0: Creuse, elle la regarde, puis elle y dit « Va avec à rentrer chez vous, puis boire sur le thé. » Il connaissait pas ça, le thé. Ça fait qu'il retourne chez eux, puis le v'là qui dioche sur le thé au cochon en qu'une chopine de jus de poume. Adam, il a attrapé la fouère, mais il avait plus mal au ventre. Comme quoi, il y a que la fouée qui saute. Quand on était jeune, le samedi soir, on allait chez les uns ou chez les autres pour fêter les anniversaires. Chez nous, il y avait deux autos. Une 404 puis une camionnette. Oh mon pas, il voulait bien nous prêter la grosse auto quand que c'est qu'il en avait pas besoin. Sinon, on prenait la camionnette ou que c'est qu'on s'entassait. Et puis dame, on rigolait. Sauf une drôlière qu'elle appelait ça le thé au chieuve. Puis qu'elle voulait pas y monter. Ça fait qu'une fois, elle était à la fête en vélo. À 15 km. Adam, quand elle est arrivée, on avait fini de manger le gâteau. Puis c'était quasiment l'heure de repartir. Eh ben vous me créerez si vous voulez, mais pour le retour, à la bas voulu qu'on les ramène et les pisse en vélo dans le thé à chieuve.
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2: Bonjour à toutes et tous, bienvenue dans Affaires classées, le podcast. On vous parle beaucoup de Notre-Dame de Bétaram actuellement. Figurez-vous qu'en 1840, il y a de cela bientôt deux siècles, un enseignant de l'établissement qui se destinait à une vie au service de Dieu va soudain passer à la rubrique des faits divers. Vincent Elisabide, officiellement enseignant dans le vénérable collège, va assassiner une jeune mère de famille et ses deux enfants. Comment ce trentenaire émérite a-t-il soudain vendu son âme au diable ? Réponse dans un instant.
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2: Vincent Elisabide vient au monde le 15 juin 1810 à Mauléon, capitale de la Soule. Son père, bien que modeste, est si fier de ce fils aîné qu'il ne recule devant aucun sacrifice pour lui offrir la meilleure éducation. Premier de sa classe, le garçon fait l'admiration des enseignants qui le décrivent précoce et fort intelligent. Vincent affiche très tôt une vocation pour le sacerdoce. Le dimanche, il sert la messe et ne rate jamais une occasion d'échanger avec le curé du village de Gautin. Elisabide a 14 ans lorsqu'un matin, son père le conduit au séminaire d'Oloron-Sainte-Marie. Il réussit l'examen d'entrée si brillamment que l'évêque de Bayonne, Monseigneur d'Astros, se déplace pour le féliciter. Le fils prodige décide qu'il consacrera sa vie au service de Dieu. Dans les campagnes pauvres de ce Béarn et de ce Pays basque si fervent, l'Église offre ainsi le moyen à un élève méritant, qu'il soit riche ou pauvre, de parfaire son éducation et devenir un personnage respecté. Vincent souffle sa 18e bougie. Il entre au séminaire de Notre-Dame de Bétaram où il apprend la philosophie. Il rejoindra ensuite celui de Bayonne où il suivra l'enseignement de théologie. Lorsqu'il revient parmi les siens, le jeune homme est accueilli avec les honneurs, lui qui croise fréquemment le prélat du diocèse. Vincent se destine à devenir prêtre. Un beau jour, il prend tout le monde de court en annonçant qu'il ne se sent plus aucune vocation pour le sacerdoce. Tiens donc, son supérieur se console en se disant que la brebis égarée finira bien par rentrer au bercail. En attendant, Elisabide dispense des cours particuliers au sein de riches familles installées à Bordeaux. Pris de remords, l'ex-séminariste revient à Bétaram. C'est là qu'il fait la connaissance de Marie, une jeune maman domiciliée à Pau. Joseph, son fils aîné, est un élève d'Elisabide. Peu à peu, l'enseignant tombe discrètement amoureux de la jeune veuve.
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2: Comme lui, Marie est née en Soule, dans le village de Montcaillol. Elle avait 20 ans à peine lorsqu'elle a pris pour époux Pierre Anisa, un représentant de commerce avec lequel la jeune femme s'installe au soleil d'Oran en Algérie. Le couple ouvre une hôtellerie sur place. Deux enfants illumineront cette union. Joseph, qui naît en 1829, et Mathilde, sa cadette, qui naît deux ans plus tard. En 1833, un drame frappe la petite famille d'origine basque. Le papa est tué à Mostaganem alors qu'il a été mobilisé pour combattre l'ennemi. Isolée, la jeune veuve rentre au pays, à Pau. Elle travaille sans compter pour offrir la meilleure éducation possible à ses deux orphelins. On lui suggère pour cela d'inscrire Joseph, son fils aîné, à Notre-Dame de Bétaram. Voilà comment, en 1840, Marie-Anne Izard rencontre Vincent Elisabide, cet enseignant dont on murmure qu'il est excellent, mais très sévère. Le charme de la jeune veuve plonge l'ex-séminariste dans le trouble. L'instituteur se prend à visiter régulièrement la jeune maman à son domicile palois. Ses attraits féminins l'attirent davantage que les progrès en français du jeune Joseph. Elisabide confie au passage que le métier d'instituteur l'ennuie. Il rêve de s'installer à Paris. Là-bas, croit-il, il fera fortune. Octobre 1839, le jeune enseignant boucle ses valises et part tenter l'aventure. Logé dans un modeste hôtel, Elisabide réalise qu'à Paris, personne ne l'attend. C'est la désillusion. Vincent ne rate pourtant jamais une occasion de prendre sa plume afin d'écrire à l'élu de son cœur. Il l'encourage à le rejoindre avec ses deux enfants. Ici, à Paris, ils pourront étudier dans les meilleures écoles. Ici, écrit-il, l'argent coule à flot. Vincent affirme même qu'un établissement envisage de le recruter. Pur mensonge. Séduite, Marie tombe dans le piège. En attendant que le couple soit réuni, pourquoi ne pas lui envoyer son fils ? Le 11 mars 1840, le jeune Joseph quitte Pau pour Paris.
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2: Il y a foule dans la grande cour de cette gare parisienne. Le jeune Joseph Anisa débarque, valise à la main, dans l'après-midi du 14 mars 1840. Comme prévu, Vincent Elisabide est là. Il se jette sur le gamin qu'il prend dans ses bras et comble d'embrassades. Épuisé par ce long voyage en diligence depuis Pau, Joseph serre, confiant, la main de cet homme qu'il entraîne à pied à la découverte de plusieurs quartiers de la capitale parisienne. Le bambin est émerveillé. L'heure du dîner arrive. Avant de regagner ce qu'Elisabide dit être son domicile, le trentenaire pousse la porte d'un restaurant. L'adulte et l'enfant font bombance. Rien n'est de trop. À la fin du repas, Elisabide se met à écrire une lettre sur un coin de table. Il y raconte que Joseph est bien arrivé, qu'il est émerveillé et qu'il serait ravi que la jeune femme et sa fille cadette viennent les rejoindre ici, à Paris. Elisabide tend même le stylo au garçonnet afin qu'il écrive un petit mot à sa maman. Ma chère maman, je suis bien arrivé, Paris est bien beau. Je crois que je m'y plairai beaucoup. Adieu. Je t'embrasse tendrement ainsi que ma sœur Mathilde, signée ton fils Joseph. La jeune maman reçoit la lettre quelques jours plus tard. En lisant ce mot si tendre à Pau, Marie n'imagine pas un instant que son fils n'est déjà plus de ce monde. En sortant du restaurant, Elisabide la conduit dans un endroit sombre, près des abattoirs du quartier de la Villette. Dans un recoin, il s'est emparé d'un marteau qu'il dissimulait sous sa veste. Il a frappé l'enfant à plusieurs reprises avant de l'égorger. Des passants ont découvert son corps le lendemain. Le gamin n'ayant aucun document d'identité sur lui, il n'a pu être identifié. Elisabide fait comme si de rien n'était. Il envoie de nouvelles lettres d'amour à Marie qu'il presse de les rejoindre à Paris. « Joseph se porte à merveille », écrit-il. Le 6 mai 1840, Marie-Anne Izard se décide enfin. Elle part rejoindre son amant.
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2: La jeune mère et sa fillette franchissent le porche de la gare de Pau. Elles montent à bord d'une diligence qui les conduit à Bordeaux. C'est là que Vincent Elisabide leur a donné rendez-vous, histoire qu'ils fassent ensemble ce long trajet jusqu'à Paris où Joseph, le fiston, est, paraît-il, impatient de les retrouver. La jeune maman ne nourrit aucun regret à l'idée de quitter le Béarn. Son nouvel amant affirme lui avoir débusqué un emploi de femme de maison dans les faubourgs huppés de Saint-Germain-des-Prés. Mais avant, Elisabide suggère à Marie et Mathilde de faire étape durant une nuit en Gironde. Il veut en profiter pour les présenter à sa sœur, employée de maison chez de riches propriétaires à Artigues, près Bordeaux. En ce matin de mai, le soleil est de la partie. Pourquoi ne pas profiter de ce temps printanier pour s'y rendre à pied ? Le trio part donc à travers champs. Soudain, le ciel se gâte. De gros nuages apparaissent à l'horizon. Sur la commune d'Ivrac, le trio arpente un chemin tortueux. La jeune femme et sa fillette sont épuisées par cette marche interminable. Elles n'ont même pas remarqué qu'Elis Abid marche légèrement en retrait, tenant un marteau dans sa main droite. Le jeune homme se met soudain à les frapper l'une et l'autre au point de les assommer. Il les étend ensuite à ses pieds avant de leur sectionner la gorge à l'aide d'un couteau. À deux mois d'intervalle, usant d'un mode opératoire strictement identique, l'ex-séminariste de Bétaram a assassiné le fils, la mère et la jeune sœur. Elis Abid dissimule les deux corps avant de s'enfuir. Plus tard, des passants feront la macabre découverte. L'annonce du double crime se répand le soir même à Bordeaux. Un aubergiste signale à la police qu'un étrange client porte des vêtements tachés de sang. Elis Abid est démasqué et aussitôt interpellé. Il doit maintenant livrer les clés de l'énigme.
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2: Comment un séminariste respecté est-il devenu un triple assassin ? Plusieurs témoins brossent le portrait d'un Elis Abid au tempérament brillant. Son caractère était sombre, peu communicatif, mais était-il violent ? Plusieurs le décrivent parfois sévère avec ses élèves, n'hésitant pas d'ailleurs à les châtier physiquement. En chœur, plusieurs témoins pointent un orgueil démesuré qui l'a déterminé à abandonner Bétaram pour le rêve d'une brillante carrière à Paris. De vilains mensonges jaillissent lorsque Vincent dissimule à l'élu de son cœur qu'il vit dans une profonde misère, lui qui affirme mener grand train. Pourquoi alors faire venir le garçonnet à ses côtés alors qu'il n'a même pas de quoi se nourrir ? Pour lui dérober les quelques 100 francs que Joseph avait dans sa poche, selon certains. Mais pourquoi alors ensuite assassiner la mère et la fillette ? Pour éviter que Marie ne lève le voile de ses mensonges, lui, l'enseignant brillant, qu'elle plaçait sur un piédestal. En septembre 1840, une impressionnante foule se presse au palais de justice de Bordeaux. Le triple assassin sous le teint s'affiche tantôt sarcastique, tantôt angoissé. « Je ne demande aucune grâce, ma mort sera bien méritée. » L'accusé confirme qu'il n'est pas fou, mais un autre homme en proie à des idées sombres. À la barre, le banc et l'arrière-banc de l'évêché de Bayonne et de Notre-Dame de Bétaram défilent. Chacun souligne la piété, la bonté de l'accusé qui a pourtant tué une mère et ses deux enfants. Selon ses proches, une puissance maléfique s'est emparée de son âme. Le diable, voilà une explication qui n'enchante guère l'avocat général. L'accusateur public réclame la tête de l'assassin. Sans surprise, la cour prononce la peine capitale. Le président lui lance un commentaire. Elis Abid, vos crimes étaient trop grands pour que vous échappiez à la justice des hommes. Le jeune sultan finira en enfer après un crochet par la guillotine.
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2: Vendu au diable, c'était ce nouvel épisode des Affaires classées. Je vous retrouve dans un prochain numéro à la découverte d'un fait divers qui fit couler beaucoup d'encre il y a deux siècles, en 1827. C'était entre Oloron et Barcus. Le 1er mai était longtemps ce que l'on appelle un jour de foire dans la capitale du Haut-Béarn. Que s'est-il passé en l'an 1827 ? Réponse dans un prochain numéro. À bientôt.
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4: Bonjour, je m'appelle Jérémy Ferrier, j'ai 40 ans, je vis à Port-Camargue et je suis soigneur animalier à l'Institut Sicorium du Rôle du Roi depuis 15 ans.
5: Comment on se dit, petit, je veux faire ça comme métier ? Vous vous rappelez du moment qui a été le déclic ?
4: Ouais, je pense que c'est une vocation et je me rappelle très bien du moment. À l'époque, j'étais au CP et j'ai reçu un papier du Marineland où j'ai vu tous les mammifères marins et je sais qu'à ce moment-là, je me suis dit, c'est ça que je veux faire plus grand.
5: Est-ce que c'était compliqué à atteindre votre rêve ? Les profs vous ont soutenu dans le projet ?

0: une chance. Surtout, la première chose que je me dis, c'est est-ce que tout le monde va bien?
1: C'est quoi le meilleur souvenir que vous avez eu avec les animaux où on se trouve là au Sécorium? Il y a des otaries, il y a des phoques. Vous avez forcément un souvenir inattendu avec eux?
0: Oui, il y a un souvenir plutôt marquant qui c'était avec mes otaries. Il y avait le mâle dominant et deux femelles. Il y a une femelle qui commençait à être un peu agacée. Du coup, elle n'écoutait plus trop. Et j'ai eu le mâle dominant qui s'est mis entre elle et moi pour pouvoir recadrer la femelle. Et la session s'est très bien terminée.
1: C'est quoi le message que vous avez envie de faire passer à la radio?
0: Le message que j'ai envie de faire passer, c'est qu'il faut respecter la vie animale, végétale. Que les aquariums et les parcs zoologiques servent à sensibiliser les gens à cette vie-là et à pouvoir les voir en vrai. Je pense que c'est notre rôle d'éducation.
1: C'est quoi qui vous impressionne le plus chez ces animaux?
0: C'est déjà leur adaptation à l'eau. Ils ont des capacités exceptionnelles de nage. La proximité qu'on peut avoir avec eux, quand on les connaît bien et qu'on passe beaucoup de temps avec eux, la confiance qu'ils peuvent nous donner.
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1: À la menuiserie Pelé, fondée en 1926, elle est située à Montenay, le long de la route Laval-Ernée. Quand on arrive sur place dans le hall d'entrée, on passe d'ailleurs devant une machine qui, elle aussi, a 100 ans. Elle était utilisée au début de l'entreprise. Et je rejoins Laurent Pelé, le directeur. Il représente la troisième génération de la famille. Et dans son bureau, justement, il y a quelques portraits de famille.
2: Là, vous êtes devant les photos de mon grand-père et de mon père qui sont dans l'atelier à Montenay, derrière l'église, ce qui est l'origine de l'entreprise.
1: Oui, parce qu'évidemment, elle a changé d'endroit, même si on est toujours à Montenay, mais vous avez déménagé il y a combien de temps ?
2: Il y a un peu plus de 20 ans, c'était janvier 2005.
1: On va s'avancer, Laurent, on va quitter votre bureau. Alors, je vois qu'il y a l'atelier sur la droite, mais là, d'abord, on est dans une autre pièce.
2: Donc là, vous êtes au bureau d'études, où vous avez trois personnes qui y travaillent, où on prépare tout ce qui va être fabriqué en atelier.
1: Alors, justement, vous intervenez sur quel type de chantier tout au long de l'année ?
2: Donc, nous avons gardé les particuliers qui représentent à peu près 20% de notre chiffre d'affaires. Et autrement, nous travaillons aussi sur des chantiers publics et des marchés privés.
1: Parmi les très gros chantiers réalisés par l'entreprise Pelé, on peut citer la conception et la pose de toutes les menuiseries du 40, le conservatoire de Laval. En ce moment, Pelé travaille sur la future médiathèque de Lassay-les-Châteaux. Et une grosse partie du boulot s'effectue dans l'atelier.
2: On va aller vers l'atelier, il y aura un petit peu de bruit.
1: Il y a combien de personnes d'ailleurs qui travaillent chez vous maintenant, Laurent Pelé ?
2: On est plus de 30 aujourd'hui, compris des alternants, des jeunes en formation, du CAP jusqu'à la licence.
1: J'adore parce que, alors évidemment on entend le bruit des machines, mais il y a cette odeur du bois qui en fait est assez agréable d'ailleurs.
2: Ah oui, on a la chance d'avoir vraiment un très beau métier. On travaille le bois, c'est une matière très noble, donc toutes les essences du chêne, du hêtre, du châtaignier, du frêne.
1: Je vois plein de machines, il y en a une à ma droite, il y en a une à ma gauche qui est assez impressionnante. Qu'est-ce qu'elle fait là, la machine qui est sur notre gauche et on s'en rapproche ?
2: Donc ça c'est un centre d'usinage numérique qui nous permet d'usiner un peu tout ce qui peut être fait en menuiserie. Elle est à 5 axes, donc on peut faire un ballon de foot en deux fois sur ce genre de machine. Mais elle ne sert pas à ça évidemment, elle sert surtout à fabriquer toutes nos portes, tous nos châssis, tous nos agencements.
1: Et alors, quand on s'avance dans votre atelier, on voit qu'il y a eu différentes constructions de cet atelier. Là, j'ai l'impression qu'on est dans une partie très récente.
2: Oui, donc l'atelier a été construit en 2004. On l'a agrandi 3 ans après, en 2008. Et puis, il y a 2 ans maintenant, on a agrandi 600 mètres carrés et on a mis du photovoltaïque sur le toit.
1: Bon, alors ça se trouve, si je reviens dans 100 ans pour les 200 ans, je suis pas sûr que ce soit possible, mais ce sera deux fois plus long, alors l'atelier.
2: Voilà. On sera dans le champ à côté.
1: Alors Laurent Pelé nous a dit que l'une de ces machines pilotées par ordinateur est capable de fabriquer un ballon de foot. Il en a d'ailleurs un exemplaire dans son bureau. J'ai essayé de faire des jongles avec, et alors je me suis fait mais très très mal. Je vous raconte pas l'état de mon pied, c'est une catastrophe.
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3: Franchement, c'est mignon, Cormeil. Si vous cherchez du typiquement normand, vous êtes au bon endroit. Et puis, on est à la campagne, tout en étant qu'à 20 minutes de la mer et à 15 km de Pont-l'Évêque. Cyril, lui, vous le trouverez en plein cœur du village, sur la place du Mont-Mirel. Il m'aurait plu son métier à Cyril, si j'avais pas eu de main gauche.
4: Trop bien ça. Comment ça va ?
5: Ça va, oui, impeccable.
4: Tu viens de rentrer ?
5: Eh ben à l'instant, on vient de rentrer de chantier.
4: T'étais dans une église ?
5: Oui, on était dans une église à une vingtaine de kilomètres d'ici, à Saint-Pierre de Salerne.
3: Son métier, c'est de donner vie à la lumière.
5: Nous, la lumière, on la redonne dans les édifices et puis on la reprend, mais colorée, la lumière.
4: Mais tu fais pas que les églises ?
5: Non, on fait les manoirs, on fait les particuliers, on fait tout plein d'édifices, que ce soit particulier ou monument historique.
3: Cyril, il est comme ton père, il est pas vitrier.
5: Non, je ne suis pas miroitier ni vitrier. Moi, je suis maître verrier, restaurateur, créateur de vitraux.
3: Je pensais qu'on disait vitrailliste.
5: Ah oui, vitrailliste. Vitrailliste, c'est pour ceux qui ont moins de 10 ans d'expérience.
3: Ah.
5: Voilà. Et au-dessus de 10 ans d'expérience, quand on a travaillé dans des monuments historiques et autres classés, eh bien, on devient maître verrier.
3: J'entends du monde à la cave.
5: En bas, ils sont en train de faire du montage au plomb. Donc, on les entend un peu taper avec des clous, des marteaux. Ouais. Et ils remontent des vitraux en plomb.
3: Bah oui, c'est du plomb entre les bouts de verre.
5: Bon, après, il y en a d'autres qui peuvent utiliser une technique au Tiffany, mais c'est pas la technique traditionnelle. Nous, on fait la technique traditionnelle plomb, verre et étain, comme au Moyen-Âge.
4: Ah, le Tiffany, c'est la même technique que celle qu'on utilise pour les lampes qui portent le même nom ?
5: Exactement, c'est ça. C'est la technique qui s'appelle Louis Comfort Tiffany, qui a fait les lampes aux États-Unis.
4: Ah, mais je croyais que c'était du plomb,
5: hein. Ah non, c'est du Tiffany.
4: D'où le nom de la lampe ?
5: D'où le nom de la lampe, puisque c'est le nom du créateur, Louis Comfort Tiffany.
4: Je vais me coucher, moi, con, ce soir.
3: Pour ça, il y a encore du boulot.
5: Et d'autres aussi, peut-être, du coup.
3: Il a pas l'air si vieux, à la louche.
5: À la louche, le mois prochain, 44.
4: Quand t'avais 15 ans, tu voulais être...
5: Un an après. Moi, j'ai commencé à l'âge de 16 ans mon métier, à l'apprendre, bien évidemment. Ouais. Et puis, je suis ressorti d'une école sur Paris à l'âge de 20 ans.
4: Et ça devient d'où, cette envie de travailler le verre, comme ça ?
5: Eh ben, on parlait tout à l'heure, la lumière le matin. Bon, ouais. Ben, moi, c'était la lumière, tout simplement, qui se décolorait sur les murs par rapport à des vitraux, avec le soleil qui passe à travers. Ça m'a tout de suite attiré, et j'ai voulu savoir comment ça se passait. J'ai découvert une école, l'école de Paris, et je suis rentré dedans.
3: Le maître verrier, il travaille pas que le verre.
5: On travaille le bois, le métal, la pierre et le verre.
4: La pierre aussi ?
5: Eh oui, quand là, on vient de sortir de chantier, on vient de taper dans la pierre pour retirer les vitraux. Et puis pour les reposer, bah, il faut savoir faire du mortier avec la pierre.
4: Donc tu casses et tu refais, quoi.
5: Exactement, on casse et on refait.
3: Si vous voulez un vitrail chez vous, ils peuvent vous le faire ?
5: On peut le faire. Par contre, nous, on a une chance assez extraordinaire, et je touche du bois, on a à peu près un an et demi d'attente avant de pouvoir le réaliser.
3: Ah bah oui, mais non, j'en avais besoin pour ce week-end, moi.
5: Donc Fred, t'auras ton vitrail dans un an et demi, pas avant.
3: Il a fait des beaux chantiers, le copain.
5: Moi, celui qui me vient tout de suite en tête, c'est le petit palais à Paris, de refaire les quatre rosaces du petit palais à Paris.
3: Bon, il était pas tout seul, hein.
5: Je les ai restaurés avec des compagnons, mais j'étais dessus, j'étais chef de mon équipe à cette époque.
3: Pour voir le travail de Cyril, vous tapez ateliergouty.com avec un Y à Gouty.
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2: Bonjour Médéric Esquisserus.
3: Bonjour Philippe, bonjour à tous.
2: Notre linguiste marseillais. Vous m'inquiétez, Médéric, vous avez un drôle de regard inquisiteur ce matin. Là.
3: Inquisiteur?
2: Ouais, un petit peu, oui.
3: Mais confesseur peut-être.
2: Ah.
3: Je vais commencer par une question. Mmh. Êtes-vous capable de résister à la tentation? Attends. Mmh. Est-ce que vous êtes capable de résister à, je sais pas moi, un bon aioli provençal?
2: Ah, c'est difficile.
3: L'aioli complet, hein.
2: Ouais.
3: Avec tous les légumes, la morue, et gras d'ail dans la sauce. Moi non, j'avoue. Est-ce que vous êtes capable de résister à une daube qui a mijoté pendant des heures et qui embaume la maison?
2: Ah, c'est compliqué.
3: À un morceau de gâteau des rois au frit confit bien pégueux.
2: Ouais.
3: Êtes-vous capable de résister, ça je sais que non, à un chichi fraîchi tout chaud et bien sucré? Et voilà. Non. Je parle que des désirs gustatifs, que du plaisir de la chair, car je pourrais aussi vous poser des questions sur les plaisirs de la chair et vous interroger sur votre capacité à résister à la tentation. Mais ce n'est pas mon rôle. Je ne suis ni confiseur, ni confesseur. En revanche, certains en entendent de belles. La semaine dernière, plusieurs temps forts religieux ont commencé, le ramadan pour les musulmans, mais aussi le carême pour les chrétiens. C'est dans ce cadre que l'on m'a envoyé un lien vers le podcast Carême dans la ville, réalisé par des dominicains, avec l'épisode du 22 février, au titre forcément alléchant, Confession marseillaise. Et je n'ai pas résisté à la tentation, j'ai écouté. Et vous aussi, vous allez écouter. C'est le frère Clément Binachon, du couvent de Saint-Lazare à Marseille, qui parle. Et voilà cette drôle de confession marseillaise, avec l'accent, ou pas.
4: Confession marseillaise. Après avoir jeûné 40 jours et 40 nuits, Jésus eut faim. Matthieu, chapitre 1, verset 2. Marseille, il y a quelques années, dans un confessionnal. Bénissez-moi mon père parce que j'ai péché. Je dois vous confesser, mon père, que j'ai peur que d'avoir été infidèle. C'était la semaine passée. Je prenais mon café tranquille à mon poste habituel en terrasse au-dessus de la plage des Catalans. Et là, il y a une petite que le bon Dieu avait drôlement bien proportionné, qui a eu la mauvaise idée que d'aller piquer une tête là, sous mes yeux. Eh bien, je ne vous cache pas que ce spectacle m'a un peu émotionné. Et c'est ça que je voudrais confesser. Vous me pardonnerez cet exemple pagnolesque, mais il me semble éclairer une confusion courante.
3: Ah, la petite des Catalans. Alors voilà, oui, je vous résume l'essentiel de cet épisode. Ce n'est pas un péché que d'éprouver la tentation, le désir, l'envie, tant que vous n'y succombez pas. Bon, on en parle de l'accent. On sent que frère Binachon essaie d'imiter l'accent marseillais, mais sans se lâcher totalement. Ça donne l'accent, avouons-le, très bizarre, une imitation pas trop réussie, mais il faut savoir faire preuve de clémence, et donc on pardonne volontiers à frère Clément Binachon. Vous remarquerez qu'il est resté sobre. Il aurait pu se laisser aller à répéter ce que l'on peut entendre, souvent de très mauvais goût, voire très sexiste. Ça peut aller de « Oh, vé la petite comme elle est charmante, Fada !» à « Tiens comme elle est bonasse !» en passant par « Oh, elle est bien tankée, celle-là !» Voire, en mode chanson, « Il y a une petite, la belle de mai, coquin de sort, qu'elle me plaît !» Ou il y a une petite au catalan, vous pouvez faire ça aussi. Et ça peut marcher dans plein de sens. Des filles qui parlent de mecs, des mecs qui parlent de mecs, des filles qui parlent de filles, chacun s'y retrouvera.
2: Mm-hmm.
3: Merci à Sophie pour l'envoi de ce podcast. Et le bonjour à toutes les femmes folles à la messe, comme le disait Rabelais. Bon carême à toutes et tous. Ramadan Mabrouk si c'est le cas. Et méfi à la tentation.
2: Ouais.
3: Espenché. Oui, pécho, c'est péché.
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5: Printemps 1907, le midi viticole se soulève. À l'origine de la révolte des vieux, surproduction, concurrence de l'Algérie, vin frelaté, coupé ou chaptalisé, prix qui s'effondre, les vignerons n'en peuvent plus. C'est dans l'Aude que le mouvement se structure, dans le village d'Argelières, sous Marcelin Albert est viticulteur et cavetier. Avec des vignerons du Minervois, il crée le comité de défense viticole qui organise la toute première manifestation.
6: Hey, au vin artificiel, vive le vin naturel.
5: Le 11 mars 1907, ils sont 87 derrière lui. Quelques jours plus tard, les voilà 300 à Salelles d'Aude. Le comité décide alors de faire un meeting. meeting chaque semaine dans une commune différente. Marcelin Albert est un orateur qui galvanise la foule. Ils sont 600 à manifester à Bise-Minervois le 31 mars, 1000 à Ouveillon le 7 avril, 5000 à Coursan le 14 avril, puis 10 000 à Capestan, 25 000 à Lézignan, 80 000 à Narbonne où le maire Ernest Féroul s'engage à son tour, 150 000 à Béziers où ont lieu de nombreux incidents, 180 000 à Perpignan, 200 000 à Carcassonne, 250 000 à Nîmes le 2 juin et dit-on entre 600 et 800 000 manifestants à Montpellier le 9 juin 1907. Et des vignerons, commerçants, ouvriers, employés, on estime qu'un languedocien sur deux était sur la Comédie ce jour-là. Une marée humaine. L'évêque de Montpellier fait même ouvrir les portes de la cathédrale et des églises pour que les gens y trouvent refuge. Malgré la démission de près de 400 maires, des débats houleux à l'Assemblée nationale, l'État fait la sourde oreille. Face à la menace d'insurrection, Clémenceau, président du Conseil, envoie l'armée à Narbonne. Bilan, 6 morts et 33 blessés. Mais le soir du 20 juin, les soldats du 17e régiment d'infanterie se mutinent et refusent de tirer sur les manifestants sous les acclamations des Biterrois. Clémenceau n'a alors plus le choix. Il accepte de rencontrer Marcelin Albert et lui promet de porter une loi anti-fraude en échange du retour au calme. Mais le tigre, malin, glisse au leader de la contestation un billet de 100 francs pour prendre le train pour rentrer dans le sud. Et s'empresse de le raconter à la presse. Cette obole humiliante qu'Albert a eu la maladresse d'accepter lui vaudra d'être conspué par les siens, accusé de s'être laissé acheter. La loi protégeant le vin naturel contre les vins trafiqués est adoptée, les viticulteurs sont exonérés d'impôts sur les 3 années passées, les émeutiers sont amnistiés. Quant à celui qui avait rassemblé tout un peuple qui voulait vivre du travail de sa terre, Marcelin Albert, héros déchu, il s'exilera pour plusieurs années en Algérie.
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7: Bon, tout va bien, Sébastien ?
8: Ouais, tout va bien. Oh, mais moi, je fais une belle balade avec vous. Par contre, il va falloir s'arrêter, Claire, pour faire l'interview.
7: Bon, ben attendez, je m'arrête là. J'attends le plat. Ça y est, c'est bon.
8: Ah, ça fait bizarre. Hein. Bonjour, Claire Gombeau.
7: Bonjour, Sébastien.
8: Vous faites partie de l'association À Vélo Sans Âge à Toulouse. Et d'abord, on va raconter un peu votre... Avant de raconter ce qu'est l'association, on va raconter votre parcours. Vous êtes retraitée, mais qu'est-ce que vous faisiez dans la vie ?
7: Alors, j'étais institutrice au départ, puis chef d'établissement. Donc, pendant plus de 38 ans, je me suis occupée des pitchounes.
8: Et à la retraite, quand arrive l'heure de la retraite, vous vous dites quoi ?
7: Je me dis, oh, chic, je vais me poser. Et... patatras, je lis un article dans un journal qui raconte l'odyssée d'un vélo sans âge. Et je me dis, mais qu'est-ce que c'est que ce truc ? C'est génial. Je les appelle, ils me disent, il n'y a pas d'antenne entre Bordeaux et Nice, Claire, il faut que t'en montes une.
8: C'est quoi ce slogan ?
7: Du vent dans les cheveux et de la lumière dans les yeux, c'est magique.
8: Ouais. Alors que fait l'association ?
7: On propose aux personnes à mobilité réduite ou personnes âgées, isolées ou en EHPAD, des balades en triporteur. Figurez-vous que vous avez 2 personnes devant et 1 bénévole derrière qui pédale.
8: Et c'est génial parce que évidemment vous mettez des étoiles dans les yeux des personnes que vous transportez, notamment des personnes âgées et ce couple qui pourrait en être un, Émile et Gaston, 2 copains.
7: Oh, Émile et Gaston, magique. Quand on a ouvert l'antenne, Gaston a inauguré le premier triporteur. Il avait mis la cravate de son mariage, trop fier, en disant « Aujourd'hui, c'est jour de fête ». On est parti place du Capitole, où on a été accueillis par le maire. Gaston était le roi du jour. Tout le monde voulait monter avec lui pour découvrir ce drôle d'engin. À la suite de cette première balade, il ne ratait jamais, jamais une balade avec son copain Émile.
8: Quel âge tous les deux ?
7: Je pense qu'Émile avait déjà 91 ans et Gaston devait en avoir 92. On a emmené des personnes jusqu'à 104 ans.
8: Ah, magnifique. Il y a aussi la petite Élise.
7: Élise, extraordinaire, une jeune autiste qui, quand elle arrive, elle hurle de joie, de je ne sais. Et à partir du moment où elle s'installe sur le triporteur, elle s'arrête net, les yeux pétillent, elle sourit pendant toute la balade et dès qu'on rentre et qu'on remet le pied à terre, elle se remet à hurler. C'est quand même magique.
8: Et vous alors, le bonheur que ça vous procure, vous nous en parlez ?
7: Honnêtement, ce sont les personnes qui nous le transmettent parce que ce sont que des sourires, que du bonheur. Et j'avoue qu'il y a des jours où on se donne un petit coup de pied dans le derrière pour y aller parce qu'on a la flemme. mais quand on rentre, on se dit heureusement qu'on y est allé. C'est magique.
8: On repart, Claire ?
7: Allez, on y va. En route.
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1: Pierre Nus s'installe pour les astuces de sa mamama. Bonjour Pierre.
2: Guten Morgen, Hubert. Und salut, Bissam.
1: Info pour celles et ceux qui viennent de découvrir peut-être une rayure sur un de leurs meubles.
2: Hop là, je vais t'en passer. Bah oui, ça arrive, hein. Une dent de chien, une griffe de chat, un jouet de bébé. Les roues des camions en plastique, ça laisse des traces des fois. Bon, un petit choc, ça peut parfois abîmer vos meubles préférés, mais ma mamama m'a rassuré. Elle m'a dit d'acheter des noix. Alors c'est pas parce que je porte le même patronyme que j'en fais la promotion, mais le cerneau de noix est riche en huile et graisse naturelle. Mais c'est l'intérieur de la noix, car n'y allez pas avec la coquille pour frotter sur le meuble, ça va empirer les choses. Vous frottez le cerneau directement sur la rayure en allant dans le sens du grain du bois. Bon, faut un peu frotter, hein.
3: Vous frottez longtemps. Un petit peu quand même.
2: Voilà, faut que l'huile sorte. Et il faut laisser agir l'huile pendant environ 5 à 10 minutes pour qu'elle pénètre le bois. L'huile libérée va dans la rayure, ça aide à nourrir le bois sec qui est exposé par la rayure. Et surtout, les pigments naturels de la noix vont aider à teindre la rayure. Et ça va mieux correspondre à la couleur du bois qui l'environne, ça la rend beaucoup moins visible, cette rayure. Ensuite, vous laissez agir, vous essuyez l'excès d'huile avec un chiffon doux et propre, n'y allez pas avec le côté vert de l'éponge, Gal, et vous lustrez légèrement la zone. Alors ça fonctionne beaucoup mieux sur les rayures peu profondes et sur les bois dont la couleur est proche de celle du cerneau de noix, donc un brun assez clair. Les meubles verts ou rouges, vous oubliez.
1: Oui, bah, merci ma maman.
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4: Sur le carnaval de Nice, la fête du citron, la fête du mimosa aussi. Tiens, moi j'aimerais bien qu'on en parle avec le monsieur qui est à côté de moi. Salut Thomas Brice.
5: Salut, bonjour à tous.
4: Je suis sûr que t'as la fête du mimosa là dans tes mille raisons d'aimer la Côte d'Azur.
5: C'est une certitude.
4: Allez, ouvre-moi tout ça.
5: Raison 654, la fête du mimosa. Ah. Alors ce sont des petits soleils au cœur de l'hiver. Le mimosa est une fleur qui pousse massivement dans notre région. Chaque hiver, le massif de l'Estérel et des Tannerons se couvre d'un jaune flamboyant. Bref, c'est un véritable trésor et c'est en son honneur que la ville de Mandelieu organise chaque année la fête du mimosa.
4: Ouais, parce que Mandelieu, c'est considéré comme la capitale du mimosa.
5: En effet, mais c'est plutôt récent, car le mimosa, désolé de vous décevoir, n'est pas originaire du sud de la France. Et oui, il a été importé d'Australie au 19e siècle. Alors cette fleur d'or décorait les jardins des somptueuses villas de la Riviera, mais ne supportant pas la captivité des enclos, la plante s'est enfuie pour coloniser les collines de la région. Bien aidée par le climat méditerranéen et des sols riches, le mimosa a conquis les paysages et nos esprits, car cette fleur couleur soleil est devenue un symbole de la Côte d'Azur.
4: Et c'est pour ça que Mandelieu organise la fête du mimosa.
5: Et oui, au début du XXe siècle, dis-toi que l'exportation du mimosa devient la principale activité de la commune. Des bouquets sont envoyés aux quatre coins de la France, voire de l'Europe, apportant un peu de notre soleil chez nos voisins au temps grisâtre. Et depuis 1931, Mandelieu organise chaque année une fête spectaculaire qui émerveille petits et grands. Cette tradition presque centenaire est devenue un moment phare de la ville, même si on se rappelle que malheureusement la fête a dû s'arrêter pendant une dizaine d'années à cause d'une mauvaise récolte et des incendies. C'est finalement en 1996 que Mandelieu a pu célébrer à nouveau le mimosa.
4: Ouais, c'est assez récent. Et d'ailleurs, cette fleur ne sert pas qu'à faire des bouquets ou à décorer les chars de la fête.
5: Et on peut tout faire avec du mimosa. On le retrouve dans des parfums célèbres comme Givenchy, mais on le retrouve aussi dans nos assiettes. Vous connaissez tous l'œuf mimosa.
4: Oui.
5: Bon, là, c'est un mauvais exemple parce que là, c'est vraiment un œuf maillot saupoudré avec du jaune qui évoque un œuf mimosa. Par contre, vous pouvez vraiment en faire des beignets, voire des confiseries.
4: C'est vrai.
5: Bref, c'est un plaisir pour les yeux et les papilles. Et si vous voulez tout savoir sur cette fleur emblématique, ne loupez pas la fête du mimosa à Mandelieu, car c'est bien évidemment
4: une bonne raison d'aimer la Côte d'Azur.
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2: Allez, on fait comme tous les frontaliers le matin, on passe la frontière suisse pour voir ce qui se passe chez nos voisins avec David Aubry. Bonjour David.
3: Bonjour Louise, bonjour à tous.
2: Vous avez passé un bon week-end, vous êtes avec nous pour cette rentrée en ce lundi. En tout cas, la diplomatie entre France et Suisse a vacillé cet été.
3: Ah ça, je vous assure Loïs, que les bisbilles entre Trump et Poutine à côté de ce qui suit, c'est du pipi-chat. La montée en puissance de la crise entre nous autres et les voisins suisses, franchement, il y a eu de quoi inquiéter les observateurs internationaux. Enfin, comme on dit, c'est toute proportion gardée quand même, ça reste une brouille avec la Suisse. Donc au pire, on risque pas non plus l'envoi des sous-marins nucléaires. Avec eux, quand ils sont fâchés, tout ce qu'on entend en retour, c'est une réaction outrée du genre « Non mais ça va ou bien ?»
2: Bon, qu'est-ce qui a déclenché cette grosse colère, David?
3: Eh bien, c'est un des nôtres, un député français qui a voulu mettre son nez dans leurs affaires.
2: Oula.
3: Et pour une fois, on ne parle pas pognon, banque ou impôt, mais on parle de vaches. Alors, pas question d'épidémie non plus, mais de combat de vaches. Oui, un élu français a déposé chez nous un projet de loi spécifique contre les combats de rennes. Alors, c'est une tradition suisse, qui a d'ailleurs traversé la frontière. Il veut abolir les combats de vaches d'Reims. Il n'en fallait pas plus pour mettre les Suisses en PLS. Faut savoir quand même, il a réussi à faire signer 74 autres parlementaires pour, je cite, mettre fin à cette pratique cruelle.
2: Et les Suisses l'ont évidemment très mal pris. C'est logique.
3: Qu'un pays où existe encore la corrida vienne faire la morale à un autre où les vaches pratiquent un genre de sumo version meumeux, évidemment, ça les a fait rire. Et en gros, la réponse, c'est « Oh les frouzes, balayez déjà devant votre porte !» Ils défendent ce divertissement, comme ils disent, et même si certains les ont copiés dans les Alpes françaises, c'est pas leur problème. Ils adorent servir de modèle, alors on peut même dire que ça leur a fait plaisir, et encore plus quand ça fout le bordel par chez nous. En tout cas, Loïs, croyez-moi, en voulant se mêler de leurs affaires, on les a remotivés pour des décennies et les combats de vaches en Suisse ne sont pas prêts de s'arrêter.
2: Ah là là, attention, la diplomatie entre France et Suisse est donc menacée. Le coucou suisse de David Aubry à réécouter sur l'application ici et puis sur ici.fr Besançon. Merci beaucoup, David.
3: À demain.
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2: Salut à toutes, salut à tous et bienvenue dans Décibel. En ce jeudi soir, l'actu musicale. C'est un anniversaire un peu triste mais qui va nous permettre de réécouter une des plus jolies voix de la chanson francophone. C'est l'anniversaire de la mort de Morane qui nous a quittés il y a 8 ans. On l'écoutera donc sur un prélude de Bach et ce sera très très beau. Le coup de cœur du jour, c'est la toute nouvelle chanson d'Adrien Gallo que vous aviez découvert comme chanteur, guitariste et principal auteur-compositeur de Bébé Brune. Il est en solo maintenant depuis pas mal d'années et là il retourne à ses premières amours. Le rock, la chanson est à découvrir un petit peu plus tard dans Décibel. Le blind test, si vous avez envie de jouer avec nous, il faut appeler dès maintenant le standard 0810 055 056. Le thème du blind test ce soir, les États américains en chanson. Ça vous laisse un petit peu de temps pour réviser. On va jouer dans, allez, une grosse demi-heure. Si vous voulez participer à ce blind test, on sera ravis de jouer avec vous. Des nouvelles aussi de Véronique Sanson. C'est le programme de ce soir. Les amis, on peut y aller. Et bienvenue à mon invité, Lancelot, bonsoir.
3: Salut Émilie, ça va?
2: Ça va?
3: Ça va bien.
2: La première fois qu'on s'était vu, Lancelot, c'était il y a quelques mois, au tout début de l'année 2026, vous étiez à l'affiche de l'Hyper Weekend Festival, festival de Radio France, un festival dans lequel donc il y a des noms que vous connaissez déjà, et puis des découvertes, et donc votre musique, Lancelot, elle a tapé dans l'oreille de Didier Varro, le directeur musical des antennes de Radio France, je crois que cette chanson-là notamment. Hein.

0: Sankara, c'était sur votre EP sorti l'année dernière, pas assez, votre deuxième EP d'ailleurs, parce qu'on avait eu un en 2024 qui reprenait un petit peu tous vos premiers singles et qui s'appelait Curriculum Vitae. Alors, le fait comme ça d'être sélectionné pour un gros festival, est-ce que ça a changé les choses pour vous? Est-ce que depuis le mois de janvier, votre passage à l'Hyper Weekend, je sais pas, en termes de contact, en termes même de vous, de confiance sur scène, est-ce que les choses ont bougé?
1: Les choses n'ont pas vraiment bougé. Enfin, disons que ma vie c'est un peu la même, mais merci infini à Didier Varro pour l'invitation déjà pour l'Hyper Weekend. C'était vraiment une expérience incroyable au milieu d'artistes vraiment que j'apprécie vraiment. Il y avait Sam Sauvage, Charlotte Cardin, Marguerite et tout ça.
0: Ouais.
1: Et de me retrouver au milieu de ces noms-là, c'était une vraie chance. Et donc je dirais ça a changé plus de confiance en moi sans doute.
0: Ah alors c'est pas rien parce
1: ça
0: que
1: pas rien.
0: Quand on est un jeune artiste solo qui plus est, la confiance en soi c'est quand même une denrée importante.
1: C'est une denrée importante, ouais, ça aussi ça dépend des moments et tout ça, mais il y a toujours ce truc où on fait de la musique pour après les défendre, et justement là on arrive dans la période des festivals et tout ça qui va être un moment qui donne tellement de sens à tout ça, entre le moment où on écrit nos chansons chez nous, seul en slip, et au moment où on se retrouve et au moment où on se retrouve devant plein de personnes qui chantent les chansons et tout ça, là à ce moment-là tout prend vraiment beaucoup de sens, quoi.
0: Quel scoop de Lancelot écrit en slip.
1: C'est terrible de dire ça à la radio.
0: Je pense que ça va finir sur votre fiche Wikipédia, vous êtes au courant.
1: C'est possible, j'assume tellement.
0: Ça, et aussi que oui, Lancelot est un sublime nom de scène, mais que c'est votre vrai prénom.
1: Ouais, c'est mon vrai prénom, exactement.
0: Il y a quand même une prédestination, Lancelot, on est obligé d'avoir une carrière et une vie un peu héroïque.
1: J'essaie de garder l'esprit chevaleresque tout au long de ma vie, depuis toujours.
0: Alors vous venez avec une toute nouvelle chanson, hein, pour nous, en fait, on avait envie de vous inviter de toute façon depuis qu'on vous a vu à l'Hyper Weekend. Mais voilà, là, on s'est dit, bah tiens, c'est la bonne occasion. Il sort une nouvelle chanson qui s'appelle Un homme seul. Donc, je le disais, vous avez sorti un premier EP en 2024, un second l'an dernier. Est-ce que cette nouvelle chanson qu'on va découvrir maintenant, ça veut dire que vous allez sortir un premier album ou alors un troisième EP?
1: Je vais sortir un premier album. Hey, c'est un premier single d'album,
0: ouais,
1: entre guillemets. Et donc je travaille en ce moment jour et nuit sur la fin de mon premier album. C'est un moment que j'ai attendu vraiment toute ma vie, de sortir un premier album. Et un premier album, on n'en fait qu'un en plus.
0: Ouais.
1: Et donc j'essaie vraiment de mettre tout ce que j'ai dedans et de faire mon maximum pour faire le plus bel album possible et essayer d'être fier de le défendre jusqu'à la fin de ma vie, sans doute, avec sans doute d'autres qui arriveront après, j'espère.
0: Ah bah je vous le souhaite,
1: ouais,
0: et nous le souhaite, parce que c'est super votre musique, mais c'est intéressant quand même de dire que vous en avez rêvé toute votre vie de ce premier album, parce que vous êtes jeune, vous avez une vingtaine d'années, votre génération n'est pas forcément très attachée au format album, vous l'êtes.
1: Moi je le suis vachement, ouais. Pour le coup, quand mes artistes préférés sortent des albums, moi c'est des vrais événements et j'écoute vraiment l'album, quoi. Je suis extrêmement sensible au premier et dernier son des albums.
0: Ah, donc vous écoutez dans l'ordre.
1: J'écoute vraiment dans l'ordre. Moi je suis un puriste,
0: le
1: comme
0: fan
1: on dit.
0: Idéal.
1: En espérant que peut-être quand mon album sortira, les gens qui me suivent et tout ça feront de même, mais en tout cas, ouais, un premier album, j'ai l'impression que c'est vraiment de savoir qu'il y aura peut-être mon nom dans un bac de la Fnac, que mes grands-parents trouveront peut-être cet album dans une grande surface, c'est un peu l'objectif de ma life. Et pour le coup, ouais, ça va être le moment de mon premier album.
0: Il arrivera quand il sera prêt. On va pas encore demander de date.
1: Non,
0: je demande pas de date. En revanche, on a déjà donc une première chanson. Ça s'appelle Un homme seul. Lancelot est l'invité ce soir de Décibel.

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0: Eh, Lancelot, bravo.
1: Merci
0: J'adore cette chanson. Alors, ça s'appelle Un homme seul, ça vient de sortir. Premier extrait donc du premier album de Lancelot. Alors, il y a eu ses cordes, ce piano et à la fois un côté hyper moderne, hyper électro. Vous êtes auteur et compositeur,
1: ouais,
0: en plus de, d'interprète de vos chansons. Alors, comment un morceau comme ça, ça naît?
1: Alors au début, donc moi je me concentre vachement sur sur l'écriture. Enfin en tout cas c'est le truc où je passe le plus de temps. Et le postulat de départ de cette chanson, c'était en ayant observé des gens qui partaient seuls en vacances, dans des clubs de vacances notamment, et qui étaient extrêmement entourés et tout ça. Mais malgré le fait qu'ils soient très entourés dans ces clubs de vacances, moi je voyais une espèce de solitude absolue, mais qui était faussement camouflée un peu. Et j'avais envie de faire une chanson qui parle de solitude, mais pas de solitude un peu pleurnicharde, mais plutôt une solitude panache, avec le torse bombé, la tête haute. Je suis seul et je suis bien et je vis.
0: Ouais.
1: Et c'était vraiment ça l'objectif. Et après, sur la composition, j'ai travaillé notamment avec Nicolas Fauet et Ambroise Sage, qui ont sublimé ce morceau. Moi, j'avais des accords déjà au début.
0: Alors, pour ceux qui n'ont pas la ref, Sage, il a beaucoup, beaucoup, beaucoup travaillé avec Clara Luciani, notamment.
1: Exactement, ouais.
0: Voilà. Puis il avait son groupe à lui.
1: Exactement.
0: Qui était très chouette.
1: Ouais.
0: Donc, c'est-à-dire que vous avez la mélodie et vous allez travailler avec eux pour justement faire les arrangements, dire je voudrais des cordes,
1: exactement. Voilà. J'avais vraiment pour ambition de faire vraiment une, modestement, hein, mais une grande chanson française, c'est-à-dire avec des cordes, avec
0: ce piano,
1: cette ritournelle comme ça, et quelque chose d'assez chargé, mais presque quasiment étouffant, mais quelque chose de bizarrement assez fluide. Et j'avais envie qu'on sente vraiment ce truc-là, et que en fait la musique serve au mieux les propos que je tiens dans ce morceau. Et on a fait plusieurs versions et tout ça, et en fait on est revenu à la version de base. Les premiers jets sont souvent les meilleurs.
0: Ça, c'est vrai. Alors, on a eu un scoop tout à l'heure. On sait que vous écrivez vos chansons en slip, mais vous nous avez pas dit sur quel instrument.
1: Alors, moi, là-bas, je suis batteur.
0: Mais vous êtes batteur?
1: Ouais, je faisais de la batterie quand j'étais petit en famille avec mon père et mon frère. Ouais. Mon père était à la guitare et mon frère à la basse. Et on faisait de la musique jazz. Et donc, c'était un petit trio jazz familial. Et donc, ça a commencé par la batterie. Et j'ai appris un peu le piano un peu sur le tas comme ça, et je suis pas du tout un très bon pianiste, mais en tout cas j'ai le niveau suffisant de pouvoir poser des accords et plaquer des idées, quoi.
0: Ouais. Alors je vais vous faire écouter quelques notes de musique et vous allez me dire ce que vous en pensez.

0: sympathique.
1: Alors Lancelot.
2: Georges Brassens.
1: Ouais.
2: Ouais, ben bah, alors.
1: Vous le dites avec les yeux qui sourient.
2: Ouais, c'est étonnant parce que il y a vraiment ce sentiment presque familial avec Brassens. Vraiment,
1: c'est tonton Georges.
2: C'est tonton Georges. C'est tonton ou papy Georges. Plutôt tonton Georges, bizarrement, mais. Ouais. Mais non, il y a quelque chose de l'ordre vraiment presque de la famille. Moi, j'ai grandi avec lui, avec ses chansons. J'ai été extrêmement influencé par ses écrits, par ce qu'il était, en fait. Je suis assez inspiré par Brassens et d'autres aussi, mais Brassens a une place particulière. C'est vraiment lui qui m'a mis dans la compréhension des chansons, dans la portée que pouvait avoir une chanson. Et c'était le premier où j'ai pris mes premiers impacts auditifs en écoutant des chansons de Brassens.
1: Et alors, c'est drôle parce que très souvent, les gens disent « Alors, ne vous méprenez pas, le jeu de guitare de Brassens, c'est
2: bien
1: beaucoup
2: plus
1: compliqué. »
2: Exactement.
1: Voilà. Bien plus complexe. Alors c'est vrai, mais c'est drôle, personne ne dit aussi à quel point ces paroles ont l'air archi simples. On les chante tous, les copains d'abord, les bancs publics, le gorille et tout. Mais pareil, c'est de la dentelle, c'est au millimètre.
2: C'est vraiment de la dentelle pour le coup, et je pense que c'est ça le propre des grands, c'est de quand on les voit exécuter leur art, oui. On a l'impression que c'est extrêmement facile et extrêmement abordable. Et en fait, il y a ce truc où par exemple dans le tennis Federer. C'est le parallèle, mais dans le tennis Federer, on a l'impression que c'est extrêmement facile de jouer au tennis quand
1: on
2: voit Federer.
1: Ah quand on le voit, on dit il fume même pas, il est pas décoiffé, tout va bien.
2: Exactement.
1: Quoi.
2: Et en fait, ça, je pense, c'est un peu le propre des grands pour le coup. Selon moi, je pense que c'est beaucoup plus compliqué de faire une chanson qui est avec des mots simples et qui est extrêmement impactante que faire des chansons alambiquées où tout est dans la métaphore ultra technique et tout ça. Je pense que ce qui touche les gens, c'est des chansons simples mais avec du fond, quoi.
1: Bon, puisque vous avez parlé de Federer, je tiens à préciser que ici on est plutôt Team Nadal, mais on va pas s'engueuler.
2: On va pas s'engueuler.
1: On va pas s'engueuler.
2: Je suis aussi Team Nadal.
1: Comment ça va alors? Mais surtout, donc, vous avez joué beaucoup au tennis et vous auriez pu, si vous en aviez décidé ainsi et si vous n'étiez pas passé du côté musical et obscur de la force, être champion de tennis.
2: C'est
1: pro.
2: Ce qu'aurait dit un joueur de foot, sans doute, aurait dit ouais, mais à cause des ligaments croisés,
1: fin
2: de carrière, malheureusement.
1: Le tennis elbow. Non, en vrai, c'est un choix. Comment ça s'est passé? Parce que être à haut niveau en musique et haut niveau en sport, c'est quand même pas des gens comme les autres.
2: Disons que le tennis était vraiment ma vie, quoi. C'est-à-dire que moi, j'ai grandi dans un milieu, mes parents travaillent dans le tennis, mon père est prof de tennis. Et donc, du coup, j'ai pas vraiment pu y échapper. Et pour le coup, c'était vraiment ma vie jusqu'à 18-19 ans, où j'étais en sport-études, où j'ai fait les cours par correspondance plus jeune pour pouvoir faire des tournois de tennis et continuer l'école et tout ça.
1: Vous avez fait les trucs genre les petits as et tout ça?
2: Ouais, exactement.
1: Oh là là,
2: ouais.
1: Parce que moi, je faisais du tennis, mais évidemment, mais,
2: cool.
1: mais comme une théière quand j'étais jeune. Et donc, dans mon club, il y avait 2-3 élèves comme ça qui faisaient les petits as. Et donc, c'est vraiment la plus grosse compète pour les jeunes, quoi. Et souvent, les petits as, ils finissent à Roland-Garros, quoi.
2: Disons que s'ils pètent pas les plombs avant, souvent, c'est un peu le truc.
1: Alors, qu'est-ce qui s'est passé?
2: Non, en fait, je suis un peu arrivé au bout de ce que j'avais envie là-dedans, dans la notion de sacrifice, de ambitionner de faire de la musique, c'est drôle, mais ambitionner de faire du sport à haut niveau, c'est une telle abnégation et tout ça. Et donc, moi, disons que en fin d'adolescence, vers 18-19 ans, je rêvais un peu d'autre chose. Et j'ai décidé donc d'arrêter la compétition. Et après, mes parents m'ont dit, OK, tu arrêtes la compétition si tu veux, mais toutes ces années on t'a traîné parce que tu voulais dans les tournois, tu vas valoriser ça avec un diplôme de prof de tennis. Moi, ils m'ont pas lâché là-dessus. Moi, j'étais évidemment réfractaire au projet. Et maintenant, je suis diplômé de tennis. Et ça m'a permis, justement, en arrivant à Paris, de me payer une chambre de bonne en donnant quelques cours et en payant mes mix et mes masters de chansons, quoi.
1: Et là, il y a un premier album qui arrive. Elle est chouette, l'histoire.
2: Ouais, en vrai, c'est assez fou quand on prend un peu du recul sur ça. Mais j'étais prédestiné à être dans le tennis vraiment. Mais j'ai vraiment pas de regrets dans le sens où, déjà, j'aurais sans doute pas été

0: Un petit peu dans le temps, Lancelot, 2024, votre première EP Curriculum Vitae qui en fait reprend un peu les chansons que vous aviez sorties, c'est vraiment
1: c'est ça.
0: Et alors dessus, il y a une chanson que j'adore, qui est un bijou, qui s'appelle Albert. On va l'écouter maintenant, mais avant, j'aimerais peut-être que vous en disiez quelques mots pour préparer nos auditrices, nos auditeurs à recevoir cette chanson.
1: Alors Albert, c'est une chanson qui parle d'un réactionnaire qui fait le parallélisme entre son époque et celle de maintenant, en expliquant que tout a changé. Et effectivement, oui, le monde a changé et c'est peut-être pas plus mal quand on voit les propos que tenait Albert. Je pense qu'on a visiblement, je crois qu'il y a des Alberts dans toutes les familles de France et on peut s'en rendre compte assez vite dans les repas de Noël notamment. Où,
0: Albert parle beaucoup.
1: Je crois qu'on a tous un Albert dans sa famille et voilà, c'était une chanson là-dessus, quoi, sur les conflits de génération.
0: Tonton Albert, elle est pour toi. C'est Lancelot. Invité ce soir de Décibel, et ça c'était sur son premier EP Curriculum Vitae.

0: Le monde a changé.
1: Lancelot et Albert, c'était sur son premier EP en 2024. Il y aura des chansons comme ça sur votre futur album, Lancelot?
2: Disons que ça va être... J'ai toujours, quand j'écris des chansons, il y a souvent énormément de moi et j'essaie d'être le plus proche de ce que je ressens, ce que je suis au moment donné, quoi.
1: Ouais.
2: Mais il y a aussi beaucoup de chansons où j'aime faire parler des personnages.
1: C'est chouette, c'est agréable.
2: Et de pouvoir se cacher des personnages pour leur faire dire des horreurs. C'est un truc que j'aime bien. Et il y aura des chansons comme ça dans l'album. Je vous en dis pas plus pour l'instant, mais...
1: Oh, mais moi, du moment que vous me dites oui, ça me fait plaisir.
2: C'est un grand oui.
1: Lancelot est l'invité de Décibel. On va parler de scène, on va parler de ce que c'est que d'être un jeune artiste en 2026. Bon, vous et moi, ça ne nous arrivera plus. Mais puisque c'est en train d'arriver à Lancelot, on va se renseigner. À tout de suite.
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2: Et merci d'avoir choisi ici pour passer votre jeudi soir. Je vous rappelle que demain est férié, donc couchez-vous un peu plus tard, profitez, écoutez de la musique. Nous, jusqu'à 21h, on est ensemble. On vous fera découvrir la nouvelle chanson d'Adrien Gallo, que vous aviez découvert comme leader des Bébés Brunes en solo et rock. Tel est son retour. Vous découvrirez ça un petit peu plus tard. On écoutera aussi Morane, puisqu'elle nous a quittés il y a 8 ans, jour pour jour, sur un prélude de Bach. J'ai pas fait original, j'ai fait culte, et on se régalera en versant sans doute une petite larme. Le Blind Test, lui, est consacré aux chansons qui ont le nom d'un État américain dans leur titre. Voilà, ça c'est, si vous voulez réviser, vous avez toutes les infos, vous demandez à ChatGPT de vous sortir une liste, vous verrez qu'elle est très longue. Et ben moi, dans cette liste, j'ai choisi 3 chansons. Si vous voulez jouer avec nous, vous nous appelez 0810 055 056. Et puis, on vous donnera aussi des nouvelles de Véronique Sanson qui prolonge sa tournée. Pour le moment, je suis avec Lancelot, un jeune auteur, compositeur, interprète qui, après avoir sorti 2 EP, vient de nous présenter sa toute nouvelle chanson, Un homme seul, chanson qui annonce son premier album. Je suis un homme seul.

0: chanson née donc de votre observation des gens seuls mais qui ne s'excusent pas d'être seuls en vacances. Est-ce que vous vous baladez avec un petit carnet ou alors peut-être avec votre téléphone et vous ouvrez une note pour noter justement ce qui vous interpelle chez les autres?
1: Ouais, exactement, je passe mon temps dans mes notes de téléphone, j'ai des notes infinies qui ne s'arrêtent jamais. Et je suis assez d'un tempérament assez contemplatif.
0: Ouais.
1: Et je regarde ce qui se passe autour de moi, j'écoute mes amis parler, des gens que je rencontre. Je me sers évidemment de mes expériences à moi aussi, mais je suis tout le temps à l'affût de poser ça sur une note. J'ai l'impression que souvent, quand je pose quelque chose sur une note, je la fais exister. Et soit je m'en libère parce que ça me fait du bien, ou soit juste genre, je la garde comme une espèce de souvenir ancré, quoi.
0: Ok, donc une idée s'ancre quand vous écrivez dans vos notes. Et votre statut alors d'artiste, d'auteur, compositeur, interprète, je le disais tout à l'heure, quand est-ce que c'est devenu réel, concret pour vous? Parce que c'est vrai, quand on est en début de carrière, vous le racontiez tout à l'heure, hein, vous aviez un job de prof de tennis, etc. À quel moment on lâche le reste et on se dit « Ok, je suis artiste, c'est parti ».
1: À quel moment? Moi, le premier truc, c'était quand je suis devenu intermittent du spectacle. C'est-à-dire, en gros, ça a été le premier truc où je me suis dit que ça y est, je faisais suffisamment de dates par an et assez de ma musique vivait assez pour que je puisse me dire que en fait, j'avais plus besoin de donner de cours de tennis.
0: Ouais.
1: Et c'était il y a un an et demi, quoi, où je me dis que c'est ma profession.
0: Ouais. Et alors, pour ceux qui se demandent, il faut quand même 507 heures de travail par an pour être tamponné, intermittent du spectacle. Donc,
1: exactement.
0: En fait, il faut pas faire 4 concerts, ça ne suffit pas.
1: Non.
0: Voilà.
1: Non, il faut un peu
0: en
1: plus.
0: Faire beaucoup. Non, mais voilà. Donc, c'est pour le coup, parce que parfois, on peut se dire, oh là là, les artistes, ils font pas grand chose.
1: C'est vraiment 507 heures. Ouais, ça fait beaucoup de cachets par an et.
0: Et ça y est,
1: c'est un
0: vous
1: statut
0: y êtes.
1: Très important auquel il faut prendre grand soin.
0: C'est vrai. Merci les intermittents.
1: Merci.
0: Les concerts, justement, Lancelot, parlons-en. Le prochain, c'est dans 3 semaines à Istres, à Lille.
1: Exactement.
0: À côté de Marseille. Le 21 juin, pour la fête de la musique, vous serez à Paris, à l'hôpital des 15-20. Vous donnez un concert gratuit, parce que c'est comme ça le jour de la fête de la musique. Donc voilà, tout le monde peut y aller. Sur les gros festivals d'été, il y en a deux énormes. Musilac, le 9 juillet, et le festival du Roi Arthur, le 22 août. Et puis ensuite, là c'est l'année prochaine, mais on l'annonce puisque la billetterie est déjà ouverte, vous jouerez à la Cigale pour la première fois, le 10 mars 2027. Vous avez déjà fait des concerts, vous nous l'avez dit, mais celui-là par exemple, le gros concert du festival Musilac, celui du Roi Arthur ou encore la Cigale, comment vous les envisagez?
1: Bah ça c'est assez fou en fait. Musilac, pour le coup, j'ai été allé à Musilac en tant que spectateur.
0: Oh, trop bien, quand vous étiez genre ado ou
1: ouais, quand j'avais genre 18-19 ans.
0: Oh là là, excellent.
1: Et j'avais vraiment trop kiffé.
0: Et là, vous y jouez.
1: Et là, je vais y jouer, ouais. Je joue à la même heure que Katy Perry.
0: Ah, donc, mince, il y a de la concurrence.
1: Il y a une petite. Surtout pour elle. Mais non,
0: moi,
1: non.
0: Franchement, à choisir, moi, je vais voir Lancelot.
1: Merci, Mimi.
0: Excusez-moi, mais Katy, depuis qu'elle est allée dans l'espace avec l'autre milliardaire, là, moi,
1: c'est
0: je
1: bon,
0: l'aime plus.
1: C'est bon.
0: Ouais, non, Team Lancelot.
1: Merci beaucoup. Et Musilac, et en plus, moi, je suis donc de l'Alpe d'Huez, donc. Ma mère habite pas très loin d'Aix-les-Bains où se passe le festival, donc tout ça et même mes grands-parents aussi. Donc il y a quelque chose de.
0: Il y aura aussi
1: la famille qui habite à une demi-heure en gros dans les environs. Et donc ça c'est assez fou déjà de retourner là-bas alors que j'étais un spectateur qui fait la musique et qui voulait juste aller voir des concerts et des festivals de fous. Et maintenant je suis dans un festival de fous, donc c'est complètement fou. Il y a beaucoup de fous et aussi le festival du Roi Arthur. Ça c'est très drôle parce que Lancelot finisse Roi Arthur, j'ai l'impression que ça a du sens, quoi. J'aime bien, ça me fait rire.
0: C'est ça, ça va être beau. Festival du Roi Arthur, ce sera le 22 août prochain. Et donc La Cigale à Paris le 10 mars 2027. Alors j'ai bien dit tout à l'heure que j'allais pas vous mettre une pression pour que vous me donniez la date de sortie de votre premier album, mais j'imagine que vous avez une espèce de deadline, si intérieure et secrète soit-elle, qu'il faudrait bien que l'album sorte avant cette première grosse date parisienne.
1: Ça serait mieux, ouais.
0: Ce serait pas mal.
1: Ça serait mieux, et c'est prévu, Émilie, c'est prévu.
0: Oui,
1: en vrai, il y a des deadlines, mais on est complètement dans les temps.
0: Ouais, c'est vrai, là vous êtes sur la fin. Hein.
1: Là, on est sur la fin, ouais. On est sur la fin, et en plus, je travaille avec vraiment des gens, c'est assez fou aussi, dans le sens où c'était des gens que j'ai tellement écouté leurs albums, je me suis entouré vraiment de gens que j'aime trop et qui ont vraiment trop de talent, et surtout des gens qui ont vraiment aussi conditionné le fait que je fasse de la musique aujourd'hui, et maintenant je bosse avec eux. Donc ça c'est un truc vraiment qui est assez fou. Et je dis pas ça parce que c'est le mien, mais ça va être un superbe album.
0: J'adore. Et fou, vous l'avez compris, étant un des mots-clés de notre rencontre avec Lancelot aujourd'hui. Mais tant mieux, je vous souhaite une suite de carrière aussi folle et réjouissante que paraît le début.
1: C'est gentil.
0: Et on se tiendra au courant de toute façon. Hein. Vous nous direz quand sortira l'album et vous viendrez nous le présenter. En attendant, écoutons Flemme, qui était sur l'EP sorti l'année dernière, au titre prémonitoire. C'était effectivement pas assez. Ouais. C'est quelques chansons, il en fallait plus. Ouais. Merci Lancelot.
1: Merci Milly.
0: À bientôt.
1: À bientôt.

0: problème.
1: Il s'appelle Lancelot. Vivement le premier album, il a beaucoup de talent ce garçon.
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1: Allez, je vous ai promis des nouvelles de Véronique Sanson. En voici, en voilà, le 24 avril dernier, jour de son anniversaire, Véronique Sanson a été décorée et par un ancien Premier ministre, s'il vous plaît. C'est Bernard Cazeneuve qui, et c'était un très très beau moment, a remis à Véronique Sanson la Légion d'honneur. Eh oui, rien que ça, c'était absolument magnifique. Alors nous, on a vu des photos, parce que Didier Varro, le directeur musical des antennes de Radio France, était invité, parce qu'il suit Véronique Sanson quasiment depuis ses débuts, il a écrit des bouquins sur elle, et ils ont même fait un documentaire ensemble et tout. Et donc c'était vraiment très beau, comme ça, dans un jardin, et Véronique, très contente, elle regardait Bernard Cazeneuve parler d'elle, de sa vie, de son œuvre. Et ensuite, voilà cette remise de médaille, tout ça le jour de son anniversaire. Il faut bien le dire que c'était joli, il y avait Catherine Lara, Nicoletta, Alain Chamfort, Mireille Dumas qui était là pour l'applaudir. Et voilà quoi, notre Véronique Sanson, en plus d'avoir fêté son anniversaire avec style, a annoncé qu'elle prolongeait sa tournée, la fameuse « J'ai eu envie de vous revoir ». Bah, écoutez, l'envie est toujours là et c'est toujours votre radio ici qui est partenaire. Ça, ça fait plaisir. Véronique Sanson, après une belle tournée de festival d'été, hein, elle commence là dès ce mois de mai au festival Art Rock de Saint-Brieuc, elle fera Pause Guitare, elle fera le Surger Brass Festival aussi le 23 juillet, la Fiesta des Suds à Marseille le 8 octobre et donc ensuite elle repart en tournée, une douzaine de dates d'octobre à décembre dans les Zéniths partout en France. 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

0: Au début des années 70, le deuxième album de Véronique Sanson, De l'autre côté de mon rêve, sorti à la fin de l'année 72, très exactement. Sur cet album, il y a Une nuit sur son épaule. Et puis, il y a cette chanson sur ma drôle de vie, absolument incroyable, qui avait vraiment cartonné à l'époque. Alors, Véro, elle n'avait pas fait la promo en France, puisqu'elle venait de partir s'installer aux États-Unis après avoir quitté un petit peu rapidement Michel Berger en disant « Je vais acheter des clubs, je reviens !» Et en fait, elle est partie vivre en Amérique. Avec Stephen Stills, ça arrive à Véro, ça arrive à tout le monde. Donc voilà, il n'y a pas beaucoup d'archives de l'époque de Véronique Sanson qui chante cette chanson sur les plateaux télé. Et en fait, c'est notamment grâce au film Tout ce qui brille, hein, cette scène où Géraldine Nakache et Leïla Bekti chantent ensemble cette chanson, ça date de 2010. Et voilà, et la chanson est revenue et il est désormais impensable d'aller applaudir Véronique Sanson en concert sans entendre ce banger. On adore.
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0: Il est temps de jouer au blind test. Je vous présente Loris et Anthony. Bonsoir à tous les deux.
2: Bonsoir.
0: Bonsoir. Waouh ! En cœur et d'une seule en voix, cœur. Comme un seul homme. Alors messieurs, bienvenue dans Décibel, bienvenue dans notre blind test du jour. Le thème, les États américains en chanson. Est-ce que vous avez eu le temps de réviser ou alors est-ce que comme à l'oral du bac, vous allez tout faire au talent ?
2: Au talent, au bachotage.
0: C'est ça. Non, mais il y a deux écoles. On se dit, soit j'y vais tel qu'en moi-même et ça passera sûrement au charme, soit on révise. Mais alors, c'est vrai qu'en même temps, si on tape dans un moteur de recherche chanson avec État américain dans le titre, ben en fait, il y en a plein. Il y en a énormément, puisque je ne sais pas, les États américains doivent inspirer un petit peu nos auteurs. Donc, j'ai choisi quand même des très connus. Hein. Faites-moi confiance. Et à la fin, tout le monde gagnera. Ah là là, c'est le retour de la compile. La compile collector, puisque c'est la compile France Bleu, et entre-temps, on a changé de nom, maintenant on s'appelle Ici, mais la compile s'appelle toujours France Bleu. C'est un collector, messieurs.
2: Ça va, merci. Voilà. Merci.
0: Ouais, de rien. Merci à vous. Merci de venir jouer avec nous en ce jeudi soir. Allez, c'est parti, une première chanson avec un État américain dans le titre. Je compte sur vous pour reconnaître le plus rapidement possible le nom de l'interprète de cette chanson, et surtout, n'oubliez pas de donner votre prénom avant de donner la réponse, pour que je sache lequel de vous deux a répondu en premier. Vous êtes prêts ?
2: C'est bon, on est prêts.
0: Allez, c'est parti. Première chanson, dites-moi, qui chante ça ?
2: Loris, Anthony ?
0: Ah, c'est Loris qui a dit son prénom en premier.
2: C'est Julien Clerc.
0: Ouais, bravo.
2: Merci.
0: Mais je pense qu'Anthony l'avait aussi, n'est-ce pas ?
2: C'est ça. Ah. Pas assez joué à rien, vraiment.
0: Bravo, bravo à tous les deux. Non, mais
2: j'ai demandé l'arbitrage vidéo, je vais voir la VAR.
0: c'est ça, la VAR. Un point pour Loris, mais Anthony n'est vraiment pas loin derrière. On continue.

0: Anthony.
1: Colorado. Le Colorado à Gianni.
0: Alors c'est Ohio à Gianni, mais oui, oui, c'est bien elle. Aïe. C'est bien elle.
1: Bravo.
0: Mais je me demande si un peu plus loin dans la chanson, elle parle pas du Colorado d'ailleurs aussi. Mais en tout cas, c'est bien Isabelle Adjani. Bravo! Anthony a un point. Loris a un point. Le suspense est à son comble. Je peux déjà vous le dire, tout le monde a gagné, hein, quoi qu'il arrive. Vous recevrez chacun, Anthony et Loris, votre compile. Mais pour le plaisir du jeu, je vous propose une dernière chanson.
1: Anthony.
0: Ah, oh là là. C'est qui? Anthony qui a dit son prénom en premier.
1: Ouais.
0: Ah, attendez, vous allez me le dire en même temps, ça va être plus simple.
1: Temps.
0: À 3. 1, 2, 3.
1: Je dis Johnny Hallyday. Johnny Hallyday.
0: Oui, bravo. Quelque chose de Tennessee. Oh, Tennessee. Je sais ce que vont me dire les puristes. Quelque chose de Tennessee. Alors, oui. Tennessee, c'est un mot qui figure l'État américain du Tennessee, mais dans la chanson, ça parle plutôt de Tennessee Williams, l'auteur. Voilà. Mais si Tennessee Williams, il s'appelle Tennessee, c'est sans doute pas un hasard et c'est un rapport avec l'État du Tennessee. Donc voilà, oui. Je me suis dit que ça passait, non? Qu'est-ce que vous en dites?
2: Oui, absolument.
3: Oui, et puis il y a l'intro de Nathalie Baye aussi.
0: Il y avait la voix. Ah oui, on peut remettre l'intro pour entendre la voix de Nathalie Baye qui vient de nous quitter. Oui, c'est vrai. Parce qu'en plus, elle a une voix vraiment magnifique dans cette intro.
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0: Oh là là là là, la beauté! Anthony et Loris, j'ai des frissons d'entendre la voix de Nathalie Baye.
1: Nous aussi.
0: Bon. Allez, merci. Merci à tous les deux.
1: Merci à vous. Bravo, Anthony.
0: Anthony et Loris.
1: Bravo, Loris. C'est bonne soirée à vous deux.
0: Bonne soirée. Merci. Vous avez super bien joué. N'oubliez pas, le blind test, c'est tous les jours dans Décibel, sauf demain, parce que c'est férié. Donc, du coup, on sera pas là. Demain, on vous rediffusera. Ah, mais ça va être très, très sympa, ça. Les chansons préférées d'Anne Roumanoff, une des femmes les plus drôles de France, et qui partage avec vous une playlist. Alors, pour le coup, en plus, c'est chronologique. C'est de sa petite enfance, genre de Casimir et L'île aux enfants, jusqu'à son actuelle grande vieillesse. Donc, c'est vraiment un grand moment que vous allez revivre. Ça, c'est demain à 20h, les chansons préférées d'Anne Roumanoff. Pour le moment, et pour revenir à notre thème de Blind Test, après la Californie chantée par Julien Clerc, l'Ohio d'Isabelle Adjani et le Tennessee de Johnny Hallyday, eh bien, allons-y en Amérique, retrouver un groupe que j'adore, qui s'appelle Lynyrd Skynyrd. C'est un groupe du sud des États-Unis et ils ont chanté en 1974 sur leur album Second Helping, une des chansons les plus chouettes autour de l'État américain de l'Alabama. Rien que l'intro me rend folle. Sweet Home Alabama, Lynyrd Skynyrd. Et dans Décibel, montez le son.

0: dans cette chanson, le piano, la guitare, Sweet Home Alabama, Lynyrd Skynyrd en 74. Alors malheureusement, 3 ans plus tard, crash de leur avion privé entre 2 dates de concert et seront tués sur le coup, notamment le chanteur et principal auteur de Lynyrd Skynyrd, l'immense Ronnie Van Zandt. Steve Gaines aussi est mort. Vous avez entendu là les choristes sur la chanson Sweet Home Alabama, pareil, Cassie Gaines. Voilà, le road manager, le pilote, le copilote, enfin, il y a eu beaucoup de morts. Et puis d'autres membres du groupe qui, en fait, étaient dans l'avion, qui sont pas morts, mais qui ont été grièvement blessés. Donc, Lynyrd Skynyrd a continué après, mais c'était évidemment plus la même chose après ce crash de 1977. C'est bien, j'ai mis tout le monde de bonne humeur, là. Allez, on continue.
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0: Mais arrêtez-moi de temps en temps. Moi, on était là, on était bien. Sweet Home Alabama, tout le monde dansait. Et maintenant, on fait la tête. Bon, j'ai une bonne nouvelle. Adrien Gallo, qui était le leader de Bébé Brune, qui ensuite, après la fin du groupe, enfin même pendant que Bébé Brune existait déjà, d'ailleurs, écrivait pour d'autres artistes et notamment avec succès pour Vanessa Paradis. Adrien Gallo, qui a sorti des albums et puis récemment un EP en solo. Il était venu dans Décibel pour nous le présenter. Il vient de sortir une toute nouvelle chanson qui s'appelle Horror Show. On a craqué ? Alors on partage Horror Show, le nouveau Adrien Gallo.

0: Adrien Gallo, une victoire de la musique et 1 million d'albums vendus avec Bébé Brune en solo depuis un petit moment, il est vrai. Et ce petit côté rock qui lui va bien, vivement la suite.
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0: Alors aujourd'hui, c'est l'anniversaire de la mort de Morane, chanteuse belge à la voix de velours qui nous a quittés il y a 8 ans, jour pour jour. Alors, on va pas vous dire à quel point elle manque à la terre entière, et notamment aux chanteurs et aux chanteuses avec qui elle avait partagé des duos, que ce soit quand on a eu Francis Cabrel dans Décibel, quand on a eu Lara Fabian. À chaque fois qu'on parle des duos qu'ils ont pu avoir avec Morane, ils sont vraiment hyper émus, ils en ont un souvenir très très fort. Donc manifestement, c'était pas que son côté artiste, mais c'était vraiment sa lumière et son énergie personnelle qui marquait énormément de monde. Je ne sais pas si vous avez eu la chance, la joie de la voir en concert, Morane, de son vivant, mais si ce n'est pas le cas, je vous recommande un très très joli album live qui s'appelle Carnet de mots, M-O, avec un accent circonflexe sur le O. C'était le petit surnom qu'elle se donnait sur Twitter. Elle signait tous ses tweets mots. Je me souviens, elle était trop drôle sur Twitter, Morane. Donc voilà, Carnet de mots, sorti en 2012. C'est un très joli live aux Francopholies de Montréal. Donc pourquoi pas écouter ceci. Nous, pour lui rendre hommage, et parce qu'il n'y a pas de mal à se faire du bien, on va écouter sur un prélude de Bach, Morane, et dans Décibels.

0: l'album de Morane, Ami ou Ennemi, en 1991, sur un prélude de Bach, est signé Jean-Sébastien Bach et Jean-Claude Vanier. Et ça vaut le coup de revoir le clip, puisque dedans, il y a Pablo Villafranca, qui justement, en 1992, l'année de la réalisation du clip, venait de se marier avec Morane. Allez, merci d'avoir écouté Décibel et merci à l'équipe qui était là. Iris Guitoni, Christophe Hulens, Sarah Bécard, Elodie Biancamaria, Yanis Kalem et Franck Moilier. Et bonne soirée.
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4: Bonjour la France, j'espère que tu vas bien. La France, comment ça va Éric Bastien?
5: Ça va bien, quand je vois Valérie, ça va toujours bien.
4: Oh là là là là. Alors je vous rappelle que toute la semaine, les candidats s'affrontent pour gagner la finale de demain. Nous sommes jeudi.
5: Nous sommes jeudi, vous en avez combien?
4: J'ai 3 candidats, ce qui veut dire qu'aujourd'hui c'est la dernière chance.
5: Voilà. Oui, j'ai compris. Oui.
4: Alors je rappelle le premier prix, c'est un séjour pour 4 personnes à Foura. Alors, vous connaissez tous le Fort Boyard, on connaît tous, c'est notre petit... c'est notre petit moment quand on arrive toutes ces épreuves. Alors, le problème, c'est qu'aujourd'hui, le temps et la mer ont fragilisé notre fort. Il est désormais menacé. Alors, pour éviter que le fort s'effondre, eh bien, il y a des travaux de protection qui doivent être engagés. Et il y a un appel aux dons qui est lancé sur fondation-patrimoine.org pour préserver notre petit fort chéri et que le père Foura puisse continuer à monter dans la vigie.
5: Bien évidemment.
4: Donc du coup, comme votre radio ici est très attachée à Fort Boyard, on fait gagner un superbe séjour pour 4 personnes à Foura. Bien évidemment, vous aurez une croisière avec la compagnie Interil pour voir au loin si le père Foura vous fait des signes.
5: On s'approche près d'ailleurs.
4: On s'approche très près, effectivement. Ouais. Vous allez dormir au camping le Cadoré et puis vous dînerez au restaurant le 31 à Foura. Donc c'est quand même pas mal.
5: Forcément bien.
4: Et Willy Rovelli sera samedi entre 12h et 13h en direct de Foura. Donc on est 100% Fort Boyard.
5: On est 100% Fort Boyard.
4: Si on ne gagne pas ça, what is the deuxième prix?
5: Malongo est toujours à l'honneur, évidemment. Malongo qui est très ami avec le père Foura.
4: Bien sûr.
6: Bonjour. Une énigme par jour. Valérie.
4: Oh là là.
6: Mon premier. Et la caisse d'allocation familiale.
4: La CAF?
6: Oui. Mon deuxième est une hésitation dans la langue française. CAFE,
4: oui.
6: Vous l'avez?
4: CAFE, ouais.
6: Mon troisième est une expression à compléter. Un vaut mieux que deux, tu l'auras.
4: Tiens.
6: C'est un tien.
4: Un tien vaut mieux que deux, tu l'auras.
6: C'était le mot tiers que je voulais mettre. je suis gâteux.
4: Bon, allez.
6: Mon tout est un cadeau extraordinaire. Je suis une cafetière. Bon, c'est pas réussi, je me suis gouré.
4: Machine à café, 32 objets. 6 verres en verre.
5: Mais bien sûr.
4: Et je dis encore pardon au père Foura que j'embrasse très fort et j'aime. Allez, on rejoint tout de suite Didier et Marilyn, nos deux candidats du jour. Comment ça va, les amis?
7: Bonjour.
8: Bonjour.
4: Alors, est-ce que Didier, tu es en forme?
7: Ça va.
4: Alors, tu habites dans la Somme, à Franleu.
7: Oui.
4: Tu as 71 ans.
7: Oui.
4: Quel bel âge. Tu es marié à Maryse.
7: C'est ça.
4: Et tu as 2 enfants. Comment s'appellent tes enfants?
7: Alors, j'ai une fille qui s'appelle Isabelle et un garçon qui s'appelle Sébastien.
4: Et tu es papy?
7: Oui. 4 petits-enfants.
4: Ça t'occupe bien, ça, parce que t'es retraité.
7: Tout à fait, oui.
4: Oui, mais tu dois bien t'occuper des petits.
7: Ben oui, pas mal, oui. Surtout pendant les vacances.
4: Ah là là là là. Ben oui, ça, c'est le truc. Alors, tu es retraité, mais comme je l'ai dit, mais avant, tu étais technicien en secteur industriel. Toute ta carrière, t'as fait ça, c'est ça?
7: Oui, toute ma carrière, dans différentes branches, dans le textile, dans les accessoires de vélo et dans la serrurerie.
4: Oh, bah dis donc, ouais. T'as beaucoup bougé, dis donc, quand même.
5: Manpower.
7: J'ai pas fait d'intérim.
4: Alors, tu fais de la marche tous les jours. Ça, c'est ton truc.
7: Pratiquement, oui.
4: Alors, tu te balades où?
7: Beaucoup dans le village et puis aux alentours, quand on va faire des courses ou autre.
4: Ah, t'aimes bien marcher. T'aimes bien jardiner.
7: Ah oui, ça, c'est ma passion, oui. C'est une de mes passions.
4: Il paraît que t'as un très joli potager et qu'en ce moment, ça sème.
7: Eh oui, ça sème, oui. Ça sème un peu de tout, quoi. Pommes de terre, carottes, radis, navet, poireau.
4: Eh ben, ça va bien manger de la bonne soupe cet hiver, ça.
7: Exactement.
4: Et voilà. Alors, on va tout de suite marquer le premier point avec la première question, vrai ou faux. Écoute bien.
7: Oui.
4: Ah.
5: Oula.
4: Ah là là. Oui, nous partons en Allemagne. Nous allons parler de l'Allemagne.
5: C'est un voyage, cette émission.
4: C'est un voyage. Écoute bien. Dans un village allemand dénommé Fugerei, je ne sais pas comment on dit, je ne parle pas allemand, Fugerei, F-U-G-E-R-E-I, tréma. Eh bien, figure-toi que dans ce village allemand, le loyer n'a pas augmenté depuis 1521. Est-ce que c'est vrai ou faux? Top chrono, 5 secondes.
7: Je dirais vrai.
4: Eh bien, c'est une bonne réponse. Le village a été fondé en 1521 par le banquier Jacob Fugger et c'est la plus ancienne cité sociale au monde et les habitants payent toujours 1 euro par an. Et voilà, donc j'ai envie de dire bravo monsieur Fugger.
5: Vous ne savez pas quoi faire ce week-end? Eh bien je vais préparer mon déménagement, évidemment. Marilyn, t'es pas loin de l'Allemagne toi en plus, si tu veux payer 1 euro par an, t'es en Alsace. Bonjour Marilyn.
8: Bonjour Eric.
5: Bonjour, bienvenue. Tu habites à Haguenau, c'est dans le Bas-Rhin. Je ne donne pas ton âge parce que ça ne se fait pas pour une femme et...
8: Ah, ouais. D'accord.
5: Non, ça ne se dit pas, voilà, galanterie.
8: Non, d'accord.
5: Tu es mariée à qui?
8: Alain.
5: Alain, ça fait combien de temps que tu es avec Alain?
8: 45 ans.
5: 45 ans. Je dis tu, hein, Marilyn, hein, on se dit tu, hein, aujourd'hui.
8: Oui,
5: bien sûr.
8: Oui.
5: Tu as deux enfants, alors c'est des grands, parce que voilà.
8: Oui, 43 ans, Alexandrine et
5: ouais.
8: Benjamin, 33.
5: Tout le monde a bien réussi? Qu'est-ce qu'ils font dans la vie comme métier, tes enfants?
8: Oui, elle a bien réussi, elle est RH, la fille, et le garçon, il est en Suisse, il veut travailler dans la banque.
5: Tiens donc, Suisse dans la banque.
8: Voilà.
5: Eh ben, c'est bien. Et puis, il y a quelqu'un qui a fait un enfant, hein, parce que t'as un petit-fils.
8: Oui, c'est Alexandrine qui a eu Lilian, qui a 9 ans.
5: Oh, t'es une mamie comment, toi, hein? Comment tu te définis comme mamie?
8: Oh, il me dit que je suis la plus gentille du monde. Alors.
5: Oh, t'es trop mignon, c'est trop chou.
8: C'est trop bien.
5: Trop mignon. T'as travaillé toute ta vie au guichet de la sécurité sociale. Ça va, t'as apprécié ce métier? T'as des bons souvenirs?
8: Oui. Sur Denain, oui, dans le Nord.
5: Ben oui.
8: Il y a 3 ans seulement qu'on est parti du Nord.
5: Bien sûr. Et puis avant, tu étais dans la métallurgie, alors que petite, tu voulais taper à la machine. Et voilà, tu voulais être secrétaire.
4: Comme ma maman.
8: Voilà.
5: Comme ta maman. Marilyn, sois la bienvenue dans Outaquet. On va tenter de marquer un premier point. Je suis ravi que tu fasses partie de l'équipe. N'oublie pas, de l'équipe. De The Team. Oui, non, c'est
4: Marilyn,
5: c'est ma dernière chance.
4: Ouais, voilà, t'es sa dernière chance surtout.
5: Je veux dire, encore une fois, il faudrait peut-être me rappeler le principe de ce jeu. Parce qu'à un moment donné, il faudrait que j'ai des candidats qui gagnent. Marilyn, voici la question. Ambiance.
9: Quand midi arrive que je sors.
5: Danse.
9: Quand midi arrive que je sors juste de table. Je remets vite le couvert et je passe à table.
5: Je mange, ça c'est Oldelaf. Le pica, P-I-C-A. Est un trouble du comportement alimentaire qui consiste à ne manger que de la nourriture surgelée sans la faire décongeler. Ça me paraît dingue. Vrai ou faux? Top chrono, 5 secondes. Le pica.
8: Je dis que c'est faux.
5: Ce serait faux. Es-tu sûr? Oui, c'est faux. C'est faux. Le pica se caractérise par l'ingestion répétée de substances non nutritives, non comestibles. C'est-à-dire que quand on est atteint de pica, ça veut dire qu'on aime manger la terre, la craie, le sable, le plastique, le papier.
4: Eh ben.
5: Voilà.
4: Alors, ça fait un point pour Didier, un point pour Marilyn. Et là, tout de suite, oh Macumba, je danse tous les soirs. Et oui, vous écoutez ici, on vous propose de bouger vos bodies avec Jean-Pierre Madère. À tout de suite, mes chéris.

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1: Mais oui, Jean-Pierre Madère, Macumba, quel bonheur.
0: Eh oui, c'est des boîtes de nuit, les Macumba, généralement.
1: Eh oui, jingle.
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0: Je te sens bien au taquet, parce que vous m'avez engueulé que je vous vouvoie.
1: Je sais pas pourquoi tu me vouvoies, c'est des trucs comme ça.
0: C'est le respect.
1: Ah, bien sûr. Alors Didier, il paraît que tu participes à la champion pays de Somme.
0: Ou la peur.
3: Oui, c'est ça, oui.
1: Ah, alors c'est un genre de question pour un champion. Il y a des questions sur la Somme, les personnages locaux, la langue picarde. Et il paraît que tu es vice-champion.
3: Oui, c'est ça, oui.
1: Et alors, chaque année, c'est quoi le grand prix, l'énorme grand prix, c'est quoi?
3: L'énorme grand prix, c'est qu'on a accès un après-midi au 19e étage de la Tour Perret.
1: Oh, avec une belle vue, j'imagine.
3: Ah, ben une vue à 300.

0: 60 degrés, surtout à Amiens, on voit on doit voir parce que je n'ai jamais remporté. On doit voir la cathédrale, toute la vallée de la Somme.
1: Oh, mais tu es vice-champion. C'est quand cette année, c'est quand le concours?
0: Souvent, c'est en fin d'année. Oh,
1: donc là, tu te prépares.
0: La finale, c'est en décembre, la finale.
1: Donc là, tu te prépares à fond.
0: Faut déjà, oui, participer à une qualification locale. Oh. Donc, terminer dans les premiers.
1: Oula.
0: Et ensuite, c'est une demi-finale par secteur géographique. Là, faut terminer dans les deux premiers. Et après, c'est la grande finale sur tout le département.
1: Oh là là là là. Et les questions sont difficiles?
0: Plus ou moins, ça dépend des domaines qu'on a de prédilection. Quoi.
1: C'est quoi, toi, ton domaine de prédilection?
0: L'histoire, la géographie.
1: Ah, donc déjà, tu dois être un peu calé là-dessus, donc c'est bien.
0: Parce un petit peu, oui.
1: C'est des questions difficiles, en général, l'histoire et la géo. Bah, c'est bien.
0: Plus on avance dans le jeu, plus c'est difficile, oui.
1: J'espère que cette année, tu vas gagner et que tu nous enverras une photo de la vue depuis le haut de la tour Perret.
0: Ça, oui, mais faut attendre la fin de l'année. Hein.
1: Oh, c'est pas grave, moi j'attends. On sera là, on est très patients. Mais oui,
0: c'est bien, c'est bien.
2: J'espère qu'on sera encore là, qu'on sera en vie, qu'on sera...
1: Alors, il paraît que tu collectionnes les timbres. Tu en as combien des timbres?
0: Les timbres, j'en ai environ 8000.
1: Oh, ah oui, quand même.
0: Mais j'ai commencé à l'adolescence.
1: Et alors, comment tu fais? Tu en achètes dans les brocantes, dans les magasins spécialisés? Tu les achètes tous les timbres?
0: Oui, plutôt dans les brocantes parce que c'est moins cher. Sinon, si on s'abonne à la banque postale, ça coûte quand même pas mal, quoi.
1: Ouais, mais il y en a plein dans les brocantes. J'ai remarqué souvent quand je chine, il y a beaucoup, beaucoup de...
2: Mais ils sont oblitérés.
1: Oui, bien sûr.
2: C'est
1: mais
2: même mieux peut-être, non?
1: Je sais pas. Il y a des timbres très, très chers. Je sais qu'il y a des timbres très chers.
0: Oui, c'est ça, oui.
1: Peut-être
0: ceux qui sont rares sont très chers, bien sûr.
1: Exactement.
2: Comme vous, Valérie. Vous êtes rare et cher.
1: Oh là là, mon Dieu.
2: Il y a un peu timbré.
1: Alors, je rappelle aux auditeurs que quand ils commencent par me vouvoyer, c'est que derrière, ouais, je vais me prendre une vanne.
3: C'est voilà. La peur, j'ai peur de vous.
1: T'as remarqué, Didier, à chaque fois, il fait
0: ça. Oui, c'est ça, à chaque fois, oui.
1: Et voilà, à chaque fois, tu vois. Les auditeurs ne sont pas dupes, Eric, de votre petite
2: manigance. Je sais, Valérie, je sais.
1: Alors, écoute bien ta question, vrai ou faux. Tiens, une petite ambiance.
2: Ah bah tiens, ça tombe bien.
1: Alors, écoute bien. Il paraît qu'un homme, pour se calmer après une dispute avec sa femme, eh bien pour se calmer, il paraît que cet homme a marché 450 km. Ça devait être une grosse dispute. Alors, est-ce que c'est vrai qu'un homme a marché 450 km pour se calmer après une dispute avec sa femme? Top chrono, 5 secondes.
0: Moi, je pense que c'est vrai, oui. Il a bien disputé. C'était une grosse dispute.
1: Ah, c'était une grosse dispute, c'est vrai. En 2020, un homme a quitté son domicile après une énorme dispute. Il a marché une semaine. Et il a été contrôlé par la police à des centaines de kilomètres de chez lui. Et il va dire, oh, j'avais besoin de me calmer. Bon, ben voilà. Allez, 2 points pour Didier.
2: Ah, c'est beau, ça, quand même, l'amour. C'est vrai que moi, j'ai pas besoin de faire 450 kilomètres. Moi, au bout de 200 mètres, elle me manque. Je reviens immédiatement. Et oui, je suis un lover. Allez. J'ai quelque chose à me faire pardonner auprès de ma femme, c'est un message subliminal. Marilyn, avec ici Alsace à Guenau, notre mamie sympathique avec son petit-fils Lilian. Tu lui fais des bons petits plats d'ailleurs à ton petit-fils?
4: Ah oui. Là, je viens de acheter le Thermomix 7.
2: Ouais.
4: Je m'en sers propre par jour.
2: Alors, ah ouais, t'as acheté le. C'est quoi? Le Thermomix 7, c'est. Ah oui, ouais. C'est comme un Thermomix. Enfin, j'imagine voilà, c'est une variante, quoi. Qu'est-ce que tu lui fais de bon? Qu'est-ce que tu lui prépares?
4: Eh ben, écoutez, comme je suis du Nord, bah, des bons ragoûts, hein, et puis beaucoup de gâteaux. Là, je suis en train de faire des flamiches au maroilles.
2: D'accord.
4: Voilà.
2: Des flamiches au maroilles. Ah ouais, le fameux maroilles, bien sûr, des gaufres du Nord. Qu'est-ce qu'elles ont de. C'est quoi la particularité des gaufres du Nord?
4: Les gaufres du Nord, bah, on fait avec de la cassonade.
2: Ah ouais, ok, je vois très bien. Et puis tu fais aussi du cassoulet, comme tes parents te faisaient du cassoulet?
4: Ouais. Voilà, c'est ça.
2: Un petit souvenir.
4: En plus, les haricots, encore meilleur.
2: Oh là là là là. Et puis, t'es une super mamie parce que, on parlait de brocantes. Tu fais des brocantes et c'est là que je vois que t'es une bonne connaisseuse parce que mon fils adore tout ça. Tu cherches les Ninjago et les cartes Pokémon pour Lilian.
4: Voilà. Oh là là. C'est tout.
2: Eh ouais. Tu sais qu'il y en a qui valent très très cher, hein, des cartes Pokémon. Hein.
4: Oui.
2: Des rares. Hein.
4: Oui, c'est vrai.
2: Bah, il doit être content. Hein. Bravo pour les Ninjago. Hein. Ça c'est encore autre chose, les Ninjago, c'est super. Allez, nous jouons, Marilyn, avec une nouvelle question qui vaut un point. Et voilà une chanson qui est sortie, je crois, le mois dernier.
5: La Tour Eiffel et tout.
2: C'est une nouveauté, celui-ci. On aime beaucoup.
5: Bonjour la Tour.
2: On la met en playlist.
5: Bonjour Paris.
2: On adore Bistaquet.
1: Je crois que c'est Lola Dubini qui chante. Voilà.
2: Il y a un appartement en haut de la Tour Eiffel. Il y a un appart en haut de la Tour Eiffel. Vrai ou faux, 5 secondes.

0: ce soit sur place ou à emporter, c'était délicieux. C'était Amy McDonald avec This is the Life. Sur ici.
1: Ah, jingle.
0: C'est beau.
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1: Ici, nous sommes avec Didier qui joue, avec ici Picardie qui a 2 points, et Marilyn qui joue avec ici Alsace qui a 2 points également. Alors Didier, comme ça, il paraît que tu penses que ton défaut, c'est d'être trop rigoureux ?
3: Ben, un petit peu, oui.
1: Ça veut dire quoi, trop rigoureux ?
3: Ah ben, c'est assez exigeant, et puis j'aime bien que les choses soient carrées.
1: C'est-à-dire, à ta façon, c'est-à-dire que si Maryse, elle ne fait pas les choses comme tu veux, tu râles ?
3: Un petit peu, quoi. Mais j'en mets les choses à ma façon.
1: Oui. Donc, T'es un mec,
3: oui,
1: quoi.
3: C'est la vie, quoi.
1: Alors, dis donc, hier, t'as dû te régaler parce que tu adores le foot.
3: Et oui,
1: tu adores le foot et il paraît que tu aimerais déjeuner avec Kylian Mbappé.
3: Ben, j'aimerais bien, oui.
1: Ah bah oui. Bah oui. T'as regardé le match hier, évidemment.
3: Bien sûr, oui.
1: Alors, t'étais pour le PSG ou pour le Bayern ?
3: Ah, pour le PSG.
0: Ah, ouais, voilà. Qualification finale.
3: C'était difficile quand même.
1: Ah bah oui, mais ils ont réussi quand même.
0: Bah, Bayern a marqué un but au dernier moment, quand même. Hein. Bah, c'était chaud.
1: C'était chaud.
3: Il était temps que ça s'arrête, oui.
0: Ah oui, tu m'étonnes.
1: Tu m'étonnes. Alors, écoute bien, c'est le quiz musical. Je vais te faire écouter une chanson de Jean-Jacques Goldman. Et il faut que tu me donnes les 2 premiers mots de la chanson. Comment démarre la chanson, la première phrase de la chanson ? Vas-y, on va écouter cette chanson de Jean-Jacques Goldman. Et là, il démarre par quoi ? Top chrono, 10 secondes.
3: Encore un matin.
1: Ta ta ta ta ta ta ta ta ta. Alors, est-ce que c'est une bonne réponse ? Résultat immédiatement en musique.
4: Encore un matin. Un matin pour rien.
1: Là. Et oui, encore un matin de Jean-Jacques Goldman. 2 points de plus pour toi, Didier, tu as 4.
0: Marilyn à 2 points. Marilyn, tranquille, elle fait son petit bonhomme de chemin depuis midi. Marilyn qui fait beaucoup de sport, de la marche nordique.
5: Oui.
0: Ouais.
5: Oui.
0: Combien,
5: oui, beaucoup.
0: Combien de fois, hein?
5: Ah ben, 2 fois par semaine.
0: Ah oui, non.
5: Mais plus la piscine. Je préfère la piscine.
0: Tu fais aussi de la piscine. Combien de

0: Tu mesures combien de longueur tu fais, tu comptes ou tu vas un peu comme
1: non,
0: ça
1: je
0: ouais.
1: Non, je compte pas. Non, je compte pas.
0: Tranquille. De la gym, de la marche nordique, bref, pas beaucoup de sport, voilà. C'est très bien. Alors, on a parlé des petits défauts de Didier. Moi, j'aime la parité. Hein. Ah, elle est maniaque. T'as l'air de le confirmer. Hein.
1: Oui, je suis maniaque.
0: Ah. Bon, bah alors ça se caractérise par le rangement, surtout chez toi.
1: Oh là là, je passe derrière tout le monde.
2: Oh là là.
0: Alors bon, je fais tomber un stylo, une lunette, un truc, faut que tu ranges tout de suite immédiatement.
1: Et voilà.
0: Oh là là.
1: Voilà.
2: Bah avec le petit enfant, ça doit être bien. Avec
0: oui. Tu lui apprends comme ça ou tu lui apprends à ranger?
1: C'est raisonnable, ça va. Ça va, il est raisonnable quand je l'ai pour les vacances, il est raisonnable.
0: Bon, ça va. Marilyn qui adore les activités à sensation, d'ailleurs, t'as déjà fait du parapente. Eh oui.
1: Oui.
0: Et manège aussi. Oui. Manège un peu, tu l'emmènes le petit faire des manèges un peu à sensation?
1: Oui, et ben lui il n'aime pas.
0: Ah lui il n'aime pas?
1: Non, il n'aime pas monter dans les manèges.
0: Il mange les churros pendant que tu vas dans le grand 8 quoi. C'est marrant ça.
1: Ah voilà, c'est ça.
0: Bon, Marilyn, allons-y tout de suite pour ton quiz musical. On va écouter un peu une intro de chanson comme qui dirait. Là, l'intro s'arrête. Il nous manque les deux premiers mots. C'est parti. C'est le groupe Téléphone, on peut le donner. Top chrono, les deux premiers mots qui arrivent juste là, à ce moment-là.
1: Quelque chose en moi.
0: Quelque chose en moi. De toute façon, je prends que les deux premiers mots. Donc on s'en fout si tu t'es trompé sur le troisième ou le quatrième. On vérifie.
3: Toi,
0: bien sûr, bravo Marilyn. Super, deux points.
2: Magnifique, ça fait 4 points pour Didier, 4 points pour Marilyn.

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3: J'ai déjà la phrase, moi.
2: Oui.
3: C'est Valérie, virgule, vous êtes la meilleure.
2: Oh là là, ok, allez, jingle.
3: C'est ça, non, ou pas?
2: J'aimerais bien, mais je ne pense pas.
3: Allez savoir.
2: Alors, nous sommes avec Didier et Marilyn qui ont 4 points chacun. Alors, on a parlé de Didier hein, qui habite dans la Somme, qui est avec Maryse, qui a 2 enfants, 4 petits-enfants. Nous allons reparler de la rencontre avec Maryse. Ah là là, il paraît que... Ça s'est passé lors d'une soirée de réveillon. La soirée du 31 décembre, un bal était organisé dans une salle des fêtes.
3: Petit calicatin, petit calicatin.
2: Et juste avant minuit, une farandole s'est formée et Maryse et Didier se sont invités à danser l'un et l'autre. Et alors, qu'est-ce qui s'est passé après?
4: Après, on s'est donné rendez-vous le lendemain.
2: Mmh.
4: Et puis, ben, ça a continué, fil en aiguille, ça a continué. Et on s'est marié au mois d'octobre suivant.
2: Et ça fait combien de temps?
4: 45 ans.
2: Hop, hop, hop, hop, hop. Donc 45 ans en octobre?
4: Oui.
2: Ça fait, c'est les noces de quoi, ça, 45 ans?
4: Ah, je sais pas. Non, ça fera 46 ans en octobre.
2: 46 ans? Oh là là là là là là. Mais alors, est-ce qu'il y a eu un bisou le soir du 31? C'est
4: ah,
2: ça?
4: Bien sûr.
2: Ah, voilà. Et qu'est-ce qui t'a le plus séduit chez Marilyn?
4: Non, c'est pas Marilyn, c'est Maryse.
2: N'importe quoi, c'est chez Maryse.
5: La lavande.
2: Et qu'est-ce qui t'a... Ah bah alors, si, il faut le dire.
4: C'est Dieu.
2: Hein?
4: C'est vieux.
2: Bah c'est vieux quand même, tu te rappelles
4: non,
2: bien.
4: C'est vieux.
2: Ah j'ai compris, c'est vieux. Bah c'est
4: non,
2: vieux.
4: Oui c'est vrai que c'est vieux aussi. Ouais.
2: Elle a les yeux de quelle couleur, Maryse?
4: Marron.
2: Ah là là, les yeux noisettes, mon Dieu, les yeux de l'amour. Donc c'est les noces de lavande, me dit-on, le 46 ans.
4: D'accord.
3: Mais là,
4: merci de l'apprendre, oui.
2: Eh ben il va falloir l'emmener en Provence et ramasser des brassées de lavande.
4: Oui.
2: Ah bah oui.
4: Faut aller dans le midi. Hein.
2: Ah bah oui, bah c'est pas mal.
3: C'est non pas un voyage qui coûte le plus cher. Hein.
2: Eh bah, non, bah non, enfin, t'as déjà... Surtout que t'adores voyager en France, il paraît que t'aimes les gorges, t'as aimé les gorges du Verdon, t'as aimé les calanques de Cassis, donc t'aimes bien.
4: Oui. Eh bah là... Ça, j'aime bien, oui. Puis j'aime bien Saint-Jean-de-Luz aussi.
2: Ah, c'est joli, Saint-Jean-de-Luz.
4: Bah, et aussi la Bretagne.
2: Ah, toutes les régions de France sont tellement belles. Eh bien, là, tu devras trouver des champs de lavande. Mmh. Alors, d'accord. C'est la question qui va te permettre de gagner 3 points. C'est la question à choix multiple. Mmh. Je pose la question, je te propose des réponses. Et à mon top chrono, tu auras 10 secondes pour me donner ta réponse. Demain, nous serons le 8 mai. Mais depuis quand le 8 mai est-il un jour férié en France, de façon définitive? 1945, 1958, 1981, ou depuis qu'Éric Bastien est né?
3: Oui.
2: Alors, depuis quand c'est un jour férié en France, de façon définitive? 1945, 1958, 1981, ou depuis qu'Éric Bastien est né? Top chrono, 10 secondes.
4: 1945.
3: J'ai pas cet âge-là. Hein.
2: T'as pas cet âge-là?
3: Pardon?
4: Allô?
2: Eh bien non, c'est 1981. Parce que figure-toi que le 8 mai, ça a été férié en 1981 sous Mitterrand, parce que ça avait été supprimé en 1975 sous Valéry Giscard d'Estaing.
3: Au revoir.
2: Et ça a été rétabli pour commémorer durablement l'armistice de la Seconde Guerre mondiale. Voilà. Donc, pas de point pour toi, Didier.
3: Je le fais pas mal, non? Je demande pardon à Didier Gustin qu'on
2: oui,
3: embrasse.
2: Je demande pardon à la famille de M. Giscard d'Estaing.
3: Et à Laurent Gérard aussi. Alors, nous revenons à nos moutons. Marilyn, oh, l'expression. Tellement longtemps que je ne l'avais pas sorti, celle-là. Revenir à nos moutons. Marilyn, qui a à cette heure-ci 4 points, qui vit en Alsace, qui est notre mamie gâteau, voilà, qui achète plein de Pokémon pour son petit Lilian, qui a 9 ans, qui est un peu râleuse, on l'a dit, qui est maniaque. On va parler un peu de la rencontre, ça te va? C'est pas trop indiscret? Allez,
5: non,
3: la rencontre
5: tout,
3: avec Alain, parce que tu es marié à Alain, avec 2 enfants.
5: Yes.
3: Ça, c'est le générique de Top Gear. Ouais, parce qu'il est question de voiture dans votre rencontre, c'est bien ça?
5: Oui, on s'est rencontrés au permis de conduire dans la salle de code et puis à la conduite également.
3: Alors, il prenait des cours de conduite comme toi dans la même auto-école, tu viens de le dire. Bon, lui, voilà. Alain, il est très grand. Et pendant les cours de code, il t'embêtait un peu, quoi.
5: Voilà, c'est ça. Il se mettait toujours devant. Donc, à chaque fois, je le réprimandais. Et après, voilà.
3: Allez, ça suffit. Alain, passe devant. Viens, bon.
2: Ah oui, carrément.
3: Oui, pendant la conduite, parce que ça c'est le code. Bah, pendant la conduite, pareil. Il se mettait devant, et qu'est-ce qu'il faisait avec le siège?
5: Oui, voilà, c'est ça, il reculait le siège. Et moi j'étais derrière, voilà.
3: Ça ne te plaisait pas, c'est encore ça. Une fois. Suffit, Alain. Et alors au bout d'un moment... Suffit, Alain. Et alors au bout d'un moment, à force de râler, bah, ça s'est transformé... Qu'est-ce qui fait que ça s'est transformé en bibi, quoi?
5: Eh ben, comme il était très gentil, et puis moi pareil, bon, ben après ça s'est calmé, et puis on s'est rencontrés, on se donnait rendez-vous le soir, on buvait un coup, et on s'est mariés à Noël.
3: Ouais, voilà, vous avez mis la ceinture de l'amour, et vous êtes parti sur les routes du love. Oh, c'est beau. Et ça fait combien de temps?
5: Eh ben, comme Didier, ça va faire 46 ans le 25 décembre.
3: Oh, c'est marrant ça. Donc, tous les deux, vous êtes sur des noces de lavande, là. Les deux,
5: voilà,
3: là.
5: C'est amusant. Voilà.
3: C'est incroyable. Après, ce sera le cachemire après, je le dis, pour les 47 ans. Allez, on y va. Nous jouons. Marilyn, t'es pas mal, là. Hein. T'es comme Didier. Pour l'instant, t'as fait un sans faute. Oui. Voici une question qui vaut 3 points. On va se détendre. Dans la pratique du yoga, que signifie namasté? Bonjour, je fais des propositions. Bonjour, je te remercie, je salue la lumière en toi, ou bien namasté signifie Sainte Valérie, vous êtes la reine de la maroufle. Lequel top chrono 10 secondes? Est-ce que ça veut dire bonjour, je te remercie, je salue la lumière en toi, ou Sainte Valérie, la reine de la maroufle?
5: Je salue,
3: J'ai pas compris, redis-moi. Je salue la lumière en toi,
5: je
3: c'est
5: salue,
3: ça
5: oui.
3: La lumière en toi. Eh bien bravo, c'est une bonne réponse. Effectivement, namasté, qu'on connaît de nom tous, hein, bien sûr, c'est la salutation sanscrite. Langage, ça. Et c'est généralement prononcé à la fin d'une séance de yoga, les mains jointes. Namasté.
2: Eh bien, namasté Didier à 4, namasté Marilyn à 7. Et là, tout de suite, vous écoutez ici. Et il faut vivre ou survivre, être aimé. Là, c'est qui? C'est Daniel Balavoine.

0: vivre ou survivre, Daniel Balavoine, évidemment, à 12h42 sur Ici
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1: Nous sommes au taquet avec Didier qui joue avec Ici Picardie qui a 4 et Marilyn qui joue avec Ici Alsace qui a 7. Alors, notre petit Didier, ah Didier, il lui est arrivé des bobos, il a souvent des petits trucs. Et oui, vers 10 ans, il paraît que t'es parti chercher des cerises dans l'arbre et que t'es tombé, mais t'es tombé pas n'importe où, t'es tombé où ?
3: Je suis tombé dans une grande touffe d'ortie.
1: Aïe, aïe, aïe, aïe, aïe, aïe, et alors ?
3: Je t'ai bien piqué.
1: Oh là là là là là là.
3: Je suis retourné à la maison en courant, je me suis allongé dans le canapé et j'ai dormi toute l'après-midi.
1: Oh là là là là là là là là là là là là là là.
0: C'est sûr que c'était que des orties, dormir toute l'après-midi.
3: Ouais, j'ai peut-être mis du somnifère dans les orties.
0: Ah bah oui, parce que ça pique.
1: C'est horrible les orties, c'est terrible. Alors il parlait que pendant ton service militaire, on t'avait mis au service santé.
3: Oui.
1: Alors que tu avais fait des études de mécanique, donc bon, voilà. Et il paraît que tu as fait des piqûres pendant tout ton service, c'est-à-dire ?
3: À chaque arrivée de contingent, il y avait des piqûres obligatoires à faire. Et donc, j'ai fait 200 piqûres à chaque fin de mois, donc j'en ai fait, plus de 1000 pendant tout mon service militaire.
1: Ah bah, t'es devenu médecin, alors adieu la mécanique, hein ?
3: Non, j'ai même pas de brevet de secouriste.
1: Ah bah, c'est quand même étrange qu'il t'ait mis à faire des piqûres alors que tu faisais de la mécanique, c'est dingue ça.
3: Ah mais ça c'est l'armée hein.
1: Ah bah oui, mais bon quand même, je sais pas trop si j'aurais eu confiance dans un mécanicien pour me faire une piqûre quand même.
3: Ah mais y a personne qui était au courant hein.
0: C'est inquiétant d'apprendre tout ça quand même.
1: Bah écoute, voilà, en même temps, heureusement, il n'a pas eu d'accident. C'est oui, bah,
3: non, il n'y a jamais eu de malade. Donc,
1: c'est déjà pas mal. Il paraît qu'un jour, tu prenais le train avec ta femme à Marseille et qu'à Aix-en-Provence, tous les passagers de la voiture sont descendus.
3: Oui.
1: Et d'un seul coup, il y a des hommes très baraqués, hein, des grosses armoires à classe qui sont rentrés dans le train. Oui, un petit peu comme Éric Bastien.
0: Bien sûr, voilà.
1: Et qu'est-ce qui s'est passé ? Tu t'es demandé qu'est-ce qui se passait ? Et c'était qui montait dans le train ?
3: Ça me semblait bizarre. Et c'était Booba qui montait dans le train, dans la voiture.
1: Ah oui. Ah oui, d'accord. Bah, du coup, allez, l'équipe de Booba, ça va ? Ils ont rappé dans le train ou pas ?
3: Un petit peu, mais c'était pas bruyant. C'était vraiment bien sympathique. Quoi.
1: Ah, voilà. Alors ça, c'est cool. Bon, alors ça, c'est très cool. On salue Booba. Alors, mon petit Didier, c'est la question cash. C'est la question qui te permet de gagner 5 points.
3: Oui.
1: Donc, écoute bien. Petite ambiance, tout ça. On part en Provence. Alors, écoute bien. Quelle préparation provençale à base d'olive, de capre et d'anchois se tartine souvent à l'apéritif? Quelle préparation à base d'olive, de capre et d'anchois se tartine à l'apéritif? Top chrono, 10 secondes.
3: Bah, je pense que c'est la tapenade.
1: Et c'est une bonne réponse. Alors, ça vient de Marseille, elle tire son nom du mont provençal Tapeneau, qui signifie capre. Elle est déclinée en noir ou en vert, mais c'est très très bon, hein, la tapenade. Bravo, ça fait 7 pour Didier.
0: Ça donne faim. T'as pas envie d'une petite tapenade, Marilyn ?
4: Oui, si. J'aurais bien aimé la question, surtout.
0: Mais oui, c'est bon. Mais... Non, t'inquiète pas, il y a d'autres questions qui arrivent. Et ta question, je suis sûr.
4: C'est vrai.
0: Oui, non, ça va aller. T'es à combien, là ? T'es à 7 points, Marilyn, Didier ?
1: 7.
0: Ah, on est sur une égalité. Là, Marilyn, va falloir un petit peu se distinguer, on est d'accord. Alors, je voudrais revenir quand même sur ce dossier de la maniaquerie. Parce que on a évoqué ce côté bien rangé, tout ça. Bon, on en a parlé rapidement. Mais je découvre, parce que je vais un petit peu plus loin dans ma fiche, que c'est de pire en pire. Tu nous as pas tout dit, Marilyn. Attends, il paraît que tu vas jusqu'à souvent jeter les affaires des autres.
4: Non, mais oui,
0: mais ça,
4: oh
0: va
4: là
0: pas.
4: Là.
0: Mais ça va pas bien.
1: Mais c'est-à-dire
4: non. Ben, je jette à la poubelle. Hein.
1: Mais pourquoi ?
0: Ben, parce que c'est pas bien rangé.
4: Ben, voilà, je veux ranger et puis surtout les cuillères après des yaourts.
0: Tu jettes les cuillères à la poubelle ?
4: Voilà, avec le yaourt.
1: Ah oui, d'accord.
0: Et les cuillères en argent, c'est... tout ça, c'est... t'as plus de service, quoi.
4: Trop rapide, hein, voilà.
1: Ah, voilà.
0: Non, mais, voilà. C'est-à-dire, un papier qui traîne, un papier important, genre en ce moment, tu vois, c'est les impôts.
4: Voilà, voilà aussi, oui. Alors, les enfants, ça
0: râle.
4: Je suis chez eux. Oh là là.
0: Poubelle.
1: Parce que, excuse-moi, je viens d'entendre une phrase qui m'a interpellée. Tu dis chez eux, c'est-à-dire que tu fais le ménage quand tu es chez tes enfants ?
4: J'essaye, mais elles ne veulent pas. La fille, elle ne veut pas. Elle veut pas le
0: Alors, rappelons qu'Alexandrine a 43 ans, bien sûr, et Benjamin, 34 ans. Enfin, il s'appelle Tanguy, c'est leur deuxième prénom.
1: Mais, excuse-moi, c'est normal qu'elle ne veuille pas, parce que si tu lui jettes ses affaires, c'est pas très sympa, quand même.
4: Voilà, elle me dit, tu viens, mais tu ne touches à rien.
0: Voilà, j'ai encore un dossier. Là, j'enquête depuis tout à l'heure, je suis comme Doum Doum dans Les Traîtres. On va voir la ref. C'est quoi cette histoire de bouchon dévié?
4: Ah bah alors là, pareil. Hein. Pareil, je jette le bouchon dévié quand je fais la vaisselle. C'est souvent, on fait que acheter des bouchons déviés.
0: Mais pourquoi?
4: Et puis je l'ouvre. Alors, bon, après, c'est les égouts qui sont bouchés. Voilà, bon. Okay. Les égouts, quoi.
1: J'ai une pensée émue pour Alain, le mari de Marilyn.
0: Voilà. Une pensée pour tous les bouchons déviés aussi.
4: Il est près de moi, il vous entend.
0: Oui, bah salut Alain.
1: On t'embrasse Alain.
0: Voilà.
4: Bonjour.
0: Voici ta question. Quelle émission musicale française proposant des performances live d'artistes a fêté ses 30 ans en 2024? Une émission de télé musicale française. Top chrono, 10 secondes.
4: Les Enfoirés.
0: Qui propose des performances live d'artistes. C'est vrai que ça aurait pu. Mais les 30 ans, non, les Enfoirés, ça fait, je crois, un petit peu plus. C'était Taratata. Les Enfoirés, c'est depuis 86, même un peu avant, 85 avec Coluche.
1: Alors,
0: avec Tanguy.
1: Eh bien, tout le monde reste à 7 points, c'est parfait. Vous vous départagerez une fois de plus dans l'opération Bingo. Mais en attendant, on va écouter une très jolie chanson qui s'appelle « Il faudrait que pleuve l'amour ». Pascal Obispo et Francis Cabrel. À tout de suite, vous écoutez ici.

0: Et ils ont décidé de s'associer, Pascal Obispo, Francis Cabrel, il faudrait que pleuve l'amour sur votre radio ici.
1: Oui, pleuvons l'amour, allez.
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1: Ici, nous sommes avec Didier qui a 9, j'ai 17, pas du tout, je vais compter que 3 points sur la dernière question, c'était 5, il a 9, mon Didier.
3: Et
1: t'inquiète pas, c'est Maître Coupèze, tu sais, elle est là, elle vérifie tout, attention, elle veille au grain. Donc tu as 9 et Marilyn a 7. Alors, comme ça on aimerait être un écureuil, mon petit Didier?
3: Oui, j'aime bien les écureuils, oui.
1: Et pourquoi ça? Parce que c'est mignon?
3: C'est mignon, oui. Et puis quand on les voit, ils vont se cacher. Et puis quelques instants après, on voit apparaître une tête. Ils regardent si on est là ou pas. Et après, ils changent d'endroit. Et puis aussi, côté précautionneux.
1: Ah oui, ça fait des provisions. Ça fait des petites provisions.
3: Oui.
1: Et voilà, ça anticipe.
3: Voilà.
1: Et oui, moi, je suis un petit écureuil. Moi. Je me fais tout le temps compte. Ben oui, parce que j'ai toujours des réserves. Et mon mec, il se fiche de moi. Mais c'est pas grave. Alors écoute, pour t'encourager à gagner ce bingo, nous allons t'encourager avec une chanson que tu aimes de Francis Cabrel.
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1: Alors, exceptionnellement, pour ce bingo, on aura 15 secondes après mon top pour trouver des choses parce que ça va être un petit peu plus long. Il va falloir que tu me donnes un maximum de titres, de comptines pour les enfants. Tout ce qui est comptines pour enfants qu'on a chanté dans notre jeunesse, eh bien il faut que tu m'en donnes un maximum des titres. Donc attention, tu as 15 secondes, comptines pour enfants, top chrono.
3: Je sais pas.
1: Oh si, t'en as chanté.
3: Le berger,
1: tu m'en as donné deux. Il y avait Cadet Roussel, le roi d'Agobert, une souris verte au clair de la lune, Meunier Tudor, Alouette, à la claire fontaine, il court le fureur. Enfin bon, il y en a deux.
5: Il court le fumet,
1: c'est midi, on entend. Bon, tu en as deux, c'est bien, tu en as deux.
0: Alors, rapidement, quand même, Marilyn nous a beaucoup fait rire. Vous savez qu'elle est maniaque, elle range tout.
1: Oui,
0: elle jette tout, ça jette les éviers, on sait pas pourquoi.
1: Ça jette chez ses enfants, surtout.
0: Oui, elle range chez les enfants, il y a un document des impôts. Vas-y que ça jette, parce que c'est pas bien rangé. Et ben, un matin, quand elle travaillait à la Sécu, bon, elle avait l'habitude de voir une infirmière qui rentrait chez elle de son bureau. La dame travaillait de nuit. Et un jour, Marilyn, tu l'as pas vue, cette infirmière. Tu t'es inquiétée, voilà, parce qu'elle était pas bien rangée. Pour toi, il fallait que cette infirmière soit bien rangée.
1: Ah oui, d'accord, carrément. Ah. Bon, écoutez.
0: L'infirmière n'était pas bien rangée, elle a appelé les pompiers. Les pompiers ont été casser la fenêtre de l'infirmière. Mais qu'est-ce qu'elle faisait, l'infirmière?
6: Ils se sont dérangés et elle était de nuit, donc elle dormait.
0: Mais oui, elle dormait, voilà.
6: Alors, je me suis mêlée, en fait.
0: Mais oui, elle t'en a voulu, hein. Elle est fâchée, hein.
6: Oui, au bureau,
0: ils vont
6: bien rigoler.
0: Oui, ils vont bien rigoler, oui. Mon infirmière n'est pas bien rangée, alors j'appelle les pompiers. Bon, allez, pour t'encourager, voici Vita.
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0: Vita que tu aimes beaucoup, tu aimes aussi Vianney, t'as été voir Christophe Maé aussi, ou tu vas aller le voir, je crois, bientôt, Maé.
6: J'allais le voir, oui.
0: Ok. Tu aimes la musique française, donc tu es bien chez nous, ici. Voici ton défi. 15 secondes, hein, 5 secondes de plus pour réfléchir.
1: Oui, pour donner bien les titres.
0: Même s'il est en tête avec 9 et toi 7, là on a 10 points à prendre dans le bingo, il n'a fait que 2, il n'a marqué que 2 points. Donc, j'ai besoin de 3 bonnes réponses. Ok, Marilyn?
6: Oui.
0: Pour avoir au moins une candidate demain pour la finale. Je te demande, ne me déconcentrez pas, un maximum de titres de contes pour les enfants. Maximum de titres de contes, des contes pour les enfants, top chrono.
6: Alibaba, le tour du monde, Blanche-Neige, Cendrillon, La Belle et la Bête.
0: La Belle et la Bête, ah bah.
6: Voilà, les trois petits cochons.
0: Ah oui, c'est génial, t'as un peu hésité, mais Cendrillon, le petit poussé, Blanche-Neige, tu l'as dit, le chaboté, Pierre et le loup, la belle et la bête, je crois que tu l'as dit. Oui, c'est gagné.
1: C'est gagné. Alors, désolé Didier, ce n'est pas toi qui seras avec nous demain en finale alors que tu as très bien joué. Je t'embrasse Didier. Marilyn, demain tu tenteras de gagner le séjour pour 4 personnes à Foura avec évidemment une croisière autour du Fort Boyard avec la compagnie Interil, deux nuits au camping le Cadoret ou la machine à café Malongo. Les 32 dosettes, les 6 verres en verre. Bravo Didier, bravo Marilyn.
0: Bravo à tous les deux.
1: Et puis je remercie Céline à la réalisation, notre Lady Di à nous à la technique, Laura au standard et Maître Coupez, heureusement qu'elle est là au savoir.
0: Mais c'est vrai.
1: Quant à Eric Bastien, bah écoutez, on.
0: Heureusement qu'il est là.
1: Heureusement qu'il est là pour reprendre la carrière de Didier Gustin avec les imitations.
0: Oh oui, le père Foura.
1: Allez, il a sauvé ses petites fesses. Il a une candidate demain.
0: C'est vrai, une seule.
1: Pour la finale. Moi, je vous embrasse très fort.
0: Même moi aussi, on vous embrasse, Valérie.
1: Et puis, on vous retrouve demain, mes petits chéris, sur ICI. Il est 5h, Paris s'éveille et Yoann Guérin arrive.
0: Il est très en forme, Yoann Guérin. Il vous accompagne jusqu'à 6h du matin. Donc, c'est dans les prochaines minutes. On vient quand, nous, Valérie?
1: Oh, bah, nous, on revient à midi, mon chat.
0: Ah, bah, on va se faire une petite chaise quand même avant, hein.
1: Évidemment.
0: À tout à l'heure.

0: Baby, can I hold you? Tracy Chapman pour vous souhaiter un bon réveil.
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0: Eh oui, parce que même les jours fériés, on est là pour vous accompagner à l'heure du petit déjeuner. Bonjour, heureux de vous savoir avec nous ce jeudi. L'équipe de Lefto vous attendait. Saveria, Mélodie, Fabien, Christophe. Et regardez qui revoilà. Aude Razo, bonjour Aude.
3: Bonjour, je me suis dit jour férié, je vais passer une petite tête quand même pour leur dire bonjour. Donc je m'arrête en studio. L'info de la nuit, Johan, ce n'est pas une surprise. C'est le titre de champion de France validé par le PSG sur la pelouse du RC Lens. On va entendre la fierté du Ballon d'Or, Ousmane Dembélé.
0: Et heureux en tout cas de retrouver notre championne de l'info. Vous avez bien fait de mettre le réveil parce que ce matin, on vous présente les aides locales dont vous pourriez bénéficier et qui peuvent vous aider au quotidien, aides financières de votre commune, département ou même de votre région. On en parle avec Valère Correa dans 5 minutes. 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
0: Jeudi 14 mai, bon début de journée avec votre radio ici, 5h. On en sait plus sur les 22 cas contacts français pour l'antivirus.
3: Nouvelle rassurante pour l'instant, aucune de ces 22 personnes ne présente de symptômes à ce jour, toutes identifiées comme cas contact de la Néerlandaise qui est morte de la maladie après avoir embarqué sur le bateau de croisière MV Ondus, Mathieu Bonnour.
4: Parmi ces cas contacts, il y a 4 enfants. Tous leurs tests sont négatifs d'après les annonces de la ministre de la Santé. Désormais, on attend le résultat des 18 autres personnes qui devraient tomber dans les heures à venir. Un point rassurant, aucun symptôme n'a été détecté dans ce groupe, considéré comme cas contact, puisque ces personnes se sont retrouvées assez proches de la touriste néerlandaise dans différents avions avant sa mort. Ces 22 Français ont tous été placés en quarantaine dans différents hôpitaux en France, à Paris, Rouen, Bordeaux ou encore Marseille, dans des services spécialisés à l'isolement le plus strict, loin des autres malades, pour éviter tout risque de propagation de la maladie. Cette période d'hospitalisation doit durer au moins 2 semaines, le temps de la période d'incubation moyenne du hantavirus, mais ça pourrait même être encore plus long, jusqu'à 42 jours, la durée maximale d'incubation estimée pour le moment.
3: Et la Française contaminée, elle, par l'hantavirus et qui était sur le bateau de croisière est toujours dans un état critique, en réanimation. Les 4 Français qui avaient été rapatriés avec elle sont toujours négatifs et ne présentent aucun symptôme.
0: Les bateaux de croisière décidément dans l'actualité avec ce paquebot touché, lui, par une épidémie de gastro.
3: Les analyses le confirment, ce n'est pas l'antivirus, c'est bien une épidémie de gastro-entérite qui touche ce bateau confiné depuis hier à Bordeaux avec 1700 croisiéristes à bord. Les autorités annoncent donc la levée partielle du confinement. Les personnes qui n'ont pas de symptômes vont pouvoir débarquer. L'homme décédé à bord est mort d'une crise cardiaque sans lien avec l'épidémie. Terrible affaire dans le Nord. Un babysitter est mis en examen, soupçonné de viol et d'agression sexuelle sur 18 enfants à Lille et dans son agglomération, alors qu'il était déjà fiché pour agression sexuelle sur mineur. Décembre 2025, une mère porte plainte. Elle accuse cet homme de 37 ans, son babysitter, d'avoir violé son enfant de 2 ans. Et depuis, Romane Porcon, beaucoup de victimes potentielles ont été identifiées.
5: Les enquêteurs de la police judiciaire de Lille ont cherché à identifier tous les parents qui ont pu avoir recours au service de ce babysitter. Ils découvrent via une plateforme internet que 58 enfants ont été gardés par cet individu entre mars 2023 et décembre 2025 dans la métropole lilloise. Parmi ces mineurs, 3 sont susceptibles d'avoir été violés et agressés sexuellement et 15 auraient subi des agressions sexuelles. Au moment des faits, les victimes étaient âgées de 2 mois à 5 ans. Le parquet de Lille précise qu'il s'est également saisi d'une autre affaire le concernant, des faits de viol et agressions sexuelles sur mineurs commis au cours de l'été 2014 dans un centre aéré de Poitiers. Lundi, en garde à vue, l'homme a nié les faits, également mis en examen pour détention d'images d'atteinte sexuelle sur un animal domestique. Il a été placé en détention provisoire. Le parquet de Lille qui rappelle que tout particulier peut demander un extrait du bulletin du casier judiciaire lors d'une prestation de babysitting.
3: Et puisque cet homme avait déjà été condamné à de la prison en 2020 pour agression sexuelle sur mineur, il avait interdiction d'exercer une activité avec des enfants.
0: À 5h03 sur votre radio ici, c'est officiel, le PSG champion de France.
3: Victoire des Parisiens 2-0 hier soir sur la pelouse de Lens. Et voilà effectivement le PSG champion de France pour la 14e fois de son histoire et pour la 5e année consécutive. Écoutez la réaction de son attaquant, le ballon d'or, Ousmane Dembélé. C'était juste après le match.
2: On voulait venir gagner ici et voilà, il fallait faire un match sérieux. On a encore un autre dimanche et puis voilà, on va fêter ça parce que voilà, c'est officiel, on est champion. Les trophées individuels, ça vient après. Si ça vient, c'est bien. Si ça vient pas, c'est comme ça. Le plus important, c'est les titres collectifs. Et comme j'ai dit, on a gagné la Ligue 1, on a gagné la Super Coupe. On a gagné l'Intercontinental aussi. Et voilà, le 30 mai, on a quelque chose de grand pour tous les fans du Paris Saint-Germain.
3: Le PSG qui a été reçu à Lens hier avec des chants insultants et des banderoles anti-Qatar. Beaucoup de supporters lensois n'ont pas digéré le report de ce match Lens-PSG pour arranger le calendrier des Parisiens engagés en Ligue des Champions. Troisième titre de champion de France pour le coach parisien Luis Enrique. Ça a été, dit-il, le plus difficile des trois parce que Lens a fait un très bon boulot. Il va y avoir du monde. Attention encore aujourd'hui sur la route pour le top départ du pont de l'Ascension. Journée classée rouge sur tout le quart nord-ouest. Bison Futé nous annonce une circulation difficile dans le nord et le grand ouest et un trafic très dense en région parisienne dès le début de la matinée. Des ralentissements à prévoir aussi sur le sud-ouest et le quart sud-est où la journée est là classée orange. On quitte la route, on regarde le ciel, c'est le retour des giboulées quasiment partout.
0: Ouais, bah moi je vais vous rajouter une couleur, le gris, voilà, magnifique couleur pour aujourd'hui. Des Pyrénées à l'Auvergne-Rhône-Alpes, à la Franche-Comté, le temps est pluvieux ce matin, plus au nord, éclairci et averse alterne avec un vent sensible. Le temps reste sec et nuageux en bord de Méditerranée. Pour cet après-midi, alors hormis autour du golfe du Lion, où le temps reste sec mais venté partout ailleurs, les averses se multiplient et s'intensifient, notamment sur un quart nord-est, où elles prennent même un caractère orageux accompagné de grésils. En Corse, quelques ondées sont à craindre par moment avec la présence d'un vent fort. Le vent d'ouest, lui, reste sensible toute la journée sur le pays avec des rafales atteignant 70 km/h en bord de mer, 50 dans les terres. Et puis à noter aussi la tramontane qui souffle fort également. Côté Mercure ce matin à Lille, 6 degrés. À Nantes, Rouen, Reims et Guéret, 7. Nous avons relevé à Paris, Strasbourg, Clermont-Ferrand et Châteauroux, 8. 10 à Brest, 11 à Toulouse, Pau et Bordeaux, 14 à Marseille. Pour les maximales, elles plafonnent entre 11 et 16 du nord au sud. Du nord au sud, elles vont même flirter avec les 20 degrés en bord de Méditerranée.
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0: 5h06, très bon réveil en ce jour férié. Vous êtes peut-être au volant pour profiter d'un moment d'évasion. Volant peut-être aussi direction le travail, parce que ce matin, certaines professions ne s'arrêtent pas. On pense fort à vous et on vous réserve le meilleur, la preuve avec Jean-Louis Aubert.

0: Jean-Louis Aubert, juste une illusion, 5h11, bon début de journée avec toute l'équipe ici des 5h pour vous accompagner.
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0: Avis aux gourmets à quatre pattes. Si vous en avez marre de voir votre toutou bouder ses croquettes marron, plutôt tristoun, direction la rue Franklin, c'est à Lyon. Pourquoi ? Parce que c'est ici, Cornella del Prado vient d'ouvrir Doxtronomie.
3: Ah, c'est bien trouvé.
0: Qu'est-ce que c'est ? Ouais, c'est vrai que le nom est plutôt sympa. C'est le tout premier restaurant gastronomique en France, exclusivement réservé aux chiens.
3: Ah oui.
0: Vous oubliez le coin de la table. Ici, Médor a son propre fauteuil à hauteur et sa gamelle, plutôt design aussi. Au menu, merlan frais, riz de Camargue, avec un petit topping de fleurs séchées, rose et pissenlit, s'il vous plaît. C'est coloré, c'est frais. Et on peut même booster le tout avec de la spiruline pour un poil brillant.
3: Et on peut manger aussi, nous ?
0: Alors, c'est ça. On peut grignoter, mais c'est vraiment dédié pour le toutou. Le must du must, c'est le brunch du dimanche ou même le gâteau d'anniversaire qui est personnalisé. Bref, à Lyon, la vie de chien n'a jamais eu aussi bon goût.
3: Alors, moi, mon chat, quand je lui change sa pâtée saumon, je peux vous dire qu'il fait la tête.
0: C'est vrai ?
3: Ah, il aime pas que ça change. Donc, je ne sais pas s'il est très gastro.
0: Ah, ben alors, on verra. Faudra tester. On vous réservera une table pour vous et votre chat. Mais visiblement, certains ont de la chance. En tout cas, les toutous ont de la chance. 5h12 dans l'actualité ce jeudi, Aude.
3: On va aller vous voir, vous qui avez l'habitude de vous acheter des chaussures chez Minelli, parce que ça y est, clap de fin, dans 15 jours, toutes les boutiques Minelli auront fermé et ça vous attriste.
0: Côté musique, on se fait plaisir de bon matin. On va pouvoir répéter un petit peu le pas de danse. Les Bee Gees avec Night Fever arrive dans 5 minutes, mais avant, par ici les économies.
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0: Bonjour Valère Coréard.
5: Bonjour Johan, bonjour Aude.
3: Bonjour.
0: Chaque jour avec vous, un bon plan pour notre pouvoir d'achat. Aujourd'hui, vous vouliez nous parler des aides qui existent au niveau local.
5: Et il y en a un certain nombre. On parle souvent d'environ 1000 euros d'aides ignorées par an, faute de les connaître. Il faut dire que c'est compliqué parce qu'elles sont moins visibles, donc moins connues. Et ça vous concerne peut-être directement. Alors, je n'ai malheureusement pas d'outil parfait. Donc, ce que je vous recommande, c'est de prendre le temps de vous renseigner parce que ça vaut potentiellement le coup. Allez sur le site de votre région, département, ville, intercommunalité aussi, il ne faut pas l'oublier. Les aides peuvent vous concerner si vous entrez dans une catégorie, mais parfois, c'est pour tout le monde. Et ça peut être un soutien ou même une allocation.
3: Valère, vous avez quelques exemples pour nous faire une idée ?
5: Il y en a des centaines, mais par exemple, des villes financent des composteurs ou en vendent des pas chers du tout, avec parfois même un cours avec un maître composteur, ça c'est quand même génial. Vous avez aussi parfois des aides ou le financement partiel de récupérateurs d'eau de pluie, des titres de transport gratuits pour les jeunes, les étudiants. Les aides à l'achat d'un vélo existent aussi souvent au niveau des communes. J'ai vu des primes de naissance, des protections périodiques gratuites, des couches lavables offertes, des passeports aux cultures. Non, franchement, c'est hyper large, donc je vous recommande d'aller voir sur les sites officiels des différentes collectivité autour de chez vous. Vous pouvez aussi contacter votre centre communal d'action sociale et faire quelques recherches en ligne pour compléter. Une fois ce travail fait, vous aurez sans doute effectué le plus long du chemin. Et bien sûr, je suis preneur si vous avez des conseils en la matière ou que vous avez découvert des aides insolites autour de chez vous. Vous connaissez mon mail par ici leséconomies@radiofrance.com.
0: Grand merci Valère Coréard. Tous les liens pratiques, on vous les met évidemment sur ici.fr, page par ici les économies.
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0: 5h15, Aude, c'est un nouveau coup dur pour les commerces de centre-ville. Les boutiques Minelli ferment leurs portes.
3: La date est fixée le 30 mai, donc dans 15 jours, il n'y aura plus de boutiques, plus de chaussures Minelli. Disparition d'une nouvelle enseigne française emblématique. Et ça vous fait quelque chose à vous, les clients, on vous tend le micro. Emma Jacob, notre reporter, est allée vous voir dans le centre-ville de Reims.
10: D'ici là, la boutique écoule ses stocks, moins 60% sur tous les articles. Karine a reçu un mail de Minelli le matin même et ressort du magasin avec deux paires.
6: J'ai même demandé si les usines arrêtaient vraiment et elle me dit oui, tout arrêtait et je trouve ça vraiment dommage. On avait la qualité et encore une fois, encore une entreprise qui disparaît.
10: Devant la boutique rémoise, la seule de la Marne et des Ardennes, Isabelle, elle, apprend la nouvelle de la fermeture.
9: C'est une enseigne de ma jeunesse en fait. Ouais, ça fait drôle de savoir que ça va s'arrêter.
10: Et ça fait drôle aussi aux autres chausseurs du centre-ville. Marie a ouvert sa boutique de chaussures pour hommes, femmes et enfants il y a deux mois, juste à côté de Minelli.
11: On n'est jamais satisfait quand on a des voisins qui ferment. Quand il y a de la concurrence, c'est très important aussi. Hein, c'est ça qui fait tourner les boutiques. C'est des institutions qui tombent, donc on se demande où on va aussi.
10: Le plus gros concurrent aujourd'hui, rappelle Mélanie, vendeuse, s'appelle Internet.
12: C'est sûr que l'intérêt, il est de se dire, ben, on prend pas la voiture, on reste chez soi, on est derrière son écran, on renvoie quand ça va pas. Faut qu'on arrive à reconquérir par le conseil. Faut qu'il y ait un vrai plus, une vraie différence.
10: Plusieurs chausseurs rémois expliquent avoir déjà mis en place cette reconquête de la clientèle, avec la possibilité de commander en ligne, puis de venir essayer en magasin, ou encore la location de chaussures pour quelques semaines seulement.
3: Et je le disais, la fermeture des boutiques Minelli, c'est un nouveau coup dur pour nos centres-villes, Camailleux, Clers, Okaidi, IKKS. Beaucoup d'enseignes ont été placées en redressement judiciaire ou liquidées ces dernières années. On sait aussi que l'autre magasin de chaussures, André, est en redressement judiciaire. André, à qui il reste 16 magasins en France.
0: Et pour Minelli, on peut aller en boutique jusqu'au 30 mai?
3: Oui, on l'entendait dans ce reportage. Les boutiques Minelli écoulent les stocks jusqu'au 30 mai avec des remises de moins 60%. Les commandes Internet, en revanche, attention, sont suspendues. L'enseigne qui est en difficulté depuis plusieurs années, un premier sauvetage en 2024, avait fait fondre ses effectifs et elle a perdu 3,7 millions d'euros sur l'exercice 2024-2025.
0: Et on a une pensée ce matin pour les salariés de Minelli. 5h17, le tournoi de Roland-Garros débute lui lundi prochain. Et bien ce soir sur France 2, on vous propose un documentaire inédit. Vous allez entendre que l'ex-joueuse Amélie Mauresmo a été d'ailleurs décisive dans la fabrication de Roland-Garros entre les lignes. C'est le nom de ce docu. Explication dans les coulisses télé. Mais avant Night Fever, place aux Bee Gees. Bon réveil.

0: Les Bee Gees, Night Fever, 5h21, l'éphéméride de ce 14 mai. Bonne fête au Mathias aujourd'hui, bon anniversaire. Tiens, aujourd'hui PSG, capitaine Marquinhos, 32 ans aujourd'hui. Jean-Baptiste Guégan, 43 ans, 46 ans pour Florent Père, 55 pour Sofia Coppola. Et puis il y a notamment aussi, tiens, on va rester dans le cinéma, Cate Blanchett, 57 ans. Et monsieur George Lucas, 82 ans. Le papa de la saga Star Wars.
1: Ça, on adore.
0: Hein. Ah, ça, on adore. Bah, justement, vous allez adorer parce que dans la lignée de cette saga Star Wars, il y a un nouveau film qui arrive. Star Wars The Mandalorian and Grogu. C'est le 20 mai prochain, c'est mercredi prochain, avec notamment Pedro Pascal, c'est Jon Favreau qui a la réalisation.
1: Et surtout le petit bonhomme vert.
0: Ah, mais ouais, mais franchement, il est tellement mignon.
1: Le mini Yoda.
0: Ah, ouais, ça donne très envie d'aller découvrir Grogu, donc, à partir de mercredi prochain au cinéma. Tiens, on va remonter un petit peu dans le temps. Le 14 mai 1900. 14. Henry Ford et Thomas Edison annoncent qu'ils travaillent ensemble sur une voiture électrique abordable.
1: 1914.
0: À l'époque, en fait, les voitures électriques étaient très populaires car elles ne sentaient pas mauvais, ne nécessitaient pas de manivelle pour démarrer, ce qui était plutôt dangereux d'ailleurs à l'époque. Mais étrangement, le projet a été mystérieusement abandonné. Peu après, certains historiens soupçonnent que le lobby pétrolier a fait pression, tandis que d'autres pensent que les batteries en fait d'Edison n'étaient tout simplement pas encore au point pour le démarrage automatique. Ce qui est au point en tout cas ce matin, c'est votre chronique télé.
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3: Levez la main ceux qui sont un peu moins concentrés sur leur travail lorsque au mois de mai, ils entendent ça. Le tournoi de Roland-Garros s'apprête à venir nous dissiper, mais surtout nous passionner pendant près de 15 jours. Ce sera à partir du dimanche 24 mai à suivre en direct sur les antennes de France Télévisions. Mais dès ce soir, France 2 nous propose une immersion inédite, spectaculaire, passionnante. Une immersion dans les coulisses de l'un des plus grands tournois de tennis du monde. Roland-Garros, entre les lignes, a été tourné durant le tournoi 2025. Le documentaire nous montre l'envers du décor. Pour la première fois, les caméras s'invitent là où personne n'avait encore filmé, auprès de la direction du tournoi. Et notamment d'Amélie Mauresmo, la chef d'orchestre de l'organisation en tension permanente. D'ailleurs, j'ai demandé à Julien Boisny, co-réalisateur du doc avec Yann Lénoré, en quoi Amélie Mauresmo a-t-elle été décisive dans la réalisation de ce documentaire.
4: Amélie Mauresmo a été décisive d'abord par la confiance. Ouvrir les portes d'un événement aussi exposé que Roland-Garros, ça demande beaucoup de courage, parce qu'on maîtrise pas tout ce que les caméras vont capter. Hein. Et de son côté, elle a vite compris qu'on voulait pas faire une carte postale promotionnelle, mais raconter la vérité humaine de ce grand tournoi. Ensuite, elle a été décisive parce qu'elle incarne elle-même un personnage très fort et profondément humain. C'est une dirigeante sous pression permanente qui doit arbitrer entre tradition et modernité, entre spectacle et équité, mais aussi les attentes du public qui sont fortes et le respect des athlètes qui est sa mission première. Donc je pense qu'à travers elle, on comprend qu'un tournoi comme Roland-Garros, ça se gagne aussi en coulisses. Et sans cette incarnation-là, la série n'aurait pas eu la même profondeur, tout simplement. J'en suis vraiment persuadé.
3: Julien Boisny, réalisateur du doc à voir ce soir sur France 2. Découvrez les coulisses de Roland-Garros comme jamais vous ne les avez vues. Le tout avec un parti pris de réalisation, une qualité technique, esthétique, digne du cinéma. Le documentaire a été tourné durant le tournoi 2025, celui qui marque notamment les adieux de Rafael Nadal et la demi-finale historique entre Carlos Alcaraz

0: des Yannick Sinner. Roland Garros entre les lignes dès 21h10 sur France 2. Quant à moi, toujours premier sur le service, je reviens avec des balles neuves et de nouvelles coulisses télé demain.
1: Merci Patrice Gascoigne. 5h25, tiens, ce week-end de Pont de l'Ascension, les embouteillages sont nombreux. Justement, ce matin, retour sur la naissance de Bison Futé. On file sur la route du Savard avec Stéphane Bern dans 3 minutes, mais avant, place aux Enfoirés avec l'hymne, l'île au trésor, sur votre radio ici, bon réveil.

0: trésor, les enfoirés à 5h28. Un peu d'histoire avant l'actu. Stéphane Bern, ce matin, on voyage au temps où un petit personnage souriant a réussi à éviter les embouteillages à des milliers de Français.
1: Il y a tout juste 50 ans, une mascotte inspirée des Indiens d'Amérique organise les départs en vacances dans toute la France. Été 1975. Les routes de France sont paralysées. Le samedi 2 août, entre Paris et la Côte Basque, on dénombre 600 km de bouchons cumulés et 60 000 voitures bloquées au même moment. C'en est trop. Jean Pouly, ingénieur des ponts et chaussées, a une idée simple. Prévenir les automobilistes à l'avance des journées les plus chargées et proposer des itinéraires bis. Aujourd'hui, ça paraît évident, mais à l'époque, ça relevait quasiment de la science-fiction. Mais pour que l'information marque les esprits, il faut un symbole. On a tout envisagé, un marsouin, un albatros, et finalement nous avons opté pour le jeune indien, raconte Jean Pouly à la République des Pyrénées. Toujours souriant, coiffé de plumes, Bison Futé apparaît dans les journaux, à la télévision, et surgit même sur les ondes radio.
2: Moi, Bison Futé, je vous aiderai.
1: Évidemment, il n'avait pas communiqué avec des signaux de fumée. Il les invite à suivre ces flèches vertes qui indiquent des itinéraires alternatifs. Il devient le complice malin grâce auquel les automobilistes évitent de s'énerver au volant et de vouloir le scalp des autres conducteurs pour un oui ou pour un non.
2: Suivez les flèches de Bison Futé et préservez vos nerfs.
1: Avant de prendre la route des vacances, consulter des conseils de Bison Futé devient un réflexe pour des milliers de Français. S'il le faut, on décale le départ, on roule de nuit, on emprunte des voies secondaires. Et ça marche, enfin, ça roule plutôt.
3: Vive les départs en vacances! Et puis fais attention, Bison Futé, hein!
1: Dès l'été 1976, la mascotte fait ses preuves. Les autorités dénombrent 30% de bouchons en moins par rapport à l'année précédente. Avant, sur les routes des vacances, c'était le Far West. Il a fallu qu'un Indien nous apprenne à éviter les embuscades.
0: Merci Stéphane Bernet. Évidemment, pour vous accompagner, il y a une radio à avoir dans votre voiture. C'est votre radio ici. 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Nous sommes le jeudi 14 mai. On parlait de Bison Futé. Dans l'info du jour, on s'intéresse au nombre de voitures électriques qui augmentent sur nos routes. On va le constater en Touraine sur l'autoroute A10 dans moins de 2 minutes. Mais avant 5h30, toute l'actualité en français dans le monde, c'est le 90 secondes avec vos draseaux.
4: Le ministère de la Santé se veut rassurant sur l'antivirus. Les 22 Français identifiés comme cas contact n'ont pour l'instant aucun symptôme. Les 4 enfants parmi eux ont été testés négatifs. Tous vont rester hospitalisés pour 2 semaines minimum à l'isolement le plus strict. Un babysitter est mis en examen soupçonné de viol et d'agression sexuelle sur 18 enfants à Lille et dans son agglomération. Cet homme de 37 ans avait déjà été condamné à de la prison pour agression sexuelle. Il avait interdiction d'exercer une activité avec des mineurs. Une cérémonie se tiendra ce midi à Caen en hommage aux 2 agents pénitentiaires tués il y a 2 ans lors de l'évasion meurtrière du narcotrafiquant Mohamed Amra au PH d'Incarville. La cérémonie est présidée par le ministre de la Justice, Gérald Darmanin. Il va échanger en privé avec les familles des victimes. Le Paris Saint-Germain est champion de France. C'est officiel. Victoire des Parisiens hier soir à Lens, 2-0. Et 5e titre d'affilée en Ligue 1 pour le PSG, le 14e de son histoire. Foot encore avec cette question, qui verra l'Amérique et le mondial de cet été? Le sélectionneur Didier Deschamps dévoilera sa liste de joueurs ce soir aux 20h de TF1. Du monde encore sur la route aujourd'hui pour le début du pont de l'Ascension. Bison Futé voie rouge sur tout le quart nord-ouest avec un trafic très dense dès le début de la matinée en région parisienne. La journée est classée orange sur le reste de la France.
0: Et c'est justement l'info du jour. On est allé voir l'afflux de voitures sur les routes pour ce grand week-end de l'Ascension.
4: On vous a bien regardé, vous qui bouchonnez depuis hier, et constat, ça saute aux yeux. Vous êtes de plus en plus à rouler à l'électrique. On est sur l'autoroute A10 en Touraine, plus précisément sur l'aire de Sainte-Maur de Touraine, avec le micro ici d'Eva Kling. Visiblement, la flambée des prix à la pompe en a décidé plus d'un.
5: À l'origine, Nelly ne comptait pas acheter une électrique, mais il y a 2 mois, elle passe le pas.
6: On a réfléchi un petit peu, mais oui, on est parti là-dessus. Et je pense qu'une prochaine, ce sera toujours une électrique. Quand on roule, c'est silencieux. L'électrique, c'est formidable.
5: Ce qui l'a freiné un peu, c'était le temps de recharge. Mais au final, c'est assez rapide, explique Marc, propriétaire depuis peu d'une Mégane électrique.
7: Je vais attendre, moins de 10 minutes.
5: Et pour trouver les bornes sur son trajet Paris-Niort, Marc utilise une application.
7: Une carte virtuelle. Tout est indiqué, les tarifs, les temps de charge pour faire d'un point de charge à un autre pour aller jusqu'à chez vous.
5: Mais ceux qui roulent à l'électrique ne sont pas à l'abri de quelques galères.
8: J'essaie de me connecter là.
5: Thierry commence un peu à s'énerver, il n'arrive pas à recharger sa Skoda.
8: Alors, vous voyez, j'ai scanné le QR code, voilà, et là j'ai pas accès.
5: Au final, tout est bien. Qui finit bien, il peut rentrer chez lui dans les Deux-Sèvres. Quant à Gilles, c'est direction Poitiers, un voyage depuis Paris qu'il fait pour la première fois avec sa nouvelle voiture électrique. Et ça se passe
9: très bien. Depuis qu'on l'a, je me rends compte qu'il y a des bornes de charge partout. Déjà, on s'arrêtait souvent. Donc, en fait, si on s'arrête toutes les 2 heures, ça change pas tellement.
5: Bon, ce qui change, c'est quand même le prix du plein.
9: C'est nettement mieux, oui. Surtout en ce moment, ouais.
5: En moyenne, recharger votre voiture électrique pour 100 km sur une borne publique vous coûte 10 euros, soit 4 euros de moins que pour une essence.
4: Les ventes de voitures électriques, quelques chiffres, hausse de 27% entre avril 2026 et avril 2025. Clairement, la guerre au Moyen-Orient, Johan, et la flambée des prix à la pompe relancent le marché de l'électrique qui marquait le pas ces derniers mois.
0: Et merci à Eva Kling pour ce reportage en Touraine. 5h34, la météo des Pyrénées à l'Auvergne-Rhône-Alpes, à la Franche-Comté. Le temps est pluvieux ce matin, plus au nord, éclairci, averse alterne avec un vent sensible. Le temps reste sec et nuageux en bord de Méditerranée. Cet après-midi, hormis autour du golfe du Lion où le temps va rester sec, mais vanté partout ailleurs, les averses se multiplient, s'intensifient, notamment sur un quart nord-est où elles prennent même un caractère orageux accompagné de grésils. En Corse, quelques ondées sont à craindre par moment avec la présence d'un vent fort. Je vous parlais de vent, il va rester bien présent, bien sensible aujourd'hui sur tout le pays avec des rafales atteignant 70 km/h en bord de mer, 50 dans les terres. Les températures à Lille ce matin, nous avons 6 degrés à Nantes, Rouen, Reims, Guéret 7, à Paris, Clermont-Ferrand et Châteauroux 8, 10 à Brest, 11 à Toulouse, Pau et Bordeaux, 14 à Marseille. Vos messages aussi sur la page Facebook ici. 3 petits degrés relevés dans le 77 en Seine-et-Marne par Nadine, 7 en Alsace, on salue Daniel, même température dans le nord à Sainte, dit Marie-André, et puis à Limoges, Mathieu lui a relevé 10 degrés. Pour les maximales, elle plafonne entre 11 et 16 du nord au sud, ça va flirter avec les 20 degrés en bord de Méditerranée.
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0: 5h35, bon début de journée en ce jour férié. On est heureux de vous accompagner sur la route du travail ou même peut-être en direction de votre lieu d'évasion pour ce week-end prolongé. On vous accompagne en musique avec Fool's Garden et Lemon Tree. Très bon réveil.

0: Lemon Tree, Fool's Garden, 5h39. Bon début de journée.
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0: Pour éviter les pièges, les arnaques, un rendez-vous à ne pas manquer, c'est pas vrai. Aude, ce matin, vous vous intéressez à notre compte Facebook.
3: Oui, avec une arnaque qui tourne beaucoup attention en ce moment et que beaucoup ont déjà reçue. Les escrocs se font passer pour Facebook et essayent de piquer vos identifiants. Je vous explique.
0: Pour la musique du réveil, c'est avec Alain Souchon.

0: On l'écoute avant 6h, mais avant, on avance sur la route, direction le département du Nord, où on retrouve Corinne qui est à Bézieux. Bonjour Corinne.
1: Oui, bonjour.
0: Soyez la bienvenue, comment ça va en ce jeudi férié?
1: Ben, très bien, merci.
0: Quel est le programme pour vous aujourd'hui? Vous travaillez ou vous restez à la maison tranquillement?
1: Ah oui, à la maison tranquillement, oui.
0: Et vous êtes déjà debout à 5h39?
1: Eh oui, lève-tôt.
0: Ah, lève-tôt, ben voilà, ben nous en tout cas on est ravis de vous accompagner à l'heure du petit déjeuner. Corinne, quel est le programme aujourd'hui?
1: Rester à la maison et s'occuper de la famille.
0: Ouais, vous allez profiter ou pas du pont? Vous faites le grand pont, l'aqueduc même de l'Ascension?
1: Oui, voilà. Oui.
0: Bon, ça c'est sympa.
1: Dites-nous,
0: si nous aussi on a envie de profiter de ce pont de l'Ascension et venir découvrir le Nord, qu'est-ce que vous nous proposez de visiter près de chez vous?
1: C'est ce que j'ai dit à votre assistante. Il y a un parc très sympa qui s'appelle le parc Asnapio.
0: Ouais.
1: Qui est un parc archéologique qui reproduit un village gaulois avec fabrication du pain, de l'ancêtre de la bière. Donc c'est très ludique pour les enfants et très sympa aussi pour les parents.
0: Ah, c'est génial. En fait, il y a des reconstitutions, ce que je suis en train de regarder en même temps, des reconstitutions d'habitats du paléolithique supérieur jusqu'au Moyen-Âge. C'est à Villeneuve-d'Ascq, hein, c'est ça?
1: Oui, tout à fait.
0: Génial. Ouais. Et vous l'avez donc fait, parce que je vois que vous avez une fille, vous l'avez fait avec votre fille?
1: Oui, tout à fait. Nous l'avons fait en famille et on a travaillé de la pâte à modeler. En fait, on a fabriqué des petits objets. Voilà, c'était sympa, en terre. Ouais.
0: Ah, franchement. Original. Et vous les avez ramenés à la maison après, ces petits objets?
1: Oui, exactement. J'en ai encore un là. Et ma fille était petite quand nous l'avons fait. Mais non, c'est une journée très sympathique, s'il fait beau, à faire.
0: Ouais, c'est sympa. Ça laisse en plus des super souvenirs comme ça. Bah, la prochaine fois, on fera un petit concours avec Aude. On ira faire aussi des poteries. On verra qui a la meilleure poterie.
2: Alors, j'ai fait des poteries étant jeune. Ma maman a gardé le résultat parce que c'est ma maman.
0: Oui.
2: Mais personnellement, quand je regarde, c'est quand même un peu moche.
0: C'est exposé dans le salon, c'est ça?
2: Tout à fait, sur la bibliothèque. C'est moche quand même, mais voilà, c'est fait avec amour.
0: C'est une certaine façon de voir l'art, Aude. Corinne, nous en tout cas, on vous offre un super objet, c'est la Radio Collector ici, dernière génération, qui arrivera très bientôt chez vous dans le Nord. On vous souhaite une belle journée, Corinne.
1: Merci beaucoup, vous aussi, merci.
0: On vous embrasse, à bientôt.
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0: C'est pas vrai, le rendez-vous anti-arnaque, Aude, c'est l'arnaque du moment. Des messages très crédibles menacent de bloquer notre compte Facebook.
2: Effectivement, et là où c'est piégeux, c'est que le message en question, Johan, a l'air de venir de Facebook lui-même, alors que ce n'est pas le cas. Ah. Avertissement de sécurité, c'est comme ça qu'il commence. Une collègue me l'a transféré, elle l'a reçu via Messenger, donc la messagerie de Facebook. Le système a détecté que votre compte contient du contenu enfreignant les droits de propriété intellectuelle. Si vous ne procédez pas à la vérification dans les délais impartis, votre compte pourra être suspendu ou définitivement désactivé. Là, vous aurez noté, l'escroc essaye de vous faire paniquer. Oui. L'expéditeur du message s'appelle MetaSend, et ça fait sérieux, puisque Meta, c'est l'entreprise qui détient Facebook. Dans d'autres cas, il s'appelle MetaMess, ou MetaManager, ou MetaSupport.
0: Bon, visiblement, c'est plutôt MetaStress. et qui nous écrit en fait en réalité?
2: En fait, c'est un profil Facebook qu'un vrai, celui d'un de vos amis, Johan par exemple, qui s'est fait pirater. J'ai trouvé des témoignages un peu partout, j'ai perdu le contrôle de mon compte Facebook, l'escroc l'a renommé en MetaSend, et voilà qu'il envoie des messages frauduleux à tous mes contacts. Le but de ces messages, c'est quoi ? L'escroc cherche à vous faire cliquer sur un lien pour vous renvoyer vers une page mensongère et pour vous piquer tout ce qu'il peut vous piquer, identité, mot de passe, il en veut à vos données personnelles, et vous risquez vous aussi à votre tour de vous faire pirater votre compte Facebook. Retenez bien, Facebook ne fait jamais de vérification de compte via sa messagerie Messenger, jamais. Et le réseau social précise d'ailleurs, si vous recevez un message suspect dont l'expéditeur affirme être Meta, ne cliquez sur aucun lien et aucune pièce jointe. Ma collègue dans le message, on l'incitait à cliquer sur un fichier PDF appelé fichier Meta avec un lien dedans. Attention parce que l'arnaque existe aussi par mail.
0: Merci pour ce point de vigilance ce matin, Aude. Et il y a un site en tout cas sur lequel vous pouvez aller sereinement, c'est ici.fr et vous retrouvez cette chronique. C'est pas vrai. 5h44, voici sur votre radio ici, Amel Bent avec son titre « Tu restes ».

0: Amel Bent, pourquoi tu restes ? À l'heure de la guerre en Iran et celle qui continue en Ukraine, on s'intéresse ce matin au rôle que joue l'intelligence artificielle dans ces conflits. Vous allez comprendre avec le magazine Epsilon que l'IA bouscule les codes et les stratégies militaires, diplomatiques. On en parle dans moins de 2 minutes. 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Bonjour.
1: Bonjour Johan. Dans l'actu de l'Hérault, la disparition de Fleury Dinalot, surnommé le petit prince de Gerland, meilleur buteur de l'histoire de l'Olympique lyonnais. Fleury Dinalot, qui a aussi joué à Montpellier dans les années 70, alors que le MHSC jouait en division d'honneur. Il était venu pour les 50 ans du club il y a 2 ans. Dans l'info ce jeudi, le FIS, le Festival International des Sports Extrêmes, qui a commencé hier à Montpellier. La ministre des Sports est attendue aujourd'hui. Elle est notre invitée à 8h moins le quart. Les spectateurs du FIS qui ont eu une déception hier. Le champion de BMX de Sérignan, Anthony Jean-Jean, médaillé de bronze au JO, a déclaré forfait. Enfin, je vous emmène au jardin avec Robin Brandt, qui est pépiniériste et paysagiste au Jardin du Soleil à Morin. Peut-on commencer à planter maintenant que les seins de glace sont passés ?
2: S'il fait pendant une semaine plus de 10 degrés la nuit, c'est bon, on peut planter. Ça, c'est un point de repère. Mais maintenant, il y a tout qui va s'accélérer dans le jardin. On a été prudent jusqu'à présent, mais maintenant, il faut tout planter. Au mois de mai, c'est là où on va mettre tout en place, parce que si les tomates, vous les plantez maintenant, mais vous savez que dans 2 mois, vous allez pouvoir faire vos premières récoltes. Bon, les aubergines, les courgettes, etc. C'est vraiment le moment où on va planter nos aromatiques, nos basiliques, etc. dans le jardin.
1: Le paysagiste Robin Brandt, qui était notre invité hier à 9h-20, interview de 5 minutes à retrouver en podcast sur le site et l'application ici. La météo aujourd'hui, des nuages sur l'ensemble de l'Hérault, des averses possibles sur les reliefs et des températures entre 13 et 21 degrés cet après-midi, 20 degrés à Sept-et-Béziers, 21 à Agde. À tout à l'heure, 6h. Bon réveil les Héroltais.
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0: 5h49, la une de la presse.
4: L'IA, l'intelligence artificielle, va-t-elle multiplier les guerres ? C'est la question que pose le magazine Epsilon dans son nouveau numéro.
0: Et pour y répondre, nous sommes avec son rédacteur en chef. Bonjour Vincent Noériga.
5: Bonjour.
0: Merci d'être avec nous ce matin. C'est vrai que l'intelligence artificielle s'invite sur des opérations militaires, sur les terrains d'opérations militaires dès maintenant. À quel niveau ?
5: En fait, elle est déjà présente très concrètement en Ukraine, notamment dans les drones. Il y a des modules d'intelligence artificielle qui prennent le relais des pilotes de drones dans les dernières centaines de mètres pour pouvoir mieux cibler les militaires russes, en l'occurrence. C'est aussi très utilisé par l'armée ukrainienne, par l'armée israélienne pendant les opérations à Gaza, la guerre à Gaza, et en ce moment par les militaires américains en Iran, notamment pour le ciblage. C'est-à-dire que ce sont des modèles de langage un peu comme on les utilise nous dans le grand public, qui fusionnent toutes les informations pour essayer de trouver des informations secrètes ou des images satellites, pour essayer de trouver les cibles les meilleures cibles, en tout cas, du côté de l'attaquant. Ils évaluent aussi quelles munitions il faudrait utiliser, quels sont les dommages que l'on peut anticiper si on fait une telle frappe. Ça n'empêche pas les tragiques erreurs, malheureusement, mais c'est un outil très utilisé. Et enfin, les états-majors utilisent aussi les modèles de langage classiques pour sans doute faire de la stratégie ou de la tactique.
0: Mais est-ce à dire que cette intelligence artificielle favorise aujourd'hui aussi l'escalade de la guerre ?
5: Oui, on peut penser que ça pourrait rendre les attaques plus faciles, que ça permet d'identifier les failles de l'adversaire plus facilement, ça multiplie les cibles possibles, ça autorise toutes les audaces d'une certaine manière, et également il y a un fait assez saillant, un peu troublant, c'est-à-dire que les intelligences artificielles qui sont utilisées pour la stratégie, la tactique, en tout cas dans les expériences qui sont menées en laboratoire, elles sont très agressives, très escalatoires, c'est-à-dire qu'elles ne se rendent jamais, et elles ont même une fâcheuse tendance à utiliser l'arme atomique, c'est-à-dire qu'elles n'ont pas vraiment le tabou du nucléaire tel que nous l'avons, nous, les humains. Donc, c'est pas très clair les raisons pour lesquelles elles sont si agressives. Cette tendance-là, est justement, c'est un champ de recherche actuel pour essayer de comprendre pourquoi elles sont si agressive, si offensive.
0: Ouais, c'est en tout cas passionnant. Ce que l'on découvre aussi, ce que vous mettez en avant dans ce dossier, c'est que l'IA peut s'inviter aussi, à l'inverse, dans des discussions diplomatiques. Elle peut même devenir en fait pacificatrice d'une certaine manière.
5: Ouais, ouais. C'est-à-dire que bon, elle pourrait aider à trouver un bon compromis. Elle pourrait aussi aider au contrôle des armements, c'est-à-dire elle détecte si un pays a tendance à s'armer un peu vite. Elle donne plutôt une image un peu complète de la situation, ce qui a des vertus stabilisatrices. Elle pourrait aussi aider à la cyberdéfense ou même à la défense tout court. Donc elle peut être pacificatrice dans un sens.
0: Des sujets importants en tout cas. Merci beaucoup Vincent Nouérega de votre présence. Ce dossier se retrouve dans le dernier numéro d'Epsilon Magazine qui est à la une des kiosques. 5h53. La musique, elle adoucit plutôt, c'est vrai qu'on a tendance à la dire. Elle peut aussi faire du mal, c'est ce qui est arrivé avec le groupe Twin Twin qui représentait la France à l'Eurovision en 2014. Je ne sais pas si vous vous souvenez.
4: Je me souviens plus très bien, mais ça me dit quelque chose.
0: Pire résultat de son histoire pour la France. On en parle dans un instant, mais avant, on avance, c'est le mantra signal, hein, Sochon.

0: Alain Souchon, on avance, 5h57, on avance tout droit vers la finale de l'Eurovision, c'est samedi à Vienne en Autriche. Eh bien, nous ce matin, 70 ans d'Eurovision, ce concours qui a marqué la France, c'est votre chronique inédite à l'occasion de l'anniversaire de la compétition qu'on vous propose. Flavien Groyer nous fait revivre ce matin l'édition 2014. The winner is
1: Conchita Wurst from Austria. Cette année-là, la drag queen autrichienne Conchita Wurst triomphe au Danemark. Le résultat des représentants tricolores, lui, est calamiteux, le pire de toute l'histoire de la France. En 2014, c'est le groupe Twin Twin qui est choisi par les téléspectateurs français. Quentin Mauduit, co-animateur du podcast 12 points et spécialiste de l'Eurovision.
2: Ils avaient peut-être une petite notoriété, mais en tout cas, ils n'avaient pas d'aura médiatique et artistique importante.
1: À la tête de ce trio pop, Laurent, cheveux bruns droits sur la tête et une chemise manche courte qui met bien en valeur ses muscles. La chanson s'intitule « Moustache ». Une simple ode au poil en apparence, mais avec des paroles plus profondes.
2: Il y a un propos assez critique sur la société de consommation, sur le fait que l'individu a tout ce qu'il lui faut pour être heureux, mais il lui manque une moustache. Je vous laisse avec ça.
1: La musique est plutôt entraînante.
2: C'est rare pour la France d'envoyer une musique up-tempo. Il y a quand même des points assez ressemblants à Papa Outé de Stromae.
1: Le groupe est très optimiste.
3: On a pu prendre la température, voir si le morceau marchait. On a trouvé qu'il marchait très bien.
1: Et il donne tout à Copenhague. Twin Twin ! Mais la mise en scène est trop brouillonne.
2: Ils font des sauts sur scène, ça va dans tous les sens. Il y a des géantes moustaches derrière qui sont incrustées dans les murs LED, mais on comprend pas très bien.
1: Et ça ne prend pas du tout. Le résultat est sans appel. La France termine dernière.
2: C'est la première fois que ça arrive avec deux petits points. C'est-à-dire que non seulement on a fini dernier, et on a failli avoir un zéro pointé. On peut le dire, ça n'a pas marché.
1: Cette dernière place et le très mauvais score l'année suivante sont deux électrochocs. La délégation française change de stratégie avec des chansons plus travaillées, des paroles parfois en anglais et des campagnes de promotion en Europe. Et ça marche. Dès 2016, la France retrouve le chemin du top 10.
0: Et nous ce matin, on délivre nos 12 points à l'équipe d'ici matin qui nous rejoint en studio. Bon jeudi.
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6: Grâce mat au programme pour vous les Héroltés, il est 5h59, nous sommes le jeudi de l'Ascension. Bonjour Sébastien Garnier.
7: Bonjour François, bonjour à tous.
6: C'est une fête chrétienne l'Ascension, vous savez ce qu'elle célèbre cette fête ?
7: Oui, l'Ascension de la Vierge.
6: De Jésus-Christ. Oui, j'ai regardé ça ce matin parce que je pense qu'on n'est pas au clair là-dessus. C'est donc
7: le caté et les cours de catéchisme sont loin.
6: Absolument, la montée de Jésus-Christ au ciel après sa résurrection. Absolument. Et c'est 40 jours après Pâques. Alors, le jeudi 14 mai, c'est l'Ascension, mais c'est aussi l'anniversaire d'un acteur, plutôt d'un réalisateur extrêmement connu en lien avec le Festival de Cannes. C'est l'anniversaire de George Lucas, tout simplement, créateur des sagas Star Wars et Indiana Jones. Palme d'or d'honneur du Festival de Cannes, c'était il y a 22 ans déjà, en 2004. Vous suivez un peu le Festival de Cannes, Sébastien, ou un peu comme moi, pas du tout ?
7: De loin.
6: Oui, c'est ça, on est deux. Merci de commencer la journée avec Ici Héros, il est 6h.
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6: Et oui, c'est une journée fériée. C'est l'Ascension le 14 mai aujourd'hui. Et dans l'actu ce matin, Sébastien Garnier, la disparition d'une légende du foot français passée par Montpellier.
7: Fleury Dinalo s'est éteint à 83 ans, surnommé le petit prince de Gerland. C'est le meilleur buteur de l'histoire de l'Olympique lyonnais. Mais il a aussi sévi chez nous à Montpellier deux saisons avant de revenir plus tard dans les années 80-90 comme formateur et recruteur. Il avait rejoint le club donc de Loulou Nicolin en 1975. C'était improbable, hein, puisque lui était buteur star à l'époque, courtisé d'un peu partout, et Montpellier évoluait en division d'honneur. Fleury Dinalo avait raconté cette arrivée au MHSC au micro Ici Héros en 2024 à l'occasion des 50 ans du club.
9: De la première division, je suis passé en DH à la Payade. Loulou Nicolin, il était persuasif. C'était un ami déjà, parce que quand je jouais à l'OL, il venait me voir jouer et tout. Et il m'a appelé un jour, il me dit, Fleury, j'ai pris le club de la Payade, il faut que tu viennes jouer là. J'ai dit, ma sœur, vous êtes en DH. Il m'a dit, ouais, mais tu verras, on va monter. Donc, il m'a persuadé de venir à la Payade. Alors, j'avais 4-5 clubs de première division qui me demandaient encore.
1: Et il a signé son contrat sur un capot.
9: À Montélimar, c'est-à-dire, on a fait la moitié du chemin et on a signé sur le capot la licence. Et après, nous repartions.
7: Le témoignage de Fleury Dinalo, les archives pour se replonger dans l'histoire sont à écouter sur ici.fr et l'appli ici. Sur ses réseaux sociaux, le MHSC salue la mémoire d'un pionnier de l'histoire de la paillade. Énorme déception au FIZ, le festival des sports extrêmes qui a débuté hier sur les berges du Lez à Montpellier. Le champion de Sérignan, Anthony Jean-Jean, médaillé de bronze aux JO de Paris, a dû déclarer forfait. La star du BMX freestyle, qui souffre de perte de repères en l'air, n'a pas pris part aux qualifications de la première manche de la Coupe du Monde. Immense déception donc pour les spectateurs. Anthony Jean-Jean, sur les conseils du staff de l'équipe de France, a préféré rester au repos pour ne pas hypothéquer le reste de sa saison. Le FIZ qui reçoit aujourd'hui la visite de la ministre des Sports, Marina Ferrari. Elle sera notre invitée tout à l'heure à 8h moins le quart.
6: Quel avenir pour les paillotes du Grand Travers à la Grande Motte, la voile bleue et l'éphémère?
7: Le maire de la station a autorisé leur installation pour les 4 prochaines saisons, estimant que ces deux établissements sont implantés en dehors de la zone protégée. Mais ce n'est pas l'avis des associations de défense de l'environnement qui ont saisi la justice. Hier, un énième recours était examiné au tribunal administratif à Montpellier. La décision sera rendue dans les prochaines semaines. Elle n'aura, quoi qu'il arrive, pas d'effet sur la saison qui vient de démarrer, explique maître Pierre Jeanmaire, l'avocat des associations.
5: Tout simplement parce que les paillotes sont déjà installées et que malheureusement, une fois qu'elles sont installées, on ne pourra pas les faire retirer. Par contre, ces décisions sont susceptibles d'avoir des conséquences pour la saison 2027 et j'ai demandé lors de l'audience que ces contentieux soient traité plus rapidement, un peu en priorité, puisque bon, elle présente exactement la même chose à juger, donc c'est assez facile pour les magistrats de faire un copier-coller. Et là, par contre, ça aura des conséquences pour l'installation des deux paillotes, la voile bleue et l'éphémère, sur la saison 2027. Et de faire en sorte que, pour cette année-là, enfin, c'est ce qu'on espère, l'intégralité des espaces remarquables de la Grande Motte soit préservée et respectée et que les paillotes soient décalées de l'autre côté du rond-point de la dune, en dehors des espaces remarquables.
7: Vous pouvez vous baigner tranquille dans l'Hérault. L'association Eau et Rivières de Bretagne publie un classement des eaux de baignade en France. Il s'appuie ce classement sur les prélèvements réalisés et qui sont publics. 4 seuils existent à éviter quand la qualité est mauvaise, jusqu'à recommander quand tout va bien. Conclusion, dans l'Hérault, tous les voyants sont au vert. Vous retrouvez la carte sur ici.fr.
6: Ici Hérault, il est 6h05. On les voit réapparaître depuis qu'on parle de l'antivirus, les masques. En cas de pandémie, pourrait-on connaître une pénurie comme en 2020?
7: Le gouvernement rassure, l'État dispose de suffisamment de masques pour protéger le pays pendant minimum 3 mois. On se souvient qu'au moment du Covid, de nombreuses usines ont vu le jour un peu partout dans le pays. 6 ans après, où en est la production française? De 10 000 salariés dans les usines de masques, on est passé à quelques centaines, Thomas Vinclair.
10: Avec plusieurs fermetures d'usines, comme celle de la Coop des Masques, une société bretonne créée durant la crise sanitaire avec une quinzaine de salariés.
11: Ça a été un énorme gâchis.
10: Christophe Vinclair était le président du conseil d'administration de la Coop bretonne. L'après-Covid a été un tournant pour lui, car dès 2021, il perd ses plus gros clients.
11: Le ministère des Armées, qui achetait des quantités très importantes de masques, ils ont continué à acheter en Chine, et la préfecture de police de Paris, il achète en Chine aussi.
10: Des masques chinois vendus 2 fois moins cher, mais ça reste incompréhensible pour Christophe Vinclair, car l'État avait beaucoup misé sur ses usines françaises, notamment celle des Côtes d'Armor, qui avait bénéficié de plus de 3 millions d'euros d'aide publique.
11: On a l'État qui dit on achète des machines, et puis l'État, il achète en Chine.
10: Après la crise Covid, 100 millions de masques sortaient chaque semaine des usines françaises, mais depuis, 2/3 des sites industriels ont fermé, la production a elle été divisée par 2. Il y a de quoi être inquiet, souligne Christian Curel, le président du syndicat des fabricants français de masques.
12: Il faut 50 fois plus de masques si on est en pandémie comme la Covid. Si on avait la même pandémie que le Covid, on ne pourrait pas faire face.
10: Et pour les entreprises restantes, il ne reste plus que 2 clients à se partager. L'État et son stock stratégique de masques à renouveler continuellement. Et les hôpitaux incités financièrement à acheter des produits européens.
7: Et je rappelle que la croisiériste française testée positive à l'antivirus est toujours en réanimation à l'hôpital Bichat à Paris, dans un état grave. Les 26 cas contacts français identifiés sont tous à l'isolement, mais ne présentent aucun symptôme, selon le dernier communiqué du gouvernement. Diego Simonet, joueur emblématique du Montpellier Handball, tire sa révérence. À 36 ans, l'Argentin prend sa retraite après 13 ans passés au MHB. Plus de 360 matchs. Son dernier sera le derby face à Nîmes le 6 juin prochain à la Sud de France Arena. On en reparle dans l'info d'ici à 6h30. À propos de Hand, l'équipe de France a réussi le premier de ses deux matchs de qualif à la Coupe du Monde 2027. Dans cette confrontation aller-retour avec la République tchèque, victoire hier soir 37-26. Match retour dimanche à Orléans. Un seul Montpelliérain dans l'équipe, le gardien Charles Bolzinger. Et un futur Montpelliérain quand même, Drévy Pascal, l'arrière de Saint-Raphaël qui rejoindra l'Hérault cet été. La météo, François, quel est le temps prévu pour ce jeudi de l'Ascension ?
6: Un peu comme hier, des nuages fréquents sur l'ensemble de l'Hérault. Aujourd'hui, sur les reliefs, des averses possibles, notamment du Larzac à la Montagne Noire. Je vous le dis de suite, ce sera aussi le cas demain. Amélioration, si tout va bien, pour ce week-end. On fera le point avec notre expert météo, Loïc Spadafora, comme tous les jours, après le journal de 8h. Côté température ce matin, entre 5 et 14 degrés. 5 degrés, c'est le minimum au Kellar. 14 degrés, le maximum à 7 et à Agde. Entre les deux Lodève avec 9 degrés. Pour Ganges et Bédarieux, 10 degrés. Vous êtes Lunellois, 11 pour vous. À Montpellier, Clermont-Lérault et au Lonzac, 12. 13 degrés dans le Biterrois. Cet après-midi, température entre 13 et 21 degrés. Température de saison, un peu frisquette si vous êtes à Saint-Pons-de-Thomières, 13 degrés, 21 degrés, la maximale pour Agde. Vous comptez vous balader avec ces nuages? Oui, parce que ça n'est pas incompatible. Vous baladez en bord de mer par exemple, sachez que la Méditerranée est peu agitée aujourd'hui, température de la mer, 19 degrés si le cœur vous en dit.
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6: Votre réveil vient tout juste de sonner, vous ouvrez à peine les yeux. Bonne nouvelle, vous pouvez traîner au lit un peu plus longtemps que d'habitude. C'est férié aujourd'hui. Merci de commencer votre journée avec votre radio locale ici Hérault. Voici Florent Pagny.

0: Il sera en concert à la Sud de France Arena de Montpellier pour deux dates. Notez bien, les 11 et 12 décembre. Je viens de vérifier à l'instant, il reste des places pour le concert de Florent Pagny, donc à la Sud de France Arena de Montpellier. Florent Pagny qui était avec nous, avec Chanté.
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0: Depuis lundi, à 6h20, on suit une partie de pétanque de l'intérieur au boulodrome Marcel Archimbault à Bouzigues, avec des personnages hauts en couleur. Virginie Vivès a passé l'après-midi avec eux, micro à la main. Les vétérans jouent l'après-midi, les actifs le soir, mais il y a un moment où les deux générations se retrouvent, c'est à 18h30. Mais se retrouver pour faire quoi? Je suis sûr que vous avez une idée. 18h30, reportage Franche Camaraderie dans 5 minutes, ça fait du bien à écouter.
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0: Ici Héro, dans votre vie, dans votre quotidien, grâce à vous qui témoignez chaque jour entre 9h et 10h, vous êtes invité à répondre à une question légère que Vivian Cuguillère vous soumet. Par exemple, Vivian,
5: est-ce que vous aimez danser tango, valse, flamenco? Bonjour Marc de Ganges.
6: Bonjour Vivian.
5: Alors vous dansez vous?
6: Ah oui, oui, oui. Ouais. Ah. Ce qui est super, c'est qu'à Ganges, la mairie organise régulièrement des thés dansants.
5: D'accord.
6: Du rock, du Madison, de la salsa. Et puis on a fait aussi, bon là on a un petit peu arrêté depuis quelques temps, mais on a fait aussi ensemble de la Zumba, parce qu'il y a un groupe très dynamique, mano à mano, sur Ganges et ses environs. Mais ces danses-là, comme la Zumba, il n'y a pas de, si vous voulez, on ne regarde pas les autres, en fait. C'est-à-dire, chacun danse, se fait plaisir. Et ça, je trouve, c'est important aussi dans la danse, parce qu'il y a le côté technique, mais il y a aussi le côté plaisir. Les gens ne se comparent pas, voilà, vous voyez.
5: Ouais, alors puisque vous dansez tout et puis que vous dansez le Madison, allez, donnez-moi un cours de Madison, on y va. Je vous écoute, Marc. Alors, on fait quoi?
6: Je ne joue pas vraiment en Madison.
5: Ah, bon. Voilà.
6: Non, je vous ai dit qu'il y avait des personnes qui dansaient le Madison. Moi, personnellement, c'est pas forcément ce que je danse.
5: Donc on laisse tomber.
6: Ben oui, désolé.
5: Eh ben alors la prochaine fois qu'on viendra faire une émission en direct de Ganges sur le marché ou ailleurs, et que vous viendrez, ben voilà, ben on vous me donnerez quelques cours de danse ou de Madison. On fait ça?
6: Volontiers, Vivian.
5: Je vous dis à bientôt,
6: avec
5: Marc.
6: Oui, entendu. Bonne journée, Vivian, et bonne fin de semaine. À bientôt.
0: 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Je regarde la page Facebook d'ici Héro pour vous donner la météo au plus près de chez vous, à Saint-Laurent-le-Minier, près de Ganges, chez Martine. 11 degrés, c'est nuageux. Confirmation de ce que je disais tout à l'heure dans le bulletin météo. Chez Joël, à Saint-Bresse, 12 degrés, le ciel est barbouillé. Confirmation aussi. Même chose pour Jean à Péguérol-de-Buège qui relève 11 degrés. Ciel voilé à couvert et pas de vent. Vous continuez à partager votre météo et vos plus belles photos du département de l'Hérault sur la page Facebook de votre radio.

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0: points comptent. Deux triplettes s'affrontent. Thierry, Daniel, Jacques, Lolo, Nicolas et Robert sont en forme. Franchement, ça joue très très bien et ça vanne à tout va.
1: Là,
2: il y est.
1: Bien. Il y est, hein ? Non, il rentre là-bas. Je vais le mettre. Tu le mesurer, Lolo ? Ah, il y a beaucoup. Non, celui-là, il y est, non ?
3: De quoi ?
1: Mais non, non. Il est là, il est deux fois. Ouh, je sais pas, Thierry.
3: Si, si, il a vu.
1: Il m'incline, comme je suis en bousille.
4: Très bien joué.
3: Tiens, le ventre qui dépasse, Daniel, c'est bon. Ça vient mal, Didier.
1: Allez, vas-y. Attends, c'est le 13e. Hein.
0: Voilà. Robert, le président du club de 7, se fait charrier car il est le moins bon. Lolo lui dit maintenant de tirer, mais Daniel lui conseille plutôt de pointer. Alors Robert hésite. Il est dans le cercle et les gars s'amusent.
5: Oh, oh, faut tirer là. À la pointe, alors.
3: Tu vas le démarrer. Tu vas le démarrer.
1: Vous voyez comment ils sont ?
2: Eh bien non, président, il faut prendre la décision.
1: Eh bien, mais non, je suis obligé d'écouter. Parce
2: que Ah, vous êtes obligé d'écouter ?
1: Et ils me tapent après, ah ils sont méchants. Enfin,
3: c'est le capitaine, il y a le capitaine dans l'équipe. Hein.
1: Ils sont méchants, hein. Eh oui, ils sont méchants. Alors, je vais tirer Lolo.
6: Faut tirer, allez.
1: Vous faites un carreau et voilà.
6: Un carreau, je me dis, ça va.
2: Oh, waouh ! Regarde, il est épaté.
1: Ah non, elle a glissé. 15e
2: bonbon.
1: Le tout bouchon, on dit. 15e bonbon. Tu sais pas comment appeler Foyo, hein ? Dans le temps ? Allez, 13.
3: Oui, t'es à mon œil.
1: Allez.
0: Pendant qu'il se replace pour le dernier point, Daniel, le président du club de Bouzigues, oui, ancien chaudronnier, me raconte qu'il a joué pour la première fois au boule à 16 ans.
7: Ça fait 50 ans.
1: Ah oui ? Il y a un moment.
2: Et toi, Robert ?
1: Je pratique, oui, depuis 20 ans, mais vraiment...
2: Mais pas petit.
1: Moi, c'était au football, j'étais arbitre. Je faisais,
2: ah, c'est pour ça que le frère aussi, vous étiez plus foot. Foot.
1: Voilà. Ouais. Et on s'est mis à la pétanque après. Quand on a vu qu'au football, on ne peut plus courir. On va à la pétanque.
2: On va utiliser les mains. Voilà. Après, c'est une habitude presque de vie de se retrouver.
1: Ah, oui,
2: tu vois,
1: oui,
2: je me dis,
1: oui,
2: quand si vous vous marrez comme ça tous les après-midi, il n'y a aucune raison de ne pas y aller, quoi.
1: On se retrouve.
7: Après, quand il fait beau, on va au bord de l'étang. Nous, on a l'avantage d'ici, voilà, de jouer au bord de l'étang. Là-bas, c'est magnifique. C'est...
2: Ah, c'est joli. Ce qu'il disait Jacques, c'est que ça fait de 14h à 17h, il y a les anciens, voilà, et après, il y a les plus actifs qui arrivent.
7: Ici, on se rejoint les derniers.
1: Le meilleur moment, c'est à 18h30, pour apéro.
2: Et apéro tous les jours, du coup.
1: C'est
2: fini, ça.
1: C'est fini.
2: Non, mais tant que vous commencez pas par l'apéro et que vous jouez après, c'est ça le truc.
1: Non. Après, on m'a oublié.
7: C'est interdit sur les terres maintenant.
2: Sérieux ? Parce qu'avant, c'était autorisé ?
1: Avant, on pouvait, maintenant c'est fini. Oui, il y a déjà 10 ou 15 ans que c'est terminé. Là.
2: Avant, tu pouvais aller sur ton terrain avec ton verre de pif.
1: Si vous... Non, il y avait la buvette qui vendait l'alcool.
2: Ah là, oui.
1: C'est fini.
2: Ah si d'accord.
1: Et d'ailleurs, si vous venez.
7: Il y a contrôle
1: l'alcoolémie.
2: Ah, c'est vrai ?
1: Ah oui. Il faut les tenues identiques, comme on a nous.
2: Oui, ils professionnalisent beaucoup.
1: Oui. Mais c'est normal.
7: Jean interdit.
1: C'est un sport.
2: Pour vous, c'est un sport. La pétanque, pour vous.
1: Parce
2: que je ne vous vois pas beaucoup transpirer. Mais...
1: Non.
2: Mais c'est quand même un sport.
1: C'est un sport parce qu'il faut quand même. Ça demande la concentration. Allez, Laurent.
0: Robert et Daniel sont confiants. Ils pensent qu'ils verront la pétanque devenir sport olympique.
3: C'est un frappe à le voyage.
8: Vous avez eu l'impression de participer à une partie de pétanque, c'est normal. Le reportage en immersion d'ici Héros avec des joueurs de pétanque du club de la Boule de Bouzigues à retrouver le matin à 6h20 et aussi en podcast sur ici.fr et l'application ici. Bon jeudi de l'Ascension les Héroltés. Aussi Taylor Swift avec Opalite.

0: Bonne journée avec Ici Héro. Voici votre horoscope à 6h28. Catherine Viguier, quelle tendance pour notre zodiaque aujourd'hui?
1: De feu et ça secoue un peu. Bélier, ça vous réussit. Mais là encore, pas de précipitation. Agissez en réfléchissant avant. Taureau, ça se passe en secret et vos mots privilégiés seront complicité et intimité. Gémeaux, de très bonnes choses au sujet du rôle que vous jouez en société. Cancer, vous aurez besoin de simplicité, d'activités qui vous vident la tête. Peut-être allez-vous cuisiner ou marcher. Lion, vous êtes ravi, une invitation au voyage vous fait le plus grand bien. Vierge, vous allez détester être bousculé, mais pourtant, vous risquez de l'être un peu. Balance, vous êtes en pleine remise en question côté cœur ou job. Ça avance aujourd'hui. Scorpion, si vous passez par une petite déprime, allez voir à l'extérieur, on volera à votre secours. Sagittaire, eh bien la lune vous va bien avec des réjouissances narcissiques, valorisantes pour votre ego. Capricorne, on compte sur vous au sujet de votre famille. Soyez présent et juste. Verseau, ce qui prime, c'est de rencontrer des personnes qui vous aident à vous sentir mieux. Poisson, vous devez faire face à un souci d'ordre financier. Agissez aujourd'hui. Et pour nous tous, surtout, on ne se fait pas de mal, on se ménage.
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0: Vous avez peut-être participé la semaine dernière à la Feria de la Mer de Palavas. Parmi les animations de la Feria de la Mer des courses camarguaises, eh bien, bonne nouvelle, si vous êtes amateur, les courses camarguaises sont à voir à Lunel pour le lundi de Pentecôte. Je vous offre vos invitations pour le Trophée des As dans la prochaine demi-heure. Et puis à propos de sport, Sébastien Garnier dans l'info d'ici, on parle d'handball.
3: Oui, avec un départ à la retraite qui a été annoncé hier, Diego Simonet, l'Argentin du Montpellier Handball, va tirer sa révérence dans quelques jours.
0: Reportage juste après l'actu avec Andrazo.
4: Aucun symptôme n'a été détecté à ce jour chez les 22 Français identifiés comme cas contact de la néerlandaise morte de l'antivirus. Les 4 enfants parmi eux ont été testés négatifs. Tous vont rester hospitalisés pour 2 semaines minimum à l'isolement le plus strict. Les mesures de confinement sont partiellement levées pour le paquebot de croisière arrivé hier à Bordeaux. Pas d'antivirus, les analyses le confirment. Le bateau est touché par une épidémie de gastro-entérite. Les croisiéristes qui n'ont pas de symptômes vont pouvoir débarquer. Un babysitter est mis en examen, soupçonné de viol et d'agression sexuelle sur 18 enfants à Lille et dans son agglomération. Les victimes présumées avaient entre 2 mois et 5 ans. L'homme avait déjà été condamné pour agression sexuelle. Il avait interdiction d'exercer une activité avec des mineurs. Un bébé de 21 mois retrouvé alcoolisé à sa sortie de la crèche. Une enquête préliminaire est ouverte dans l'Oise. Un hôpital avait fait un signalement en mars dernier. Les parents ont porté plainte. L'enfant aujourd'hui se porte bien. Le Paris Saint-Germain est champion de France. C'est officiel pour la 14e fois de son histoire et la 5e fois d'affilée. Victoire des Parisiens hier soir à Lens, 2-0. Le RC Lens, dauphin du PSG et qui a fait du très bon boulot cette saison selon l'entraîneur parisien Luis Enrique. Gare au bouchon si vous prenez la voiture aujourd'hui pour le pont de l'Ascension. Bison futé, voie rouge sur tout le quart nord-ouest avec des déplacements particulièrement difficiles. La journée est classée orange sur le reste de la France.
3: Dans l'info d'ici, on revient donc sur le départ à la retraite sportive de Diego Simonet, joueur emblématique du Montpellier Handball. Il l'a annoncé hier, cette saison sera donc sa dernière après 13 ans au MHB, plus de 360 matchs. Estelle Romer, c'est un départ qui ne laisse pas indifférent.
5: C'est le départ d'un joueur phare pour le Montpellier Handball qui lui a rendu hommage.
6: Je suis arrivé ici jeune. Avec des rêves, avec mon accent.
5: Mais il était temps, a décidé le demi-centre argentin qui, à 36 ans, veut se consacrer à sa famille.
7: Pour moi, ça serait un manque de respect au club que je ne sois pas à 100%. Et aujourd'hui, j'ai beaucoup d'expérience grâce à Patrice Canaille qui était hyper exigeant en sachant que j'ai tout donné sur le terrain.
5: Une annonce non sans émotion, lui qui a tout quitté à 18 ans pour l'Europe, passé par l'Espagne, Ivry et arrivé à Montpellier en 2013 alors qu'il n'a que 23 ans.
7: J'ai jamais rêvé, parce que c'était tellement loin pour un Argentin d'arriver à haut niveau. Et arriver ici à Montpellier, ça m'a permis d'arriver à ce niveau-là que je voyais à la télé quand j'étais petit avec toute ma famille.
5: Avec 7 titres remportés avec le club jusque-là, Montpellier est devenu sa maison.
7: Mes 3 enfants, ils sont nés ici. Ça va me manquer, non? La vie d'équipe, de faire les groupes, ça va me manquer le plus. J'ai envie de que les gens voient que je suis une bonne personne.
5: Et gravé à jamais, la victoire en Ligue des Champions en 2018.
7: Donc on perd le championnat et 5 jours après, on gagne la Ligue des Champions à Cologne. Simonet's got a shoot. Donc on a passé d'un moment le plus difficile de la carrière à le plus beau moment. C'est un exemple de qu'est-ce que c'est le sport de haut niveau.
5: Valentin Porte, capitaine de l'équipe, perd lui plus qu'un coéquipier, un ami.
8: Ça me touche plus que ce que j'imaginais, mais c'est normal parce que c'est un ami proche et c'est un joueur comme on en fait plus beaucoup aujourd'hui, avec un état d'esprit exceptionnel, toujours là pour l'équipe. Pas mal de pépins physiques tout au long de sa carrière, mais parce qu'il demandait aussi beaucoup à son corps. C'est émouvant.
5: Surnommé Chino, Diego Simeone a marqué l'histoire du MHB, précise Julien Deljari, le président du club.
9: Diego est une légende du handball français, parce que c'est le seul joueur étranger à s'être autant imposé dans un club français, qui a pris une ampleur énorme au club, au niveau des supporters, au niveau des partenaires, au niveau de ses coéquipiers dans le vestiaire. Moi j'ai grandi avec le Montpellier Handball et du coup j'ai grandi avec Diego Simeone, quoi.
5: Et le lien ne sera jamais rompu.
9: En fait, en dehors du terrain, il a plein d'idées aussi pour le club et pour son image et pour son développement. Rien n'est arrêté, il faudra voir comment on peut faire.
5: Pour l'instant, Diego Simeone compte bien se reposer. Pas d'annonce sur l'après-carrière professionnelle, mais il finit la saison le 6 juin prochain à la Sud de France Arena avec un derby contre Nîmes.
3: Et on l'espère peut-être 2 trophées de plus pour lui. Il en a déjà 7, hein, vous l'avez entendu. Mais ça n'est pas terminé puisque Montpellier disputera le 23 mai la finale de la Coupe de France face à Nantes. Et puis le week-end suivant, à Hambourg, en Allemagne, le Final Four de la Ligue européenne.
0: Allez, allez, Montpellier! Ici Héros, 6h34, dans le journal de 7h, Sébastien, en prenant la route.
3: Oui, beaucoup de monde attendu dans l'Hérault à l'occasion du long week-end de l'Ascension, mais vous verrez que le prix des carburants, toujours très haut, a un impact sur le budget. Certains vont moins loin que prévu, d'autres évitent l'autoroute. D'après l'Union des métiers et des industries de l'hôtellerie de l'Hérault, de nombreux vacanciers devraient réduire leurs dépenses pour ce mois de mai.
0: Et petit conseil pour la route, justement, ici.fr est l'application ici pour consulter la carte interactive des prix des carburants. J'ai regardé ce matin en région sétoise, le carburant le moins cher se trouve aujourd'hui à la station du Carrefour Market de Marseillan. Je vous donne le prix du litre de gasoil, 2,06 €. Je n'ai pas de précision pour le samplon 95, mais en tout cas le gasoil le moins cher, c'est un petit peu baissé. J'ai eu l'impression qu'à l'inverse, si le diesel baissait, l'essence augmentait, le samplon 95. J'ai eu cette sensation-là, en tout cas.
3: Moi, je roule au gasoil, donc je regarde pas les autres.
0: Et moi, je roule à l'essence, et voilà pourquoi j'ai constaté cette différence. On vous donne, bien sûr, le prix des carburants les moins chers à tous les matins en écoutant Ici Héros. Et puisque vous parlez de circulation, je rappelle que Bison Futé voit orange aujourd'hui au niveau national. C'est même rouge dans le Nord, le Grand Ouest et l'île de France. Vous avez les prévisions de circulation sur ici.fr. Pour l'instant, pas de difficultés si vous êtes sur les routes de l'Hérault. La météo, avec des nuages aujourd'hui sur l'ensemble du département, des sur les reliefs et de la tramontane qui souffle pour tous jusqu'à 50 km par heure. Côté température, entre 13 et 21 degrés pour cet après-midi. 13 degrés le minimum à Saint-Pons-de-Thomières, 21 degrés le maximum à Agde, entre les Deux-Lodèves avec 15 degrés, pour Ganges et Bédarieux 16, dans le Clermontais 17 degrés, à Montpellier, à Lunel et au Lanzac 19 degrés, pour Sète et Béziers 20 degrés. Même météo demain, toujours des passages nuageux et un risque d'averse sur les reliefs. En revanche, ce week-end, si tout va bien, le soleil fait son retour.
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0: Quelle est donc votre radio locale sur le pont le jour de l'Ascension? Ici Héros, évidemment. Bon réveil si vous êtes à Lorins, près de Bédarieux, à Claret, près du Pic Saint-Loup, ou à Saint-Maurice-Navacelles, près de l'Odève. Voici tout de suite Alain Bachung avec Gabi au Gabi. 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Bon pont de l'Ascension à vous.

0: Un réveil de bonne humeur et sans stress avec Ici Héros. Bienvenue les Héroltés.
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0: 7h20, c'est l'heure de la petite histoire de l'héros. Éléonore Sozo, vous nous racontez le voyage de Thomas Jefferson, futur président des États-Unis, chez nous, le long du canal du Midi.
3: Thomas Jefferson est l'un des pères fondateurs des États-Unis. Il en rédige la déclaration d'indépendance de 1776. De 1801 à 1809, il est le troisième président des États-Unis. C'est lui, par exemple, qui négocie le rachat de la Louisiane à la France. Mais avant, bien avant son élection, bien avant le rachat de la Louisiane, en 1787, 2 ans avant la Révolution française, Thomas Jefferson est en France. Il vient d'être nommé ambassadeur des tout jeunes États-Unis. Il entame alors un long voyage à travers le sud de la France et notamment le long du canal du Midi. Il souhaite examiner les ouvrages du canal de Languedoc afin de voir si semblables liaisons pourraient être aménagées en Amérique entre le Potomac, l'Ohio et le lac Erie. Tout au long de son voyage, Jefferson envoie des lettres à sa famille et à ses amis. Il embarque le 12 mai à Sète. Il décrit la ville, l'importance du commerce du vin et remarque que le port de Sète est en eau profonde. Le soir du 12 mai, il arrive à Agde et dort à Frontignan chez le docteur Marc-François Lambert, négociant en vin, futur maire de la ville, et découvre avec plaisir, et modération sûrement, le muscat. 14 mai, Béziers. Jefferson marche le long du canal et observe les arbres, la nature, les oliviers, les vignes, les mûriers. 15 mai, Béziers-Argeliès. Ah, les Pyrénées sont couvertes de neige. Thomas Jefferson note aussi les prix du vin, la longueur des bateaux, la profondeur du canal. Il observe les poissons, les carpes, les anguilles, le fonctionnement des écluses, notamment celle de Fonsérane. Tout au long de ses lettres, Jefferson revient souvent sur la rudesse du labeur des gens qu'il croise sur son chemin. Il s'intéresse aussi à combien il gagne, quel métier existe, comment les gens sont habillés, quelles tâches sont réalisées par les femmes, quelles tâches sont réalisées par les hommes, répartition d'ailleurs très différente aux États-Unis. Quant à l'agriculture, il note la dimension des fermes et fait des calculs concernant leur rendement. À sa fille Patsy, il se laisse aller à un peu plus de lyrisme. Il décrit les paysages et le plaisir qu'il prend dans son voyage, qui se déroule sous un ciel sans nuages et sur des eaux limpides, entre 2 rangées de rossignols chantant en chœur. Il termine son voyage le 21 mai à Toulouse. Thomas Jefferson est le plus francophile des présidents américains. Il aura sûrement gardé un bon souvenir de ses pérégrinations chez nous, puisque 3 ans plus tard, il écrit au docteur Marc-François Lambert de Frontignan qu'il essaye d'introduire le goût pour son vin en Amérique et se fait expédier des bouteilles de muscat pour le président George Washington et puis quelques-unes pour lui aussi.
0: Tant qu'à faire, le voyage dans l'héros de Thomas Jefferson, futur président des États-Unis. 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Si vous êtes amateur de courses camarguaises, notez que le Trophée des As fait son retour dans les arènes de Lunel. Ce sera pour le lundi de la Pentecôte. Je vous offre vos invitations avant 7h.
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0: 7h moins le quart, c'est l'heure d'accueillir le veto d'Ici Héros. Docteur Pierre Fabin, pourquoi la vaccination est indispensable pour tous les chats, y compris ceux d'intérieur ?
5: On pense effectivement souvent à tort que la porte d'entrée bloque les virus. Mais on oublie un détail crucial. Le maître, lui, sort tous les jours. Nous ramenons des microbes sous nos semelles de chaussures ou sur nos vêtements. Les 2 grands ennemis du chat contre lesquels on doit vacciner, ce sont le typhus, une gastro-entérite foudroyante, très souvent mortelle, dont le virus est en plus ultra résistant dans l'environnement, et le coryza, souvent vulgarisé comme le rhume du chat, mais qui est une maladie respiratoire très contagieuse et qui peut devenir chronique. Que votre chat vive en studio, au 5e étage ou à la campagne, le vaccin typhus coryza est le bouclier minimum absolu.
0: Mais si on a un chat aventurier, il y a d'autres vaccins à prévoir ?
5: Absolument, dès que votre chat franchit la porte ou a des contacts avec d'autres félins, il faut impérativement ajouter la leucose, le virus de la leucémie féline ou FELV. C'est un virus redoutable qui détruit le système immunitaire du chat, un peu comme le sida chez l'humain. Il se transmet par la salive et le sang, donc principalement lors de bagarres, de morsures profondes ou d'accouplements. C'est la maladie des chats d'extérieur par excellence. Et enfin, n'oublions pas la rage, elle n'est plus obligatoire sur le territoire français, de manière générale, mais elle le devient si vous comptez voyager avec lui hors de nos frontières.
0: Et concrètement, quel est le calendrier à suivre ?
5: Le protocole commence très tôt. La primo-vaccination démarre vers l'âge de 8 semaines. Pour que l'immunité se construise solidement, il est crucial de faire un rappel environ 3 à 4 semaines plus tard. Et ensuite, on passe aux rappels qui sont généralement annuels. Cette visite, c'est un moment clé de la prévention vétérinaire. Elle permet d'examiner votre chat sous toutes ses coutures, d'écouter son cœur, de vérifier ses dents et de détecter les premiers signes de vieillissement. C'est le rendez-vous le plus important de son année.
0: Merci de commencer votre journée avec Ici Héro, la radio qui vous emmène aux événements incontournables d'ici. 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

0: Une jolie photo postée à l'instant par Sylviane sur la page Facebook d'Ici Héros, le Pic Saint-Loup avec un champ de coquelicots devant et une petite biquette. Merci Sylviane pour cette jolie photo. Vous les partagez, ces belles photos du département le matin sur la page Facebook d'Ici Héros.
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0: Les 3 plus d'ici Héros, 3 idées de sortie pour passer du bon temps près de chez vous, c'est à 7h10. J'étais persuadé, mais alors persuadé qu'il ne faisait plus de concert depuis des années, eh bien je me suis trompé. Dave sera le dimanche 4 octobre au Zingo Zongo de Béziers. Dave, c'est évidemment Vanina.

0: Alors il y a Vanina, bien sûr, mais aussi ce tube.
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0: Je vous ai vu chanter dans la voiture, ne niez pas. Après-midi nostalgie avec Dev, qui ne doit pas manquer d'humour en plus sur scène. C'est le dimanche 4 octobre au Zingo Zango de Béziers. Vous nous avez écrit sur le site ici.fr pour nous annoncer les médiévales du château des Guillains ce week-end à Clermont-l'Hérault. Pendant deux jours, ambiance camp médiéval, vous serez au cœur de la vie du XIIIe siècle. Des jeux, de la musique, des défis, des combats et bien sûr des spectacles de troubadours qui seront proposés pendant ces deux jours. Rendez-vous samedi et dimanche au château des Guillains à Clermont-l'Hérault. Enfin, je vous emmène aux arènes de Lunel pour une course camarguaise dans 10 jours, le lundi de Pentecôte. Course comptant pour la Trophée des As, pour le Trophée des As. 04 67 58 6000 pour emporter vos invitations. Il en reste au standard.
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0: jeudi de l'Ascension avec Ici Héro à suivre le journal de 7h. On est allé à votre rencontre pour savoir si vous avez changé vos habitudes pour les vacances avec la hausse des prix des carburants. Reportage dans l'Héro d'ici 3 minutes.
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0: Douli et Rosalie Vaillancourt, deux nouveaux talents de l'humour dans l'humour en tube de Fred Ballard avant 7h. Avec une question d'actualité ce matin. Comment percer dans le cinéma ?
4: J'ai fait un peu de cinoche hein, dans des rôles poignants avec une spécialité, pute morte de dos à contre-jour.
5: Oui, alors c'est tout le problème dans le milieu du cinéma. On vous met vite une étiquette et pour Douli, c'est pas la plus glorieuse. Mais bon, il faut jamais dire non. Parfois, il faut savoir commencer de dos pour finir face caméra.
4: Le réalisateur m'a appelé, il me dit « Ouais, Douli, il y a un rôle de pute morte, on a tout de suite pensé à toi. » J'ai dit « Mais il n'y a pas pute vivante, non ?» Peut-être. À la rigueur, pute à l'agonie, non ? Mort ? Bon. J'ai même pas été payée, voilà. Pute morte, bénévole, j'adore ma vie.
5: Alors, c'est vrai que c'est peut-être pas avec ce genre de rôle qu'on finit en haut de l'affiche, avec une ville à pied dans l'eau, au Cap d'Antibes. Mais il n'y a pas de saut métier hein, au cinéma, il suffit d'exploiter ses talents, même les moins évidents.
6: J'ai une très belle voix. Même que je préfère des milliards de dollars avec ma voix, si ça me tentait, en faisant des voix de porno japonais. J'ai dû en regarder hein, pour écrire cette blague-là.
5: Ah ben oui, mais on n'a rien sans rien dans ce métier. Hein. Il faut savoir sauter sur tout ce qui se présente, que ce soit japonais ou pas. Le monde merveilleux du cinéma n'a pas fini de séduire Rosalie Vaillancourt qui grimpe au rideau aussi vite qu'elle grimpe les marches. Comme quoi le rire mène à tout, même au 7e ciel.
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0: Votre radio ne fait pas le pont. Nous sommes le jeudi de l'Ascension, il est 7h. Le pont de l'Ascension, on en parle ce matin dans votre journal Sébastien Garnier.
7: Oui, c'est parti pour un long week-end de 4 jours. Pas d'école demain pour les enfants. Beaucoup de monde sur les routes, on vous le disait. Mais face au prix des carburants, toujours élevés, certains vacanciers ont changé leur plan, Clémentine Proutot.
8: À commencer par le choix de la destination. Jean-Pierre vient de Haute-Loire. Au départ, le retraité ne pensait pas poser son camping-car à la Grande Motte.
9: On serait descendu plus bas, mais là, bon, le gasoil au prix où il est, c'est intenable, mais là...
8: Son plein lui a déjà coûté 60 euros de plus, c'est 20% de son budget.
9: On fait moins de restaurants, on fait moins de sorties, on achète la bouffe et on fait notre popote nous-mêmes. Hein, puis voilà.
8: Installés juste à côté, Jacqueline et son compagnon ont, eux, pris de nouvelles habitudes au volant.
10: Je roule beaucoup moins vite pour voir le paysage et aussi on consomme moins.
8: Et vu les prix au péage, les deux Jurassiens fuient les grands axes.
10: L'autoroute plus l'essence, moi je pense qu'il vaut mieux prendre un billet d'avion.
8: Fouad et sa famille ont choisi la 9 pour rejoindre Argelès dans les Pyrénées-Orientales.
11: On vient de Marseille, on a réservé, ça fait à peu près un an.
8: Leur trajet coûte 200 euros de plus que prévu.
11: Ça va être certainement moins de restaurants, un petit peu moins d'activités, ça va être difficile avec les enfants. Faire des économies au maximum malgré les vacances.
8: Des vacances revues à la baisse et ils ne sont pas les seuls. D'après l'Union des métiers et des industries de l'hôtellerie de l'Hérault, de nombreux touristes réduisent leurs dépenses pour ce mois de mai.
7: Le week-end de l'Ascension, c'est aussi celui du FIS, le Festival International des Sports Extrêmes qui a débuté hier à Montpellier, sans le champion de BMX Freestyle de Sérignan, Anthony Jean-Jean, médaillé de bronze au JO de Paris, et qui est forfait. Il souffre à nouveau de perte de repères dans les airs. Le FIS qui reçoit aujourd'hui la visite de la ministre des Sports et de la Jeunesse, Marina Ferrari, qui sera notre invitée tout à l'heure à 8h moins le quart.
0: Nouvelle étape judiciaire hier entre la ville de la Grande Motte et les associations qui luttent contre les paillotes au Grand Travers.
7: Le maire a accordé un permis d'installation à la voile bleue et à l'éphémère pour 4 saisons, mais plusieurs associations de protection du littoral contestent, estimant que les 2 établissements se trouvent dans une zone remarquable, protégée. Leur avocat, maître Pierre Jeanmaire, a déposé un recours devant le tribunal administratif. Énième recours dans ce dossier qui tourne un peu en boucle.
12: On a effectivement cette impression-là, mais c'est parce qu'on se concentre uniquement sur ce qui reste aujourd'hui. Il faut quand même prendre en compte le fait qu'il y a un certain nombre de secteurs qui aujourd'hui, d'espaces remarquables, j'entends, hein, qui aujourd'hui ne comprennent plus de paillotes. Et là, on est vraiment sur le bout du bout. La commune essaye à tout prix d'essayer de maintenir, alors pourtant qu'elle sait que ce sont des espaces remarquables, mais c'est uniquement le secteur qui est localisé autour du rond-point et de la discothèque de la Dune. Donc effectivement, sur ce secteur-là, on enchaîne un peu les mêmes contentieux, la même chose, les mêmes règles de droit, les mêmes appréciations. Et donc forcément, après on verra quelles sont les décisions qui vont être rendues par le tribunal administratif de Montpellier. Mais comme la rapporteure publique l'a évoqué en audience, immanquablement, les mêmes causes ayant les mêmes effets. Et donc les paillotes doivent se décaler pour aller vers les parties urbanisées.
7: Ce énième recours a été donc examiné hier. La décision du tribunal est attendue dans les prochaines semaines. Mais quelle qu'elle soit, il n'y aura pas d'effet sur la saison qui vient de démarrer, nous dit-on. Minelli, c'est bel et bien fini. Le chausseur fermera définitivement ses boutiques dans toute la France à la fin du mois. L'entreprise était en redressement judiciaire. D'ailleurs, la boutique à Montpellier au centre Polygone avait déjà baissé le rideau fin février. Il n'y a donc plus de boutique Minelli dans notre département. Vous pouvez vous baigner tranquille dans l'Hérault. L'association Eaux et Rivières de Bretagne vient de publier un classement des eaux de baignade en France. Classement qui s'appuie sur des prélèvements réalisés qui sont publics. 4 seuils existent à éviter quand la qualité est mauvaise, jusqu'à recommander quand tout va bien. Et conclusion, dans l'Hérault, tous les voyants sont au vert. Vous retrouvez la carte sur ici.fr.
0: 7h04, vous écoutez Ici Hérault. Le handballeur Diego Simone raccroche. À 36 ans, il va prendre sa retraite.
7: Le demi-centre argentin du Montpellier Handball aura passé 13 ans au club, remporté 7 titres majeurs, dont une Ligue des Champions en 2018.
13: C'est beaucoup d'émotion parce que pour moi c'était la vie, ma ville c'était l'handball. Montpellier, je suis parti à 18 ans de mon pays pour devenir professionnel, pour aller en équipe nationale, il fallait jouer en Europe. Je suis arrivé en Espagne, après Paris, à Montpellier, à 23 ans. Je suis venu ici comme un gamin. J'ai eu des moments très bons et des moments aussi très difficiles. J'ai dépassé toutes mes limites comme sportif et ça m'a permis à moi d'encore grandir et d'arriver à un niveau d'handball que je n'ai jamais imaginé.
14: C'est une décision très difficile, mais j'avais beaucoup envie.
13: Maintenant, la priorité, ça va passer à la famille.
14: J'ai aucun regret et je sais que j'ai tout donné sur le terrain. C'était un bon moment pour arrêter ma carrière cette année-là.
7: 13 ans au MHB, c'est pas suffisant pour perdre son accent, mais non. On va dire qu'il parle quand même très bien français, Diego Simonet. Plus de 360 matchs à Montpellier, son dernier sera le derby face à Nîmes le 6 juin, ce sera à l'Arena. On a appris hier également la disparition du petit prince de Gerland, Fleury Dinalo, meilleur buteur de l'histoire de l'Olympique Lyonnais, qui est mort à 83 ans. Il avait un lien avec Montpellier puisqu'il avait rejoint le MHSC de Louis Nicolin en 1975. Le club était alors en division d'honneur. Fleury Dinalo avait joué 2 saisons avant de revenir plus tard dans les années 80-90 comme formateur et recruteur. Enfin, la maison de Heidelberg fête aujourd'hui ses 60 ans. Fenêtre ouverte sur l'Allemagne à Montpellier. Ce centre culturel propose des cours d'allemand, une médiathèque, des conférences, des expos et de nombreux autres services tout au long de l'année. Elle a ouvert ses portes 5 ans après le jumelage universitaire et municipal entre les deux villes. Le maire de Heidelberg sera d'ailleurs présent cet après-midi à Montpellier pour dévoiler une plaque commémorative. La météo, François-Nicolas, un jeudi sous les nuages.
0: Ma mère dirait c'est pas folichon.
7: Ouais,
0: vous voyez,
7: ça.
0: Oui, c'est pas folichon aujourd'hui. Le temps évolue peu par rapport à hier, c'est-à-dire des passages de nuages fréquents sur l'ensemble de l'Hérault. Peut-être des pluies si vous êtes sur les reliefs, notamment du Larzac à la Montagne Noire. Et du vent, tant qu'à y être, comme ça, on a la totale jusqu'à 50 km/h. Côté température, allons voir ce que vous nous dites sur la page Facebook d'ICI Héros. À Saint-Martin-de-Londres, Sylviane relève 12 degrés, le ciel est nuageux, ça n'est pas une surprise. 12 degrés aussi pour France au pied de la Gardiole, qui nous signale là aussi un ciel nuageux. Roselyne est à Marseillan, 13 degrés sous les nuages. Cet après-midi, 13 degrés, c'est le minimum pour Saint-Pons-de-Thomières. Vient ensuite l'Odève avec 15 degrés. Si vous êtes Ganjo ou Bédaricien, 16 pour vous. Dans le Clermontais, 17 degrés. À Montpellier, Lunel et Olonzac, 19. Pour Sète et Béziers, 20 degrés. La maximale pour Agde avec 21 degrés. J'ai la sensation qu'on a perdu quelques degrés par rapport à hier. Demain, ce sera la même chose qu'aujourd'hui. Encore des passages nuageux et un risque d'averse si vous êtes sur les reliefs. Mais si tout va bien, je dis bien, si tout va bien, le soleil fait son retour pour ce week-end.
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0: Grasse mat, petit-déj matinal ou boulot, quel que soit le programme de votre jeudi de l'Ascension, ici Héros avec vous. Dans la prochaine demi-heure, William Scheller, Bronski Beat et ce souvenir du début des années 2000. On écoute Les Voisines, signé Renan Luce. Bon réveil avec ici Héros.

0: C'était à une époque le gendre de Renan Luce. Vous venez d'écouter Les Voisines. Renaud qui fait l'objet d'un documentaire à voir en ce moment sur France.tv. Sébastien, vous l'avez vu ?
1: Et je l'ai vu, j'ai terminé hier parce que c'est assez long, un peu plus de 2 heures. Mais c'est super bien fait avec des documents d'archives personnelles puisque c'est sa fille Lola.
0: Lolita.
1: Voilà, qui a confié ça au réalisateur Tancred Ramonet. Et voilà, vous avez des documents exceptionnels. Si vous aimez Renaud, je vous invite vraiment à le voir.
0: Je voulais le regarder, vous m'avez donné envie de le voir encore plus. Bon début de journée avec Ici Héros.
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0: 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Dans 3 minutes, je vous emmène à Béziers, dans un centre de dermo-esthétique sur les allées Paul Riquet. 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Explication dans 5 minutes.
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0: L'édito d'Ici Héros à 7h15 avec ce matin Gérald Roux. Ce jeudi, on n'étale pas de confiture sur sa tartine, mais bien du fromage.
5: Oui, on étale de la cancoyotte, parce que c'est la tendance du moment sur les réseaux sociaux. Plusieurs influenceurs en sont tombés raides dingues. Regardez comme c'est bon, c'est coulant, c'est rigolo, c'est pas gras et c'est pas cher. L'influenceur Johan Paps est conquis. « Ma diète vient de changer à tout jamais », dit-il. « C'est le plus beau jour de ma vie ». Sa vidéo a été vue plus de 3 millions de fois sur TikTok ou Instagram. Bref, cette jeune génération a l'impression d'avoir découvert la Lune. Alors que la cancoyotte, beaucoup d'entre vous connaissent probablement depuis longtemps, surtout en Franche-Comté, où ce fromage est né il y a plusieurs siècles. Là-bas, la cancoyotte, on la verse sur du pain, sur des patates, tout en dégustant une bonne saucisse de Morteau ou de Montbéliard. Le chanteur Thiéphaine, originaire de Dole, en Franche-Comté, chantait la cancoyotte sur son premier album en 1978. Et puis, il y a tous ceux qui connaissent la cancoyotte parce qu'un jour, ils sont allés voir un nutritionniste ou un cardiologue en leur disant « J'ai trop de cholestérol, il faut que je me calme avec le fromage. » Et là, le professionnel a prononcé le mot magique, la cancoyotte. Vous en mangez tant que vous voulez, monsieur. Il y a seulement 5 à 10% de matière grasse et en plus, ça a du goût. C'est magique. Mais voilà, cette cancoyotte mania a une conséquence qui peut être frustrante. Il y a bien souvent rupture de stock dans les rayons des magasins et ce n'est pas la faute au détroit d'Hormuz. Quoi qu'il en soit, en ces temps de division, de crispation, la cancoyotte a au moins réussi l'exploit de rapprocher deux Frances qui sont a priori bien éloignées l'une de l'autre, la France de TikTok et la France des terroirs.
0: Je suis tombé dans le piège qui n'est pas un piège. Effectivement, j'ai acheté récemment, parce que j'ai vu ça sur les réseaux sociaux, de la cancoyotte. C'est bon, c'est goûtu, c'est pas calorique. Franchement, vous mettez ça dans une tarte à la place de l'emmental, l'affaire est jouée.
1: Je veux bien vous croire, mais moi, quand je regarde ce petit pot de cancoyotte,
0: j'adore.
1: Ça m'écœure.
0: Ah non, c'est magnifique. Et c'est pas calorique en plus. L'été approche, tout va bien. Bon début de journée avec Ici Héros. Voici Bronski Beat avec Small Town Boy.

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2: Je vous souhaite un bon jeudi avec Ici Héro. Il est 7h23, l'heure de vous faire profiter des meilleures sorties de l'Héro. Invitation pour un concert. Pas de rock, pas de pop, pas de chansons françaises, mais bien de musique classique. C'est donc samedi au Zingo Zango de Béziers, concert proposé par l'Orchestre Symphonique Béziers Méditerranée. Alors je ne sais pas vous, mais perso, je ne me souviens jamais des titres des gros succès de la musique classique, mais dès que j'entends les premières notes, je me dis à chaque fois, mais oui, ça je connais. C'est le cas avec la Symphonie du Nouveau Monde de Dvorak. Alors normalement, j'avais prévu un extrait, je vois qu'il n'est pas marqué, je vais donc le chercher, ça s'appelle donc la Symphonie du Nouveau Monde. Écoutez, ça arrive tout de suite, vous connaissez forcément cet extrait de musique classique, on y va. Sébastien. Alors c'est pas du Renault, non, c'est vrai. Ça s'appelle la Symphonie du Nouveau Monde, vous êtes fort. Signé Dvorak, interprété par l'Orchestre Symphonique Béziers Méditerranée, c'est donc samedi au Zingo Zango de Béziers. Vous allez vous régaler si vous êtes amateur de musique classique. Bonne nouvelle, Ici Héro vous y invite. Et comment ça se passe? Vous nous appelez 04 67 58 6000. On se retrouve juste après William Scheller.

0: Pas de difficultés sur la route à 7h27. Vous roulez tranquillement sur la 9, la 709, la 75 et la 750. En revanche, ça risque de se corser. Bison futé voit orange au niveau national, rouge dans le nord et même le Grand Ouest et l'Île-de-France. Vous avez toutes les prévisions de circulation sur notre site ici.fr.
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0: Bien sûr que vous connaissez cette aire de musique classique, la symphonie du Nouveau Monde de Dvorak. C'est samedi au Zingo Zango de Béziers par l'orchestre symphonique Béziers Méditerranée. Jean-Luc à Pumisson, quelle est la radio qui vous invite aux grands événements de l'Hérault ?
6: Ici Hérault.
0: Je suis ravi de l'entendre. Jean-Luc, est-ce que vous allez bien ce matin ?
6: Je vous remercie, je vais très bien. Bonjour François. Bon.
0: Pas de grasse mat pour vous, pour ce jeudi de l'Ascension, Jean-Luc ?
6: Non, parce qu'on a prévu une rando dans le Caroux, mais la météo n'est pas trop favorable, donc on va adapter.
0: Prévoyez les vêtements de pluie, je pense que c'est une bonne idée, parce que Loïc Spadafor, notre expert, nous parle d'un ciel nuageux globalement sur l'ensemble de l'Hérault, mais potentiellement des averses sur les reliefs. C'est ça, le Caroux, on est au-dessus des 1000 mètres, il y a peut-être une chance qu'il pleuve un peu. Jean-Luc, quand vous allez vous balader, il y a donc le Caroux, vous n'êtes pas très loin si je ne m'abuse, quel est votre rando préféré habituellement ?
6: Dans le Caroux, il y a une rando qui s'appelle le Sentier des Mouflons, qui est pas très connue et qui est très très sympa, à la portée de tout le monde, on va dire. Hein, c'est 2h30, 3h de rando et sans trop de dénivelé. Donc,
0: ce qui veut dire qu'on croise des mouflons, le Sentier des Mouflons, je dirais mouflons donc sur le trajet ou pas ?
6: Oui.
0: Ah, ça peut arriver.
6: Ouais, disons, on en croise si on y va le matin assez tôt ou en fin de journée.
0: Oui.
6: Si vous y allez sur le coup de midi, eux aussi se mettent à l'abri. Hein.
0: Jean-Luc, je vous souhaite une bonne journée et donc bonne balade peut-être. Du côté du Caroux, il est 7h30. Voici le 90 secondes, l'actu en France et dans le monde avec Aude Razo.
7: La demande de masques FFP2 a été multipliée par 5 en France en moins d'une semaine, multipliée par 4 pour les masques chirurgicaux. Conséquence de la peur de l'antivirus, aucun symptôme n'a été détecté à ce jour chez les 22 Français identifiés comme cas contact. Les 4 enfants parmi eux ont été testés négatifs. Le parquet de Lille annonce la mise en examen d'un baby-sitter soupçonné de viol et d'agression sexuelle sur 18 enfants âgés de 2 mois à 5 ans. Cet homme avait déjà été condamné pour agression sexuelle. Il avait interdiction d'exercer une activité avec des mineurs. Une cérémonie se tiendra ce midi à Caen en hommage aux 2 agents pénitentiaires tués il y a 2 ans lors de l'évasion meurtrière du narcotrafiquant Mohamed Amra au péage d'Incarville. Le ministre de la Justice, Gérald Darmanin, va échanger en privé avec les familles des victimes. Vous risquez encore de bouchonner aujourd'hui pour le top départ du pont de l'Ascension. Bison futé voie rouge sur le quart nord-ouest avec des déplacements particulièrement difficiles. La journée est classée orange sur le reste de la France. Des ralentissements sont à prévoir sur le sud-ouest et sur le quart sud-est. Le Paris Saint-Germain est champion de France, c'est officiel. Victoire des Parisiens hier soir à Lens 2-0 et 5e titre d'affilée en Ligue 1 pour le PSG. Madonna, Shakira et le groupe coréen BTS vont faire le show le 19 juillet à la mi-temps de la finale du Mondial de foot aux États-Unis. Leur nom vient d'être dévoilé.
8: L'info d'ici, c'est le début du pont de l'Ascension, synonyme de départ en week-end. Pour certains, beaucoup de monde sur les routes, nous disait à l'instant Aude Razo. Mais face au prix des carburants, toujours élevé, certains touristes ont changé leur plan, Clémentine Proutot.
7: À commencer par la destination des vacances, Jean-Pierre et ses amis viennent de Haute-Loire. Au départ, le retraité ne pensait pas poser son camping-car à la Grande Motte.
9: On serait allé plus loin, on serait descendu plus bas. Mais là, bon, le gasoil au prix où il est, c'est intenable maintenant.
7: Son plein lui a coûté 60 euros supplémentaires, de quoi engloutir 20% de son budget vacances.
9: On fait moins de restaurants, on fait moins de sorties, on fait moins de gaspillage.
7: Justement, ce midi, pas de restaurant, mais un barbecue. Alors,
10: on va mettre les godibos, la viande. Dedans et saucisses.
9: On achète la bouffe et on fait notre popote nous-mêmes. Hein. Les chicolatas, là, fait maison, voilà, avec du jambon fait maison. C'est presque tout fait maison, quoi.
7: Sur l'emplacement d'à côté, c'est taboulé au thon pour Jacqueline et son compagnon. Les deux Jurassiens ont, eux, pris de nouvelles habitudes au volant.
11: Je roule beaucoup moins vite pour voir le paysage, et aussi on consomme moins.
7: Et vu les prix au péage, les routes nationales sont devenues leurs meilleurs amis pour ne pas faire exploser la facture.
11: L'autoroute plus l'essence, moi je pense qu'il vaut mieux prendre un billet d'avion.
7: D'autres, comme Foued et sa famille, ont préféré prendre l'autoroute. Ils profitent d'un petit pique-nique sur l'aire de Nabrigas, sur la 9.
12: On vient de Marseille, on se dirige vers Argelès, il y a 3h30 de route à peu près.
7: Passer sur les axes secondaires aurait ajouté plus d'1h30 de trajet.
12: On a réservé, ça fait à peu près un an, et là malheureusement, c'est vrai qu'on subit de plein fouet les augmentations de carburant.
7: Heureusement, le père de famille a une voiture hybride, mais le trajet lui coûte quand même 200 euros en plus.
12: C'est 200 euros de moins pour profiter des vacances. Ça va être certainement moins de restaurants, un petit peu moins d'activités, ça va être difficile avec les enfants. Mais ça sera moins de restaurants, moins d'achats, moins de spontanéité, quoi.
7: Pour Donna, une Aveyronnaise, le programme des vacances est aussi revu à la baisse. Elle n'imaginait pas les annuler à cause du prix de l'essence.
13: Non, c'était prévu, on y va toutes les années, donc voilà. On va sortir forcément, mais on va moins prendre la voiture, voilà, ça c'est sûr, on va tout faire à pied.
14: Est-ce que ça gâche les vacances un peu?
13: Non, mais bon, moi je trouve qu'on nous prend vraiment pour des imbéciles. Quand on voit les pays à côté, on regarde, c'est toujours nous qui payons, qui payons, qui payons.
7: Malgré la colère, la mère de famille reprend le chemin de la 9, bien chargé hier, avec 10 km de bouchons cumulés sur la journée.
8: D'après l'Union des métiers et des industries de l'hôtellerie de l'Hérault, la fréquentation des vacanciers est en baisse. Ils ont préféré partir dans des pays moins chers comme l'Espagne ou alors carrément rester chez eux, faute de budget.
0: Ici Hérault, 7h34. À 8h, Sébastien, Fleury Dinalo nous racontera son arrivée à Montpellier.
8: Et oui, le footballeur star de l'Olympique lyonnais qui s'est éteint hier à 83 ans. Dans les années 70, il avait passé deux saisons à Montpellier. Le club était alors en division d'honneur. Lui était buteur star, courtisé par plusieurs équipes de première division. C'est Loulou Nicolin qui avait réussi à le persuader de venir. Il nous rappellera ce moment avec la signature du contrat sur le capot d'une voiture entre Lyon et Montpellier. Tout ça, c'est dans le journal de 8h. Pour l'instant, la météo, François.
0: Un jeudi de l'ascension sous les nuages pour l'ensemble de l'Hérault et même de la pluie. Si vous êtes sur les reliefs, en particulier du Larzac à la Montagne Noire. Pas terrible donc pour démarrer la journée, mais ces temps-ci, on va faire avec. La tramontane souffle jusqu'à 50 km par heure. Sur la page Facebook d'ici Hérault, je regarde la météo près de chez vous. À Metz, chez Yvonne, des nuages et 10 degrés. Pour Geneviève Avias, 11 degrés, le ciel est couvert. 11 degrés aussi pour Brigitte à Saint-Martin-de-Londres. Marlène à Mogu relève 12 degrés sous un ciel nuageux. Vous êtes tous à nous le dire ce matin, c'est nuageux. Et ce sera ainsi toute la journée. Température cet après-midi entre 13 et 21 degrés. Légèrement à la baisse par rapport à hier. 21 degrés, c'est le maximum à Agde. À 7 et Béziers, 20 degrés. Pour les Montpellierins et les Lunellois, 19. Même chose à Olonzac, 19 degrés. Dans le Clermontais, 17. À Ganges et Bédarieux, 16. Dans le Lot-des-Bois, 15. Le minimum pour Saint-Pons-de-Thomières avec 13 degrés. Cette météo mitigée, maussade, se poursuit encore demain avec des passages nuageux et un risque d'averse sur les reliefs. En revanche, c'est la bonne nouvelle. Et on attend confirmation à 8h avec notre expert Loïc Spadafora. Le soleil fait son retour dans l'Hérault.
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0: Policiers, gendarmes ou pompiers, aides-soignants, infirmiers ou médecins, serveurs dans des restos ou vendeurs en boutique, on pense fort à vous aujourd'hui car vous allez peut-être bosser. Et oui, ça n'est pas férié pour tout le monde. Vous confirmez, Sébastien Garnier?
8: Eh oui.
0: Voici AA avec Take On Me. Bonne journée.

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0: Rien de plus simple pour suivre l'actu télé de l'Hérault que d'écouter votre radio locale le matin à 7h40. Vivian Cuguière, le menu du jour.
3: Dans les écrans d'ici aujourd'hui, un comédien de chez nous qui joue dans deux séries que vous connaissez bien. Bonjour Éric Rigal.
4: Bonjour Vivian.
5: Ok, ça tourne.
6: Action.
3: Allez, deux génériques.
7: Je crois que tout va bien jusqu'ici.
3: Le premier, c'est Ici tout commence, la série de TF1 tournée à Saint-Laurent-des-Gouzes, à côté de Lunel. Le second, c'est Demain nous appartient.
8: Je m'en remets à nos
3: toujours sur TF1, cette fois-ci c'est tourné à 7. Alors, qui êtes-vous, Éric Rigal, dans ces deux séries?
4: Alors, dans Ici tout commence, je joue principalement un client mécontent dans le resto gastronomique de la série. Et dans Demain nous appartient, je suis un policier. Donc je suis au commissariat de police de Demain nous appartient.
3: Alors ça, ce sont des rôles récurrents?
4: Oui, ce sont des rôles récurrents. En fait, il y a des petits rôles. Et des rôles attribués. Alors là, les grands rôles, nous, malheureusement, on a peu de chance de les approcher. Souvent, ils sont déjà pris, bon voilà. Mais on a quand même l'opportunité d'avoir des petits rôles récurrents, ce qui nous permet de pouvoir faire nos heures d'intermittence, de pouvoir s'exprimer aussi. Et pourquoi pas se faire remarquer, hein. C'est comme ça qu'on démarre, hein, quelque part.
3: Et on vous voit à l'écran à peu près tous les combien, alors?
4: 2-3 fois par mois dans la série Demain nous appartient. Et un petit peu moins pour Ici tout commence, parce qu'il y a des turnovers. Hein. Je suis pas le seul client, évidemment. Donc, des fois,
3: vous n'avez pas tout le temps à râler non plus, quoi.
4: Non, j'ai pas tout le temps à râler. Et puis je dois faire autre chose aussi pour gagner ma vie. Je peux pas me contenter de ça.
3: Quand vous allez faire vos courses au supermarché, on vous reconnaît un petit peu, quoi.
4: Ah, pas encore. Il y a que en sortant du studio de Ici tout commence qu'on est un peu obligé de faire des autographes, ce qui est normal quelque part. Généralement, il y a énormément de gens et c'est impressionnant à voir. Hein. Ça fait plaisir parce que ça veut dire que ça marche déjà. Je me suis même rendu compte pour l'anecdote que certains figurants était repéré par le public, ce qui est quand même étonnant, parce que les figurants généralement on les voit pas, ou alors c'est des silhouettes, elles sont floutées, machin, mais ils arrivent quand même à reconnaître les figurants, donc c'est étonnant, mais ça fait plaisir aussi, c'est toujours agréable de passer du temps avec des gens souriants, donc c'est bien.
3: Les fans des deux séries vous ont déjà vu, les autres vont peut-être vous chercher dans les prochains épisodes d'Ici tout commence et Demain nous appartient, c'est tous les soirs sur TF1 en replay sur TF1+. Merci Éric Rigal.
4: Mais merci à toi.
0: Et après l'actu télé, on passe à l'actu sport de l'Hérault avec le FIS, le Festival International des Sports Extrêmes qui a commencé hier sur les rives du Lez à Montpellier. 300 000 visiteurs attendus d'ici dimanche. Avec une invitée importante aujourd'hui, la ministre des Sports, de la Jeunesse et de la Vie Associative et qui sera sur place, Marina Ferrari qui est notre invitée dans 3 minutes. En quoi c'est important pour une ministre des Sports de venir au FIS à Montpellier? L'invitée de l'actu à 8h moins le quart sur votre radio Ici Hérault. 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
0: Sous la couette à 7h44, au petit-déj ou tranquille chez vous, vous écoutez votre radio locale Ici Héros. Voici Bernard Lavillier et Nicoletta avec Idée Noire.

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0: C'est l'une des têtes d'affiche du Festival de Tours au mois de juillet au bord de l'étang. Frédéric Le Ternier revient sur le concert de San Severino. Ce sera le 24 juillet prochain à Metz. Le journal des festivals avant 8h.
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0: 7h48, une invitée de marque ce matin au Fils de Montpellier. Le Festival international des sports extrêmes accueille la ministre des Sports, de la Jeunesse et de la Vie associative. Avant d'aller admirer les champions de BMX, de roller, de skateboard, elle est votre invitée, Sébastien Garnier.
3: Marina Ferrari, bonjour.
4: Bonjour.
3: Est-ce que vous connaissiez le FIS avant d'être nommée ministre des Sports?
4: Je vais vous faire une confidence, oui. Tout simplement parce que quand j'étais élue locale, nous avions échangé avec le FIS pour faire une étape du FIS dans la région dont je suis originaire et où j'étais élue à l'époque.
3: La Savoie.
4: Absolument.
3: Votre département.
0: Pas la Haute-Savoie, la Savoie.
3: Pas la Haute-Savoie, attention. Effectivement, le FIS qui s'exporte en France et puis partout dans le monde, c'est une fierté pour notre pays, ce festival?
4: Oui, c'est une fierté pour le pays, c'est ce que je suis d'ailleurs venue dire aux organisateurs du FIS, parce que vous l'avez dit, non seulement c'est aussi un vecteur de développement économique, et ici vous le savez mieux que quiconque, le FIS vient sur différents territoires en France, mais aussi s'exporte, vous avez raison de le rappeler, et puis c'est aussi un savoir-faire français, puisque vous le savez que la société Hurricane, au-delà de l'organisation, c'est aussi des infrastructures sportives, et on pense bien évidemment à ces magnifiques réalisations, avec une image qui nous a tous marqué, la place de la Concorde à Paris, pendant les Jeux Olympiques et Paralympiques.
3: Effectivement, et c'est une belle histoire parce que c'était son projet de fin d'études. Hein. L'organisateur du FIS a démarré tout petit il y a 30 ans et aujourd'hui c'est devenu un événement mondial. Vous parlez des Jeux Olympiques, on a Anthony Jean-Jean, la star locale de BMX Freestyle qui, on l'a appris ce matin, est malheureusement forfait pour ce FIS. Il a des problèmes de santé pour se repérer dans l'air. Alors forcément c'est embêtant. C'est sage selon vous, même si ça déçoit forcément le public?
4: Bah, je crois que c'est sage. Vous savez, un athlète de haut niveau doit toujours prendre beaucoup soin de lui. C'est vrai que ça peut être par moments décevant pour le public de ne pas voir performer les gens qu'ils suivent ou qu'ils aiment. Mais je crois qu'il faut savoir se préserver aussi pour des grands rendez-vous qui sont devant nous. Ils sont en ce moment, vous le savez, en préparation dès l'été 2028. Donc chaque étape est importante. Et parfois, il faut savoir faire un pas de côté pour mieux revenir derrière.
3: Vous êtes arrivé hier soir, vous passez la matinée ici, après vous repartez, c'est ça? Vous allez faire quoi? Vous allez pouvoir assister quand même à quelques épreuves?
4: Alors je vais devoir repartir malheureusement assez rapidement, puisque nous avons un programme assez chargé dans le week-end. Après je vais être amenée à aller sur les championnats du monde de voile olympique en Bretagne. Mais je suis déjà très heureuse de pouvoir venir visiter les installations, rencontrer bien évidemment tous ceux qui font la réussite de ce beau festival. Hier soir j'ai pu échanger avec certains athlètes qui étaient présents, ce qui était important pour moi. Rencontrer aussi les délégations étrangères qui était présente. Et puis aujourd'hui, je vais voilà, sillonner, enfin, marcher sur les différentes infrastructures. Et puis surtout, quelque chose qui me tient à cœur, c'est de saluer les nombreux bénévoles, parce qu'il y a plus de 700 bénévoles qui sont aujourd'hui impliqués sur le festival. Et c'est très important pour moi aussi de venir leur rendre hommage pour le travail qu'ils accomplissent.
3: Vous savez forcément que vous êtes ici dans une ville sportive avec de nombreux clubs professionnels, le hand, le foot, le rugby, le volley. Est-ce que vous savez d'ailleurs quel club de Montpellier vient d'être sacré champion de France il y a quelques jours?
4: Oui, le volley pour la 9e fois.
3: Bien.
4: Bravo, bravo à eux.
3: Je ne vous ai pas piégé.
4: Non, vous ne m'avez pas piégé. J'ai un peu bossé avant de venir quand même.
3: Ouais. Non, mais c'est vrai qu'il y a beaucoup, beaucoup de...
4: Non, oui, c'est vrai ici. Que Montpellier, c'est ce que j'ai eu l'occasion de dire ici en saluant les élus locaux, parce qu'on sait aussi que s'il y a des clubs comme ça, il y a aussi un soutien de tout un bassin de vie et des élus également du territoire. C'est vrai qu'en dehors de Paris, Montpellier fait figure, et la métropole de Montpellier fait figure d'une des villes les plus sportives de France, parce que quand on regarde le nombre de clubs sportifs professionnels notamment, et les résultats qui sont tenus, on peut que s'incliner, et en plaisantant hier soir, je disais que c'était à faire pâlir d'envie plusieurs territoires français.
3: Alors on a aussi ici dans le département un député qui s'appelle Charles Alloncle qui vient de remettre son rapport sur l'audiovisuel public, dans lequel il préconise de réduire assez sensiblement le budget consacré aux émissions sportives sur France Télévisions notamment. Qu'est-ce que vous répondez à ça?
4: Bon, écoutez, vous avez suivi comme moi ce qui s'est passé lors de ces auditions sur l'audiovisuel public. Bon, moi, j'en ai déploré très souvent le niveau. Maintenant, voilà, il ne m'appartient pas de plus feuilletonner que cela sur cet épisode. En revanche, moi, je trouve regrettable quand même de voir un parlementaire proposer que l'on réduise d'un tiers quand même le budget dévolu à la diffusion des sports. On sait qu'aujourd'hui, par exemple, en matière de mise en avant du parasport, de mise en avant du sport féminin, on a besoin de continuer à soutenir la diffusion. Le service public le fait très bien. Ça me permet de rendre hommage aux équipes d'ailleurs du service public qui font remarquablement ce travail. On voit par exemple la couverture qui a été faite sur les Jeux paralympiques à Milano Cortina. Donc moi, je trouve dommage aujourd'hui que sous prétexte de soi-disant économie, on veuille sacrifier aujourd'hui une grosse partie du budget des sports, un tiers, hein, comme je vous le disais. Le sport, c'est pas seulement aujourd'hui une pratique sportive, on le sait, c'est aussi un moyen de cohésion sociale et de cohésion nationale. Et donc, je trouve dommage que l'on veuille priver les Français d'avoir de belles retransmissions sportives.
3: Mais est-ce que le service public doit se cantonner au sport dont les autres ne parlent pas, des sports qui sont moins médiatisés? Vous parlez du sport féminin, les sports paralympiques. Ou est-ce que le service public a aussi le droit de parler, de diffuser des matchs de l'équipe de France de rugby, par exemple?
4: Mais le service public diffuse des matchs de l'équipe de France de rugby, donc ça tombe bien. Non, le service public, il est là, bien sûr, pour diffuser tout type de sport, les plus médiatisés comme les moins médiatisés. Mais je crois qu'une des vertus du service public, c'est aussi de mettre en avant, peut-être, des secteurs qui sont moins médiatisés. Et donc, quand j'entends que, par exemple, il faudrait rester sur les disciplines ou dites patrimoniales, ou les épreuves dites patrimoniales, quid des autres? Est-ce qu'aujourd'hui, Monsieur Alloncle considère qu'une finale, par exemple, du tournoi des Six Nations féminin est moins patrimoniale que le Tour de France? Je lui pose la question. Voilà. Donc, bon, il y a quand même des propos qui m'interrogent et des orientations, en tout cas, que vous comprendrez, je ne partage absolument pas.
3: Un petit mot pour finir sur Kylian Mbappé. Le sélectionneur de l'équipe de France doit dévoiler ce soir la liste des Bleus qui iront à la Coupe du Monde. Kylian Mbappé, dans une interview à Vanity Fair, dit qu'il est, alors je ne sais plus exactement les termes, mais qu'il s'inquiète d'une possible arrivée au pouvoir du Rassemblement National. Est-ce que c'est le rôle, selon vous, des sportifs de se mêler de politique?
4: Écoutez, les sportifs sont des citoyens comme les autres, il leur appartient, leur parole est libre, je n'ai pas à commenter ce propos.
3: Ça ne vous dérange pas?
4: J'ai pas à commenter ce propos.
3: Merci Marina Ferrari, ministre donc des Sports, de la Jeunesse et de la Vie Associative.
4: Merci à vous.
3: Bonne journée à vous au FIS.
4: Merci beaucoup.
0: Et on parlait avec la ministre des Sports du FIS à Montpellier. Je rappelle que le FIS est payant aujourd'hui. 15 euros pour les adultes, 9 euros pour les enfants. 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
0: 2 minutes pour tout savoir des festivals à venir dans l'Hérault, c'est juste avant 8h. Bonjour Frédéric Le Ternier.
5: Bonjour tout le monde. Aujourd'hui, j'avais envie de mettre un coup de projecteur sur un festival bien connu de la région. Celui de l'Étang de Thau. Rien que le slogan donne l'eau à la bouche. Écoutez donc. De la plage à la garrigue, bien plus que des concerts, une palette d'émotions. Il se tiendra du 11 au 26 juillet à Loupian, Montbazin, Valmagne et bien sûr sur le port de Metz. La programmation est axée sur les musiques du monde et les musiques actuelles et il est très engagé dans la sensibilisation au développement durable. L'une des soirées les plus attendues est sans doute celle du 24 juillet avec la venue de San Severino ainsi que du groupe Les Têtes Raides pour un swing collectif au bord de l'eau. Pour le festival, San Severino, un inconditionnel de Django Reinhardt, vient présenter son nouveau projet qui s'appelle Shuffle Enterprise et dont l'univers est celui d'un rock tribal teinté de blues et d'effets rétro sur lequel il revisite ses chansons. Et le monsieur sait s'entourer, hein, il va se produire avec un batteur, un contrebassiste, un saxophoniste et lui-même est à la guitare. Alors si vous connaissez les paroles, c'est le moment de donner de la voix à vous.

0: pour entendre la suite, vous avez rendez-vous le 24 juillet. Rock'n'roll toujours, avec ensuite les Têtes Raides, hein, le même soir, qui ranimeront eux aussi une fibre nostalgique chez certains d'entre nous. Car depuis plus de 30 ans, le groupe a su créer une passerelle entre poésie et fête populaire, rappelez-vous. San Severino et les Têtes Raides, c'est le 24 juillet. Le 26, il y aura aussi une soirée très attendue au Festival de Tau, davantage axée autour de la chanson française avec Thibaut et l'artiste Suzanne, mais j'aurai le temps de vous en reparler d'ici là.
1: Dans l'actu de l'Hérault, aujourd'hui la disparition de Fleury Dinalo, meilleur buteur de l'histoire de l'Olympique Lyonnais. Fleury Dinalo, qui a aussi joué à Montpellier dans les années 70, alors que le MHSC joue en division d'honneur. Il était venu pour les 50 ans du club il y a 2 ans. On écoute son interview dans les prochaines minutes.
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1: Il connaît l'histoire de France comme personne et il nous la raconte tous les matins avant 8h. Bonjour Stéphane Bern.
5: Bonjour François.
1: Ce matin, Stéphane, l'histoire d'un petit personnage qui nous évite les bouchons.
5: Il y a tout juste 50 ans, une mascotte inspirée des Indiens d'Amérique organise les départs en vacances dans toute la France. Été 1975. Les routes de France sont paralysées. Le samedi 2 août, entre Paris et la Côte Basque, on dénombre 600 km de bouchons cumulés et 60 000 voitures bloquées au même moment. C'en est trop. Jean Pouly, ingénieur des ponts et chaussées, a une idée simple. Prévenir les automobilistes à l'avance des journées les plus chargées et proposer des itinéraires bis. Aujourd'hui, ça paraît évident, mais à l'époque, ça relevait quasiment de la science-fiction. Mais pour que l'information marque les esprits, il faut un symbole. On a tout envisagé, un marsouin, un albatros, et finalement nous avons opté pour le jeune indien, raconte Jean Pouly à la République des Pyrénées. Toujours souriant, coiffé de plumes, Bison Futé apparaît dans les journaux, à la télévision, et surgit même sur les ondes radio.
6: Moi, Bison Futé, je vous aiderai.
5: Évidemment, il n'avait pas communiqué avec des signaux de fumée. Il les invite à suivre ces flèches vertes qui indiquent des itinéraires alternatifs. Il devient le complice malin grâce auquel les automobilistes évitent de s'énerver au volant et de vouloir le scalp des autres conducteurs pour un oui ou pour un non.
6: Suivez les flèches de Bison Futé et préservez vos nerfs.
5: Avant de prendre la route des vacances, consulter des conseils de Bison Futé devient un réflexe pour des milliers de Français. S'il le faut, on décale le départ, on roule de nuit, on emprunte des voies secondaires et ça marche, enfin, ça roule plutôt.
7: Vive les départs en vacances! Et puis fais attention, Bison Futé, hein!
5: Dès l'été 1976, la mascotte fait ses preuves. Les autorités dénombrent 30% de bouchons en moins par rapport à l'année précédente. Avant, sur les routes des vacances, c'était le Far West. Il a fallu qu'un Indien nous apprenne à éviter les embuscades.
1: Oui, Bison Futé qui voit orange aujourd'hui pour ce jeudi de l'Ascension. Pas de difficultés pour l'instant sur les routes, les écrans sont au vert. À Montpellier, Béziers et sur l'ensemble du réseau secondaire, ça va se corser cet après-midi. Écoutez, ici Hérault, on vous tient au courant de vos conditions de circulation en temps réel.
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1: Notre promesse toute la journée, actu locale, musique et bonne humeur. Il est 8h. Le journal de Sébastien Garnier, la disparition d'une légende du foot français passée par Montpellier.
8: Fleury Dinalo s'est éteint à 83 ans, surnommé le petit prince de Gerland. C'est le meilleur buteur de l'histoire de l'Olympique lyonnais, mais il a aussi sévi chez nous à Montpellier 2 saisons. Il avait rejoint le club de Loulou Nicolin en 1975. Lui était buteur star. Montpellier évoluait en division d'honneur. Fleury Dinalo avait raconté ce recrutement improbable en 2024 à l'occasion des 50 ans du club.
9: De la première division, je suis passé en DH à la Payade. Mais M. Nicolas, Loulou Nicolas, il était persuasif. C'était un ami déjà, parce que quand je jouais à l'OL, il venait me voir jouer et tout. Et il m'a appelé un jour, il m'a dit, Fleury, j'ai pris le club de la Payade, il faut que tu viennes jouer là. J'ai dit, ma soeur, vous êtes en DH. Il m'a dit, ouais, mais tu verras, on va monter. Donc il m'a persuadé de venir à la Payade. Alors j'avais 4-5 clubs de première division qui me demandaient encore.
10: Et il a signé son contrat sur un capot.
9: À Montélimar, c'est-à-dire on a fait la moitié du chemin et on a signé sur le capot la licence. Et après nous repartons.
8: C'est une belle histoire. Vous retrouvez le témoignage de Fleury Dinalo. Les archives sur ici.fr et sur l'appli ici. Grosse déception au FIS, le festival des sports extrêmes qui a débuté hier sur les berges du Lez à Montpellier. Le champion de Sérignan, Anthony Jeanjean, médaillé de bronze au JO de Paris, a dû déclarer forfait. La star du BMX freestyle qui souffre à nouveau de perte de repères en l'air et qui n'a pas pris part aux qualifications de la première manche de la Coupe du Monde. Immense déception donc pour les spectateurs. Anthony Jeanjean, sur les conseils du staff de l'équipe de France, a préféré rester au repos pour ne pas hypothéquer le reste de la saison. Le FIS qui reçoit aujourd'hui la visite de la ministre des Sports, Marina Ferrari, qui était notre invitée il y a quelques minutes. Elle nous disait que cet événement, le FIS, était une fierté pour notre pays.
1: Vous écoutez ici Héros, il est 8h03. Quel avenir pour les paillotes du Grand Travers à la Grande Motte, la voile bleue et l'éphémère?
8: Le maire de la station a autorisé leur installation pour les 4 prochaines saisons, estimant que ces deux établissements sont implantés en dehors de la zone protégée. Mais ce n'est pas l'avis des associations de défense de l'environnement qui ont saisi la justice. Un énième recours était examiné hier au tribunal administratif à Montpellier. La décision sera rendue dans les prochaines semaines. Elle n'aura, quoi qu'il arrive, pas d'effet sur la saison qui vient de débuter, explique maître Pierre Jeanmaire, l'avocat des associations.
11: Tout simplement parce que les paillotes sont déjà installées et que malheureusement, une fois qu'elles sont installées, on ne pourra pas les faire retirer. Par contre, ces décisions sont susceptibles d'avoir des conséquences pour la saison 2027 et j'ai demandé lors de l'audience que ces contentieux soient traités plus rapidement, un peu en priorité, puisque bon, elles présentent exactement la même chose à juger, donc c'est assez facile pour les magistrats de faire un copier-coller. Et là, par contre, ça aura des conséquences pour l'installation des deux paillotes la voile bleue et l'éphémère sur la saison 2027. Et de faire en sorte que pour cette année-là, enfin, c'est ce qu'on espère, l'intégralité des espaces remarquables de la Grande Motte soit préservée et respectée et que les paillotes soient décalées de l'autre côté du rond-point de la dune, en dehors des espaces remarquables.
8: Et décision donc dans les prochaines semaines. Des peines de 2 mois à 3 ans de prison pour les protagonistes d'une rixe fin septembre de l'année dernière à Pézenas, bagarre rue Anatole France, avant dans la soirée des coups de feu qui avaient été tirés en direction d'une résidence. Les faits impliquaient 2 familles de la commune. 5 mois plus tard, l'ensemble des personnes concernées étaient interpellées et placées en garde à vue. Et elles viennent donc d'être condamnées par le tribunal correctionnel de Béziers.
1: Ici Héros, 8h04 dans l'actualité ce matin. On les voit réapparaître depuis qu'on parle d'antivirus, les masques. En cas de pandémie, pourrait-on connaître une pénurie comme en 2020?
8: Sur ce point, le gouvernement se veut rassurant. L'État dispose de suffisamment de masques pour protéger le pays pendant minimum 3 mois. On se souvient qu'au moment du Covid, de nombreuses usines avaient vu le jour un peu partout dans le pays. 6 ans après, où en est la production française? De 10 000 salariés dans les usines de masques, on est passé à quelques centaines, Thomas Vinclair.
12: Avec plusieurs fermetures d'usines, comme celle de la COP des masques, une société bretonne créée durant la crise sanitaire, avec une quinzaine de salariés.
13: Ça a été un énorme gâchis.
12: Christophe Vinclair était le président du conseil d'administration de la COP bretonne. L'après-Covid a été un tournant pour lui, car dès 2021, il perd ses plus gros clients.
13: Le ministère des Armées, qui achetait des quantités très importantes de masques, ils ont continué à acheter en Chine, et la préfecture de police de Paris, il achète en Chine aussi.
12: Des masques chinois vendus 2 fois moins cher, mais ça reste incompréhensible pour Christophe Vinclair, car l'État avait beaucoup misé sur ces usines françaises, notamment celle des Côtes d'Armor qui avait bénéficié de plus de 3 millions d'euros d'aide publique.
13: On a l'État qui dit on achète des machines et puis l'État il achète en Chine.
12: Après la crise Covid, 100 millions de masques sortaient chaque semaine des usines françaises, mais depuis, 2/3 des sites industriels ont fermé, la production a elle été divisée par 2. Il y a a de quoi être inquiet, souligne Christian Curel, le président du syndicat des fabricants français de masques.
14: Il faut 50 fois plus de masques si on est en pandémie comme la Covid. Si on avait la même pandémie que le Covid, on ne pourrait pas faire face.
12: Et pour les entreprises restantes, il ne reste plus que deux clients à se partager, l'État et son stock stratégique de masques à renouveler continuellement, et les hôpitaux incités financièrement à acheter des produits européens.
8: Et concernant l'antivirus, je rappelle que la croisiériste française testée positive est toujours en réanimation à l'hôpital Bichat à Paris, dans un état grave. Les 26 cas contacts français identifiés sont tous à l'isolement, mais ne présentent aucun symptôme. Ils sont tous négatifs, selon le dernier communiqué du gouvernement. Diego Simonet, joueur emblématique du Montpellier Handball, tire sa révérence à 36 ans. L'Argentin va prendre sa retraite, on l'a appris hier, après 13 ans passés au MHB, plus de 360 matchs. Son dernier sera le derby face à Nîmes le 6 juin prochain. Ça se passera à l'Arena. On en reparle dans l'info d'ici tout à l'heure à 8h30. Enfin, 3 jours de dégustation des vins du Sud sur les quais du Cap d'Agde. Vinocap ouvre ses portes aujourd'hui. Plus de 100 vignerons et producteurs sont présents. Prix du pass dégustation, 5 euros. À consommer, bien sûr, avec modération. Et quel temps pour ce Vinocap, a priori des nuages, François.
1: Oui, c'est nuageux, désolé de vous le dire, pas très agréable comme météo. Alors certes, c'est pluvieux sur les reliefs, ce sera nuageux pour le reste du département, mais c'est pas terrible, on peut le dire, pour un jeudi de l'Ascension. On aurait aimé avoir du soleil, ce ne sera pas le cas aujourd'hui, ce ne sera pas le cas aussi demain. En revanche, retour du soleil, si tout va bien. Pour ce week-end, côté température, ça baisse aujourd'hui entre 13 et 21 degrés pour les maximales. 13 degrés à Saint-Pons-de-Thomières, 21 degrés le maximum à Agde. Ce matin, à Saint-Chinian-chez-Colette, 12 degrés, le ciel est voilé. Température relevée sur la page Facebook d'Icéro à l'instant. Marie est à Bessan, il y fait 13 degrés avec un ciel aussi nuageux. 13 degrés aussi pour Rémi à Murviel-les-Montpellier, pour Michel à Saint-Tibéry. Catherine à la Grande Motte relève 14 degrés, des nuages dans le ciel. Si vous comptez prendre la mer aujourd'hui pour une petite balade en bord de mer sur le littoral héraultais, sachez que la Méditerranée est peu agitée aujourd'hui. Et si vous comptez piquer une tête, why not ? 19 degrés aujourd'hui.
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1: Votre programme aujourd'hui, grand ménage à la maison, activité sympa avec vos enfants ou balade sous les nuages. Bon jeudi de l'Ascension avec Ici Héros.

0: Vos chansons préférées toute la journée sur votre radio locale, ici Hérault. Avant 9h, écoutez bien Zaz, Laurent Voulzy et Vianney. 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Rendez-vous tous les jours à 8h10. Bonjour Loïc Spadafora.
1: Bonjour François, bonjour à tous.
0: Vous faites durer le suspense depuis quelques jours sur le retour du soleil ce week-end dans l'Hérault. Alors Loïc, soleil ou pas soleil ce week-end ?
1: Alors oui, la bonne nouvelle, c'est qu'effectivement, le soleil sera de retour ce week-end dans le département, à la fois pour la journée de samedi et à la fois pour la journée de dimanche. Hein, donc vous avez vu, vraiment pour les deux journées. Hein. Et la bonne nouvelle aussi, c'est que les températures vont repartir à la hausse, hein, parce qu'il fait quand même un petit peu frais hein, là depuis le début de la semaine.
0: Justement, aujourd'hui, ça n'est pas tout à fait la même musique. Des averses, du vent et des températures en baisse. On a la totale.
1: La totale, exactement. Des passages nuageux très fréquents ce jeudi, avec des averses plutôt pour la deuxième partie de journée, donc cet après-midi. Des averses très nombreuses sur les reliefs, mais qui vont sans doute déborder dans les plaines du département, peut-être même jusqu'au littoral, du côté de Béziers, de Sète, de Montpellier. Alors de petites averses, hein, pas de très forte intensité. Et la tramontane hein, qui se renforce de nouveau avec des rafales voisines des 70 km/h. Et les températures hein, qui sont en baisse, hein, pas plus de 18-19, allez peut-être localement 20 degrés cet après-midi dans les plaines du département, donc ça reste à peine de saison.
0: Et pour demain, c'est à peu près la même chose, c'est ça ?
1: Ça sera exactement le même programme, hein, demain vendredi, toujours des passages nuageux très nombreux, des températures similaires à aujourd'hui, et encore un risque d'averse l'après-midi.
0: Super pour le pont de l'Ascension, merci pour cette météo Loïc. En revanche, je retiens le positif et je vous remercie pour ça Loïc. Il fait beau ce week-end. J'espère que ça ne va pas changer.
1: Ça ne devrait pas.
0: Alors tout va bien. Merci Loïc Spadafora, notre expert, tous les matins à 8h10. Depuis lundi, à 8h20, on suit une partie de pétanque de l'intérieur au boulodrome Marcel Archimbaud à Bouzigue, avec des personnages hauts en couleur. Virginie Vives a passé l'après-midi avec eux, micro à la main. Les vétérans jouent l'après-midi, les actifs le soir, mais il y a donc un moment, un seul, où les deux générations se retrouvent. C'est à 18h30, mais se retrouver pour faire quoi ? Je suis sûr que vous avez deviné, je rappelle l'horaire, 18h30. Reportage franche camaraderie dans 5 minutes, ça fait du bien à écouter, restez avec nous.
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0: Des arnaques, en veux-tu, en voilà, c'est pas vrai, à 8h15. Et justement, Sébastien Garnier, c'est l'arnaque du moment.
11: Oui, des messages très crédibles qui menacent Audrazo de bloquer notre compte Facebook.
12: Effectivement, et là où c'est piégeux, c'est que le message en question a l'air de venir de Facebook lui-même, alors que ce n'est pas le cas. Avertissement de sécurité, c'est comme ça qu'il commence. Une collègue me l'a transféré, elle l'a reçu via Messenger, donc la messagerie de Facebook. Le système a détecté que votre compte contient du contenu enfreignant les droits de propriété intellectuelle. Si vous ne procédez pas à la vérification dans les délais impartis, votre compte pourra être suspendu ou définitivement désactivé. Là, l'escroc, vous aurez noté, essaye de vous faire paniquer. L'expéditeur du message s'appelle MetaSend, et ça fait sérieux puisque Meta, c'est l'entreprise qui détient Facebook. Dans d'autres cas, il s'appelle MetaMess ou MetaManager ou MetaSupport.
11: Et qui nous écrit en réalité ?
12: En fait, c'est un profil Facebook, un vrai, celui d'un de vos amis par exemple, qui s'est fait pirater. J'ai trouvé des témoignages un peu partout, j'ai perdu le contrôle de mon compte Facebook, l'escroc l'a renommé en MetaSend, et voilà qu'il envoie des messages frauduleux à tous mes contacts. Le but de ces messages, c'est quoi ? L'escroc, en fait, cherche à vous faire cliquer sur un lien pour vous renvoyer vers une page mensongère et pour vous piquer tout ce qu'il peut vous piquer, identité, mot de passe, s'il en veut, à vos données personnelles. Et vous risquez, vous aussi, à votre tour, de vous faire pirater votre compte Facebook. Retenez bien, Facebook ne fait jamais de vérification de compte via sa messagerie Messenger, jamais. Et le réseau social précise d'ailleurs, si vous recevez un message suspect dont l'expéditeur affirme être Meta, ne cliquez sur aucun lien et aucune pièce jointe. Ma collègue, dans ce message, on l'incitait à cliquer sur un fichier PDF appelé fichier Meta avec un lien dedans. Attention, parce que l'arnaque existe aussi par mail.
0: Et à propos de Facebook, sur la page d'ici Héros, Thérèse vient de publier une très jolie photo de l'île de Lagou à Fraisse-sur-Agout. Voilà une bonne idée de balade pour ce week-end. Merci de commencer la journée avec Ici Héros à 8h18. Voici Vianney avec Beau Papa.

0: C'est l'une des plus anciennes folies de Montpellier, ces résidences secondaires construites par la bourgeoisie de Montpellier à la campagne. Bon, aujourd'hui, on est en ville, c'est vrai, c'était à la campagne à l'époque. À l'occasion de ce 330e anniversaire, le château propose plusieurs soirées pour le découvrir autrement. Une soirée flamenco de mardi prochain, une soirée concert musique de film le 15 juin, une soirée Molière le 6 juillet et une soirée pop rock le 25 août. En gros, une soirée par mois avec une thématique différente jusqu'à fin août. Ici Hérault vous offre votre passe pour profiter de chouettes soirées dans le château et ainsi découvrir ce lieu hors du temps à Montpellier. 04 67 58 6000. Ici Hérault, il est 8h22, l'heure de Virginie et vous, votre reportage en immersion. Cette semaine au boulodrome Marcel Archimbaud de Bouzigues. La pétanque, c'est la première fédération sportive française non olympique en nombre de licenciés. 310 000 en tout, mais à écouter les vétérans héraultés, les JO... C'est pour bientôt.
1: La pétanque, ça se joue de partout.
2: Oui, c'est ça.
1: De partout.
3: Eh non, voilà, et tu tires comme moi.
2: Et vous jouez pas,
3: Je joue, mais pas bien.
4: Et moi, ce que c'est qu'un joueur de boule, là.
5: Virginie et vous.
6: La partie avance, c'est serré, alors chaque point compte. Deux triplettes s'affrontent. Thierry, Daniel, Jacques, Lolo, Nicolas et Robert sont en forme. Franchement, ça joue très très bien et ça vanne à tout va.
4: Là,
2: elle y est.
4: Bien. Il y est, hein? Non, il y a l'autre là-bas. Je vais le mettre. Tu le mesurer, Lolo? Ah, il y a beaucoup. Non, celui-là, il y est, là-haut.
7: De quoi? Mais non, il est là, il est deux fois.
4: Ouh, je sais pas, Thierry.
7: Si, si, il a vu.
4: Il m'incline, comme je suis à Bouzigues.
7: Tiens, le ventre qui dépasse, Daniel, c'est bon.
4: Attends, c'est le 13e. Hein.
6: Voilà. Robert, le président du club de 7, se fait charrier car il est le moins bon. Lolo lui dit maintenant de tirer, mais Daniel lui conseille plutôt de pointer. Alors Robert hésite. Il est dans le cercle et les gars s'amusent.
8: Oh, oh, faut tirer là. À la pointe, alors.
7: Tu vas le démarrer.
4: Vous voyez comment ils sont?
2: Eh bien non, président, il faut prendre la décision.
4: Eh bien, mais non, je suis obligé d'écouter.
2: Parce que ah, vous êtes obligé d'écouter?
4: Et ils me tapent après, ils sont méchants.
7: C'est le capitaine, il y a un capitaine dans l'équipe. Hein.
4: Ils sont méchants, hein. Eh oui, ils sont méchants. Alors, je vais tirer Lolo.
9: Faut tirer, allez.
4: On fait un carreau, et voilà.
9: Un carreau, c'est une vie, ça, ouais.
2: Oh, waouh. Regarde, il est épaté, Lolo. Ah non, elle a glissé.
8: 15e rebond.
4: Elle est tout bouchon, on dit. 15e rebond. Tu sais pas comment appeler Foyot, hein? Dans le temps? Allez, 13.
7: Oui, t'es à mon œil. Allez.
6: Pendant qu'il se replace pour le dernier point, Daniel, le président du club de Bouzigues, oui, ancien chaudronnier, me raconte qu'il a joué pour la première fois au boule à 16 ans.
10: Ça fait 50 ans.
4: Ah oui, un moment.
2: Et toi, Robert?
4: Moi, je pratique, oui, depuis 20 ans, mais vraiment...
2: Mais pas petit.
4: Moi, c'était au football, j'étais arbitre. Je faisais...
2: Ah, c'est pour ça que le frère aussi, vous étiez plus foot. Oui.
4: Voilà. Ouais. Et on s'est mis à la pétanque après. Quand on a vu qu'au football, on ne peut plus courir. On a dit, on va à la pétanque.
2: On va utiliser les mains. Voilà. Après, c'est une habitude presque de vie, de se retrouver.
4: Ah, oui,
2: tu vois, je
4: oui,
2: me dis,
4: oui,
2: quand si vous vous marrez comme ça tous les après-midi, il n'y a aucune raison de ne pas y aller, quoi.
4: On se retrouve.
10: Après, quand il fait beau, on va au bord de l'étang. Nous, on a l'avantage d'ici de jouer au bord de l'étang. C'est magnifique.
2: C'est joli. Oui, ce qu'il disait Jacques, c'est que ça fait de 14h à 17h, il y a les anciens, et après, il y a les plus actifs qui arrivent.
10: Se rejoignent les derniers.
4: Le meilleur moment, c'est à 18h30, pour apéro.
2: Et apéro tous les jours, du coup.
4: C'est
2: fini, ça.
4: C'est fini.
2: Non, mais tant que vous commencez pas par l'apéro et que vous jouez après, c'est ça le truc.
4: Non. Après, on va.
10: C'est interdit maintenant. Après, on va. C'est interdit sur les terres maintenant.
2: Sérieux? Parce qu'avant, c'était autorisé?
4: Avant, on pouvait, maintenant c'est fini. Oui, il y a déjà 10 ou 15 ans que c'est terminé. Là.
2: Avant, tu pouvais aller sur ton terrain avec ton verre de pif.
4: Non, il y avait la buvette qui vendait l'alcool.
2: Ah oui. D'accord.
4: Et d'ailleurs, si vous venez.
10: Il y a contrôle de l'alcoolémie, officiel.
2: Ah, c'est vrai?
4: Ah oui. Il faut les tenues identiques, comme dans nous.
2: Oui, ils professionnalisent beaucoup.
4: Oui. C'est normal.
10: Jean interdit.
4: C'est un sport.
2: Pour vous, c'est un sport? La pétanque, pour vous?
4: Parce
2: que je ne vous vois pas beaucoup transpirer.
4: Non.
2: Mais c'est quand même un sport.
4: C'est un sport parce qu'il faut quand même. Ça demande la concentration. Allons.
6: Robert et Daniel sont confiants. Ils pensent qu'ils verront la pétanque devenir sport olympique.
7: Ça ne fera pas le voyage.
0: Oui, c'est un sport pour muscler la langue aussi, la pétanque. On est avec Virginie Vives cette semaine au boulodrome de Bouzigues. Reportage intégral à retrouver sur notre site ici.fr et l'application ici. 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
6: Votre radio qui vous offre votre passe pour les grandes animations du château de Flaugergues cet été. À Montpellier, Laurent à Juvignac, quelle est la radio qui vous invite aux grands événements de l'Hérault ?
7: L'Hérault, bien sûr.
6: Laurent, vous vous êtes arrêté, vous êtes sur la route, vous habitez Juvignac et vous partez pour Frantignan. Racontez-nous pourquoi ?
7: Pour visiter une maison, puisque je veux potentiellement acheter quelque chose sur Frantignan.
6: Donc vous allez quitter Juvignac pour Frantignan, quelle est donc la raison ?
7: Simplement une envie de changer de lieu et de se rapprocher de la mer.
6: Ah ben vous avez raison, je pense qu'à Frantignan, vous êtes plus près de la mer que de Juvignac, mais pourquoi plutôt la région sétoise que Villeneuve-les-Maguelones, par exemple, si le projet c'est de rester en bord de mer ?
7: Parce que ça me rapproche aussi du boulot, donc c'est pas mal au niveau situation.
6: Oui. Laurent, vous allez faire quoi après cette visite de maison ? Quel est le programme de votre jeudi de l'Ascension ?
7: Je m'en vais dans un week-end dans les Cévennes.
6: Ah, c'est trop bien, vous allez où dans les Cévennes ?
7: Côté d'Alès.
6: D'accord. Histoire de retrouver des amis, de randonner, quel est le...
7: Exactement.
6: C'est une location de maison avec des amis ?
7: Non, je retrouve mon amie qui est alésienne.
6: D'accord, ok, très bien.
8: Vous vous faites un petit mer-montagne, quoi.
7: Voilà.
6: Elle vous rejoindra à terme ? Elle quittera les Cévennes pour vous rejoindre à Frantignan, votre
7: exactement.
6: Compagne ?
7: Exactement.
6: C'est un peu
7: exactement.
6: L'idée. Et c'est pour ça que vous cherchez plus grand, c'est ça ?
7: Voilà.
6: Laurent, j'arrête de vous embêter, de vous poser plein de questions. Je vous offre ce passe pour profiter du château de Flaugergues à Montpellier. Belle journée, bon jeudi de l'Ascension. Et puis je croise les doigts pour que ce soit la bonne maison, la visite ce matin.
7: Eh bien, avec plaisir, c'est gentil.
6: À très bientôt.
7: Beaucoup, à bientôt.
6: Au revoir, Laurent.
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6: L'actu sport ce matin dans l'info d'ici, Sébastien Garnier.
8: Oui, on revient sur le départ à la retraite de Diego Simonet, joueur emblématique du Montpellier Handball.
6: D'abord, le 90 secondes, l'actu en France et dans le monde, c'est avec vous Odrazo. Vous écoutez Ici Héro, il est 8h30.
9: Conséquence de la peur de l'antivirus, la demande en masques chirurgicaux a été multipliée par 4 en France en moins d'une semaine, multipliée par 5 pour les masques FFP2. Aucun symptôme n'a été détecté à ce jour chez les 22 Français identifiés comme cas contact. Les 4 enfants parmi eux ont été testés négatifs. Un babysitter est mis en examen, soupçonné de viol et d'agression sexuelle sur 18 enfants à Lille et dans son agglomération. Les victimes présumées avaient entre 2 mois et 5 ans. L'homme avait déjà été condamné pour agression sexuelle. Il avait interdiction d'exercer une activité avec des mineurs. La Fédération française de l'habillement s'inquiète d'un effet domino dramatique après la fermeture annoncée de toutes les boutiques de chaussures Minelli. Les marques tombent les unes après les autres, alerte la Fédération. Elle prévoit la fermeture d'un commerce sur 3 d'ici 2030 dans nos centres-villes. Du monde encore sur la route aujourd'hui pour le début du pont de l'Ascension. Bison futé, voie rouge sur tout le quart nord-ouest avec des déplacements particulièrement difficiles. La journée est classée orange sur le reste de la France. Le Paris Saint-Germain est champion de France. C'est officiel pour la 14e fois de son histoire. Victoire des Parisiens hier soir à Lens, 2-0 score final. Foot encore avec cette question, qui verra l'Amérique et le mondial de cet été ? Le sélectionneur Didier Deschamps dévoilera sa liste de joueurs ce soir aux 20h de TF1, ceux qui partiront en quête d'une 3e étoile mondiale.
8: On n'entendra plus son charmant accent sud-américain. Dans l'info d'ici, on revient donc sur le départ à la retraite de Diego Simonet, le joueur du Montpellier Handball, et qui a annoncé hier que cette saison est sa dernière après 13 ans passés au MHB, plus de 360 matchs. Estelle Romer, c'est un départ qui ne laisse pas indifférent.
2: Diego Simonet finishes in style.
5: C'est le départ d'un joueur phare pour le Montpellier Handball qui lui a rendu hommage.
10: Je suis arrivé ici jeune, avec des rêves, avec mon accent.
5: Mais il était temps, a décidé le demi-centre argentin qui, à 36 ans, veut se consacrer à sa famille.
11: Pour moi, ça sert un manque de respect au club, que je ne sois pas à 100%. Et aujourd'hui, j'ai beaucoup d'expérience grâce à Patrice Canaillé qui était hyper exigeant en sachant que j'ai tout donné sur le terrain.
5: Une annonce non sans émotion, lui qui a tout quitté à 18 ans pour l'Europe, passé par l'Espagne, Ivry et arrivé à Montpellier en 2013 alors qu'il n'a que 23 ans.
11: J'ai jamais rêvé parce que c'était tellement loin pour un argentin d'arriver à haut niveau. Et arriver ici à Montpellier, ça m'a permis d'arriver à ce niveau-là que je voyais à la télé quand j'étais petit avec toute ma famille.
5: Avec 7 titres remportés avec le club jusque-là, Montpellier est devenu sa maison.
11: Mes 3 enfants, ils sont nés ici.
12: Ça va me manquer, non? La vie d'équipe, de faire les groupes, ça va me manquer les plus. J'ai envie de que les gens voient que je suis une bonne personne.
5: Et gravé à jamais, la victoire en Ligue des Champions en 2018.
12: Ok, on perd les championnats et 5 jours après, on gagne la Ligue des Champions à Cologne.
13: Simonet's got a shoot.
12: Donc on a passé d'un moment le plus difficile de la carrière à le plus beau moment. C'est un exemple de qu'est-ce que c'est le sport de haut niveau.
5: Valentin Porte, capitaine de l'équipe, perd lui plus qu'un coéquipier, un ami.
14: Ça me touche plus que ce que j'imaginais, mais c'est normal parce que c'est un ami proche et c'est un joueur comme on en fait plus beaucoup aujourd'hui, avec un état d'esprit exceptionnel, toujours là pour l'équipe. Pas mal de pépins physiques tout au long de sa carrière, mais parce qu'il demandait aussi beaucoup à son corps. C'est émouvant.
5: Surnommé Chino, Diego Simonet a marqué l'histoire du MHB, précise Julien Deljari, le président du club.
15: Diego est une légende du handball français parce que c'est le seul joueur étranger à s'être autant imposé dans un club français, qui a pris une ampleur énorme au club, au niveau des supporters, au niveau des partenaires, au niveau de ses coéquipiers dans le vestiaire. Moi, j'ai grandi avec le Montpellier Handball et du coup, j'ai grandi avec Diego Simonet, quoi.
5: Et le lien ne sera jamais rompu.
15: En fait, en dehors du terrain, il a plein d'idées aussi pour le club et pour son image et pour son développement. Rien n'est arrêté, il faudra voir comment on peut faire.
5: Pour l'instant, Diego Simonet compte bien se reposer. Pas d'annonce sur l'après-carrière professionnelle, mais il finit la saison le 6 juin prochain à la Sud de France Arena avec un derby contre Nîmes.
8: Et il pourrait glaner encore 2 trophées, hein, Diego Simonet, dans la mesure où le MHB disputera le 23 mai, la finale de la Coupe de France face à Nantes. Et puis le week-end suivant, à Hambourg en Allemagne, le Final Four de la Ligue européenne.
6: Bonne journée avec Ici Hero. Il est 8h34 dans le journal de 9h. Sébastien, en prenant la route.
8: Oui, beaucoup de monde attendu dans l'Hero, notamment à l'occasion du long week-end de l'Ascension. Mais vous verrez que le prix des carburants, toujours très haut, hein, a un impact sur le budget. Certains vont moins loin que prévu, d'autres évitent l'autoroute. D'après l'Union des métiers et des industries de l'hôtellerie de notre département, de nombreux vacanciers devraient réduire leurs dépenses pour ce mois de mai.
6: Je viens de regarder sur le site ici.fr et l'application ici, la carte interactive des prix des carburants. J'ai zoomé précisément sur Béziers ce matin. Le gasoil le moins cher se trouve aujourd'hui à la station du Leclerc-Montimaran. 2,08€ le litre de gasoil. Pour le sans-plomb 95, c'est au total de la Devèze qu'il est le moins cher, 1,99€, ici.fr. Et l'application ici, j'en profite d'ailleurs pour rappeler que Bison Futé voit orange au niveau national. Il risque d'y avoir du monde cet après-midi, notamment sur la 9 et la 75. 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À tout moment, lorsqu'il y a le moindre problème, vous êtes tenu informé. 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La météo avec des nuages sur l'ensemble de l'Hérault aujourd'hui et même de la pluie si vous êtes sur les hauteurs, notamment du Larzac à la Montagne Noire, donc plutôt sur la partie nord du département. La tramontane qui souffle et des températures qui baissent, 20 degrés, pas plus, c'est le maximum à Sète-et-Béziers, 13 degrés le minimum pour Saint-Pons-de-Thomières, entre les deux Lodève avec 15 degrés. Si vous êtes à Ganges ou Bédarieux, 16, dans le Clermontais, 17 degrés. À Montpellier, Lunel et au Lanzac, 19 degrés. Même météo que demain, on ne va pas s'y attarder plus que ça. En revanche, on va s'attarder à ce week-end, car le soleil est de retour sur tous les roues.
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6: Il était en concert en début d'année au Pasino de la Grande Motte et il rempile cette fois au Zingo Zango de Béziers. Laurent Voulzy sera dans l'Hérault le 26 novembre. Sébastien Garnier, comme moi, vous aimez Laurent Voulzy.
8: Beaucoup.
6: Et moi, mon album préféré, c'est celui-là, caché derrière, sur cet album, Paradoxal System, j'adore. Caribe Islander, Le Pouvoir des Fleurs, La Quantique Mécanique, caché derrière, que des tubes, et celui-ci que l'on écoute tout de suite, Le Rêve du Pêcheur. On prend la mer, ça vous va Sébastien?
8: Parfait.

0: Vous en avez assez des bouchons quand vous circulez en voiture dans le centre-ville de Sète. Il y a une solution pour les éviter, c'est le bateau. Je vous en parle ce matin car les navettes gratuites en bateau sont de retour depuis hier. Vous pouvez vous rendre en centre-ville de Sète au départ du quai Paul Riquet pour une arrivée quai Général Durand. Elle circule de 9h à 14h. Et à propos de navettes maritimes, sachez que celles entre Sète et Metz sont aussi de retour. Départ de Sète au pont de la gare, départ de Metz sur le port. Cette fois, par contre, c'est payant. 8 euros l'aller, 11 euros l'aller-retour.
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0: 9h20, c'est l'heure de la petite histoire de l'Héros. Éléonore Sozo, vous nous racontez le voyage de Thomas Jefferson, futur président des États-Unis, chez nous, le long du canal du Midi.
3: Thomas Jefferson est l'un des pères fondateurs des États-Unis. Il en rédige la déclaration d'indépendance de 1776. De 1801 à 1809, il est le troisième président des États-Unis. C'est lui, par exemple, qui négocie le rachat de la Louisiane à la France. Mais avant, bien avant son élection, bien avant le rachat de la Louisiane, en 1787, 2 ans avant la Révolution française, Thomas Jefferson est en France. Il vient d'être nommé ambassadeur des tout jeunes États-Unis. Il entame alors un long voyage à travers le sud de la France et notamment le long du canal du Midi. Il souhaite examiner les ouvrages du canal de Languedoc afin de voir si semblables liaisons pourraient être aménagées en Amérique entre le Potomac, l'Ohio et le lac Erie. Tout au long de son voyage, Jefferson envoie des lettres à sa famille et à ses amis. Il embarque le 12 mai à Sète, il décrit la ville, l'importance du commerce du vin et remarque que le port de Sète est en eau profonde. Le soir du 12 mai, il arrive à Agde et dort à Frontignan chez le docteur Marc-François Lambert, négociant en vin, futur maire de la ville, et découvre avec plaisir, et modération sûrement, le muscat. 14 mai, Béziers. Jefferson marche le long du canal et observe les arbres, la nature, les oliviers, les vignes, les mûriers. 15 mai, Béziers-Argeliès. Ah, les Pyrénées sont couvertes de neige. Thomas Jefferson note aussi les prix du vin, la longueur des bateaux, la profondeur du canal. Il observe les poissons, les carpes, les anguilles, le fonctionnement des écluses, notamment celle de Fonsérane. Tout au long de ses lettres, Jefferson revient souvent sur la rudesse du labeur des gens qu'il croise sur son chemin. Il s'intéresse aussi à combien il gagne, quel métier existe, comment les gens sont habillés, quelles tâches sont réalisées par les femmes, quelles tâches sont réalisées par les hommes, répartition d'ailleurs très différente aux États-Unis. Quant à l'agriculture, il note la dimension des fermes et fait des calculs concernant leur rendement. À sa fille Patsy, il se laisse aller à un peu plus de lyrisme. Il décrit les paysages et le plaisir qu'il prend dans son voyage, qui se déroule sous un ciel sans nuages et sur des eaux limpides, entre deux rangées de rossignols chantant en chœur. Il termine son voyage le 21 mai à Toulouse. Thomas Jefferson est le plus francophile des présidents américains. Il aura sûrement gardé un bon souvenir de ses pérégrinations chez nous, puisque 3 ans plus tard, il écrit au docteur Marc-François Lambert de Frontignan qu'il essaye d'introduire le goût pour son vin en Amérique et se fait expédier des bouteilles de muscat pour le président George Washington et puis quelques-unes pour lui aussi.
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0: 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Il est 8h47. Imaginez, on vous prive le temps d'une journée de pain, de viennoiserie, de pâtisserie, de biscuits salés et sucrés, de pâtes comme les spaghettis. Vous feriez un peu la tronche, on est d'accord? Eh bien, certaines personnes en sont privées toute leur vie car ils sont intolérants au gluten. On appelle ça la maladie cœliaque et je vous en parle ce matin car la journée mondiale de la maladie cœliaque, c'est samedi. Bonjour Brigitte Croze.
1: Bonjour.
0: Vous êtes la déléguée Hero de l'Association française des intolérants au gluten, association qui accompagne les personnes touchées par la maladie. Comment vous avez découvert que vous étiez intolérante au gluten?
1: Alors moi j'ai été diagnostiquée en 1995, donc il y a très longtemps, on parlait quand même un petit peu moins de la maladie cœliaque, et donc par des maux de ventre, une très très grosse fatigue, une perte de poids qui m'a amenée aux urgences, et là j'ai eu la chance de rencontrer un gastro-entérologue, et avec une prise de sang et une gastroscopie, on peut voir du coup que les villosités de l'intestin grêle sont abîmées, et donc c'est le fait d'une maladie cœliaque. Mais il peut y avoir d'autres, moi ça a été ça, mais il y a des gens, c'est par exemple un manque de fer, ça peut être des fausses couches à répétition, il y a plein de problèmes des mailles dentaires, il y a plein de signes qui peuvent montrer que c'est une maladie cœliaque. Alors maintenant, les médecins s'y penchent un peu plus et regardent, mais parfois c'est compliqué de faire le diagnostic.
0: J'ai regardé le chiffre, 1% de la population européenne souffre de la maladie cœliaque. C'est une maladie que l'on a à vie, il n'existe pas, en tout cas aujourd'hui, de traitement.
1: Non, alors il y a des recherches qui sont faites, mais il n'y a rien de précis. Oui, c'est une maladie qu'on a à vie et un régime strict sans gluten à vie.
0: Est-ce que c'est compliqué justement ce régime sans gluten? On parlait tout à l'heure, il y a une minute, de tout ce que...
1: Ça et des spaghettis.
0: Oui, c'est ça.
1: Oui, voilà. Alors, quand on est à la maison, c'est simple parce que bon, on apprend à cuisiner sans gluten et puis avec des produits naturels, on apprend à mélanger les farines pour faire des gâteaux, etc. C'est un peu plus compliqué des fois au travail, dans le domaine professionnel, ce qu'il y a à la cantine. C'est compliqué. Bon, les amis, quand même, ils arrivent à comprendre. La famille arrive à comprendre, mais il faut quand même... former un petit peu tout le monde au sans gluten parce que c'est pas simple de supprimer le gluten de son alimentation. Il y a des fois du gluten caché dans certaines choses, donc c'est un peu compliqué, oui.
0: Évidemment. Et les restos?
1: Les restos commencent un peu à connaître quand on dit sans gluten, donc ça veut dire sans farine. Les restaurants commencent un petit peu à connaître, mais on est loin des pays européens où parfois il y a un plat sans gluten au restaurant et là.
0: On n'y est pas encore.
1: On n'y est pas encore du tout en France. Ouais. Non, on n'y est pas.
0: Ce qu'on comprend, c'est que ça touche la sphère sociale, c'est-à-dire on parle du restaurant, des amis, potentiellement des voyages. Oui. C'est quelque chose qui touche la sphère sociale, vous le confirmez?
1: Oui, voilà, il faut toute une organisation si on va manger. Là, par exemple, ce matin, je peux pas, si j'étais avec des amis, je vais pas aller manger un croissant, boire un café, manger des croissants, voilà. Il aurait fallu que j'ai des petits gâteaux dans mon sac, voilà. C'est toute une organisation à avoir quand on est cœliaque parce qu'il y a des endroits où on ne trouve rien sans gluten.
0: C'est une grosse frustration d'ailleurs de ne pas pouvoir se faire plaisir avec ces produits que l'on dit gourmands. Ou est-ce que finalement vous avez commencé à vous y accommoder et vous avez fait...
1: En fait, il vaut mieux s'accommoder à manger autrement et puis expérimenter de nouvelles recettes, etc., plutôt que de passer devant les pâtisseries et...
0: Quand vous y passez devant, vous ne regardez pas quand même?
1: Moi, je ne peux pas dire qu'il n'y a pas de frustration, mais bon, après, c'est une habitude à prendre.
0: Quelque chose que j'ai relevé en échangeant avec vous, c'est qu'il y a des gammes spécifiques et qui existent de plus en plus dans les supermarchés. Petit à petit, les choses avancent. J'ai vu aussi un logo spécifique avec... Les petits barrés. Quand même, on peut se dire que petit à petit, vous qui avez découvert cette maladie en 1995, les choses ont quand même bougé.
1: Ah oui, les choses ont quand même bougé. On trouve des pâtes à dérouler pour faire des gâteaux. On trouve beaucoup de produits sans gluten. Donc avec le logo Épi de Bébarré, ça veut dire que vraiment il est certifié sans gluten. Donc là, il n'y a pas de risque, il n'y a pas de contamination croisée avec d'autres aliments. On trouve beaucoup plus de choses. Après, il ne faut pas forcément manger que de cette nourriture industrielle. Voilà.
0: Oui, et qui coûte généralement plus cher.
1: Et qui coûte bien plus cher que... Oui.
0: Pour les enfants, c'est encore plus compliqué, non? Quand un enfant découvre qu'il est intolérant au gluten.
1: C'est un peu compliqué. Alors, heureusement, il y a le PAI qui est mis en place. Donc, ça veut dire que...
0: PAI.
1: Le PAI, projet d'accompagnement individualisé, c'est-à-dire que lorsqu'il est à l'école, il a le droit de prendre son repas. Donc c'est un document mis en place avec le médecin scolaire et l'école et les parents. Et donc il a le droit d'emporter son repas et de, on lui fait, l'école lui fait chauffer son repas. Mais c'est vrai que c'est compliqué aussi pour les enfants, pour les anniversaires, les choses comme ça.
0: Alors, je sais pas.
1: Voyage scolaire.
0: Oui.
1: Mais après, un enfant s'habitue petit à petit, s'habitue. Mon petit-fils a été diagnostiqué à 8 ans. Il dit, à un moment, il a dit à 15 ans, ben je me rappelle plus ce que c'est que la nourriture avec du gluten.
0: Ce que je me dis, alors je ne sais pas si c'est parce qu'on en parle plus aujourd'hui ou est-ce que les gens sont plus touchés, mais j'ai la sensation que l'idée d'être intolérant au gluten se fait plus forte aujourd'hui. On a l'impression qu'il y a plus de personnes intolérantes au gluten, vrai ou faux ?
1: Alors, c'est peut-être mieux diagnostiqué, parce que je vous dis, des fois, c'était des symptômes cachés et les médecins y pensaient pas trop. Après, il y a des gens qui sont intolérants au gluten. Et aussi, on parle d'hypersensibilité au gluten, non cœliaque, c'est-à-dire que les villosités de l'intestin sont pas abîmées, les anticorps sont pas touchés, mais les gens réagissent violemment lorsqu'ils mangent du gluten. Donc, on en parle un peu plus, voilà, on en parle un peu plus, mais ça veut pas dire il y a 1% et tout le monde n'est pas diagnostiqué cœliaque. Voilà, il y a des gens qui se mettent au régime sans gluten sans avoir fait le diagnostic.
0: La journée mondiale de la maladie cœliaque, c'est donc samedi. Si vous êtes vous-même concerné, je rappelle l'action de votre association qui s'appelle l'AFDIAG, l'association française
1: des intolérants au gluten.
0: Voilà.
1: Donc voilà, rapprochez-vous de cette association-là si vous avez des doutes, prenez des renseignements et si vous êtes cœliaque, voilà. C'est vraiment une mine de renseignements pour les cœliaques.
0: Et vous en êtes référente dans l'Hérault. Merci Brigitte Cros d'avoir passé ces quelques minutes avec nous.
1: Merci.
0: Bonne journée.
1: Merci.
0: Et à très bientôt, 8h54, on écoute Super Trump avec Dreamer. Merci d'écouter ici Hérault.

0: Merci Hérault, premier sur l'actu de l'Hérault, le journal de 9h à suivre. Juste avant, on prend 2 minutes pour s'occuper de notre santé. Bonjour docteur Kirzek.
1: Bonjour à tous. Ils sont petits, mais ils sont extrêmement désagréables et ça peut nous rendre la vie compliquée, notamment pour manger. Vous l'avez deviné, ces petites ulcérations qui font la loi dans notre bouche. L'aphte, c'est un petit nid de poule microscopique qui se niche sur la gencive, sur la langue ou à l'intérieur de la joue. Et concrètement, c'est une ulcération qui est bénigne de la muqueuse buccale. Mais le symptôme numéro un, et ça nous fait grimacer quand on prend notre café le matin par exemple, c'est la douleur. Et pas n'importe laquelle, une douleur aiguë, intense et très localisée. Lui, il ne se voit presque pas, mais il va vraiment nous handicaper pour mâcher, pour parler ou simplement pour avaler la salive. On reconnaît facilement l'aphte, hein, car c'est une ulcération bien ronde avec un fond jaunâtre ou grisâtre. Et autour, c'est un petit peu rouge, c'est un petit halo rouge. C'est très différent de l'herpès, le bouton de fièvre dont on parlait, qui lui va se manifester par des petites vésicules qui sont remplies de liquide. L'aphte, pas du tout, ça fait plutôt un trou. L'herpès, il est contagieux. Lui, l'aphte, il ne l'est pas du tout. Donc pas de panique, si vous embrassez quelqu'un qui a un aphte, vous n'allez pas l'attraper.
0: Et qu'est-ce qu'on fait pour s'en débarrasser?
1: Si la douleur est vraiment insupportable, le geste le plus simple, c'est de prendre du paracétamol. Ça fonctionne aussi pour la douleur des aphtes. Ensuite, direction la pharmacie, vous trouverez des gels anesthésiants à base de lidocaïne. C'est un anesthésiant local. Vous l'appliquez directement sur l'aphte. Ça a un effet un peu camisole chimique sur la douleur. C'est extrêmement efficace. Et puis, il y a des bains de bouche antiseptiques. Ça évite la surinfection. Vous pouvez prendre un peu de bicarbonate aussi dilué. Et puis surtout, on va éviter les aliments agressifs. On évite le citron, le piment, les chips trop salés ou les noix. Parce que là, ça peut raviver, racler la muqueuse et raviver la douleur et les aphtes. Et puis, la soupe, le yaourt ou la compote en phase aiguë, c'est plutôt pas mal. Ça va chouchouter la bouche. Et attention, si vous êtes un craqueur d'aphtes récidivant, c'est-à-dire que vous en avez tout le temps, c'est peut-être pas un simple désagrément, c'est peut-être une stomatite apheteuse récurrente. Alors, ça veut dire quoi, ça? Ben, ça veut dire qu'à force de se mordre la joue, par exemple, ou avec le stress, eh bien, il y a des gens qui vont pouvoir déclencher justement ces aphtes. Et puis, une petite astuce, ça peut être le dentifrice aussi. Donc si vous avez changé de dentifrice et que vous avez plus d'aphtes, c'est peut-être lui qui est en cause. Et en tout cas, comme toute ulcération dans la bouche, quand ça dure plus de 10 à 15 jours, on ne banalise pas, on ne dit pas c'est un aphte, il dure, il est récurrent, etc. On consulte son médecin, son stomato ou son dentiste. Allez, d'ici là, portez-vous bien.
0: Bon jeudi avec ici Hérault à suivre le journal de 9h. On est allé à votre rencontre pour savoir si vous avez changé vos plans pour les vacances avec la hausse des prix des carburants. Le journal de 9h dans 2 minutes.
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0: Samedi, c'est le concours Eurovision de la chanson. On en parle avec vous, Vivian Cuguière. Bonjour Vivian.
7: Bonjour François, bonjour Sébastien. Oui, il y a Monroe qui se prépare.
8: Regarde-moi, regarde-toi.
7: Alors Monroe, c'est elle qui nous représente. Elle représente la France cette année. Je ne sais pas si on va gagner. Il paraît qu'elle a chuté lourdement en plus après les répétitions. Donc je viens de voir ça à l'instant sur Internet. Bon, j'espère que ça va poser problème pour samedi. La question que je vous pose, c'est quel est l'artiste qui a représenté la France à l'Eurovision qui vous a le plus marqué ou que vous avez préféré? Alors est-ce que c'est Marie-Myriam, la tenante du titre?
8: Aux yeux de lumière.
7: Parce qu'on n'a jamais fait mieux au final. On n'a jamais gagné depuis. Non. Ou est-ce que c'est par exemple Louane? Ça, c'était l'an dernier, pas mal aussi. Mais il y a Amir, Lazara, Slimane, Barbara Pravi, Angoune, Natacha Saint-Pierre, Fanny, la Sétoise, Patrick Fiori, je ne sais pas, est-ce que vous avez un artiste français en mémoire?
9: Moi, je me souviens de Slimane. Ah, oui. Il était habillé en blanc, c'était assez impressionnant. Il n'avait pas fait un mauvais score, je
7: crois. Non, il s'est bien débrouillé aussi. Hein. Slimane, mon amour, ouais, c'était bien. François, vous regardez l'Eurovision,
0: pas lui? Alors, je ne regarde pas l'Eurovision, mais je suis un peu l'actualité, ouais, parce que nous sommes partenaires de l'Eurovision.
7: Ouais.
0: Et mon chouchou, on va dire, même si je ne suis pas fan de l'Eurovision, c'est Amir.
7: Ah bah Amir, d'accord, avec J'ai cherché, elle est fort aussi.
0: Ben voilà.
9: C'est surtout votre maman qui est fan d'Amir.
0: Maman est fan d'Amir parce que bon, on l'a déjà répété 15 fois si vous êtes fidèle.
7: On coupe la musique. On coupe la musique parce que là on va avoir une petite confidence et ça j'aime bien.
0: Ah, vous
7: pour ceux qui veulent les infos de 9h, ce sera 9h08, mais c'est pas grave. Alors allez-y, racontez-nous. Mais non, alors, je ne connais pas celle-là.
0: Vous connaissez pas cette histoire. Il se trouve qu'Amir était en concert au Pérou, à Montpellier, que nous faisions une émission en direct et je le voyais à un moment donné pendant une chanson.
7: D'accord.
0: Je le voyais un peu errer tout seul et je me suis dit je vais aller le voir parce que ma mère est fan d'Amir.
7: D'accord, ok.
0: Je vais voir Amir. Je n'osais pas lui demander, mais j'ai dit on avait discuté avant. Je dis est-ce que ça te dérangerait pas de faire une petite vidéo. Il m'a dit il y a pas de souci.
7: Tutoyer carrément.
0: Ah ben oui, parce qu'on avait échangé ensemble. Il était venu en tant qu'invité.
7: Vous êtes assez proche, ok, d'accord.
0: Absolument.
7: Je vois.
0: Donc il me dit évidemment. Donc il fait une vidéo. Bonjour, tout ça. J'envoie la vidéo. On se revoit un an plus tard. Ma mère était ravie. On se revoit un an ou deux ans plus tard pour une autre manifestation. Je crois cette fois sur la place de l'Europe. Je croise Amir, moi je me souviens de lui, lui il se souvient pas de moi.
7: Ouais.
0: Alors si, il se souvient de moi. Il me dit, on n'avait pas fait une vidéo pour Solange, c'est ta mère.
7: Oh là là, Solange c'est votre mère.
0: Oui c'est ça, deux ans plus tard.
7: Oh, c'est bien ça.
0: C'est quand même fort, non?
7: Ouais.
0: Il me dit, on avait fait une vidéo pour ta mère, voilà.
7: Ah il est fort cet ami.
0: Ouais, et donc du coup...
7: Ah ben c'est sympa cette histoire.
0: Bah oui, j'ai du coup de l'affection pour Amir, ma mère aussi.
7: Ça va nous coûter un petit billet, parce qu'il va falloir le donner à Sébastien pour les heures sup, parce que du coup ça va démarrer plus tard.
0: Oui, c'est 9h03 là.
7: Mais bon, ça valait le coup quand même, moi je trouve. Et alors, elle nous écoute, Solange?
0: Ah bah écoutez, peut-être.
7: Eh ben gros bisous à Solange.
0: Peut-être
7: alors.
0: Un texto là dans les prochaines minutes.
7: Elle vous ressemble? Vous ressemblez? Elle est pareille?
0: Il faudrait lui poser
7: la question.
0: J'ai aucune idée, je ne suis. Qu'est-ce que vous voulez que je sois juge de ça?
7: Et barbu, lunettes, pareil?
0: Exactement. Oui,
7: oh là là!
0: Oui. La ressemblance est flagrante.
7: Bah, mais je l'aime déjà. Bon, bah, très bien.
0: Oui.
7: Bonnes vacances.
0: Merci.
7: À bientôt, François.
0: Le journal de 9h arrive.
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0: Le journal de 9h03. Vous écoutez Ici Héro, bienvenue. Et c'est donc parti pour le pont de l'Ascension, Sébastien Garnier.
9: Oui, long week-end de 4 jours, pas d'école demain pour les enfants. Beaucoup de monde donc sur les routes, mais face au prix des carburants toujours élevés, certains vacanciers ont changé leur plan, Clémentine Proutot.
11: À commencer par le choix de la destination. Jean-Pierre vient de Haute-Loire. Au départ, le retraité ne pensait pas poser son camping-car à la Grande Motte.
12: On serait descendu plus bas, mais là, bon, le gasoil au prix où il est, c'est intenable maintenant.
11: Son plein lui a déjà coûté 60 euros de plus, c'est 20% de son budget.
12: On fait moins de restaurants, on fait moins de sorties, on achète la bouffe et on fait notre popote nous-mêmes. Hein, et voilà.
11: Installé juste à côté, Jacqueline et son compagnon ont, eux, pris de nouvelles habitudes au volant.
13: Je roule beaucoup moins vite pour voir le paysage et aussi on consomme moins.
11: Et vu les prix au péage, les deux Jurassiens fuient les grands axes.
13: L'autoroute plus l'essence, moi je pense qu'il vaut mieux prendre un billet d'avion.
11: Fouad et sa famille ont choisi l'A9 pour rejoindre Argelès dans les Pyrénées-Orientales.
14: On vient de Marseille, on a réservé, ça fait à peu près un an.
11: Leur trajet coûte 200 euros de plus que prévu.
14: Ça va être certainement moins de restaurants, un petit peu moins d'activités, ça va être difficile avec les enfants. Faire des économies au maximum malgré les vacances.
11: Des vacances revues à la baisse et ils ne sont pas les seuls. D'après l'Union des métiers et des industries de l'hôtellerie de l'Hérault, de nombreux touristes réduisent leurs dépenses pour ce mois de mai.
9: Le week-end de l'Ascension, c'est aussi celui du FIS, le Festival International des Sports Extrêmes, qui a débuté hier à Montpellier, sans le champion de BMX freestyle de Sérignan, Anthony Jean-Jean, médaillé de bronze au JO de Paris, qui est forfait. Il souffre à nouveau de pertes de repères en l'air. Le FIS qui reçoit aujourd'hui la visite de la ministre des Sports, Marina Ferrari. Elle était notre invitée ce matin à 8h moins le quart, et elle nous disait que cet événement, eh bien, c'était une fierté pour notre pays.
15: Oui, c'est une fierté pour le pays, c'est ce que je suis d'ailleurs venue dire aux organisateurs du FIS, parce que vous l'avez dit, non seulement c'est aussi un vecteur de développement économique, et ici vous le savez mieux que quiconque, le FIS vient sur différents territoires en France, mais aussi il s'exporte, vous avez raison de le rappeler, et puis c'est aussi un savoir-faire français, puisque vous savez que la société Hurricane, au-delà de l'organisation, c'est aussi des infrastructures sportives, et on pense bien évidemment à ces magnifiques réalisations, avec une image qui nous a tous marqué, la place de la Concorde à Paris, pendant les Jeux Olympiques et Paralympiques.
9: 300 000 personnes attendues donc au FISE à Montpellier jusqu'à dimanche. Une nouvelle étape judiciaire entre la ville de la Grande Motte et les associations qui luttent contre les paillotes au Grand Travers. Le maire a accordé un permis d'installation à la voile bleue et à l'éphémère pour 4 saisons, mais plusieurs associations de protection du littoral contestent, estimant que les deux établissements se trouvent dans une zone remarquable, protégée. Leur avocat, maître Pierre Jeanmaire, a déposé un recours qui était examiné hier au tribunal administratif. Énième recours dans ce dossier qui tourne un peu en boucle.
16: On a effectivement cette impression-là, mais c'est parce qu'on se concentre uniquement sur ce qui reste aujourd'hui. Il faut quand même prendre en compte le fait qu'il y a un certain nombre de secteurs qui aujourd'hui, d'espaces remarquables j'entends, hein, qui aujourd'hui ne comprennent plus de paillotes. Et là on est vraiment sur le bout du bout, ce que la commune essaye à tout prix d'essayer de maintenir, alors pourtant qu'elle sait que ce sont des espaces remarquables, mais c'est uniquement le secteur qui est localisé autour du rond-point et de la discothèque de la Dune. Donc effectivement, sur ce secteur-là, on enchaîne un peu les mêmes contentieux, la même chose, les mêmes règles de droit, les mêmes appréciations. Et donc forcément, après on verra quelles sont les décisions qui vont être rendues par le tribunal administratif de Montpellier. Mais comme la rapporteure publique l'a évoqué en audience, immanquablement, les mêmes causes ayant les mêmes effets. Et donc les paillotes doivent se décaler pour aller vers les parties urbanisées.
9: La décision du tribunal est donc attendue ces prochaines semaines. Quelle qu'elle soit, il n'y aura pas d'effet sur la saison qui vient de démarrer. La maison de Heidelberg fête aujourd'hui ses 60 ans. Fenêtre ouverte sur l'Allemagne à Montpellier. Ce centre culturel propose des cours d'allemand, une médiathèque, des conférences, des expos et de nombreux autres services tout au long de l'année. Elle a ouvert ses portes 5 ans après le jumelage universitaire et municipal entre les deux villes. Le maire de Heidelberg sera présent cet après-midi pour dévoiler une plaque commémorative. Le handballeur Diego Simonet raccroche. À 36 ans, il va prendre sa retraite. Le demi-centre argentin du Montpellier Handball aura passé 13 ans ici, remporté 7 titres majeurs, dont une Ligue des Champions en 2018. Cette saison sera donc sa dernière. Et selon le capitaine du MHB, Valentin Porte, Simonet va laisser un grand vide.
17: On a vécu tellement de batailles ensemble, de belles batailles avec, comme dans toutes les batailles, des très belles victoires et des cruelles défaites. Mais en tout cas, ça a été toujours un honneur et un plaisir. Je me rends compte de la chance que le club a eue et de la perte que ça va être de se séparer d'un joueur comme lui. Mais c'est la vie et c'est très courageux de sa part. Et normal aussi qu'il ait d'autres envies, qu'il a une famille, il a envie de... Aujourd'hui, penser plus à lui, à sa famille qu'au professionnel. Il a tellement donné qu'il a le droit de se reposer et de penser à lui. Ça montre aussi par la qualité de l'homme qu'il est que je suis persuadé que l'équipe va vouloir faire le maximum et aller puiser dans les derniers retranchements pour essayer de nous donner et de lui donner les plus belles joies sur la fin de saison.
9: Plus de 360 matchs à Montpellier pour Diego Simonet. Son dernier sera le derby face à Nîmes le 6 juin. L'équipe de France de hand a réussi le premier de ses 2 matchs de qualif à la Coupe du Monde 2027. Dans cette confrontation aller-retour avec la République tchèque, victoire hier soir 37-26 à Brno. Match retour dimanche à Orléans. Un seul Montpelliérain dans le groupe, le gardien Charles Bolzinger, et un futur Montpelliérain, Drévy Pascal, l'arrière de Saint-Raphaël, qui rejoindra l'Hérault cet été. Et puis chez les Bleus du foot, qui ira à la Coupe du Monde aux États-Unis? Réponse ce soir dans le 20h de TF1. Didier Deschamps dévoilera sa liste des joueurs sélectionnés. Le principal suspense concerne les gardiens. La météo, Vivian Cuguillère, c'est une journée nuageuse.
7: Ouais, des passages nuageux sur l'ensemble du département, des averses sur les reliefs. Voilà ce qu'on nous annonce pour aujourd'hui, jeudi. La tramontane souffle à 50 km/h et les températures maximales, elles iront entre 11 et 21 degrés, voilà. 11 sur le plateau du Larzac, 13 degrés dans les Hauts-Cantons, 15 degrés dans le Lot-des-Voies. Vous êtes à Ganges, vous aurez 16, à Clermont-Lérault 17. Pour Montpellier, Palavas, Lunel et Olonzac aussi, tiens, 19 degrés, 7 et Béziers, 20 degrés, Agde, 21 degrés. Alors, si vous devez prendre la voiture, sachez que pour l'instant, c'est calme. Oh là là, c'est calme. Tout à l'heure, j'ai vu passer une voiture. Et puis, si vous devez prendre le train, sachez que pour l'instant, les trains sont tous à l'heure. Il n'y a rien à signaler sur le tableau d'affichage, ni à Montpellier-Saint-Roch, ni à Béziers, ni à Sète. Vous avez des infos, partagez-vous de votre côté. Vous nous appelez au 04 67 58 6000.
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7: Aujourd'hui c'est tranquille, c'est très tranquille, c'est férié, on se réveille. C'est férié, mais on est là, hein, la boutique est ouverte. Hein. Ah bah bien sûr. Bienvenue chez vous, donc, jusqu'à midi, avec pour commencer la musique de Francis Cabrel. Question d'équilibre.

0: Même si c'est férié aujourd'hui, vous avez quand même la possibilité de repartir avec une carte cadeau de 100 euros. Eh, 100 euros quoi. 100 euros, bah ça fait plaisir, oui.
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0: Alors, comment faire pour gagner cette carte cadeau de 100 euros? Eh bien, déjà, écoutez Ici Héros, ça, c'est ce que vous êtes en train de faire, c'est parfait. Appelez-nous au 04 67 58 6000, participez à cette émission. Entre 9h et 10h aujourd'hui, on va parler de l'Eurovision. Si je vous dis Eurovision, vous me dites, eh bien, j'espère Monroe pour cette année.
3: Oui. Regarde-moi.
0: C'était cette année, hein, la victoire de la France, de nouveau, depuis le temps qu'on l'attend. Monroe donc nous représente à l'Eurovision ce week-end. Mais quel est l'artiste voilà, de la France qui a représenté la France à l'Eurovision que vous avez préféré? Est-ce que c'est Amir? Vous avez été bon Amir, hein. Et puis alors depuis, ça marche bien pour lui, hein. Bah, y a eu Slimane aussi. Oh là là, la chair de poule. Ouh. Barbara.

J'étais sûr qu'elle allait gagner. Bah finalement non. Barbara Pravi donc avec Voilà Voilà. Pour l'instant, la dernière à avoir gagné pour la France. Ça va pas nous rajeunir, hein, ça je vous le dis. Hein. C'est Marie-Myriam.

0: Alors, dites-moi, quel est cet artiste qui a représenté la France à l'Eurovision et que vous avez aimé, vous avez préféré? Appelez-nous au 04 67 58 6000, on en parle dans quelques instants. Merci d'être là.
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0: C'est une nouveauté, ça c'est dans la playlist actuellement de Ici Héro, votre radio. C'est Gaëtan Roussel avec Tout s'en va.
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0: ça, mais c'est toujours bien Gaëtan Roussel. Tout s'en va sur votre radio. 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
0: Bonjour Nicolas Saint-Gély Dufesque.
3: Oui, bonjour.
0: Eh ben bonjour. Ben bon, aussi ça me fait plaisir. Comment ça va aujourd'hui?
3: Ça va, malgré le temps.
0: Ouais, c'est vrai, c'est pas génial. Pour un jour férié, ça aurait pu être mieux, mais bon, on va faire avec.
3: Non. Hein. Pour les vacanciers, pour les 4 jours, non. C'est pas formidable.
0: Ouais, ça, c'est pas fou. Hein. C'est pas fou. Bon, enfin, bon, mais de toute façon, on n'a pas le choix. Il faut s'adapter à la situation. Hein. Moi, je dis. On peut pas faire autrement.
3: Exactement.
0: Bon, alors, est-ce que vous êtes du style à vous poser devant la télévision pour regarder le concours de l'Eurovision, vous?
3: Ah oui. Chaque année.
0: En général, on trouve ça un peu long, mais on regarde quand même.
3: c'est très bien.
0: Bon, alors, qu'est-ce que vous avez en tête, vous, comme souvenir? Est-ce qu'il y a des artistes qui ont représenté la France? Bon, allez, même si c'est pas la France, j'accepte, bien sûr, mais qui vous ont marqué pour l'Eurovision?
3: Les années précédentes?
0: Ouais.
3: Il y avait Marie-Myriam.
0: Ah oui, bien sûr. La grande gagnante, la dernière gagnante pour la France.
3: Ah oui.
0: 1977, voilà. Vous vous rendez compte, Marie-Myriam, c'était en 77. Mais alors,
3: les années passent.
0: Ben ouais, les années passent, quoi. Alors, qu'est-ce que vous pensez de Monroe, là, qui va nous représenter cette année?
3: Félicitations. Très bon choix.
0: Vous l'aviez vu dans l'émission Prodige, vous? Parce qu'elle était dans Prodige, hein, c'est ça?
3: J'espère qu'elle va gagner. Hein.
0: Ah ouais?
3: Elle a six chances.
0: Vous y croyez? Vous croisez les doigts en tout cas?
3: Oui, je croise les doigts.
0: Alors, pour ceux qui ne connaissent pas Monroe, bah c'est ça Monroe.

0: Monroe, et on espère qu'elle va gagner l'Eurovision cette année. Et je sais que vous serez devant la télévision alors pour l'applaudir et la féliciter si c'est le cas, Nicole.
1: Voilà.
0: Je vous embrasse, je vous souhaite une bonne journée. Et bonne journée, et profitez donc de ce jour férié malgré le temps un petit peu gris. On va faire avec. À très bientôt, Nicole. On va accueillir Mireille qui est à Montpellier. Bonjour, Mireille.
2: Oui, bonjour.
0: Comment ça va, Mireille?
2: Moi, j'ai bien aimé Barbara Pravi. Ah. C'est vrai que Marie Myriam, c'est quelque chose. Mais il y a longtemps qu'on n'a pas gagné, d'ailleurs.
0: Ça, c'est vrai. Mais 1977. Alors, voilà, ça fait un petit
2: moment.
0: Mais
2: elle est arrivée à la deuxième place, Barbara Pravi. C'est dommage. Moi, je la voyais gagner en temps.
0: Ah, ben voilà.
2: Par contre, là, j'ai regardé un petit peu les demi-finales.
0: Ouais.
2: Il y a de la concurrence. Hein. J'ai vu les Suédois. Aïe.
0: Ils sont forts aussi. Alors les Suédois, les Autrichiens aussi en général, ils sont pas mauvais. On a toujours du mal. Hein. On n'y arrive pas bien.
2: Les Suédois surtout. Ils nous, franchement là, ils.
0: Oh là.
2: Chaque fois ils ont de ces chanteurs, ils ont de ces chansons aussi. Aïe, je sais pas combien de fois ils ont gagné l'Eurovision, mais.
0: Ah oui, ils sont forts. Pour ça, ils sont forts. Alors que les Allemands, beaucoup moins. Les Allemands, je ne sais pas si vous avez remarqué, ils sont toujours à la fin.
2: Les Allemands,
0: toujours au fond,
2: c'est vrai que.
0: Ah, je ne sais pas comment ils se débrouillent. Les Allemands, ils sont toujours au fond du classement. Alors là, vraiment, c'est pire que nous.
2: Et les Grecs. Ouais.
0: Qui va nous donner des points cette année? Mais qui va nous donner des points? Alors ça, c'est toujours un mystère. Il y a des fois, on est là.
2: Ah oui, alors là, moi, je trouve que bon, c'est pas des fois des voisins. Comment
0: des voisins? Ils en donnent jamais? Attendez, ils en donnent jamais.
2: C'est ça.
0: Non, mais attendez, nous, la Belgique, on les aime bien. Les Belges, ils nous donnent jamais de points. Non, mais je regarde chaque fois. Je suis là, je me dis, mais c'est pas possible.
2: C'est pas ce qu'on leur a fait.
0: Ah ben vraiment, ils ont quelque chose contre nous, nos voisins. J'ai l'impression. Bon, allez, on se fait plaisir.
2: Surtout que les pays de l'Est, ils se soutiennent.
0: Hein, c'est ça, oui, c'est ça. On se fait plaisir avec un petit peu de Barbara Pravi. Alors tiens.

0: Ah, il y avait un petit côté Edith Piaf. Moi, j'adorais cette chanson. Je trouve que vraiment, on aurait dû gagner.
1: Oui, moi aussi, ça m'a fait penser. Elle me faisait penser à Edith Piaf aussi. Ouais.
0: Là, je me suis dit, ils vont être touchés. Là, ça va être l'année de la France, quoi. On n'est pas passé loin. On n'est pas passé loin.
1: Non, on n'est pas passé loin. Ouais, c'est sûr.
0: Je me demande si des fois on manque pas un peu de folie. Alors je dis ça et puis en général cette année-là, c'est un chanteur là qui arrive avec son piano tout simplement qui gagne. Mais quand même, je me dis des fois il faudrait qu'on ait des costumes, des chorégraphies. Peut-être ça marcherait mieux. Je sais pas quoi faire.
1: Ouais, c'est vrai qu'on se pose la question parce que des fois il y a eu des trucs originaux, mais
0: vous chantez,
1: pas donné rien du tout.
0: Vous chantez bien vous non? Vous pouvez pas nous représenter l'an prochain? Non.
1: Ah non.
0: Oh, attendez, on vous met quelques plumes, une tenue sympa avec des paillettes et du sequin, vous allez voir. Si, hein? Non. Bon, tant pis.
1: Non, mais vous pouvez essayer vous, si vous voulez.
0: Eh ben ouais. Bon, moi je vais essayer, vous allez voir. Bon, allez, on croise les doigts. J'espère qu'on va gagner cette année. Et puis, en tout cas, ça permet de révéler quelques artistes super cool et qu'on suit ensuite. C'est le cas de Barbara Pravi, parce que voilà, on l'aime bien toujours. C'est pas parce qu'on n'a pas gagné.
1: Oui, non, mais c'est vrai, c'était bien.
0: Bon, allez, je souhaite une bonne journée. Au revoir, Mireille.
1: Oui, de même.
0: À bientôt. Peut-être à demain, 10h-10. Si le téléphone sonne, c'est peut-être Maëlle qui vous offre une carte cadeau de 100€. Ce serait bien. 04 67 58 6000. 04 67 58 6000. Si je vous dis Eurovision, vous me dites qui alors? Hein? Qui a représenté la France? Qui avez-vous aimé? Qui avez-vous préféré? Allez, à tout de suite.

0: Ten Sharp avec You sur votre radio ici. Dans un instant, on va parler avec Christine. Christine, elle regarde l'Eurovision. Enfin, elle regarde sans regarder. Elle va nous expliquer.
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0: On parle de l'Eurovision aujourd'hui parce que l'Eurovision c'est ce week-end, c'est même à suivre ce samedi sur France 2. Nous sommes partenaires de l'événement, moi je serai devant la télévision évidemment pour regarder en espérant que notre représentante gagne. Ce serait bien si Monroe pouvait gagner l'Eurovision cette année pour la France. Mais quel est l'artiste qui vous a plu, que vous avez préféré, qui nous a représenté, vous nous appelez au 04 67 58 6000. Peut-être que vous repartirez avec une carte cadeau de 100 €. C'est peut-être Christine qui va la gagner, la carte cadeau. Demain, on verra ça. Bonjour Christine.
7: Bonjour Vivian.
0: Alors, comment ça va à Juvignac?
7: À Juvignac, ça va bien. Ouais. Le soleil commence à se lever.
0: C'est pas vrai? Ah oui? Ah
7: ben mais il fait frais quand même.
0: Ah bah alors c'est bien. Et déjà si vous voyez le soleil, c'est pas mal, hein, parce que moi j'ai pas annoncé beaucoup de soleil. Hein. La météo aujourd'hui, c'est assez
7: gris. Non, mais au loin, ça paraît dégagé.
0: Ah
7: on va voir.
0: C'est bien, c'est bien. Peut-être il y a un microclimat vers Juvignac aussi, c'est pour ça. J'en sais rien.
7: Oui.
0: Bon alors vous regardez sans regarder, qu'est-ce que ça veut dire ça?
7: Ben, ça veut dire que je suis déçue à chaque fois, parce que c'est vrai que, bon, c'est toujours pareil, je crois qu'on va regarder bientôt plus les costumes des chanteurs qu'autre chose, mais disons que la France a toujours de très bons chanteurs, c'est vrai, avec des voix magnifiques, bon, mais ça ne passe jamais. Moi, je pense qu'il faudrait peut-être un jour trouver quelqu'un qui chante mais quelque chose de moins triste, moins nostalgique, quelque chose de gai comme Amir.
0: Ouais.
7: Que je trouvais que c'était pas mal déjà.
0: Ouais, c'est vrai.
7: Mais on a des chanteurs super, mais c'est toujours triste. Et je trouve que peut-être les gens, ils ont envie d'écouter de la musique gay. C'est pour ça que certains groupes passent, peut-être parce que c'est plus gay, plus dynamique, ou alors...
0: Ouais, mais regardez, des fois le gagnant ou la gagnante, c'est pas toujours Papayou, hein. Franchement, ça dépend des fois. Hein.
7: Non, mais il y a, en principe, bon, c'est pas mal. Bon, enfin, moi, je trouve que c'est toujours pareil. Et puis, pour les votes, ne dirai rien, mais c'est toujours pareil. Hein.
0: Christine, je crois quand même qu'il y a un petit peu de géopolitique là-dedans, quand même, non? Un petit peu, hein?
7: Oui, moi, je pense. Ouais. Donc, je dis, c'est triste pour ces chanteurs et chanteuses, mais bon... C'est toujours pareil. Donc, je zappe. Je regarde. Si la voix me plaît, j'écoute. Sinon, je change de chaîne. Ouais. Voilà, j'attends toujours la France.
0: Moi, je crois que je suis un petit peu comme vous. Je regarde sans regarder en me disant, bon, allez, on regarde. C'est un spectacle. Parce que, de toute façon, à la fin, il y a quand même peu de chances qu'on gagne. Ça, on l'a bien compris. Autant, s'amuser à regarder, à commenter, à critiquer un petit peu. Parce que, bon, ça fait du bien aussi. De se dire, quand même. Et donc, elle n'est pas terrible, cette chanson. Hein, et puis, s'apercevoir qu'elle va gagner.
7: Voilà. Donc, c'est pour ça qu'on est un petit peu déçus. On se dit, bon.
0: Je suis d'accord.
7: Par contre, l'Eurovision pour les enfants.
0: Ah.
7: Moi, je trouve que c'est super. Et en plus, les enfants, ce sont toujours des chansons gays. Et là, franchement, la France gagne.
0: Ah bah voilà, bah donc, déjà, c'est bien. Bah, c'est bien.
7: Faudrait peut-être orienter vers ce genre de musique. chanson, quelque chose un petit peu gay, hein, surtout en ce moment. Oui, ce n'est pas très joyeux.
0: Ouais. Ouais, ouais, avec une chorégraphie, avec des costumes, un turc. Voilà, quelque chose de festif. Voilà, quelque chose de festif.
7: Voilà, au moins, on en a besoin.
0: Au moins, ça apportera un petit peu de joie. Même si on ne gagne pas, on se sera bien amusé.
7: Voilà.
0: Ben voilà, ben
7: exactement.
0: D'accord. Je suis d'accord, je suis d'accord. Bon, ben voilà. Ben, on va suivre ça quand même ce week-end, là, et puis on va voir ce que ça va donner. Et on ne sait jamais, on va quand même croiser les doigts, on ne sait jamais.
7: Ceci dit, elle a une très belle voix.
0: Oui. Ah,
7: je l'ai suivie sur les prodiges, et c'est vrai que c'est une. Très belle chanteuse.
0: Non mais il y a rien à dire. Ceux qui nous représentent chantent bien. Attendez, Louane,
7: oui.
0: C'était bien.
7: Ah oui, oui, toujours.
0: Slimane,
7: toujours.
0: Super voix. Franchement, non. Bon, il y a eu quelques exceptions quand même. Hein. Si on reprend la liste des représentants français, il y en a quand même quelques-uns. On savait pas trop d'où ils sortaient, mais enfin bon, c'est pas grave.
7: Non.
0: Oui, bon. Ça, c'est
7: je pense qu'on ne savait plus qui choisir.
0: C'est ça. Je suis d'accord avec vous. Bon, on verra bien. Christine, en tout cas, gros bisous.
7: Et gros bisous à vous aussi.
0: Demain, 10h-10, si ça appelle, c'est peut-être nous, hein, c'est peut-être ici, on sait pas,
7: on verra.
0: Ouais, ce serait bien.
7: Mais en tout cas, le plaisir de discuter avec vous.
0: Ah, ben c'est gentil, merci beaucoup. Je vous embrasse, à bientôt.
7: Merci,
0: à bientôt.
7: Bonne journée, au revoir.
0: Bon, on va aller à Marciargues, tiens, on va aller voir Marie. Bonjour Marie.
8: Bonjour Lilian.
0: Ça va? Alors c'est Vivian avec un V. Enfin avec deux V.
8: C'est Lilian. Ah, ben j'ai tellement l'habitude d'avoir mon petit-fils qui s'appelle Lilian.
0: Ah, il s'appelle Lilian, vous?
8: Voilà.
0: D'accord. Ben moi c'est Vivian avec un V à la place des L, voyez.
8: D'accord.
0: Voilà. Mais bon, c'est pas grave hein, parce que Lilian c'est joli aussi. Puis bien souvent on m'appelle aussi Vincent. Et puis des fois c'est Florian. Et puis des fois ça, bon, c'est pas grave. Bon,
8: ça
0: alors.
8: Ça change comme ça.
0: Ouais, c'est bien. Alors Marie, vous, qu'est-ce que vous retenez un petit peu là de l'Eurovision?
8: Bon, moi je suis pas très jeune, donc j'avais beaucoup adoré. C'était Joël Ursule avec White and Black.
0: Mais exactement. Et c'est pas Serge Gainsbourg qui avait écrit cette chanson, je pense.
8: Si,
0: hein.
8: C'est Serge Gainsbourg. Oui.
0: Ouais, c'est
8: oui,
0: ça.
8: Oui, c'était, je crois, je sais même pas si c'était pas une de ses dernières chansons.
0: Ouais. Alors attendez. Hé, Marie, retournons un petit peu en arrière. Joël Ursule.

0: Ah ouais, ouais, ouais, ouais, ouais, ouais.
1: Ah ouais, ouais, j'adorais cette chanson.
0: Ah ouais,
1: pour le texte, pour la voix, pour tout.
0: Eh ouais, ouais, ouais, ça c'est bien. Combien on a fini, tiens, cette année-là? Eh, je pense qu'on a
1: elle
0: été
1: a
0: pas
1: fini
0: mal,
1: deuxième.
0: Hein. Deuxième, et ouais, c'est ça, c'est ça. Ah oui, ouais, ouais, ouais.
1: Et ah, le bah... premier, je crois que c'était Toto Cutugno, qui était déjà très connu, oh, quand même, n'était pas tellement connu à cette époque-là.
0: Vous savez tout, c'est incroyable, ça.
1: Ah, ben, il y a des choses que l'on... Disons qu'il y a des choses qui nous restent, vous savez.
0: C'était en 1990, c'était lors de l'Eurovision à Zagreb. On a terminé effectivement à la deuxième place, ex aequo avec l'Irlandais. Oh, pff, oh, l'Irlandais, on s'en fiche. Ah, non, oui. On a fini deuxième, ok, très bien. Bon, mais
1: on
0: c'est parfait.
1: Deuxième,
0: et vous avez raison. Et oui, oui, oui, c'est l'Italie qui avait gagné avec Toto Cutugno. Oh là là, alors là, franchement, ouais. Eh ben, ouais, si un jour je vais à Qui veut gagner 10 millions que j'ai besoin d'un joker Eurovision, je vous mettrai sur la liste, Marie. C'est, moi que, c'est vous que j'appellerai. Hein.
1: C'est gentil.
0: Bon, mais c'est bien ça. Ben, c'est bon, un bon souvenir. Ça, c'est bien. Vous avez bien fait de nous appeler. Pour vous remercier de votre fidélité, peut-être que demain, vous repartirez avec la carte cadeau de 100 euros.
1: Ben, écoutez, et je vous remercie. Hein, bonne journée.
0: Ah, ben, bonne journée à vous aussi. À très bientôt, Marie. Merci de nous avoir appelé. 04 67 58 6000. Dites-moi, les amis, là. C'est férié. On est tout tranquillou. On parle de l'Eurovision parce que l'Eurovision, c'est samedi sur France 2. Il y a Monroe qui va nous représenter. Qu'est-ce que vous gardez, vous, en mémoire, comme souvenir des Français là, qui nous ont représentés? Est-ce que vous avez bien aimé Slimane, Louane, Angoune? Et ouais, Angoune aussi, elle nous a représenté. Patricia Cass, Gérard Lenormand nous a représenté à l'Eurovision. Patrick Fiori. Il y avait Fanny aussi, la Sétoise. Natacha Saint-Pierre, évidemment, Marie-Myriam. Barbara Pravi, on en a parlé. Bon, voilà, vous avez des souvenirs, vous avez des chanteurs que vous avez bien aimés. Vous nous appelez tout de suite et on en parle dans quelques instants. Oh, c'est Renaud, ça. J'ai regardé à la télé l'autre jour, le documentaire, l'autre soir, là, c'était pas mal, ça. Hein, Renaud, sur votre radio ici, hein.
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0: 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Merci d'écouter ici Héron. Dans un instant, on va discuter un petit peu avec Isabelle et Claude. On parle de l'Eurovision aujourd'hui, mais il y a aussi les Caritas ce week-end à Béziers. Bah, rien à voir, là on est dans un autre style, fête médiévale à Béziers. C'est donc ce week-end de 10h à 19h sur les allées Paul Riquet, avec au programme de ces journées médiévales, donc des chevaliers, des spectacles, un marché médiéval. Ça va être très sympa. On sera sur place d'ailleurs samedi après-midi pour vous faire vivre l'événement ici Héron, avec mon copain Arthur Deplante qui sera sur place pour vous faire vivre l'événement. Alors Arthur, il est quasiment tout le temps à Béziers, hein, parce qu'il y a aussi ce soir entre 17h et 19h, et donc samedi pour les Caritas. Voilà, on ne pouvait pas passer à côté. Il y a le concours national d'équitation de travail Working Équitation France qui aura lieu au Haras de Castries à partir de demain. Demain, samedi et dimanche, troisième étape du concours national qui en compte 9. Alors demain, vendredi, c'est dressage. Samedi, c'est maniabilité, avec en fin d'après-midi le début de l'épreuve 3, c'est-à-dire rapidité. Et puis dimanche matin, la fin de l'épreuve de rapidité et la remise des prix. L'après-midi, c'est le tri du bétail de 14h à 16h30. Le concours est ouvert à tout le monde. L'entrée et le parking sont gratuits. Ah bon ? Eh bien, quand c'est gratuit, c'est encore mieux. Alors c'est à Castries et c'est au Haras de Castries et c'est ce week-end.
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0: Une info, un événement, vous voulez qu'on en parle à la radio, vous organisez, j'en sais rien moi, ce que vous organisez, marché des potiers. Eh bien tiens, vous nous écrivez, icihero@radiofrance.com, vous mettez toutes les infos, la date, l'heure, le jour, tout ça, et on en parlera à la radio.
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0: And finally, 12 points go to Isabelle de Lodève. Ouais. Oh là là, j'ai fait comme si vous participiez à l'Eurovision. C'est quand même pas mal, non? Franchement.
3: Oui, hey. Je l'ai bien compris.
0: Et vous avez eu 12 points en plus, donc franchement, c'est pas mal.
3: Bon, oui, alors. Mais ça commence bien.
0: Qu'est-ce que vous regardez?
3: Ça sera de même pour les nôtres.
0: Ouais, ouais, bon, on verra bien, on verra bien. Vous regardez, vous, l'Eurovision, vous aimez bien?
3: Bah, écoutez, oui, mais franchement, c'est un peu décevant tout le temps.
0: On se dit, on va bien finir par gagner, on va bien finir par gagner, et puis non, il y a toujours un truc. Oh.
3: Ouais, bah on finit par croire que les autres vont pour gagner, que nous, on va juste pour participer.
0: Ah ouais, ouais. Bon, cela dit, c'est déjà bien de participer. Oh, puis écoutez,
3: oui, oui, oui, bien sûr, bien sûr.
0: C'est pas mort d'homme,
3: oui,
0: même
3: parce
0: si
3: que
0: on perd.
3: Bon, ils sont pas ridicules quand même. Hein.
0: Non, non, non, non. Et non, ça, c'est vrai. On finit pas dernier, hein. On finit pas dernier, même là ces derniers temps.
3: Oui,
0: on est plutôt pas mal au niveau du classement à chaque fois, mais
3: non,
0: à la fin.
3: Mais bien
0: paf,
3: sûr, mais bon, tac. On n'est jamais les premiers, quoi.
0: À 3 mètres du bol de sangria, paf, il y en a un qui nous double, quoi. Toujours à la fin. Hein. On y croit, on se dit ça y est, c'est notre année. Alors, quand c'était Louane, j'ai dit c'est bon,
3: et
0: ça va être. Et puis non, et puis non.
3: On reste sur le bord de la route.
0: Et puis non, et puis au bout d'un moment, il y a un Autrichien qui arrive avec une jupe, là, et puis qui gagne parce qu'il a chanté un truc improbable, et voilà, bon, c'est comme ça.
3: Bah, écoutez, bon, on participe déjà, c'est pas mal.
0: Alors, bah, si
3: bon, ils ont le mérite d'y aller.
0: Ah bah c'est vrai. Si je vous dis Eurovision France, vous pensez alors à qui? C'est qui les artistes qui vous ont marqué pour nous là?
3: Bah écoutez, moi je pense que quand même nos artistes vont ils sont bien.
0: Ouais.
3: Mais bon, peut-être que les chansons, peut-être qu'elles sont peut-être pas adaptées, si vous voulez,
0: à l'Eurovision.
3: Au goût du jour.
0: Ah, vous pensez que c'est trop vieillot, vous pensez que c'est trop calme,
3: ben, je
0: c'est
3: sais
0: trop
3: pas,
0: quoi.
3: Parce que quand on regarde les propositions des autres pays, c'est peut-être plus frais, plus
0: joyeux,
3: peut-être moins mélancolique.
0: Ah ben voilà, c'est ça. Ben vous, un peu comme tout à l'heure, c'est ce qu'on disait. Ouais, peut-être qu'il faut quelque chose de un peu plus festif, peut-être. Peut-être que
3: oui. C'est plus entraînant, peut-être plus. Les gens peut-être sont davantage en attente de quelque chose de plus frais, quoi. De
0: ouais,
3: plus.
0: Mais, Isabelle, on se dit la vérité, on peut pas non plus mettre Patrick Sébastien avec ses chansons paillardes. Quand même, faut pas non plus.
3: Un juste milieu. Mais bien sûr.
0: Voilà, à la queue leu, à la rigueur, Bézu, à l'époque. On aurait
3: oui, mais disons que les autres le font. On pourrait peut-être faire autant. Je veux dire, c'est ça. Voilà, changer un peu de style.
0: Ouais, c'est vrai. Bon, eh ben, je vais leur dire. Parce que nous, on est partenaires de l'Eurovision, ici, Héron. Moi, je connais très, très bien le responsable. Je leur ai envoyé un petit mail. Il va être gratiné. Bon. Puis je peux vous dire que je vais dire, c'est appuyé par Isabelle de Lodève. Hein. Il faut que ça change. Hein.
3: Non, mais après, c'est pas simple. Je le comprends. Hein, mais bon. Non, mais on peut éventuellement un peu changer. Bon, peut-être que ça. De toute façon. perdu pour perdu, autant essayer, quoi.
0: C'est vrai, vous avez raison. Allez, on va essayer, on va voir. On va voir ce que ça va donner. On va regarder en gros déjà cette année, on ne sait jamais.
3: Bon. Oui, mais bien sûr, on va croiser les doigts.
0: Bien sûr. Isabelle, bonne journée dans le Lot-des-Voix.
3: Et vous aussi.
0: À bientôt.
3: Bonne continuation.
0: À bientôt.
3: Au revoir, merci.
0: Et si on allait à Cerf, ça fait longtemps qu'on n'est pas allé à Cerf, on va aller voir Claude, tiens. Bonjour Claude.
4: Oui, bonjour.
0: Alors Claude, ça va?
4: Ça va et vous, Lilian?
0: Ah ouais, moi je vais bien, mais alors vous êtes où? Vous êtes à la maison? Vous êtes dans une voiture? Vous êtes où là?
4: Non, je suis en voiture. Hein,
0: ah,
4: voiture.
0: Voilà, j'en étais sûr.
4: Mais je suis arrêté. Hein.
0: Ouais, c'est une voiture française en plus, j'ai l'impression, non?
4: Oui, c'est Peugeot.
0: Ben ouais, j'ai reconnu au son. Je me suis dit, ça, c'est une voiture française. Alors, vous suivez un petit peu l'Eurovision ou pas du tout?
4: Moi, je suis un petit peu aussi, oui, mais après, je trouve que c'est un petit peu magouillé.
0: Ah, c'est-à-dire?
4: Ouais, je pense que c'est arrangé d'avance, me semble.
0: Ah, vous pensez ça, vous? Moi, je me dis pas que c'est arrangé d'avance. Je me dis qu'effectivement, quand tu as des pays amis, c'est plus simple, quoi. Voilà, c'est...
4: Je pense aussi. Mais je pense que c'est ça.
0: Ah, vous pensez carrément que c'est carrément tout truqué, vous, que tout est... Ah,
4: oui. Ouais.
0: Ouais, d'accord.
4: Après, moi, j'avais aimé Patrick Fiori à l'époque.
0: Mama Corsica. C'était ça qu'il chantait, hein?
4: Oui, j'adore Patrick Fiori, déjà, là-bas.
0: Ouais. Et ça nous rajeunit pas trop, parce que c'était il y a quand même un petit moment, hein. Patrick Fiori,
4: il y a un moment.
0: Oui. Mais je me rappelle quand même de la chanson Mama Corsica. Il avait beaucoup, beaucoup, beaucoup de cheveux à l'époque, je me souviens. C'était en 93, tiens, voilà.
4: Ouais, c'est ça.
0: Ouais, c'est ça. Bon, ben c'est bien. Eh ben, on a fini en 12e position avec Patrick Fiori. Voilà, je me souviens. Ouais, très bien. Bon.
4: En 12e, je me rappelais pas la position, mais moi j'avais aimé.
0: Eh ben, pour autant, 12e, mais regardez quand même la carrière derrière de Patrick Fiori. Pas mal, hein, franchement.
4: Ouais. Voilà, donc, oui, moi déjà à la base c'était mon idole. Hein. J'adore Patrick Fiori.
0: Eh ben, très bien. Et lui, il vous aime bien, vous connaissez.
4: C'est une belle personne.
0: Vous l'avez rencontré, vous le connaissez? Ou pas?
4: Non, je le connais pas. Mon beau-fils, je l'ai rencontré à Montpellier, pour les Enfoirés. Et voilà, adorable. Très gentil.
0: Bon, ben écoutez. Très gentil. Si jamais il passe, je lui dirai qu'il a un fan. Si jamais un jour il vient à la radio, je dirai à Claude de Cerf, il vous aime beaucoup. Voilà.
4: Oui.
0: Bon.
4: Oui.
0: Bon, ben passez une bonne journée. Vous allez où là avec la voiture alors?
4: Je rentre à la maison.
0: Ah oui, ben c'est bien. Voilà, hop, journée terminée. Merci beaucoup. Bon, allez, je vous embrasse. À bientôt, Claude. Merci de nous avoir appelés.
4: Oui, merci. Merci
0: à très
4: vous.
0: Vite. À très vite.
4: Bonne journée.
0: À bientôt. Il nous reste quelques minutes. Si vous voulez prendre la parole, c'est tout de suite. Voilà, on parle de l'Eurovision.
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Ah, oh, comme c'est agréable. Vous écoutez ici Héron, soleil bleu, la chanson de Louisa. Écoutez le petit sifflotis des oiseaux, on va en profiter. Aujourd'hui, c'est férié, on va pouvoir se promener un petit peu, même s'il ne fait pas très très beau. Autre sifflotis, celui-ci. Bon, ça, c'est Scorpions. La chanson. Et juste après, les infos, parce que Sébastien Garnier revient. Même si c'est férié, on a quand même l'actualité qui arrive. Les infos de 10h. Merci d'écouter ici Héron.

0: Moi, j'ai flingué la fin, quoi.
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0: Je pensais savoir siffler. Bon, mais non. Bienvenue chez vous, il est 10h. Les infos, Sébastien Garnier. Énorme déception au FIZ, le festival des sports extrêmes qui a débuté hier sur les berges du Lez à Montpellier.
2: Oui, le champion de Sérignan, Anthony Jean-Jean, médaillé de bronze au JO de Paris, a dû déclarer forfait. La star du BMX freestyle qui souffre de pertes de repères en l'air, Anthony Jean-Jean, sur les conseils du staff de l'équipe de France, a donc préféré rester au repos pour ne pas hypothéquer le reste de sa saison. Sage décision, commentait ce matin Marina Ferrari, la ministre des Sports, qui était notre invitée à 8h moins le quart. Elle est en visite au FIZ ce matin. Des peines de 2 mois à 3 ans de prison pour les protagonistes d'une rixe fin septembre de l'année dernière à Pézenas, bagarre rue Anatole France, suivie de coups de feu tirés en direction d'une résidence sur la commune. Les faits impliquaient 2 familles de Pézenas. 5 mois plus tard, l'ensemble des personnes impliquées étaient interpellées. Elles viennent donc d'être condamnées par le tribunal de Béziers. Quel avenir pour les paillotes du Grand Travers à la Grande Motte, la voile bleue et l'éphémère? Le maire de la station a autorisé leur installation pour les 4 prochaines saisons, estimant que ces 2 établissements sont positionnés en dehors de la zone protégée sur le littoral. Ce n'est pas l'avis des associations de défense de l'environnement qui ont saisi une fois de plus la justice. Énième recours qui était examiné hier au tribunal administratif à Montpellier. La décision sera rendue dans les prochaines semaines. Vous pouvez vous baigner tranquille dans le département. L'association Eaux et Rivières de Bretagne publie un classement des eaux de baignade dans tout le pays. Classement qui s'appuie sur les prélèvements réalisés et qui sont publics. 4 seuils existent à éviter quand la qualité est mauvaise, jusqu'à recommander quand tout va bien. Et conclusion, dans l'Hérault, tous les voyants sont au vert. Vous retrouvez la carte sur ici.fr. Et puis 3 jours de dégustation des vins du Sud sur les quais du Cap d'Agde. Vinocap ouvre ses portes aujourd'hui. Plus de 100 vignerons et producteurs sont présents. Prix du pass dégustation, 5 euros. À consommer, bien sûr, avec modération. Et tout ça les nuages.
0: Ouais, même si tout à l'heure on nous annonçait un petit peu de soleil au-dessus de Juvignac, je vois bien que ça va être assez nuageux aujourd'hui. Des passages nuageux annoncés sur l'ensemble du département, avec même des averses sur les reliefs et la tramontane qui souffle à 50 km/h et des températures comprises entre 11 et 21 degrés. Après, ça dépend où vous habitez, ça dépend où vous allez aller. Au Quélard, il fera 11 degrés, à Saint-Pons-de-Thomières 13, dans le Lot-des-Voies 15 degrés, à Ganges et Bédarieux 16 degrés, vers Pézenas 17, à Montpellier, à Palavas, à Lunel, au Zac 19, et si vous êtes à 7 et Béziers, vous aurez 20. Agde 21 degrés, voilà, c'est pas la grosse chaleur, hein. Non, mais on va faire avec.
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0: Alors, ce qui est cool, c'est qu'aujourd'hui, c'est férié, en ce jeudi. Niveau circulation des trains, rien à signaler. Sur le tableau d'affichage, Montpellier Saint-Roch, Béziers 7, tous les trains sont à l'heure. Et sur les routes héraultaises, alors là, c'est calme. Hein. C'est calme. Mais il y a quand même un numéro de téléphone que vous pouvez composer si vous arrivez sur un problème, un accident, une difficulté, 04 67 58 6000. Merci d'écouter ici en haut. Bienvenue chez vous. La musique, c'est France Gall avec Babacar.

0: Ah ben on parlait de l'Eurovision tout à l'heure. France Gall, elle a participé à l'Eurovision, sauf que c'était pas pour la France. C'est bien dommage parce qu'en plus elle a gagné, mais c'était pour le Luxembourg et c'était en 1965. Elle avait 17 ans, France Gall, lorsqu'elle a participé à l'Eurovision. Voilà. Ah bonjour Léopoldine.
1: Ah ben tiens.
2: Ben oui, je me suis dit tiens.
1: Oh, mais c'est qui cette personne?
2: Ah ben oui tiens.
1: Bonjour.
2: Jean Farrier. Comme d'habitude, nous on est là. Il y a pas de changement. Je veux dire, voilà, on fait comme si de rien n'était. Ouais. On s'est même pas aperçu que c'était férié. Si on s'en est aperçu en venant, c'est quand même beaucoup plus calme. La route, la circulation.
1: Ah oui oui, là c'est tranquille.
2: Ah oui, c'est tranquille, c'est tranquille.
3: Ici Héros, Vivian Cuguière, Léopoldine Dufour, bienvenue chez vous.
0: Bon, on va découvrir une table gastronomique dans quelques minutes avec notre invité gourmand.
1: Thomas Blett, ouais. Il est le chef d'un restaurant gastronomique qui se trouve dans un domaine magnifique, le Château de Siron. On va dans le Minervois.
0: Ok, c'est sûrement le 1669, on va lui poser la question comment est-ce qu'on prononce, mais en tout cas, c'est le nom de l'adresse. Parfait, on ira aussi se promener à Montagnac.
1: Oui, pour une balade œno-touristique.
0: Ça c'est bien, ça c'est bien.
1: Et c'est toujours sympa quand il y a une petite dégustation au bout.
0: Exactement.
1: De la promenade.
0: Alors on est un tout petit peu déçus parce qu'en ce jour férié, en ce long week-end de 4 jours, là je pense à ceux qui sont venus passer quelques jours dans le département de l'Hérault, on aurait préféré qu'il y ait un peu plus de soleil. Mais enfin bon, on peut quand même se promener et profiter au maximum de notre département. Et peut-être de Chiné aussi, parce que alors ça c'est super tendance.
1: Les brocantes,
0: oui,
1: les vide-greniers.
0: Bien sûr, bien sûr, bien sûr. Donc ça c'est tout à l'heure, on en parlera aussi de tout ça avec Muriel Jordan. Et puis, notre spécialiste des économies s'appelle Valère Coréard. On va parler des aides locales dont vous pourriez bénéficier. Hein, parce que c'est toujours bon de bénéficier d'aides, écoutez, après tout.
1: Local, c'est-à-dire de la région, du département.
0: Oui, j'imagine.
1: Ils peuvent donner un coup de pouce.
0: C'est ce qu'il m'a dit. Donc, on verra tout à l'heure. Mais moi, vous savez, si à un moment donné, il y a de l'argent qu'on peut récupérer, ben, récupérons.
1: Valère est là.
0: Valère est là. Ça, c'est sûr que lui, je peux vous dire qu'au cadeau de départ d'Agnès Müller.
1: Ouais.
0: Rien donné.
1: Non.
0: Eh ben, il y a pas de petite économie, je donne rien.
1: Ah ben, voilà.
0: Très bien. Ben, merci beaucoup. Alors évidemment. M. Pokora, tiens, quand même. Lui, il est en concert dans les arènes de Lunel. Ce sera au début du mois de juillet. On l'écoute avec sa nouvelle chanson. C'est dans la playlist Ici Héros. Et juste après, l'invité gourmand.

0: M. Pokora quand même sur votre radio Ici Héros.
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0: Avec aujourd'hui Thomas Blett, chef du 1669, la table gastronomique du château de Siran dans le Minervois, Léopoldine Dufour.
3: Oui, qui est un magnifique domaine, hôtel 4 étoiles et spa, qui est tenu par Nadège et Gérard Blett. Tiens, c'est le même nom.
0: Bah, c'est les parents, non?
3: Voilà, sont les parents de Thomas. Bonjour Thomas Blett.
4: Bonjour Léopoldine.
0: Bonjour, bonjour. Alors j'ai dit 1669, bonjour. Est-ce qu'on prononce comme ça ou il faut dire autrement?
4: Non, c'est très bien. Bon, c'est okay. la date de création du bâtiment, donc c'est parfait.
0: On l'avait deviné. Avec Léopoldine, on s'est dit, oh, ça doit correspondre à peu près à ça.
3: Voilà, parce qu'on est sur un lieu qui est historique. Alors, c'est vrai que souvent, dans le Biterrois, on parle de folie viticole lorsqu'il y a des châteaux. Là, ce château de Siran, donc là, pour le coup, on est dans le Minervois, vraiment. Il est historique, mais c'est pas du tout une folie viticole.
4: Oui, c'est ça. C'est vraiment un château qui a appartenu à des petits seigneurs locaux et qui s'est construit avec une base du XIIIe siècle, sûrement un couvent, même si les traces ont brûlé dans les archives, mais les rues avoisinantes ont l'air de donner cette idée-là, et qui, au XVIIe siècle, s'est transformé sur le rempart du village en vrai château, avec beaucoup de lumière, beaucoup de grandes fenêtres, de très hauts plafonds, et avec vue sur les vignes.
3: Et alors, il paraît que, on va parler cuisine avec vous, mais il paraît que la décoration du château, des pièces, des chambres, du restaurant, c'est vous qui l'avez imaginé, Thomas?
4: C'est ça, sur mes temps morts, sur les moments où je m'ennuie, j'essaie de réinventer un petit peu tout ça pour redonner de l'âme et retrouver un peu de sens après des diverses vagues de travaux qui ont eu et qui ont un petit peu perdu certains éléments d'époque. On essaie de les retrouver aujourd'hui et de leur redonner un petit peu de modernité.
0: Juste parce qu'on est en période de long week-end pour certains et tout le monde ne connaît pas le département de l'Hérault, on va juste resituer quand même un peu où est Siran, parce que Siran, c'est quand même pas le village dont on parle le plus sur notre antenne. Donc on est à côté de Haut-Lonzac, on est vraiment à la limite avec le département de l'Aude, dans le Minervois, hein, c'est ça?
4: C'est exactement ça. On est le champ d'en face est dans l'Aude, nous sommes dans l'Hérault, on est accolé à la Montagne Noire, au pied de Minerve, une des cités cathares. Et c'est vraiment un endroit entre montagne et plaine, avec beaucoup de changements de paysage. C'est très joli, surtout en cette saison.
0: D'ailleurs, si vous devez aller acheter un frigo, vous allez à Carcassonne, vous allez où? À Narbonne ou à Béziers?
4: Ah, je dirais plutôt Narbonne.
0: Ouais, voilà, c'est ça, ouais. Dans l'Aude. Okay.
3: Alors, Thomas, je le disais, sont vos parents, Nadège et Gérard, qui tiennent cet établissement. Vous travaillez avec eux en cuisine, mais vous avez fait quelques détours avant d'arriver dans les cuisines du château.
4: Oui, j'ai eu quelques errances au début et j'ai commencé par une licence en biologie environnementale qui aujourd'hui me sert toujours parce que ça me permet d'avoir, quand je parle avec mes maraîchers, avoir un vrai dialogue, de comprendre ce qu'est la terre, de comprendre comment le cycle de la nature fonctionne et ça m'a beaucoup aidé à discuter avec eux de culture et d'aliments.
3: Mais qu'est-ce qui fait qu'à un moment vous vous dites, non mais quand même... La cuisine, c'est bien, et puis travailler avec les parents, c'est encore autre chose d'ailleurs. Hein. Qu'est-ce qui a fait que vous avez basculé, entre guillemets?
4: Et à la fin de ma licence, j'ai voulu avoir... je voulais pas reprendre tout de suite un master, et je voulais un petit peu travailler de mes mains, un peu travailler la créativité. Et donc j'ai demandé à ma maman, qui était à l'époque chef de cuisine au château de Siran, de savoir si ça l'intéressait que je fasse un CAP pâtisserie avec elle en apprentissage. Et en même temps qu'une licence de gestion d'entreprise, elle a tout de suite accepté. J'ai fait donc du coup 2 ans d'apprentissage en CAP pâtisserie. Et à la fin, en fait, ça m'a plu. Et donc, je suis resté. Je suis resté chef pâtissier à ses côtés pendant quelques années. Et en 2023, elle m'a cédé les rênes de la cuisine. J'ai repris tout ça et depuis, je m'amuse énormément.
3: Et il y a une bonne entente dans la famille, parce que travailler avec ses parents, c'est pas facile pour tout le monde.
4: J'ai beaucoup de chance, parce qu'en fait, ils me laissent beaucoup de liberté.
3: Ouais.
4: Ils me disent que tant que ça marche, j'ai toute la liberté que je veux. Donc finalement, c'est mieux que des financiers, j'ai moins de comptes à leur rendre.
3: On est donc sur une table gastronomique et dans un secteur viticole, hein, s'il en est, le Minervois. Donc j'imagine que vous accordez un soin particulier aux accords mets-vins.
4: Oui, beaucoup. On fait d'ailleurs à travers la saison beaucoup de repas avec des vignerons et on va chez eux, on déguste et on part du vin, on crée des plats pour mettre en valeur le vin. Donc on appelle ça des menus en accord vins et mets. Et ça fait partie des choses qui, comme samedi, là, par exemple, samedi 16, on en fait un avec le domaine Seben en Faugère. Et c'est quelque chose qui nous importe beaucoup. Tous les vins qui sont à la carte, on est allé rencontrer les vignerons. Beaucoup des alcools qu'on a à la carte, on est allé rencontrer les distillateurs. Et ça fait partie des moments de grand plaisir de pouvoir discuter avec des gens passionnés et de pouvoir les mettre à la carte pour essayer de les mettre un petit peu en avant.
3: Alors, les rencontres avec les producteurs, avec les éleveurs et les vignerons que vous venez d'évoquer, on va en parler pour aller voir ce qu'il y a dans les assiettes de la table du château de Siran, la table du 1669. Et il y a beaucoup de choses intéressantes en ce qui concerne en particulier les légumes. On en parlera avec vous dans quelques minutes, Thomas Blette.
0: Oui, parce que c'est notre invité gourmand aujourd'hui. À tout de suite.
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0: C'est à l'époque qu'il y avait du saxo dans les chansons chaque fois.
1: J'étais en train d'y penser. Le saxo années 80.
0: Ouais. Et ça revient, cela dit, un petit peu. Hein, saxo, attention, ça revient un petit peu. Mais enfin, c'est vrai que c'était surtout les années 80.
1: Et le gel dans les cheveux aussi, qui est de droit.
0: Les années 80, vous avez carrément toute une chaîne dispo sur notre site internet, sur l'application. Si vous aimez les années 80, vous allez vous régaler.
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0: On passe quelques minutes à Siron dans le Minervois avec Thomas Blette, le chef du 1669, la table gastronomique. Siron, c'est complètement à l'ouest du département.
1: La table du château de Siron, donc magnifique domaine, hôtel 4 étoiles et spa tenu par Nadège et Gérard Blette. Et Thomas, c'est vous qui officiez en cuisine avec, j'imagine, autour de vous des producteurs qui vont vous permettre de composer une table avec beaucoup de produits du terroir. J'imagine que vous allez souvent les rencontrer.
3: Oui. J'ai avant tout, je pense aux maraîchers qui sont deux Belges qui sont tombés amoureux de la région et qui ont acheté un domaine de 70 hectares au milieu de la montagne noire, avec la Cèze qui court au milieu de leur terrain, quelques hectares de culture, des hectares avec des bœufs qui courent dans la nature, des cochons, des oies. J'ai vraiment l'impression d'être chez Martine à la ferme. Et tout est en liberté, c'est magnifique. Et ils ont aucun label, mais vraiment aucun traitement, et c'est magnifique. Ils me livrent ce qu'ils ont quand ils l'ont. Et ça, c'est un plaisir parce que ça permet d'avoir beaucoup de créativité et des légumes excessivement mûrs.
1: C'est-à-dire qu'ils vous amènent la caisse de légumes, c'est pas vous qui leur commandez telle ou telle chose. Et là, vous vous dites, bon, alors qu'est-ce que je vais faire avec ça?
3: C'est exactement ça. Ils arrivent, ils ouvrent le coffre de leur voiture ou de leur camionnette en fonction de ce qu'ils ont. Et je découvre la sélection de la semaine.
1: Parce que j'ai regardé, Thomas, la carte du restaurant et j'ai été frappée par la variété de propositions autour des légumes. Du fenouil, du maïs, des salades, des artichauts, des brocolis, les premières tomates, le poireau, avec à chaque fois des recettes assez inventives.
3: Et je suis tombé amoureux du légume le jour où je me suis rendu compte que la protéine animale, c'était magnifique, mais que pour la respecter, il fallait pas trop la travailler. Alors qu'avec le légume, on peut tout faire. Et en fait, c'est ça qui m'a ouvert l'esprit là-dessus, de trouver aussi ce maraîcher qui m'apporte des choses qui ont énormément de goût, et de me dire qu'on peut aller très loin dans le légume, on peut les cuisiner très longtemps, ou au contraire les laisser crus, on peut les assaisonner avec des choses qui ont beaucoup de goût, parce que ça supporte, surtout certains légumes qui sont très forts, et de pouvoir travailler l'épluchure, les racines, les feuilles, et tout ça a énormément de goût, et on peut en faire des choses magnifiques avec plein de textures différentes, et je trouve que ça n'a pas de limite, et on peut toujours se réinventer sur un légume.
1: Est-ce qu'il y a un légume que vous n'aimiez pas quand vous étiez gamin, qui faisait que votre maman ou votre papa s'énervait un peu, et que vous avez redécouvert et que vous sublimez aujourd'hui?
3: Je crois que c'est l'aubergine. L'aubergine, vraiment, j'aimais pas trop la texture, j'aimais pas trop le goût, et aujourd'hui, j'adore ça. Je trouve que c'est quand on arrive à la cuisiner sans trop de gras, elle est pas spongieuse et même elle peut être grillée, elle a énormément de goût et énormément de textures différentes. Et je pense que l'aubergine, c'est vraiment un légume qui m'a fait où j'ai changé d'avis dessus.
1: Et surtout, ces légumes, on peut se renouveler perpétuellement.
3: Perpétuellement, je sais pas.

0: jusqu'à quand, mais pour le moment, en tout cas, j'arrive à trouver plein de choses différentes. Et à chaque saison, quand je retrouve mes légumes, ils ont jamais vraiment le même goût, jamais vraiment la même texture. Et finalement, les épices que je veux mettre dedans sont jamais vraiment les mêmes. Les huiles d'olive, de cépages différents, qui seront jamais vraiment les mêmes. Mmh. Et on arrive toujours à trouver quelque chose, une envie. C'est comme on a la chance d'avoir un menu qui change tous les jours. On peut, en fonction du temps, c'est un jour où il fait gris, on va pas avoir envie de cuisiner le légume de la même manière. On va avoir envie d'ajouter quelque chose de plus chaud, de plus gras. Un jour où il fait très chaud, on va avoir quelque chose de très acidulé, de très frais. Et ça, ça permet de libérer la créativité quand on s'adapte au climat et au temps.
1: Alors, il y a un menu gourmand, 4 services à 67 euros, un menu dégustation, 7 services à 110 euros, dans un cadre magnifique. Il y a des soirées un peu exceptionnelles, hein, comme vous l'avez évoqué tout à l'heure, c'est samedi, vertical, donc autour d'un vin. Ce décor extraordinaire à découvrir. La fête des mères.
2: Oui, voilà, c'est ça, il y a des occasions qui
1: arrivent. Je le rappelle, je lance des perches, moi. Hein. Voilà. un repas à la table du 1669.
2: Est-ce que vous pensez une seule seconde que votre fils est en train d'écouter la radio? Genre, il écoute sa mère, genre, Ferrier, quoi.
1: Il se dit, tiens, je sais pas.
2: Vous rêvez, quoi. Vous rêvez.
1: Bon, je dis ça en tout cas pour les fils ou les filles qui écoutent aujourd'hui et qui manquent.
2: Néophys.
1: Pour la fête des mères, c'est vrai que voilà une petite escapade du côté du château de Siran, ça peut être quelque chose dont on se souvient longtemps. Merci beaucoup Thomas Blette d'avoir passé
0: Merci
1: un moment avec nous.
0: Merci beaucoup à vous.
2: Vous retrouvez ce rendez-vous sur notre site internet ici.fr, sur l'application Ici, et l'invité gourmand, y compris les jours fériés, c'est entre 10h et 10h30 sur votre radio Ici Héro. Après, j'ai dit ça, peut-être qu'il écoute, hein, et vous avez bien fait de passer le message. Et il n'y a pas que la fête des mamans, hein,
1: la fête des pères aussi.
2: C'est important, ça aussi. Hein,
1: voilà. C'est un peu plus tard.
2: Oui, ça vous concerne moins, c'est sûr.

0: Merci d'écouter Ici Héro, il est 10h33, vous écoutez votre radio préférée, radio locale. On a parlé il y a quelques instants du FIS, parce que le FIS de Léopoldine Dufour est peut-être au FIS, on n'en sait rien. En tout cas, c'est en ce moment, c'est l'événement sportif de la semaine, le Festival International des Sports Extrêmes. Ça a commencé hier, c'est jusqu'à dimanche sur les rives du Lez à Montpellier, avec du BMX, skateboard, trottinette, parcours. Ah, vous êtes assez forte en parcours, hein. Alors ça, j'ai été surpris, hein. M'attendais pas. Hein.
1: Vous avez vu comme j'ai les articulations souples.
0: Ouais. Basket 3-3, ça moi j'ai découvert ça aux Jeux Olympiques. Avant ça, je savais même pas que ça existait, mais c'est trop bien. Il y a les meilleurs riders internationaux. Bon bref, voilà, du très haut niveau. C'est en ce moment, c'est à Montpellier. Et votre radio Ici Héro est partenaire de l'événement. Il y a aussi un marché de bouquinistes à Saint-Jean-de-Fosse aujourd'hui. Ça c'est Reynald qui nous a écrit pour nous dire il y a une dizaine de bouquinistes professionnels de l'association La Mémoire du Livre. Ce jeudi là, jeudi de l'Ascension, place du village à Saint-Jean-de-Fosse jusqu'à 17h avec un grand choix de livres d'occasion, anciens, modernes, bandes dessinées, littérature, art, jeunesse, polar. Il y en a pour tous les goûts. Voilà. Donc, faut pas hésiter. Saint-Jean-de-Fosse, en plus, ce sera l'occasion, si vous connaissez pas, de découvrir Saint-Jean-de-Fosse, Saint-Guillaume-le-Désert, tout le coin là. Il y aura peut-être un petit peu de monde parce que c'est férié. Il y a toujours un petit peu de monde quand c'est férié, même quand c'est pas férié d'ailleurs. Il y a aussi un marché aux livres à la Grande Motte. Ça, c'est Igor qui nous a écrit pour nous dire dimanche. L'association, donc, La Mémoire du Livre organise un marché aux livres à la Grande Motte, quai Pompidou, de 9h à 17h. Et quand je vous dis, faites attention lorsque vous envoyez un mail de bien marquer la date, l'heure, tout ça, il avait marqué 17 avril, alors que c'était mai. J'ai rectifié parce que je suis malin. Mais sinon, on y sera là en avril. Alors, voilà. C'est pour... Non, mais faites attention, parce que des fois...
1: Le jour ne coïncide pas avec le numéro.
0: Évidemment. Imaginons, j'y vais en avril, le 17 avril de l'année prochaine. Il n'y avait rien. Alors que là, il y aura une dizaine de bouquinistes professionnels sur place. Voilà, si vous aimez les livres, vous êtes servis. Hein.
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0: Alors, des économies.
1: Avec Valère Correa, il est là tous les jours pour nous proposer des bons plans pour notre pouvoir d'achat, nous aider à essayer de mettre un peu d'argent de côté ou à récupérer, par exemple, aujourd'hui, Valère, des aides. Il y a des aides dont on peut-être bénéficier, qui existe au niveau local.
4: Et il y en a un certain nombre. On parle souvent d'environ 1000 euros d'aides ignorées par an, faute de les connaître. Il faut dire que c'est compliqué parce qu'elles sont moins visibles, donc moins connues. Et ça vous concerne peut-être directement. Alors, je n'ai malheureusement pas d'outil parfait. Donc, ce que je vous recommande, c'est de prendre le temps de vous renseigner parce que ça vaut potentiellement le coup. Allez sur le site de votre région, département, ville, intercommunalité aussi, il ne faut pas l'oublier. Les aides peuvent vous concerner si vous entrez dans une catégorie, mais parfois, c'est pour tout le monde. Et ça peut être un soutien ou même une allocation.
1: Vous avez quelques exemples quand même pour nous faire une idée ?
4: Il y en a des centaines, mais par exemple, des villes financent des composteurs ou en vendent des pas chers du tout, avec parfois même un cours avec un maître composteur, ça c'est quand même génial. Vous avez aussi parfois des aides ou le financement partiel de récupérateurs d'eau de pluie, des titres de transport gratuits pour les jeunes, les étudiants. Les aides à l'achat d'un vélo existent aussi souvent au niveau des communes. J'ai vu des primes de naissance, des protections périodiques gratuites, des couches lavables offertes, des passeports aux cultures. Non, franchement, c'est hyper large. Donc, je vous recommande d'aller voir sur les sites officiels des différentes collectivités autour de chez vous. Vous pouvez aussi contacter votre centre communal d'action sociale et faire quelques recherches en ligne pour compléter. Une fois ce travail fait, vous aurez sans doute effectué le plus long du chemin. Et bien sûr, je suis preneur si vous avez des conseils en la matière ou que vous avez découvert des aides insolites autour de chez vous. Vous connaissez mon mail, par ici, leséconomies@radiofrance.com.
0: Oui, parce qu'il y a quand même quelques bons plans. C'est vous qui lui donnez. Donc, il passe pour le héros des économies. Mais enfin, il y a des fois, c'est juste un mail qu'il reçoit. Et il nous en fait part, hein. C'est pas non plus... Merci Valère. Donc, par ici les économies, tous les jours, 10h30, 10h35, sur l'appli ici, vous pouvez retrouver ce rendez-vous, et puis aussi sur le site internet.
1: Mais c'est un peu comme les idées de sortie, les balades, les randos, hein. Moi je les fais pas toutes. J'appelle des guides, conférenciers, des auditeurs qui nous les proposent, et en fait je leur tends le micro.
0: Ah bon ?
1: Mais non ! Ah ben sinon, je serais jamais là. Vous imaginez comme je serais épuisée de randonner toute la journée.
0: Oh, quel dur travail! Il faut que j'aille randonner pour le travail.
1: Déjà qu'il faut que j'aille tester tous les restaurants dont on parle.
0: Bon, on va partir justement se promener dans quelques instants. On va aller vers où cette fois-ci alors?
1: Montagnac, baladonneau touristique.
0: Oui, non, ben voilà, là, ça c'est cool. Dans 30 secondes, j'ai une petite surprise pour vous.
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0: Madame la fan, l'ex d'Étienne Dao. Alors, Léopoldine, là c'est pas Week-end à Rome, c'est pas Duel au soleil. J'ai trouvé un disque qu'on écoute un petit peu moins souvent. Des heures hindoues.
1: Ah oui. Ça vous va ? Ah oui, oui.
0: Voilà.
1: Plus ancien encore.
0: Voilà, fermez les yeux et souvenez-vous de l'époque. Souvenez-vous lorsqu'il était amoureux de vous.

0: C'est planant quand même, c'est vachement bien.
1: On la remet de suite. Étienne Dao, sur votre radio.
0: Il y a 10 000 euros à gagner si on la remet tout de suite.
1: Non, c'est pas tout de suite le jeu.
0: Non,
1: n'appelez pas, il n'y a rien à gagner pour l'instant. Juste une belle balade, tiens, allons-y.
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1: Et pour votre balade du jour, Léopoldine Dufour, on se met en mode œnotouristique. Vous avez choisi la 2 chevaux comme moyen de transport.
0: Une escapade que nous propose aujourd'hui Tom Bellhomme de la balade des 2 chereuses. Bonjour Tom.
4: Et bonjour Léopoldine.
0: Vous voulez nous emmener du côté de Montagnac.
4: C'est ça. Alors aujourd'hui, on va découvrir 2 domaines viticoles de Montagnac, perdus en pleine nature. Alors Montagnac, on est entre Metz et Pézenas. On a la petite commune de Montagnac, très sympathique, avec à l'époque la plus grande cave européenne.
0: Ah oui, parce qu'alors il y a des vignes à perte de vue dans le secteur.
4: C'est ça, il y a des vignes à perte de vue. Il y a notamment avec la cave coopérative de Montagnac une super randonnée à faire au milieu d'œuvres d'art, de statues de pierre dans les vignes.
0: Et puis c'est surtout très sympa de pouvoir aller à la rencontre des vignerons. On s'arrête d'abord au domaine de la conseillère.
4: Alors ouais, alors au domaine de la conseillère, on va avoir Sabine de Virieux qui est la 5e génération à tenir ce domaine. Alors là, on va plus être sur une gamme de rouges principalement. Alors il y a quelques blancs. Il y a du pétillant en méthode traditionnelle et ce sera l'occasion de goûter tout ça, de goûter aussi possiblement des huîtres de l'étang de Thau avec des ostréiculteurs partenaires et en même temps de découvrir ce domaine familial depuis 1912. De temps en temps, l'été notamment, il y a beaucoup d'animations, de concerts tous les vendredis du mois d'août.
0: Les vignerons savent recevoir. Hein.
4: Franchement, ils sont ouverts à l'accueil dans beaucoup de domaines de l'Hérault et c'est vraiment très agréable. Alors, c'est toujours des rencontres très authentiques.
0: Ça, c'est le domaine de la conseillère à Montagnac. Deuxième halte, à quel endroit ?
4: On va traverser le village et on va aller de l'autre côté, direction l'étang de Thau, pour s'arrêter à la Croix-Gratio, dans la famille Ricom, au domaine de la Croix-Gratio. Eux, pour le coup, ont une grande gamme de vins blancs. Ils ont quelques rouges aussi, mais ils sont principalement axés sur les blancs. C'est une agriculture biologique, même en biodynamie, et la rencontre avec Anaïs est toujours très agréable. Vous allez pouvoir découvrir les différentes façons de faire du vin, parce que là, sur le domaine de la Croix-Gratio, on est sur un domaine qui exploite vraiment tous les contenants. Ça va de la cuve en inox, la cuve en béton, comme on trouvait auparavant, jusqu'à la cuve en amphore, comme les Romains faisaient.
0: Ah oui.
4: Et ça donne un vin assez merveilleux.
0: C'est vrai ?
4: Ouais. Ah, c'est génial. Les cuvées s'appellent les Champs des Dolias, en rouge et en blanc, et on est sur des cuvées très parfumées, très fines. Et on sent vraiment l'apport du Dolia, justement. Le Dolia, c'est l'amphore. Cette spécificité, on la retrouve vraiment dans le verre, quoi.
0: Et ça, c'est un parcours que vous proposez avec la balade des 2 chereuses ?
4: Voilà, c'est ça. Alors moi, dans chaque balade et formule, les gens vont pouvoir découvrir un domaine viticole, que ce soit la Croix-Gratio ou le domaine de la conseillère ou encore plein d'autres domaines sur le département.
0: Voilà, et bien on vous retrouve évidemment sur les réseaux sociaux et on mettra tout ça en lien sur le replay à découvrir sur ici.fr. Merci beaucoup pour cette invitation à la dégustation dans ces domaines de Montagnac, Tom. À bientôt.
4: À bientôt, merci.
1: Merci pour cette escapade, Léopoldine. C'est bien sympa, c'est une bonne idée, ça. Ça, c'est bien.
0: Bah oui, moi j'aime bien. Puis le côté 2 chevaux, c'est sympa aussi.
1: On peut retrouver tout ça sur le site internet ici.fr, sur l'application ici. Il ne faut pas hésiter, vous aussi, si vous avez des bons plans à partager, il faut, dans ce cas-là, envoyer un petit mail. ici.hero@radiofrance.com et ça arrivera jusqu'à la boîte perso de Léopoldine Dufour. Si vous devez vous déplacer sur l'autoroute A9, attention, il y a un souci, un accident lorsque vous allez en direction de Narbonne, juste avant d'arriver à Saldode. Donc, sur l'autoroute, vous allez être arrêté une fois que vous avez passé Béziers, voire même à hauteur de Béziers, ça commence déjà à bouchonner. Si vous avez des infos à ce sujet, vous pouvez nous appeler au 04 67 58 6000. C'est le même numéro de téléphone pour tout, on ne s'est pas embêté. Il y a Taylor Swift pour la musique, The Fate of Ophelia. Et juste après, on va chiner parce qu'il paraît que c'est super tendance. Et nous, avec Léopoldine, on aime bien tendance.
0: Ouais, on aime bien chiner aussi.

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3: En compagnie de Muriel Jourdan, parce que avec elle, rien ne peut nous échapper sur le monde qui nous entoure. Et Muriel, on s'intéresse ce matin aux brocantes et aux vide-greniers.
4: Plus que jamais tendance, et ça fait des années que ça dure. Friperies, marchés aux puces, brocantes séduisent aussi bien les adultes que les ados, avec un engouement très important sur les réseaux sociaux.
5: Déjà, pour commencer, j'utilise le site videgrenier.org. Je sais qu'il y a d'autres sites, je vous mets tout en description.
6: Regardez-moi le meuble que j'ai trouvé en brocante dimanche. Alors moi, je l'imagine vraiment en meuble télé.
7: On a chiné un superbe présentoir de magasin à détourner comme vous voulez dans une cuisine.
8: Et je vous montre ce que j'ai acheté pour moins de 20 euros. Spoiler, il y a des pépites. Ce sac tressé pour 3 euros, il est parfait pour l'été. Par contre, il puait la mort. J'ai dû lui mettre plus de vodka que je n'en ai bu pendant mes années de fac.
4: Évidemment, plus nos portefeuilles sont en dépression, plus l'engouement pour les vide-greniers est fort, hein, étant donné les économies qu'ils permettent de réaliser.
3: Bah, c'est vrai, hein, y a aucun doute là-dessus. Acheter d'occasion, c'est entrer dans nos habitudes de consommation. Il y a une étude de Xerfi, le marché de la seconde main a généré 14 milliards d'euros de chiffre d'affaires en France en 2024, c'est ce que dit cette étude. Et c'est tout circuit confondu, hein, Muriel.
4: Oui, chaque année, 50 000 vide-greniers et brocantes sont organisés en France et la grande majorité au mois de mai et au mois de juin. Ce jeune étudiant de 19 ans, il s'y est mis il y a 3 ans, non sans quelques déconvenus.
9: J'ai payé des impôts une fois parce que j'ai une activité d'achat de revente de chaussures, notamment sur des plateformes comme Vinted. Et donc à la fin de l'année, t'as un bilan annuel. Et apparemment, j'avais vendu un trop gros volume. Et donc ils avaient envoyé mes infos de vente à l'URSSAF et j'avais dû payer genre 20% du chiffre d'affaires. Ce qui m'avait fait chier surtout, c'est que j'avais pas été prévenu, quoi. Bah, je pense que la sensation que j'ai reçue, tout le monde là, en payant les impôts, c'est normal.
4: Alors du coup, il te restait pas grand chose.
9: Et ouais, ça m'a tué une grosse partie de mon bénéfice.
4: Bah, bienvenue dans la vraie vie, hein.
9: Merci.
4: Bah, rassurez-vous, hein, si vous avez revendu un vieux chandail ou une robe à 15 balles, inutile de le déclarer au fisc. Depuis 2 ans, Vinted et Le Bon Coin transmettent automatiquement vos données aux impôts dès 2000 euros de vente et 30 transactions dans l'année. Mais ça ne déclenchera pas forcément l'impôt, hein, attention. Non, l'immense majorité des vendeurs occasionnels ne doivent rien. Et puisqu'on parle du succès des vide-greniers, sachez que dans quelques semaines, ce sera le retour des vide-greniers IKEA. Ils auront lieu dans plusieurs villes en France le 6 juin prochain. Les vendeurs doivent réserver leur stand en ligne sur le site de l'enseigne. Ça coûte 10 euros, avec un maximum de 2 espaces par personne. Et tous les fonds collectés soutiendront les associations locales. Alors attention, parce que les places s'arrachent très vite chaque année pour ces vide-greniers IKEA. Alors si vous venez avec votre moitié, y aura-t-il autant d'embrouilles de couple en vide-grenier que dans le magasin du géant suédois? Ça, je ne peux pas vous le garantir, je suis désolée.
2: Merci Muriel Jourdan. C'est tendance tous les jours, c'est vers 11h-10 et c'est dispo sur le site, comme tout ce que vous entendez sur cette antenne d'ailleurs. Notre site, c'est ici.fr. Vous avez aussi l'application pour ceux qui veulent la télécharger sur le smartphone, c'est pas compliqué, c'est l'application Ici. Voilà.
3: Alors, je suis en train de chercher si le IKEA de Montpellier fait cette opération vide-grenier. Pour l'instant, j'ai pas encore trouvé l'info. Je vous la donnerai d'ici la fin.
2: Bah, repasser à l'occasion
3: de l'émission.
2: Passer dans l'après-midi.
3: Ah bah ça y est, non, ça y est. Ben non, ça y est pas chez nous.
2: Pas chez nous.
3: Voilà. En revanche, videgrenier.org nous dit qu'il y a plein de choses intéressantes en matière de vide-grenier ces prochains jours. Et par exemple, là sur le Lunel Oz Festival avec les tributes là qui en ce moment. Ouais. Demain, il y a une bourse au disque vinyle.
2: D'accord, eh ben ça c'est bon.
3: Ça c'est chouette.
2: Ouais, ça c'est bien. Et d'ailleurs, on aura des invitations pour vous offrir donc le tribut de Génération Balavoine avec aussi tribut de Goldman et Sardou. C'est juste après les infos de 11h avec Vivian, c'est gagnant. Même quand c'est férié, il y a des cadeaux à gagner. Donc voilà. Merci Léopoldine.
3: Eh ben, merci à vous.
2: Eh ben,
3: c'est fini.
2: Eh ben, voilà.
3: Je m'en vais.
2: Eh ben, écoutez, voilà. De toute façon, vous êtes garé en double fil. Donc,
3: oui, c'est ça. J'ai mis les warnings, mais je gêne. C'est pas bien.
2: On dit à bientôt. On se dit à bientôt.
3: À bientôt. Bonne émission.
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2: Merci d'écouter Ici Héros. On passe la matinée ensemble et dans un instant les infos de 11h, juste après Indochine avec Troisième Sexe.

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0: Bienvenue chez vous, nous sommes le 14 mai aujourd'hui, c'est férié, c'est jeudi, il est 11h. Anne Pinxon-Dussel, l'avenir des paillotes à la Grande Motte est toujours en discussion devant le tribunal administratif.
2: La voile bleue et l'éphémère ont une autorisation de permis de construire pour les 4 prochaines saisons de la part de la mairie, mais des opposants estiment qu'elles sont placées dans un espace naturel protégé. Un énième recours a été étudié hier par le tribunal administratif. On ne sait pas encore quand le tribunal rendra sa décision, mais ça n'aura, quoi qu'il arrive, pas d'effet sur la saison de cette année qui vient de démarrer. Des peines de 2 mois à 3 ans de prison pour des habitants de Pézenas qui se sont battus fin septembre lors de cette bagarre. Il y a eu des coups de feu tirés en direction d'une résidence. Les faits impliquent 2 familles de la commune. 5 mois plus tard, l'ensemble des personnes impliquées étaient interpellées et placées en garde à vue et viennent donc d'être condamnées par le tribunal correctionnel de Béziers.
0: La ministre des Sports veut continuer de soutenir la diffusion du sport sur le service public.
2: Marina Ferrari était l'invitée de la matinale d'Ici Héro. Aujourd'hui, elle répond au rapport du député Charles Alloncle sur l'audiovisuel public qui propose de réduire d'un tiers le budget consacré à la diffusion des sports. Marina Ferrari met en avant au contraire l'importance de continuer à soutenir tous les sports et notamment le sport féminin et le parasport qui sont moins mis en avant. Ailleurs, une interview que vous pouvez retrouver en vidéo sur ici.fr et sur l'application Ici. Diego Simon Monet, joueur emblématique du Montpellier Handball, prend sa retraite. Il l'a annoncé hier à l'âge de 36 ans. Ça fait 13 ans qu'il joue à Montpellier. Son dernier match, ce sera un derby face à Nîmes le 6 juin prochain à la Sud de France Arena. Diego Simonet n'a rien dit encore sur son après-carrière, mais le président du club, Julien Deljarry, a précisé que son histoire ici ne sera jamais finie. Et puis le FIS a démarré sans le Sérignanais Anthony Jean-Jean, le médaillé de bronze en BMX freestyle au JO de Paris, a déclaré forfait. Il a des pertes de repères quand il est dans les airs. Il préfère donc se reposer sur les conseils du staff de l'équipe de France. Le Festival des sports extrêmes, c'est jusqu'à dimanche sur les bords du Lez à Montpellier. C'est un jeudi tout gris aujourd'hui.
0: Bah oui, avec des nuages et ce sera comme ça toute la journée apparemment, on va faire avec. On rajoute quelques averses aussi sur les reliefs et puis la tramontane qui souffle jusqu'à 50 km/h un petit peu partout chez nous. Voilà, pour ce jeudi, température entre 11 et 21 degrés, le Quélard 11, Saint-Pons-de-Thomières 13, l'Odef 15, Vergange, Verbet-Darieux, on aura 16 degrés au bord du lac du Salagou 17, Montpellier-Palavas, Lunel et Olonzac aussi. On attend 19 degrés, à 7 et Béziers 20, c'est au Cap d'Agde, vers Agde, le Gros d'Agde, là où il fera le plus doux aujourd'hui avec 21 degrés. On a quand même perdu des degrés, hein, mais bon, voilà, c'est comme ça. Si vous êtes en voiture, alors on a trois problèmes. Déjà, le premier, c'est sur l'autoroute A9. Une fois que vous avez passé Béziers en direction de Narbonne, à hauteur de Fleury, Saldode, il y a visiblement un accident, avec du coup un gros embouteillage qui vous fait perdre une bonne heure, et ça commence avant la sortie Béziers-Ouest. Alors forcément, ça a un impact aussi sur la rocade ouest, la D64, où il y a beaucoup de monde, c'est bien chargé. Pareil sur la route de Narbonne, pour ceux qui quittent l'autoroute, qui vont en direction de Narbonne, pour passer Nissan-les-Anciennes-Runes, pour passer Coursan, c'est un peu compliqué, ça c'est le premier point. Deuxième point, si vous êtes sur l'A75, à hauteur du Quélard, et toute la descente, donc jusqu'à Péguerol de l'Escalette, visiblement c'est bloqué. Il y a aussi sûrement un accident dans le sens de la descente, donc une fois que vous avez passé la couverture rade, donc là vous perdez aussi une bonne demi-heure. Si vous avez des infos, 04 67 58 6000. Plus connu, le ralentissement au-dessus du pont de l'Héron lorsque vous êtes entre Vias et Agde, à hauteur d'Agde, là, voyez, ben là, tout ça, ça bouchonne, donc en direction du Cap d'Agde, apparemment. Pareil, des infos de votre côté, vous nous appelez 04 67 58 6000.
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0: Je vais pas parler des trains, mais les trains, rien à signaler. Les trains sont à l'heure, pas de soucis sur les tableaux d'affichage à Béziers 7 et Montpellier-Saint-Roch, et c'est tant mieux. On va jouer avec Vivian Séguagnant, même les jours fériés, juste après Emmanuel Moire.
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0: Emmanuel Moire, beau malheur, Emmanuel Moire qui chante, et puis qu'on voit aussi dans la série Un si grand soleil, on voit plus trop en ce moment. Bah, il est occupé aussi, il fait plein de choses, hein, fou.
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0: Après, j'ai aussi raté quelques épisodes, alors peut-être y était, je ne l'ai pas vu, j'en sais rien. Bon, bref, j'espère que tout va bien pour vous. Nous sommes aujourd'hui jeudi, c'est férié, mais la boutique est ouverte. Ce qui veut dire que vous allez pouvoir repartir avec encore des beaux cadeaux. Grâce à qui? Grâce à Ici Héros, votre radio préférée. On est dans les starting blocks. Et on a des invitations pour une soirée qui marche très très bien. J'ai bien compris qu'elle vous plaisait bien. C'est la soirée tribute dans les arènes de Lunel de demain. Demain, vendredi 15 mai. Pourquoi est-ce que ça vous plaît bien? Bah parce que parce qu'il y a Génération Balavoine.
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0: Tribute Balavoine pour commencer la soirée avec le Team Legends. Mais il n'y a pas que Balavoine, il y a aussi le tribute Jean-Jacques Goldman avec Hervé Acosta, que les Lunellois connaissent bien. Ça c'est en deuxième partie de soirée. Troisième partie de soirée, Christophe Michel pour le tribute de Sardou. Non pas un, non pas deux, mais trois tributes, rien que pour vous. Vous nous appelez maintenant au 04 67 58 6000, c'est dans les arènes de Lunel, c'est demain soir, à l'occasion de ce festival qu'on aime bien, le Lunelos Festival, version tribute. Alors c'est pour qui ces invitations? Qui les veut ces places dans les arènes de Lunel? Déjà je vais tourner la roue, et oh, c'est férié d'accord, mais combien il faut de jeux gagnants alors?
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0: seulement. On joue ensemble, on discute un petit peu et demain soir, vous serez dans les arènes de Lunel pour passer une bonne soirée. Il n'y a plus qu'à prendre le téléphone.
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0: Bon, alors après, si vous préférez quand même la course camarguaise, genre lundi 25 mai, c'est-à-dire le lundi férié, j'ai aussi le trophée des As, le trophée Patrick Castro. Voilà, si ça vous intéresse aussi, voilà, on en parle, vous nous appelez, vous voyez avec Hélène qui vous accueille au standard d'Ici Héros. La course camarguaise, c'est le 25 mai, toujours dans les arènes de Lunel, mais à 16h30. Ça dépend si vous préférez les tons, si vous préférez la musique. Ah ben l'enfant pour tous les goûts aussi, hein, c'est ça, hein, voilà. Si on écoutait Stevie Wonder, là, hein, et puis après on joue, je vous prépare des petits jeux, ok.

0: On passe la matinée ensemble avec la musique de Stevie Wonder, mais avec Jacqueline aussi qui est là, tiens.
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0: Pourquoi je serais pas là? Ah ben parce que j'étais pas là hier. Mais oui, mais je suis pas là demain non plus. Ah ben oui, mais je suis là aujourd'hui. Bon, bref, c'est pas ça la question. Jacqueline est à Montpellier. Bonjour Jacqueline.
2: Oui, bonjour Vivian.
0: Ah ben alors, ça va Jacqueline?
2: Je suis un peu enrhumée, mais tout va bien.
0: Qu'est-ce que vous avez fait?
2: Je viens de vous avoir, c'est déjà une énorme surprise.
0: Attendez, ben, vous savez, c'est férié, il y a un petit peu moins de monde.
2: Ah, c'est pas facile du tout.
0: Ah oui, c'est vrai? Ah, vous avez galéré un peu pour vous avoir?
2: Oui, il faut vraiment sauter sur le téléphone le plus rapidement possible.
0: Oh là là, bon ben là, ça va, vous avez réussi, ben ça c'est bien.
2: J'ai réussi,
0: ah, vous avez
2: tant
0: réussi.
2: Mieux.
0: Bon, maintenant il faut plus rien lâcher.
2: Le moral.
0: Maintenant que vous êtes là, il faut aller jusqu'au bout, là, il faut gagner jusqu'au bout, sinon...
2: Oui, ben on va essayer.
0: Bah oui, mais... vous me connaissez enfin, c'est férié aujourd'hui.
2: Oui,
0: en plus,
2: je vous adore.
0: Ben voilà, je vais vous aider un petit peu s'il faut, hein, bien sûr. Peut-être qu'on n'en aura pas besoin.
2: Faut toujours s'aider.
0: Bon, alors attendez, Jacqueline, parce que là, du coup, on ne s'est pas encore trop parlé. Qu'est-ce que vous faites, vous, là, dans la vie? Expliquez-moi un peu.
2: Ah ben, il y a longtemps que je suis un peu à la retraite.
0: Ouais, c'est bien. Vous étiez contente de partir à la retraite ou pas?
2: Pardon?
0: Est-ce que vous étiez contente de partir à la retraite?
2: Ah oui, bien. Ah. Oui, bien sûr.
0: Parce que vous étiez dans quel domaine, vous?
2: C'est un moment important, hein?
0: Eh ben oui, j'imagine.
2: D'être libre.
0: Oui. Vous faisiez quoi? Vous étiez dans quel domaine?
2: Ah, la banque.
0: Ah, d'accord. Ben, c'est bien, ça, la banque. Oh, c'est sympa, la banque.
2: Oui,
0: non?
2: C'est bien.
0: Oui, non, ouais, bon. Oui, bon. OK, bon, écoutez. Ce qui va se passer, là, c'est qu'on va jouer avec Patoumouette. Est-ce que vous connaissez Patoumouette?
2: Non.
0: Non? Eh ben, je vais vous la présenter, Patoumouette. Oh! Voilà. Patoumouette, c'est une mouette. C'est un oiseau.
2: Oui.
0: Un oiseau, oui. Donc, qui se promène, qui vole dans notre département de l'Hérault. Elle est à Lunel, Patoumouette, et elle part pour un vol de 18 km 870. 18 km 870. Est-ce que, selon vous, elle va se poser à Jacou ou à la Grande Motte? Alors, évidemment, les distances sont à vol d'oiseau. Puisque c'est un oiseau, c'est une mouette. Qui a inventé Patoumouette? C'est moi. Alors, donc elle est à Lunel. Elle part pour 18 km 870. Est-ce qu'elle va se poser donc à la Grande Motte ou est-ce qu'elle va se poser à Jacou, selon vous?
2: De Lunel, je dirais presque Jacou, mais je ne suis pas trop d'ici. Alors
0: attendez, parce que vous étiez à la banque, à quel endroit? Vous n'étiez pas dans l'Hérault, alors vous étiez où?
2: Ah non, j'étais à l'île de la Réunion.
0: Ah bon? Vous êtes venu donc ici,
2: oui,
0: pour la retraite? Ah d'accord. Ah bon, je vais faire l'inverse. Moi, je vais faire l'inverse, je vous le dis tout de suite. Hein. À la retraite, je pars à la Réunion, moi, plutôt.
2: Vous avez raison, il fait meilleur.
0: Oh, et encore, on ne va pas trop se plaindre. Bon, alors, 18 km 870, c'est la distance qu'il y a entre Lunel et Jacou, ou entre Lunel et la Grande Motte, alors, à votre avis? Qu'est-ce que vous en pensez? C'est pas mal, hein, quand même, hein, 18 km, c'est quand même pas mal. Hein. Eh, à vol d'oiseau, ça va loin. Hein.
2: Oui. Alors, je pense que c'est la Grande Motte.
0: Ah, oh, vous savez, des fois... Hein.
2: J'avais dit Jacou, mais...
0: Oui, vous aviez dit Jacou, on est d'accord, hein, vous aviez dit Jacou.
2: Eh ben oui.
0: Eh ben oui, eh ben voilà, alors c'est bon, allez, hop, voilà.
2: Vous m'avez fait douter, vous m'avez
0: oui.
2: fait douter.
0: Eh ben oui, parce que je suis un petit peu coquin.
2: Ah ben oui, j'ai déjà remarqué que vous étiez un grand coquin, maman.
0: Oui, ben effectivement, Patoumouette, si elle part de Lunel et qu'elle fait 18 km 870, elle va se poser à Jacou, parce que la Grande Motte, c'est un peu plus proche, c'est 13 km 600, vous voyez, à vol d'oiseau. Donc,
2: ah, d'accord.
0: Ouais. Ben vous êtes...
2: Ah oui, et puis c'est à vol d'oiseau, ce qui est aussi un élément différent.
0: Alors c'est à vol d'oiseau, puis c'est une mouette, et puis on estime que c'est un oiseau qui part tout droit, hein, qui ne fait pas des zigzags, hein, parce que sinon...
2: Il n'a pas bu encore.
0: Bon, ça nous fait une première victoire, ça nous fait un premier jeu gagné. Il en faut un deuxième dans un instant. Alors, qu'est-ce qu'on fait, Jacqueline? Est-ce qu'on joue avec les communes de notre département de l'Hérault? Vous voulez un jeu avec de la musique? Est-ce que vous êtes forte, en petit bac? Vous êtes forte en mémoire? Vous avez une bonne mémoire? Dites-moi un petit peu là que je puisse vous aider.
2: Les communes de l'Hérault, ça va être un peu difficile.
0: Ouais, d'accord. Donc ça, j'enlève. Ok, ça, j'enlève.
2: On vient de débarquer.
0: Ok, ouais, d'accord. Okay.
2: Après la musique, je risque de ne pas être trop à la page.
0: D'accord, mais alors, pétard, vous êtes forte en quoi, vous alors? Non, mais c'est vrai.
2: Un peu en mémoire.
0: En mémoire. Eh ben, très bien, allez, on va jouer avec un jeu de mémoire. Allez, on va voir. Vous ne bougez pas, je vous prépare tout ça. On joue juste après Charles Doré, qu'on écoute avec Famille ou pas Famille. Ça, c'est une nouvelle chanson.

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4: Ouais, oui, et ben on y va alors.
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4: Alors pour ceux qui viennent d'arriver, sachez que nous sommes avec Jacqueline. Jacqueline qui était à La Réunion et qui donc est venue ici dans le département de l'Hérault pour une retraite au soleil. Parce qu'à La Réunion, un temps pourri. Alors que là, grand soleil, comme on en a la preuve aujourd'hui.
6: Et ouais, heureusement que vous êtes là.
4: Hein. Bah oui. Je suis ce soleil que nous n'avons pas. Bon, et voilà. Des invitations donc pour vous pour aller voir les tributes de Balavoine, les tributes de Goldman super. Et Sardou. Ce sera donc demain dans les arènes de Lunel. Je pense que vous allez gagner, mais il y a quand même un deuxième jeu. Le jeu s'appelle 1+1+1+1+1+1+1. Je vous explique. Je vous donne une commune de La Réunion. D'accord ?
6: Oui.
4: Vous me répétez cette commune. Ensuite, je vous en donne une deuxième. Vous me répétez les deux. Je vous en donne une troisième. Vous me répétez les trois. Je vous en donne une quatrième. Vous me répétez les quatre. Je crois que vous avez compris. Ok, très bien. Et ça, pendant 34 secondes. Ok ?
6: Oh là là.
4: Alors, je vous préviens, moi, les communes de La Réunion, je ne les connais pas. Hein, donc, je suis allé voir sur la carte. J'espère que je vais bien prononcer tout. Hein. Bon. Allez, attention, on y va, on commence. Le tampon.
6: Oui.
4: Ah ben non, mais là, il faut me dire le tampon, sinon ça marche pas.
6: Ah ben, le tampon.
4: Plus Saint-Louis.
6: Le tampon Saint-Louis.
4: Plus les trois bassins.
6: Le tampon Saint-Louis, les trois bassins.
4: Plus les avirons.
6: Le tampon Saint-Louis, les trois bassins, les avirons.
4: Plus entre deux.
6: Le tampon Saint-Louis, les trois bassins, les avirons, entre deux.
4: Plus Brapanon.
6: Le tampon Saint-Louis, les trois bassins, les avirons, entre deux, Brapanon.
4: Je continue. Plus chemin ceinture.
6: Ça n'existe pas.
4: Ah ben alors ça... ah ben bien sûr que ça existe. Ça... Elle, attendez, je la capte sous les yeux.
6: Allez, je le dis quand même.
4: Non, mais c'est bon. C'est gagné. Vous inquiétez pas, c'est gagné. De toute façon, c'était juste parce que j'avais envie de dire chemin ceinture, parce que le nom était rigolo. Mais si, c'est entre Saint-Benoît et Saint-Pierre. Là, il y a chemin ceinture sur la carte. Voilà.
6: Ah bon,
4: mais vous étiez où à La Réunion ?
6: Vous l'apprenez.
4: Vous étiez où à La Réunion ?
6: Bien. Vous voulez que je vous répète la liste ?
4: Non, c'est bon. Je veux savoir où vous étiez à La Réunion.
6: Alors, au début, j'ai habité sur le tampon. Il faisait un peu frais à 600 mètres de hauteur. On avait équipé une cheminée.
4: Ouais.
6: Et ensuite, on est descendu à Saint-Louis.
4: D'accord.
6: Et là, par contre, il faisait nettement meilleur et on a construit une piscine.
4: Ah ben d'accord, voilà. Ben voilà. Bon, ben c'est bien. Allez, c'est
6: comme
4: gagné.
6: Comme quoi, il y a tous les climats possibles à La Réunion.
4: C'est vrai. Bon, bravo, félicitations en tout cas. Hey, vous avez une bonne mémoire,
6: je vous
4: franchement.
6: Remercie.
4: Ah ouais, non, vous avez été bien là, vous avez été forte. Moi, je suis content, hein. Franchement, c'est bien.
6: Merci beaucoup.
4: Ouais.
6: Ça me fait très plaisir, mon mari va être heureux.
4: Ah ben alors, tant mieux.
6: On va passer une super soirée
4: grâce
6: à vous.
4: Eh ben ça marche. Eh ben alors, je vous embrasse et puis passez une bonne soirée, effectivement, dans les arènes de Lunel demain alors. D'accord.
6: Moi aussi, bon week-end à vous.
4: À bientôt, Jacqueline. Merci.
6: Je vous embrasse aussi. Au revoir.
4: Ah bah c'est gentil. Bon, mais c'est pas mal, hein, ça. C'est beaucoup d'amour. Hein. Puis c'est des cadeaux aussi, hein. Ça c'est important. Hein. Bon, alors j'ai toujours mes invitations, si vous voulez, pour la course camarguaise au Trophée des As. Là. Le Trophée des As, Trophée Patrick Castro dans les arènes de Lunel. C'est à 16h30, lundi 25 mai. Oui, c'est un lundi, mais parce que c'est le lundi férié. Ok, lundi 25 mai. Si vous voulez y aller, on a des invitations. Mais surtout, je vais aussi vous offrir un beau cadeau. C'est Arflow. En fait, c'est un pass pour deux personnes à l'occasion du 330e anniversaire du château de Flaugergue à Montpellier. Et pour fêter cette

0: anniversaire en fait, il y a plusieurs soirées qui sont organisées, comme par exemple le 19 mai, là, dans quelques jours, la soirée espagnole. Soirée espagnole, ça va être très très bien. Il y a aussi une soirée concert de films emblématiques le 15 juin. Il y a le théâtre de Molière le 6 juillet. Il y a une soirée d'été avec des concerts live le 25 août. L'escape game aussi, les coulisses du château, la visite guidée, tout ça c'est pour vous. C'est un pass qui vous permet d'assister à tout ça. Donc voilà, là vraiment... C'est le beau cadeau, quoi. Château de Flaugergues à Montpellier. Il suffit juste de nous appeler. Mais moi, évidemment, ce que je veux savoir, c'est combien de victoires, combien de jeux gagnants il faut pour gagner tout ça. Enfin, voyons.
1: Deux victoires.
0: C'est pas plus. C'est pas plus que deux, franchement. Ça mérite plus que deux. Mais on part sur deux. Allez.
1: Zéro. 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
0: Allez, qui veut les invitations? Qui veut le pass pour deux personnes pour Harflon et passer toutes les soirées là prévues au château de Flaugergues à Montpellier? Vous nous appelez tout de suite 04 67 58 6000. Pendant que vous nous appelez, on va écouter Jean-Jacques. Ben ça va faire plaisir évidemment à tous ceux qui seront au Tribute Goldman demain dans les arènes de Lunel. La vie par procuration tout de suite.
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0: La vie par procuration, la chanson de Jean-Jacques Goldman sur votre radio ici Héros. Dans un instant, on va jouer avec Cathy qui va repartir avec des invitations pour aller au château de Flaugergues. Mais d'abord, si vous êtes du côté de Béziers sur l'autoroute A9, il y a donc un accident. Donc lorsque vous allez arriver à hauteur de Béziers, ça va bouchonner. Ça, je vous préviens, il y a eu un accident entre Béziers et Narbonne. Pour l'instant, il y a marqué 34 minutes d'embouteillage. Alors si vous sortez à Béziers et que vous prenez la route de Narbonne, vous allez voir, c'est assez chargé aussi entre Courson et Narbonne. C'est la galère pour passer Nissan les Anciennes aussi. Il va falloir être un petit peu patient. Si vous avez des infos à partager, 04 67 58 6000, l'accident c'est dans le sens de la descente, donc en direction de Narbonne sur l'autoroute A9. Puisqu'on parle de Béziers, et sachant qu'en plus, là, il vient d'acheter une petite maison en quartier Montimaran, parce qu'à force d'y être, c'est Arthur. Ça va, Arthur?
1: Mais ça va très, très bien, oui.
0: Voilà, Arthur.
1: Je suis dans le placo, là.
0: Voilà, Arthur, je tente donc. Non, mais voilà. C'est vrai que vous êtes quand même assez souvent à Béziers, et c'est bien normal. Déjà, parce que le jeudi, vous y êtes.
1: Tout à l'heure, je vais bientôt partir pour effectivement m'installer sur la terrasse du café Le Petit Mocha. On est place Gabriel Péri. C'est une très belle place avec un olivier à côté de la mairie. C'est la place de la mairie.
0: D'accord.
1: On est en terrasse. On fait l'émission entre 17h et 19h tous les jeudis avec vous. On a des invités, des cadeaux, des goodies à distribuer, puis on passe un bon moment.
0: Puisque vous êtes à côté de la mairie, vous avez déjà vu Robert Ménard, non?
1: Je ne l'ai pas encore croisé. On l'invitera pour qu'il nous parle de son livre un après-midi.
0: Robert, il fallait boire un coup au Petit Mocha pendant que Arthur est là. Bah, pourquoi pas? Pourquoi
1: pas? Il y a des cacahuètes.
0: Bon, alors, et en plus de ça, ce week-end, donc, les Caritas. Donc, allez hop, Béziers, on y sera aussi.
1: Ah, bah, cette fois-ci, je serai sur les allées Paul Ricky, effectivement.
0: Oui, ouais.
1: C'est là où va se passer cette grande fête médiévale biterroise. Ça commence demain soir avec la projection lumineuse, et puis après, le grand défilé et la procession. Samedi avec ensuite les stands, la fête médiévale, les chevaliers qui seront là, les combats en armure et nous sur les estrades en plein centre des allées Paul Riquet, 14h-17h, on vous fait vivre tout ça, on part à la rencontre de ces passionnés, on vous croise, bref, ça va être très sympa.
0: Je vous cache pas que j'ai été un petit peu surpris en voyant votre tenue là ce matin, je me suis dit mais c'est à quelle occasion? C'est pour les Caritas,
1: oui.
0: D'accord, je comprends.
1: C'est un peu lourd mais bon.
0: Eh oui, mais que voulez-vous. Bon bah allez, bah ce soir alors,
1: allez, 17h-19h
0: à la radio, Arthur Deplante avec vous à Béziers.
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0: Allez, on va aller du côté de 7 là maintenant.
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0: Cathy, bonjour Cathy, comment ça va?
4: Bonjour Vivian, ouais. Ça va et vous?
0: Ouais, bah moi je suis en pleine forme, hein. Alors, je sais pas pourquoi, parce qu'en plus, je sais pas, il n'y a pas plus de soleil que ça, mais je sais pas, j'aime bien.
4: Ça fait du bien, le tout qui a, on le prend.
0: Ouais, c'est vrai, c'est férié, j'aime bien que l'ambiance c'est des jours fériés, parce que c'est calme, mais en même temps on est disponible, c'est tranquillou, c'est pas mal, c'est pas mal.
4: Moi j'ai bossé, donc
0: D'accord.
4: Pas disponible, mais bon.
0: Vous êtes quoi, dans la boulangerie, qu'est-ce que vous faites?
4: Non, je suis chauffeur poids lourd grue.
0: Attendez.
4: Je ramasse les poubelles.
0: Chauffeur poids lourd grue?
4: Ouais.
0: Et vous travaillez un jour férié?
4: Eh ben oui, il faut bien les ramasser.
0: Ah d'accord, ok. Même le jour férié,
4: on n'a pas de jour férié, nous.
0: Ah ouais. Bon, bah, nous non plus, la radio. Nous non plus, mais bon.
4: Et voilà, pareil, ouais.
0: Oui, mais du coup, on s'aperçoit quand même que c'est un jour férié parce que tout est plus calme, tout est plus tranquille,
4: moins de
0: circulation.
4: Ouais, ouais.
0: C'est quand même plus sympa, franchement. Voilà,
4: c'est vrai.
0: Bah, ouais.
4: Beaucoup plus sympa, ouais.
0: Bon, alors j'ai un pass là à vous offrir, j'imagine que c'est pour ça que vous appelez, hein?
4: Et bien sûr.
0: Ben voilà, j'ai un pass donc pour Arflot, c'est un pass pour deux personnes à l'occasion du 330e anniversaire du château de Flaugergues à Montpellier. En gros, vous pourrez aller à toutes les soirées qui sont prévues et ça va être chouette parce que il y a un petit peu de tout, il y a l'escape game aussi, les coulisses du château, le château est magnifique, ça va être trop bien. Non, ça c'est bien. Vous avez bien fait de nous appeler. Bon, alors, il nous faut deux victoires, deux jeux gagnants. Ouais, d'accord Cathy?
4: J'ai bien compris.
0: Bon, on va commencer avec un premier jeu. La règle est assez simple. C'est le qui parle. Vous allez entendre une célébrité parler pendant exactement 14 secondes. À la fin de ces 14 secondes, vous allez me dire, mais bien sûr, je l'ai reconnu. C'est... Et voilà. Et vous allez me donner la bonne réponse. Sinon, je vous ferai des propositions. D'accord?
4: D'accord.
0: Allez, on y va, c'est parti.
5: Je trouve que les gens qui font rire, nos grands comiques, on a des Gad Elmaleh, des gens, je sais pas, c'est merveilleux d'apporter comme ça le sourire dans alors que la vie quotidienne, de rire, c'est merveilleux.
0: Paf, 14 secondes. Ah ben ça va vite, hein, 14 secondes. Hein. Est-ce que vous l'avez reconnu?
4: Non, aucune idée, mais par contre, ce qu'il dit, c'est vrai.
0: Oui, ah ben oui, ça c'est vrai. Mais le problème, c'est que c'est pas ça la question. C'est pas de savoir si ce qu'il dit est vrai, c'est de savoir qui le dit. Alors je vais vous faire trois propositions. Avec les propositions, peut-être ça ira mieux. Est-ce que c'est Jean d'Ormesson? Est-ce que c'est Francis Huster? Ou est-ce que c'est Alain Souchon?
4: Francis Huster.
0: On va réécouter. Moi, ce que je vous propose, c'est de le réécouter.
4: D'accord.
0: Est-ce que c'est Jean d'Ormesson, Francis Huster ou Alain Souchon? Allons-y, on y va.
5: Je trouve que les gens qui font rire, nos grands comiques, on a des Gad Elmaleh, c'est merveilleux d'apporter comme ça le sourire alors que la vie quotidienne, de rire, c'est merveilleux.
0: Hein. Top, 14 secondes, alors.
4: Alors. Du coup, j'ai changé. Oui. Alain Souchon.
0: Du coup, j'ai changé. Jean d'Ormesson. Oh non, toujours pas. On réécoute. Allez, bah oui, cette fois-ci, c'est bon. Ah, mais vous étiez parti trop vite. Voilà, c'était parti trop vite.
4: C'est ça.
0: Voilà, c'est ça. Bon, mais c'est bien, allez, c'est bon. Ça nous fait une victoire. Nickel, parfait. Bon, pour le deuxième jeu, vous savez que j'ai souvent tendance à vous demander ce que vous préférez. Il y a quelque chose qui vous ferait plaisir, un domaine qui vous plairait? Parce que moi, je m'adapte, hein, vous savez. Le but, c'est qu'à la fin, vous puissiez repartir avec les invitations. Donc,
4: Non, faites au hasard.
0: Bon, ah oui. Ah.
4: Ouais, c'est bien le hasard.
0: Alors, j'ai un jeu que j'ai préparé il y a 4 ans. Que j'ai jamais sorti parce que tout le monde me dit il est trop dur. Et ben du coup on va le faire ça puisque vous n'avez pas d'avis là-dessus. On va faire le jeu le plus dur qui existe.
4: Je vous fais confiance.
0: Oh oui, vous allez voir celui-là. J'ai pas compris la règle. Déjà j'ai pas compris la règle du jeu. Vous allez voir, ça va être super. Et les réponses, j'ai pas compris les réponses non plus. Donc voilà. Allez, on écoute Queen. Je vais chercher ça parce que c'est dans le placard là-bas au fond et je reviens, d'accord?
4: Ok.
0: À tout de suite, Cathy.
4: Suite.

0: Another One Bites the Dust, ça c'était le groupe Queen. Cathy arrive dans un instant, dans 30 secondes, le deuxième jeu. Ah ouais.
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0: On y retourne.
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0: Alors voilà, Cathy a joué avec nous. Là, premier jeu, ça s'est bien passé. Une victoire, je l'ai un peu aidé, mais trois fois rien. Et là, donc du coup, pour le second jeu, elle m'a dit, quartier libre, vous choisissez. Alors bon, ben, j'ai choisi mon jeu préféré. Enfin, c'est mon jeu préféré, c'est-à-dire que c'est à chaque fois une catastrophe. À chaque fois. Le jeu s'appelle Un temps de retard. Donc c'est le jeu où en fait, à la question que je vous pose, la première question, vous ne répondez pas. Et à la seconde question, vous répondez par la réponse à la première question. Vous voyez, il y a un temps de retard, un temps de décalage. Ouais, voilà. Et ça, en général, ça se passe très très mal. Très très mal, je vous le dis. Au début, on dit oui, ça va aller. Et puis au final, non. Surtout qu'en plus, mes questions, c'est des pièges. Alors, c'est toujours les mêmes. Hein. Je veux dire, ça fait 10 fois qu'on le fait le jeu, 10 fois que... voilà. Alors, vous connaissez mon prénom par contre ?
4: Vivian,
0: ça c'est important parce que ça fait partie des réponses qu'il faut donner. Mais à quel moment, je ne vous dis pas plus, d'accord ? Bon, vous êtes concentré là ?
4: Allez, complètement.
0: Non mais je veux dire autour de vous, ça va, vous êtes dans un environnement... Ouais, d'accord, il n'y a personne, donc là, ça c'est bien.
4: Non.
0: Dans le salon, vous êtes où ?
4: Je suis dans ma voiture.
0: Dans la voiture ?
4: Ah, je viens juste d'arriver à la maison. J'arrivais juste quand je vous appelais.
0: D'accord, donc devant la maison. Donc là, les voisins se disent, qu'est-ce qu'elle fout dans la voiture à parler ?
4: Pourquoi elle descend pas ?
0: Qu'est-ce qu'elle fait, hein ? Qu'est-ce qu'elle fait, Cathy ? Mais c'est pas 4 là que je vois dans la voiture ? C'est, je sais pas, elle attend devant elle au téléphone, elle se marre. Bon, attention.
4: C'est ça.
0: Attention, on est parti, on y va. Quel est mon prénom ? Donc là, pas de réponse. Quel est votre prénom ?
4: Vivian.
0: Quel est le prénom de notre président de la République actuelle ?
4: Catherine.
0: Quel est le prénom de l'épouse du président de la République actuelle ?
4: Attends, Macron, c'est quoi son prénom à lui ?
0: Stop, on met sur pause. Non, ça, là, on ne l'avait pas encore eu. Normalement, le problème, ce n'est pas de se souvenir du prénom, c'est de ne pas répondre au bon moment, ça c'est sûr. Mais ne pas connaître le prénom...
4: J'ai bien répondu, mais c'est le prénom que je ne me rappelle plus.
0: Comment il s'appelle, c'est le président, quand même.
4: Et ouais, en plus,
0: ça fait 9 ans, ça fait juste 9 ans, hein, donc... Comment il s'appelle, Macron ? Macron, Jean-Pierre Macron.
4: Emmanuel, c'est bon.
0: Allez, on peut repartir à zéro, on y retourne. Alors, attention. Quel est mon prénom ? Donc là, pas de réponse. Quel est votre prénom ?
4: Vivian.
0: Quel est le prénom de notre président de la République actuelle ?
4: Cathy.
0: Quel est le prénom de l'épouse du président de la République actuelle ?
4: Emmanuel.
0: Quel est mon prénom ?
4: Comment elle s'appelle, elle, maintenant ?
0: Oh putain, mais c'est pas vrai ! Stop ! On a un problème avec le couple présidentiel.
4: C'est prénom, je retiens pas.
0: Mais enfin, comment elle s'appelle, elle ? Quand même ! Mais quand même !
4: Attends, ça me revient, mais c'est un peu...
0: Attendez, Françoise ? Non, c'est pas Françoise.
4: Non, elle a un prénom bizarre, en plus.
0: Oui, oh bah vous allez voir comme c'est bizarre, oui, c'est vachement bizarre.
4: Un prénom qu'on retient pas, quoi.
0: Oui, attendez. Ouais. Comment elle s'appelle ? Mince, comment elle s'appelle ? Ce serait pas Brigitte par hasard ?
4: C'est ça, ouais, c'est elle.
0: Ben, c'est vachement bizarre, hein ? C'est vachement bizarre comme prénom Brigitte, hein ? Franchement.
4: C'est vrai.
0: Bon, alors attendez, pour pas qu'on s'arrête 15 fois, le prénom du président américain, c'est Donald. Non, je vous le dis, comme ça, c'est fait, hein ? D'accord. Bon. Parce que si on y arrive jusque-là.
4: Ah,
0: voilà.
4: Hein.
0: Oui, voilà. Mais c'est pour ça que je préfère vous dire. Donc,
4: faut demander les noms.
0: Voilà. Donc, Emmanuel, c'est le prénom du président français.
4: Ouais,
0: Brigitte, c'est le prénom de son épouse. Et Donald, c'est le prénom du président américain. Moi, c'est Vivian. Vous, d'accord. C'est Cathy. D'accord ? Voilà. Ok. Allez, maintenant, on y va. Bon, quel est mon prénom ? Donc là, pas de réponse. Quel est votre prénom ?
4: Vivian.
0: Quel est le prénom de notre président de la République actuelle ?
4: Cathy.
0: Quel est le prénom de l'épouse du président de la République actuelle?
4: Emmanuel.
0: Quel est mon prénom?
4: Brigitte.
0: Quel est le prénom du président actuel des États-Unis?
4: Vivian.
0: Quel est votre prénom?
4: Donald.
0: Ben c'est voilà, c'est bon. J'y croyais plus, hein. Il y a un moment, je me suis dit, oula, c'est foutu.
4: Je suis trop forte.
0: Vous êtes trop forte. Heureusement que je ne suis pas trop sévère, hein, parce que sinon, il y a longtemps que...
4: Terminé. Il y a longtemps que je suis rentrée chez moi et que les voisins ne me regarderaient plus.
0: Non, attendez, il est 18h42, on a commencé ce jeu il y a 3 jours. Non, là, maintenant, il fallait que ça s'arrête. Hein, il fallait que ça s'arrête. Mais c'est fou, hein. Ce jeu, c'est incroyable. À chaque fois, c'est une catastrophe. Hein. Une catastrophe. Mais, jamais...
4: mais c'est bien, ça fait réfléchir.
0: Oui, mais d'habitude, c'est un problème de mémoire.
4: Il faudrait connaître les réponses, quoi.
0: C'est pas un problème de « je connais pas le prénom de Brigitte », quoi. C'est quand même fou, quoi.
4: C'est ça.
0: Bon. Bon, ben c'est gagné. Allez, c'est bon. Vous irez donc, comme prévu...
4: C'est trop gentil, Vivien. C'est trop gentil, Emmanuel. Oh, putain, je suis
0: plus. Oui. Déjà, c'était une chance que vous vous rappeliez de mon prénom. Je sais pas comment ça s'est passé. Je sais pas comment on y est arrivé. Hein. Franchement, oh là là là là là là. Bon, allez, bravo en tout cas, je vous remercie d'avoir joué et je vous souhaite donc une très bonne journée. Sortez de la voiture, hein, ne restez pas dans la voiture.
4: Ouais. Bon. Merci pour ce bon moment.
0: Et puis, on se dit à très bientôt, d'accord?
4: À très bientôt, Vivian.
0: À bientôt.
4: Au revoir.
0: On n'a plus le temps, là. Hein. À un moment donné, il faut arrêter. Je veux dire, il est 12h10, moi j'ai cantine à midi, même si c'est férié. Donc, ce qu'on va faire, c'est qu'on va écouter directement Julien Clerc avec Si on chantait. Et puis, c'est cool d'avoir joué avec vous encore aujourd'hui. Mais bon, avec Cathy, là, forcément, elle a perdu un petit peu de temps, quoi. Mais c'est pas grave. C'était rigolo, quoi. Brigitte Macron, quoi. Brigitte Macron.

0: Si on chantait Julien Clerc et ça va chanter ce week-end. Ben oui, parce que c'est le week-end de l'Eurovision, ça rappelle forcément déjà des souvenirs, des chansons incontournables qui ont failli nous faire gagner celle de Barbara Pravi. C'est ce samedi là, samedi à l'Eurovision. Et ici, Héro est partenaire en plus de l'événement. Donc c'est à suivre sur France Télévisions, sur France 2. J'espère qu'on va gagner. L'an dernier, c'était Louane. Est-ce qu'on va gagner cette année? Est-ce qu'enfin, enfin, quelqu'un va réussir à détrôner Marie-Myriam?
1: Comme un enfant aux yeux de lumière qui voit passer au loin les oiseaux.
0: Chaque année, elle est là dans son canapé, elle tremble, elle se dit aïe aïe aïe, est-ce que quelqu'un va gagner? Non, toujours pas. Sauf que cette année, peut-être qu'on va gagner. Grâce à qui?
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0: Merci à tous d'avoir choisi Ici Héro encore aujourd'hui, en ce jour férié. On était là, on a passé la matinée ensemble, c'était chouette. Bienvenue chez vous, voilà, tous les jours entre 9h et midi. C'est pas encore complètement terminé, parce que là, on a Chris Rea avec Joséphine pour la musique. Dans un instant, Anne Pinkson du Sel, ça c'est pour les infos. Et juste après, on aura le meilleur moment d'attaquer votre jeu avec Catherine Kikandon, qu'on va retrouver dans quelques instants. Merci d'être là.

0: Il y a plein de choses à faire ce week-end dans notre département de l'Hérault. Si vous aimez les chevaux, il y a le concours national d'équitation de travail Working Équitation France qui aura lieu au haras de Castries à partir de demain. Demain, vendredi, samedi, dimanche, avec des épreuves obligatoires. Trois épreuves, le dressage, la maniabilité, la rapidité aussi. Voilà, donc ça commence demain, c'est jusqu'à dimanche. Le concours est ouvert à tout le monde. L'entrée et le parking sont gratuits. Donc voilà, ça fait partie des événements que vous ne devez pas rater. Si vous aimez les chevaux, vous allez être servi. C'est la troisième étape du concours national qui en compte 9. Voilà, ça c'est demain. Ils sont en vacances cette semaine, Valérie Damidot et Eric Bastien. Donc, dans quelques instants, on a rendez-vous avec les meilleurs moments et avec Catherine Quicandon pour Au Taquet, version best-of. Bonjour Catherine.
1: Bonjour. Et oui, aujourd'hui, dans les meilleurs moments de l'émission, un candidat qui fait cuire son gratin pendant le jeu, une autre qui est fan du Tour de France, mais aussi une histoire de mariage en caleçon et un camping-car décoré à l'effigie de la Bretagne. Ça promet. À
0: ça
1: tout
0: marche.
1: À l'heure.
0: À tout à l'heure, dans 5 minutes, juste après les infos. Merci.
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0: 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Nous sommes le 14 mai, il est midi. Les infos, Anne Pinxon-Dussel. La justice se penche à nouveau sur la question des paillotes de la Grande Motte.
3: La voile bleue et l'éphémère ont une autorisation de permis de construire pour les 4 prochaines saisons de la part de la mairie, mais des opposants estiment qu'elles sont placées dans un espace naturel protégé. Un énième recours a donc été étudié hier par le tribunal administratif. On ne sait pas encore quand sera rendue la décision, mais ça n'aura, quoi qu'il arrive, pas d'effet sur la saison de cette année qui vient de démarrer. Pierre Jeanmaire est l'avocat des associations de défense de l'environnement. Il est spécialisé en droit du littoral. Il regrette cet énième épisode dans ce dossier qui tourne un peu en boucle.
4: On a effectivement cette impression-là, mais c'est parce qu'on se concentre uniquement sur ce qui reste aujourd'hui. Il faut quand même prendre en compte le fait qu'il y a un certain nombre de secteurs qui aujourd'hui, d'espaces remarquables, j'entends, qui aujourd'hui ne comprennent plus de paillotes. Et là, on est vraiment sur le bout du bout. La commune essaye à tout prix d'essayer de maintenir, alors pourtant qu'elle sait que ce sont des espaces remarquables, donc c'est uniquement le secteur qui est localisé autour du rond-point et de la discothèque de la Dune. Donc effectivement, sur ce secteur-là, on enchaîne un peu les mêmes contentieux, la même chose, les mêmes règles de droit, les mêmes appréciations. Et donc forcément, après on verra quelles sont les décisions qui vont être rendues par le tribunal administratif de Montpellier. Mais comme la rapporteure publique l'a évoqué en audience, immanquablement, les mêmes causes ayant les mêmes effets. Et donc les paillotes doivent se décaler pour aller vers les parties urbanisées.
0: Robert Ménard se dit sidéré par sa convocation au tribunal au mois de septembre.
3: Le maire de Béziers était l'invité de France Info ce matin. Il est revenu sur ce procès qui aura lieu le 30 septembre en 2023. Il a refusé de marier une Française et un Algérien qui étaient sous le coup d'une OQTF, une obligation de quitter le territoire. Robert Ménard a aussi été interrogé sur le prix de l'essence et sur les moyens d'action des maires face à ça. On lui a demandé s'il avait envisagé de baisser le prix des transports en commun à Béziers et il en profite pour tacler la politique des transports à Montpellier.
5: Vous savez que quel est le prix chez moi du transport en commun?
6: Franchement, j'en ai aucune idée.
5: Je vais vous le dire, j'imagine que vous ne le savez pas. Pour les gens qui ne gagnent pas beaucoup d'argent, c'est 2 euros par mois. Voilà, alors donc, on arrête avec ces conneries-là et surtout, on arrête avec les bêtises du transport en commun gratuit. Parce que, pardon, la gratuité des transports, ça n'existe pas. Si c'est pas le passager qui paye le transport, il y a forcément quelqu'un qui le paye. Et qui paye le transport aujourd'hui, les transports collectifs dans nos villes, c'est à 80% les chefs d'entreprise. Je ne suis pas sûr que pour les employés des chefs d'entreprise, en l'occurrence, ce soit une très très bonne idée d'augmenter encore les taxes sur les transports.
3: La ministre des Sports veut continuer de soutenir la diffusion du sport sur le service public. Marina Ferrari était ce matin l'invitée de la matinale d'ici Hérault. Elle répond au rapport du député Charles Laloncle sur l'audiovisuel public qui propose de réduire d'un tiers le budget consacré à la diffusion des sports. Marina Ferrari met en avant l'importance de continuer à soutenir notamment le sport féminin et le parasport. La ministre des Sports qui est à Montpellier aujourd'hui pour le FIS, le Festival des Sports Extrêmes. Il a démarré ce festival sans le Sérignanais Anthony Jean-Jean. Le médaillé de bronze en BMX freestyle au JO de Paris a été obligé de déclarer forfait. Il a des pertes de repères quand il est dans les airs. Il préfère donc se reposer sur les conseils du staff de l'équipe de France. Le festival des sports extrêmes, c'est jusqu'à dimanche sur les bords du Lez à Montpellier. La saison de Ligue 2 de football vient à peine de se terminer, mais on sait déjà que pour la reprise au mois d'août, le stade de la Mosson va sauter. un petit peu creux. La commission de discipline de la Ligue a décidé de sanctionner les supporters du Montpellier Hérault pour leur comportement lors du dernier match à domicile contre Clermont, avec des usages d'engins pyrotechniques et des jets d'objets. Pour l'anniversaire du groupe Ultra de la Butte Paillade, leurs 34 ans, des dizaines de fumigènes ont en effet été craqués. Les images impressionnantes sont à voir sur ici.fr. La sanction, c'est donc une fermeture de la tribune Etanto pour deux matchs fermes et un match avec sursis. Et puis le salon Vinocap a ouvert ses portes aujourd'hui sur les quais du Cap d'Agde, d'un salon de vignerons, dans un contexte de baisse de consommation mondiale. On boit moins de vin sur la planète, une baisse de moins 3% à nouveau, quasiment entre 2024 et 2025. Le salon du Cap d'Agde dure jusqu'à samedi. Il y a une centaine de vignerons et de producteurs qui vous attendent. Le pass dégustation coûte 5 euros. Côté météo, pas terrible aujourd'hui.
6: Non, faut aimer les nuages. Il y a des nuages, des passages nuageux sont là sur l'ensemble du département. C'est ce qu'on nous annonce pour aujourd'hui. Des averses aussi sur les reliefs et puis du vent, la tramontaine qui souffle jusqu'à 50 km/h. Côté température, température maximale entre 11 et 21 degrés cet après-midi. 11 au Quélard, 13 degrés à Saint-Pons-de-Thomières, 15 à l'Audève, 16 à Bédarieux-et-Ganges, 17 à Clermont-Lérons, au bord du lac du Salagou, et puis 19 degrés à Montpellier, à Palavas, à Lunel, au Lanzac, 20 à Béziers, 7 et 21 degrés, c'est le maximum du côté du Cap d'Agde. Voilà pour aujourd'hui, pour ce jeudi férié. 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
1: Bonjour à toutes et à tous. Ravie d'être avec vous cette semaine. Pendant que Valérie Damido et Eric Bastien sont en congé, c'est l'occasion de découvrir ou redécouvrir des moments sympas et drôles avec nos candidats. D'ailleurs, si vous voulez participer à l'émission, appelez votre radio locale pour vous inscrire et ne vous mettez pas la pression pour les anecdotes. Tout le monde a des choses sympas à raconter. On vous aidera à les retrouver. Alors aujourd'hui, nous serons par exemple avec Jean-Yves qui a découvert que faire la chenille lors d'un mariage, ça pouvait être dangereux. Et Aymeric qui fait cuire son gratin dauphinois dans le four tout en jouant sur votre radio ici.
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1: Et avant de retrouver Eric Bastien, Valérie Damido et les meilleurs moments de l'émission, nous profitons de la musique avec Daniel Balavoine. C'est le chanteur sur votre radio ici.

0: Vous écoutez ici le chanteur Daniel Balavoine. Alors en octobre dernier, Valérie Damido et Eric Bastien jouaient avec Thierry d'ici Provence et Soraya d'ici Picardie. Le premier est un homme très occupé à cause de sa femme, ou plutôt grâce à sa femme, car vous allez voir, cela lui fait plaisir. Quant à la seconde, elle aime bien le sport, mais à la télévision, comme beaucoup d'entre nous d'ailleurs.
1: Alors Thierry, pas de point, Soraya, pas de point, Thierry qui vit à Marseille. Oh là là là là, on adore Marseille. Alors il paraît que tous les jeudis, tu fais beaucoup de sport avec ta chérie. Tu fais de l'aquatraining.
2: Exact.
1: Qu'est-ce que c'est l'aquatraining ?
2: Ben, disons qu'on va se jeter dans une piscine, on fait un peu de sport, un peu de vélo, un peu de musculation, beaucoup de gestes. Parce que ma femme a dit que j'ai pas assez d'abdos, alors on va à l'aquatraining. Elle m'a dit, mes abdos, ils ont dégonflé, donc je vais regonfler à la piscine.
1: Bah oui, t'es comme moi, t'as des tablettes de chocolat, mais à l'intérieur, voilà, c'est tout.
2: C'est ça.
1: Ouais, bah oui.
2: Pose d'abdos, mais à l'intérieur.
1: Eh oui, évidemment.
3: Quand je mets une bouée à la piscine, on me confond avec moi-même, hein. On ne sait plus qui est qui, hein. Entre la bouée et moi.
2: Ah bon, carrément.
3: Vous avez, vous la voyez pas, elle a le petit sourire comme ça.
1: Non, non, vous me voyez très bien et vous pourrez avoir la preuve sur les vidéos.
3: Vous êtes en gênance.
1: Ah ouais, je suis. T'as payé Bertrand pour pas qu'il mette la musique de la vanne pourrie, ou comment ça se passe?
3: Ça va bien, ça va bien.
1: Alors, il paraît que tu bricoles beaucoup à la maison.
2: Oui, quand même. Ben, j'ai pas le choix. Hein. Ma femme, à chaque fois, me dit, tiens, Thierry, tu peux mettre ce tableau. Tu peux accoucher le...
3: La femme...
2: À chaque fois. Ma femme, elle me trouve toujours quelque chose. Dès que je m'ennuie, dès que je suis pas à mon atelier, elle trouve quelque chose. C'est fou, hein.
1: C'est dingue.
2: Tout le temps.
1: Oh là là là.
3: C'est une femme, ça. Le reproche.
2: Je refasse les décès suspendus. Sinon, pas de suite.
1: Oh là là là là, bah oui. Bah, elle veut pas que tu t'ennuies. Voilà.
2: C'est ça. Elle est trop gentille. Elle passe à moi.
1: Bah, évidemment.
2: Elle passe,
1: je m'endorme. Évidemment. Alors, quand tu bricoles pas, t'es quand même très occupé parce que tu jardines. Hein, eh ben
2: c'est
1: oui.
2: Ça aussi.
1: Eh
2: le
1: oui.
2: Jardin, c'est tous les week-ends. Le jardin, c'est tous les week-ends.
3: Oui, mais ta femme samedis. Trouve quelque chose à redire sur le jardin, j'imagine,
1: non,
3: aussi.
1: Non, pas du tout.
2: Non, ça va. Ça,
3: ah,
2: va,
3: ça va.
2: Elle est assez indulgente avec moi. Elle est trop gentille.
1: Voilà. Parce qu'attention, il plante les épinards, les choux, là. Enfin, dans pas longtemps, parce que c'est les légumes de l'automne.
2: C'est ça.
1: Et attention. Et en plus de tout ça, il cuisine une fois par semaine.
2: Ben. Pareil, j'ai pas le choix. Non, en fait, là, c'est vraiment pour faire plaisir à ma chérie.
1: Ah.
2: Elle adore quand j'ai prépare des petits plats. Elle est trop contente. Donc, moi, ce qui me fait plaisir, me fait plaisir.
1: Oh,
2: donc,
1: mais,
2: on y va.
1: Mais qu'il est mignon, celui-ci. Alors, mon Thierry, tu vas marquer ton premier point immédiatement.
2: Oui.
1: Alors, je te pose une petite question. Tu as 5 secondes pour me dire vrai ou faux. C'est vraiment 5 secondes, hein, faut répondre.
2: Allez, ça marche.
1: Attention. Un berger corse a déposé le brevet du fromage anti-moustique. Alors, un berger corse a déposé le brevet du fromage anti-moustique. Est-ce que c'est vrai, est-ce que c'est faux? Top chrono.
2: C'est faux.
1: C'est bien évidemment faux.
3: Bravo.
2: Wow.
1: Voilà, c'est totalement faux. C'est une blague de nos auteurs qu'on salue, Luigi et Raph.
3: J'ai appris que les moustiques avaient 47 dents. C'est une vraie info. J'ai lu ça hier. Et c'est fou. Imaginez ce petit truc avec 47 dents. Voilà. Il n'y avait pas de vanne. Hein. C'était même quand je donne une info, bro. Voilà. Ok. Soraya, elle cherche un emploi. Là, on va être sérieux. Là, tu cherches un emploi en ce moment. Dans quel secteur, si on peut te donner un coup de main, on le fera avec plaisir, hein, Soraya.
4: Alors, dans le domaine de l'insertion professionnelle.
3: Ok. En fait, voilà, t'es conseillère en insertion professionnelle et tu voudrais retourner dans ce secteur. Tu veux continuer là-dedans?
4: Oui.
3: Okay.
4: Absolument, ouais.
3: Bah, écoute, si quelqu'un dans ta région, Picardie, dans l'Aisne, entend voilà, ton profil ou te découvre, ou a envie de te découvrir, 0810 055 056, on donnera ton numéro de téléphone. Il paraît que tu adores le sport, mais à la télé.
5: Je suis allé les voir passer.
3: Le sport à la télé, elle n'est pas du tout sportive, Soraya.
1: Ouais, bah comme toi et moi, quoi.
3: C'est ça. Soraya, tu aimes bien regarder le Tour de France, notamment les mollets, les cyclistes.
4: Ouais, j'adore. J'adore le cyclisme dans sa globalité. Et oui, plus précisément, le Tour de France, effectivement. Ouais, j'en rate pas un. Tous les ans, c'est le rendez-vous, ouais.
3: Soraya, voici un hymne national. C'est l'hymne du Canada. Écoute bien. Et pluribus unum, de plusieurs un. C'est ce que ça signifie. Et moi, j'affirme que c'est la devise du Canada. Est-ce que c'est vrai ou faux? 5 secondes, top chrono.
4: Je dirais oui.
3: Et pluribus unum? Eh bien non, figure-toi que de plusieurs, virgule 1, c'est la devise des États-Unis qui a été adoptée en 1782, devise du Canada. C'est la Mariusque ad mare, j'espère que je le prononce bien, qui autrement dit veut dire d'un océan à l'autre. Bon bah je suis désolé, Soraya, pas de points.

0: The Way You Make Me Feel, Michael Jackson sur votre radio ici. Allez, place à Julie d'ici Champagne-Ardenne et François d'ici Nord maintenant. François qui va nous faire une petite imitation de voix de bande dessinée pour le plus grand plaisir de Valérie Damido et Eric Bastien. François, vous avez du talent, j'adore.
1: Allez, donc nous sommes avec François et Julie qui ont un point chacun. François qui habite à Choc dans le Nord-Pas-de-Calais. François qui nous a mis en copie son Instagram. Dis donc, quel beau dessin! Qu'est-ce que tu dessines bien?
2: Ben merci beaucoup. Alors, ouais, je suis allé à l'école pour apprendre, et tout petit et jusqu'à jeune adulte en fait.
1: Mais tu as fait quand même des études d'art, t'as pas...
2: Alors je suis rentré aux Beaux-Arts à l'âge de 6 ans. Sur Dunkerque, parce que je suis originaire de Dunkerque,
1: ouais.
2: Et ensuite je suis allé en école d'art appliqué, ce qu'on appelle à l'époque la section F12, donc ouais. Les sections F, bien sûr ça n'existe plus maintenant quand on est vieux, et après le bac je suis allé à la fac d'art plastique de Lille.
1: D'accord.
2: Enchaîné.
1: Ouais. D'accord. Ok, enfin, tu adores le dessin, mais t'as fait plein de métiers. Hein. T'as été animateur pour enfants, vendeur, responsable de magasin, téléconseiller à la FDJ, t'as été serveur. Voilà. Tu voulais aussi être doubleur de dessin animé.
2: Ah. Ah, ça, j'aurais adoré. Franchement, ça aurait été un grand rêve, vraiment, de faire des voix pour des personnages, même pour des séries ou des choses comme ça. J'aurais adoré. Vraiment.
3: C'est pas facile.
1: Moi aussi, j'aurais adoré. Mmh. Mais c'est une.
4: C'est pas facile, mais on peut avoir des voix très différentes. C'est pas très sympathique.
3: Ah oui, mais non, mais il est bon.
1: Mais c'est bien, super. Alors.
2: Exactement, Valérie.
1: Oh mon Dieu. Oh my God.
3: Il essaye de vous séduire pour les points, ça. Je le sens venir, celui-là.
1: Ouais, je le sens venir aussi. Alors, on va voir si tu vas marquer un deuxième point, mon chat. Je vais te mettre une petite chanson d'Annie Cordy.
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1: Arrêtez-moi.
3: Les stagiaires ne connaissent pas.
1: Hein. Bien sûr, hein, c'est de la musique d'EHPAD. Alors, pourquoi cette chanson d'Annie Cordy? Parce qu'elle parle de cucurbitacé. Et moi, je t'affirme que le mot cucurbitacé vient du grec et qu'il signifie fruit qui se cache sous terre. Est-ce que c'est vrai? Est-ce que c'est faux? Top chrono, 5 secondes.
2: C'est faux, parce que la cucurbitacée, elle est au-dessus de la terre.
1: Mais oui, cucurbitacé, ça veut dire cucurbita, ça veut dire courge, ça, voilà, donc c'est, ça vient, citrouille, potiron, courgette, blablabla, et ces fruits ne se cachent pas sous terre, ils sont à la surface, voilà, bravo, un point de plus, deux points.
3: Vous verriez Inès et Hélène qui boivent vos paroles, qui apprennent plein de choses, c'est vrai, hein, Inès et Hélène.
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1: Ouais, bah voilà, c'est le but du jeu, mes petites chéries.
3: Julie est avec nous, elle a 22 ans, elle habite à Reims, elle est en couple avec Lucas, elle a dit, elle fait des études de droit, tu lui as dit, Gabin, c'est en master 2. Il faut que tu trouves un stage d'ailleurs bientôt, parce que nous, on est stagiaires. Oui. Bah, viens chez nous.
7: Oui, exactement, il faut que je trouve un stage. Je suis en pleine recherche en ce moment.
3: Ah eh oui, bien, mais, c'est oui, super. Mais, oui, mais nous, par rapport au droit, oui, bah non, nous, tu peux pas venir à la radio, ça n'a aucun lien, du coup.
7: Oui, ça... c'est sûr que c'est pas trop lié.
3: Le service juridique de Radio France.
1: Tout bah, est, oui, tout tu est possible. Tu peux faire un stage.
7: Voilà, c'est ça.
3: Exactement. Petite, tu voulais être. Vous voulez être policière? C'est vrai?
7: Oui.
3: Eh ben,
7: oui, c'est vrai, oui.
3: Eh ben. Bah, t'es dans le droit, tu me diras, mais t'as pas été jusqu'au bout du truc?
7: Non, j'avoue que j'ai un peu changé d'avis, mais oui, quand j'étais petite, je voulais beaucoup faire policière et c'est aussi un peu pour ça que j'ai fait des études de droit, parce que j'aimais bien. Mais finalement, je ne sais plus trop ce que je veux faire en ce moment, donc bon. On verra bien.
3: Bon, ça t'inquiète pas, les idées vont venir. Tu faisais de l'équitation quand tu étais petite parce que tu adores les chevaux et nous aussi. Et puis, tu fais un peu de sport, tu fais quoi comme sport?
7: Je fais de la natation.
3: Ok, brasse coulée, dos, crawl.
7: Brasse.

0: Ouais. Est-ce que c'est faux? Top chrono.
1: Vrai.
0: Eh ben c'est vrai, oui, d'après les romans originaux d'Edgar Rice Burroughs. Tarzan vivait quasiment nu dans la jungle, célèbre donc ensuite a mis une espèce de pagne en peau de bête qui est une invention du cinéma pour être plus pudique parce que Hollywood voilà, ne supportait pas que enfin voilà un acteur dû ou quoi que ce soit.
2: En même temps, on n'était pas dupes, hein. Comment tu te fabriques un petit slip avec les ficelles et les élastiques dans la jungle, faut pas exagérer.
0: Mais c'est fou quoi, il avait voilà, il avait pas de slip.
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0: Palmas, toute première fois dans la playlist d'ici. À suivre d'autres meilleurs moments d'Otake avec Valérie Damido et Eric Bastien. Mais d'abord, des infos pratiques et utiles près de chez vous sur votre radio ici.
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1: C'est l'heure des idées sorties familiales dénichées par votre radio dans le département. Pour ce week-end, à Béziers, à Magalas et à Agde. À Béziers, il y a la fête médiévale des Caritas. Ça commence dès ce vendredi soir avec un spectacle sur les allées Paul Riquet. Puis toute la journée de samedi, des visites guidées et des animations médiévales. Ça se passe donc à Béziers ce vendredi soir et tout samedi, les Caritas. À Magalas cette fois-ci, ce dimanche, c'est le marché de printemps qui débarque sur la place de la promenade de Magalas de 9h à 17h. Avec exposants, artisans, créateurs locaux, vous pourrez aussi bien sûr vous restaurer sur place. Rendez-vous donc sur la place de la promenade de Magalas de 9h à 17h ce dimanche pour le marché de printemps. Et puis une dernière idée sortie pour la route à Agde, il y a un grand rodéo camarguais samedi. Rodéo sur taureau, jeu gardien traditionnel. Rendez-vous à Agde ce samedi aux arènes du Cap d'Agde à partir de 20h30. Et je précise, c'est gratuit pour les enfants qui ont moins de 10 ans.
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3: Cette semaine, Éric Bastien et Valérie Damudo sont en vacances. L'occasion de découvrir ou redécouvrir des moments sympas et drôles de l'émission. De quoi vous changer les idées à l'heure du déjeuner, que vous soyez à la maison ou au travail. Mais d'abord, musique avec Michel Jonas. Les vacances au bord de la mer sur votre radio ici. On a

0: Vous écoutez ici les vacances au bord de la mer, Michel Jonas. À présent, je vous propose de vous évader non pas au bord de la mer, mais avec Jean-Yves d'ici Pays de Savoie, un très grand voyageur, et Mélanie d'ici Armorique, qui a tendance à passer l'aspirateur plusieurs fois par jour. Oui, mais elle a une bonne raison, comme elle l'explique à Valérie Damido et Eric Bastien sur votre radio ici.
1: Alors Jean-Yves qui joue avec ici Pays de Savoie, qui habite à Vimines, qui est un Viminou, qui collectionne les verres à bière, qui cuisine, qui bricole. Il a participé déjà à un jeu télé, celui-ci. À quoi t'as participé?
2: La cible.
1: Bon, dis donc, qu'est-ce que t'as gagné?
2: Une parure, montre, bracelet.
1: Oh,
2: dis donc. Pour femme.
1: Tu l'as offert à ta chérie.
2: Bah, bien sûr.
1: Évidemment. Alors, tu adores voyager. Hein. Toi, t'as déjà voyagé partout. Hein. Au Sénégal, à l'île Maurice, en Grèce, en Espagne, en Italie. Mais surtout au Togo et au Bénin.
2: Oui, tout est originaire, mon épouse.
1: Voilà. Et alors, elle t'a fait découvrir son pays. Vous avez visité.
2: Oui, tout à fait.
1: Oh là là là là là là. Dis donc, alors qu'est-ce que...
2: C'est super beau.
1: Bah oui, c'est beau. Bien sûr que c'est beau.
2: Oui.
1: Tu as aimé, tu voudrais y retourner?
2: Ah oui.
1: Mais t'aimerais bien aussi, j'ai vu, aller visiter les pays nordiques pour voir des aurores boréales.
3: Alors, c'est pas la même chose.
2: C'est un rêve, ça.
1: Ah bah oui, c'est un rêve. Bah ça s'organise, hein.
2: Bah bien sûr.
3: On est à 3 heures de Paris, l'Islande.
1: C'est pas très
2: oui,
1: long.
2: C'est ça.
1: Eh oui, un petit camping-car et hop. Alors, là tu as 2 points. Tu es à égalité avec Mélanie. Je te propose d'en marquer 3 de plus. Attention, c'est la question à choix multiples. Je te pose la question, je te propose des réponses. Et à mon top chrono, tu as 10 secondes pour me donner ta réponse. Ok?
2: Ok.
1: Alors, Jean-Yves, de quel pays vient la fête d'Halloween à l'origine? Ça vient d'où la fête d'Halloween à l'origine? L'Irlande, les États-Unis, le Mexique ou le rayon déguisement de chez Jiffy? Top chrono, 10 secondes.
3: Salut Jiffy.
2: Ça vient d'Irlande.
3: Les idées de génie.
1: Les idées de génie.
2: Oui.
1: Et oui, bien sûr que ça vient d'Irlande, ça vient de la fête celtique Samhain, qui marquait la fin des récoltes, le début de l'hiver, et les Irlandais ont ensuite exporté cette tradition aux États-Unis avec à qui les citrouilles et les bons becs. Bravo, tu as 3 points de plus, tu es à 5.
3: Mélanie, elle déteste les activités à sensation. Elle n'est pas rassurée. Et quand elle monte dans un petit manège... Qu'est-ce que tu fais? Il paraît que tu cries tout le temps. Ça ressemble à quoi, un cri de Mélanie sur un manège?
4: Oula, faut peut-être mieux pas le faire à la radio.
3: Si, vas-y, on a éloigné nos casques.
1: Vas-y, j'ai retiré mon casque.
3: Non, mais ça fait quoi, genre, ou plus que ça?
4: C'est pire que ça. Je crie, je ferme les yeux, je suis pas bien.
3: T'es pas bien. Alors, pour te détendre une fois que t'es pas bien, t'as un rituel et t'adores ça. Bienvenue dans le domaine de l'étrange. Ah. Elle passe l'aspirateur plusieurs fois par jour.
1: Ah d'accord, ok.
3: Alors écoutez... Mélanie, on est aspirologue comme ça, experte?
4: Bah non, mais avec tous les animaux, il faut bien.
3: Ah oui, c'est vrai qu'on rappelle, il y a 3 chats, il y a 2 chiens, oui, donc il y a des poils partout. Donc c'est plus pour eux. Donc pas très étrange. Tiens, juste un petit mot avant de jouer, parce que Jean-Yves, on a voyagé avec lui, on parlait de l'Afrique, et toi, t'as fait un voyage humanitaire en Afrique, notamment au Sénégal pendant un mois.
4: Oui, c'est ça.
3: Et alors, quel souvenir tu en gardes?
4: De très très bons souvenirs, c'était il y a très longtemps maintenant, mais des souvenirs qui sont gravés.
3: Tu as été auprès d'enfants dans un village très isolé, puis dans une maternité. Je rappelle que tu es infirmière, donc voilà, ça t'a permis aussi peut-être de faire des choses intéressantes. Et il y a quelque chose de poignant, on va finir là-dessus. Tu as une maman qui a choisi ton prénom, je crois, pour son enfant.
4: Oui, pour l'une de ses filles, oui. Ouais.
3: C'est génial.
4: Ouais.
3: Pourquoi elle a choisi ton prénom? T'avais sympathisé avec elle?
4: J'avais sympathisé avec elle et en fait c'était le jour de mon anniversaire aussi.
3: D'accord. Bon bah il y a une petite Mélanie qui est au Sénégal et qui porte ton prénom. Ça fait plaisir
4: voilà,
3: de le savoir.
4: C'est agréable. Oui, c'est agréable. Oui.
3: Allez, nous allons jouer avec ta question qui vaut, rappelons-le, 3 points à choix multiples. Quelle actrice française? On va parler de cinéma. J'espère que t'es un peu branché cinéma. Quelle actrice française née en 1898? Est décédée en 1992, repose sous l'épitaphe « Enfin seule ». Est-ce que c'est Jeanne Moreau, Simone Signoret, Arletty ou Hélène, qui a enfin réussi à se débarrasser des garçons dans Hélène et les garçons? La pauvre, elle n'est pas morte, c'est top chrono.
4: La troisième, je dirais.
3: Arletty?
4: Ouais.
3: L'épitaphe, enfin seul, donc c'est ce qui est écrit sur sa tombe. Oui, c'est Arletty, l'inoubliable partenaire de Jean Gabin dans Hôtel du Nord avec cette réplique mythique.
5: Bon Dieu, tu sais.
3: Elle est enterrée à Courbevoie et on peut lire Enfin seul, qui est un dernier clin d'œil mordant à l'image de cette icône du cinéma français.

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1: La Lune, un des derniers titres de Christophe Maé qui est actuellement en concert. Il sera à Paris fin mai, à Talence, Vienne ou encore Montauban en juin. Et puis ailleurs, puisqu'il a des dates jusqu'en mars l'année prochaine. Nous retrouvons Valérie Damido, Éric Bastien, mais aussi Mélanie d'ici Armorique et Jean-Yves d'ici Pays de Savoie. J'adore Jean-Yves. Il va nous expliquer pourquoi il a passé un mariage en caleçon. Petit indice, faire la chenille, ça peut être dangereux.
2: Alors Jean-Yves, il y a une petite anecdote que tu nous as racontée qui m'a bien amusée. Oui, parce que Jean-Yves, il a passé le mariage de sa cousine Véro.
3: Véro, ouais.
2: Eh oui, avec petit caleçon. Hein, voilà, il avait 18 ans, il était le premier à la tête de la chenille. Hein. Tu chantais comment ? La, la, la, la, la, la, la, la, pam, pam.
4: Mettez deux pieds en canard.
2: Et voilà, alors, du coup tu fais ça et qu'est-ce qui se passe ?
3: Oui. Oh bah je vois une belle jardinière, donc je saute par au-dessus, évidemment, je me dis tiens les autres ne me suivront pas. Et malheureusement, de l'autre côté de la jardinière, il y avait une descente d'escalier bien carrelée et tout, et voilà. Donc le genou ouvert, on y voyait l'os, enfin c'était pas mal. Ouais. Donc direction hôpital, on m'a recousu et après retour au mariage, mais en caleçon.
5: T'as pas vu le pied au canard, il a marché comme un canard.
2: Il a marché avec une attelle, quand même. Hein,
3: c'est ça.
2: Mais ouais. Oh, t'avais un beau caleçon, rassure-moi, t'avais un beau caleçon.
3: Ah ben, à l'époque, oui, c'était du turquoise fleuri. Ah ouais, ça, puis en plus, il allait bien avec ma chemise, qui était bleu turquoise aussi.
2: Ah, bah voilà, quand même.
5: Les mariés ont dû apprécier.
2: Bah oui, en même temps. Ouais. Bah oui.
3: Sûrement enfin. Que j'avais prévu le coup pour sortir le caleçon à la chemise.
2: Oui, tu te disais qu'à un moment donné, tu te serais mis un peu en caleçon.
5: Je pense qu'il faut toujours prévoir la couleur de son caleçon à un prochain mariage maintenant. J'y réfléchirai.
2: Bah réfléchissez, voilà. Réfléchissez bien. Oui. Alors, nous allons tout de suite essayer de gagner 5 points de plus avec la question cash et tout de suite, Dalida. C'est...

0: là.
1: On sent qu'il chante, Jean-Yves. Hein.
2: Oui, oui.
0: Alors attention, Jean-Yves. C'est pas une question difficile pour toi. Eh oui. En France, quelle fleur est associée au deuil? Top chrono, 10 secondes.
3: Les chrysanthèmes.
0: Eh oui, les chrysanthèmes, on va pas. Il n'y a pas de suspense. Il est jardinier, il est en plein dedans, il en a plein son truc.
1: C'est d'actualité.
0: Bah oui, c'est d'actualité. Bien sûr que c'est les chrysanthèmes. Alors, il faut savoir qu'après la Première Guerre mondiale, Raymond Poincaré a demandé que chaque tombe soit fleurie le 11 novembre. Et le chrysanthème, bah, c'est un peu la fleur de l'automne. Bah, du coup, c'est devenu la fleur du deuil. Donc voilà, 5 points de plus. Jean-Yves, 10 points.
1: Parfait. Ou Ludon, Mélanie, il s'envole là. Hein. Oui. Ah oui, oui, oui. Mélanie, tu es capable de faire concurrence à Vital Fraise? Tes parents s'appellent Mante et Allo?
4: Non,
1: du tout.
4: Non, c'est pas ça, mais je vais faire concurrence quand même.
1: Bon. Alors, on va se dire un petit mot sur la Bretagne. On a parlé de tes voyages, mais tu es évidemment fan du Finistère, notamment. Toi, tu vis dans le 22, c'est les Côtes d'Armor, hein, j'ai dit, hein,
4: oui,
1: le 22.
4: C'est ça.
1: Pourquoi? Qu'est-ce qui te marque dans le Finistère? Qu'est-ce qu'il y a de particulier dans ce département?
4: Que je trouve que c'est la coutume bretonne qui est bien plus présente, et puis c'est typique, c'est voilà, c'est l'accent en breton que j'aime bien.
1: T'as quelques villes comme ça dans le Finistère que tu aimes bien?
4: J'aime bien Crozon, c'est très joli.
1: Ouais.
4: Quimper aussi.
1: Quimper, c'est vrai que c'est bon.
0: Le Cronan, les amis, c'est beau.
4: Le Cronan, oui, le Cronan.
1: Le Croisic, ouais, c'est dans le Finistère, le Croisic? Non, pourtant c'est pas très loin. Ah non, le Croisic, non, c'est pas du tout dans ce coin-là.
4: Non, c'est bon.
1: T'as un camping-car?
4: Oui, c'est ça.
1: Et t'as un beau camping-car, hein?
4: Oui, un vieux camping-car qui est de mon âge.
1: Ben oui, on a vu les photos, tu les as envoyées à Professeur Brown. Et alors, il y a des tags, et je crois que c'est un artiste de chez toi qui a tagué ton camping-car?
4: Oui, il vient de Saint-Brieuc, entre autres, et puis un qui vient de Quévert aussi.
1: Et Saint-Brieuc, c'est la Bretagne. C'est un artiste breton, vas-y, cite-le, hein, profites-en.
4: Il s'appelle Mars, et le deuxième artiste, c'est Stratosphère.
1: D'accord. Et avec ce camping-car, tu sillonnes la France entière et tu te balades, que ce soit en Bretagne ou ailleurs. Et des fois, tu termines avec deux mecs sur le toit parce qu'à Perros-Guirec, t'es tombé en panne. On va pas raconter l'histoire, mais t'as roulé avec deux gars sur le toit du camping-car quand même.
4: Sur le capot, ouais.
1: Ouais, sur le capot, ouais. Allez, nous allons jouer pour cette avant-dernière question. Elle vaut 5 points. C'est une question cash.
0: C'est la dernière question. Après, il y a le bingo
1: après.
0: Mais c'est pas une question.
1: Ah, vous considérez que c'est pas une question, le bingo?
0: Non, pour moi, c'est le tout pour le tout.
1: Chaque jour, vous me surprenez. Et chaque jour, j'apprends des choses avec vous.
0: Allez. Dites pas de bêtises.
1: Je vais vous faire plaisir. La bande originale que vous adorez.
0: Ah là là là là.
1: Ben oui, 48 heures d'Halloween, un petit sorcier qui va bien. Question. Quel comédien incarne Harry Potter au cinéma? Question simple.
4: Daniel Radcliffe.
1: Moi, j'ai quand même envie de prendre.
0: Attends, ta candidate, elle a l'âge de Harry Potter.
1: 36 ans. Alors, ça nous fait 10 points, oui, parce que c'est la bonne réponse, Daniel Radcliffe, cet acteur britannique qui est mondialement connu depuis, il avait 10 ans, hein, quand il a commencé. Bravo, J.K. Rowling et Harry Potter. 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

0: You Can't Hurry Love, Phil Collins sur votre radio ici. Dans quelques instants, Valérie Damido et Eric Bastien seront avec Aymeric d'ici Loire-Océan, un grand amateur de fromage, et Florence d'ici Brézizel, qui a la manie de fermer toutes les portes à clé. Bon, en même temps, on a tous et toutes nos petites habitudes. 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
3: Alors, nous sommes avec Aymeric, donc je rappelle qu'il y a deux points. Et Aymeric qui habite à La Roche-sur-Yon, Aymeric qui suit toutes les émissions de télé-réalité, qui adore cuisiner, qui adore jardiner, mais qui alors, par-dessus tout, il paraît que tu adores le fromage.
4: Ah oui,
3: monsieur, oui. Alors, qu'est-ce que
4: là,
3: vous...
4: Ça me donne envie, parce que là, je vois du fromage gratiné, là. Oui.
3: Comment ça, tu vois du fromage gratiné, mon Dieu? Qu'est-ce que tu aimes?
4: Là, dans mon four, il y a un petit gratin qui m'attend, là, depuis tout à l'heure.
3: Un gratin de quoi, s'il te plaît?
4: De pommes de terre, et puis, bien sûr, du fromage dessus. C'est du fromage à raclette.
3: Qu'est-ce que c'est, ton fromage préféré?
4: J'aime vraiment, franchement, tous les fromages. J'aime beaucoup le Morbier, notamment.
3: Ah, le Morbier, c'est pas mal. Le Morbier, c'est pas trop de ta région, mais c'est pas mal.
5: Saint-Nectaire en force.
3: Saint-Nectaire, oui.
4: Ah, Saint-Nectaire,
3: oui, moi, c'est pas mal. Enfin, c'est vrai que le Morbier, c'est pas mal. Alors, est-ce que tu vas marquer 3 points de plus? Je te propose la question à choix multiple. Je pose la question, je te propose des réponses. Et à mon top chrono, tu auras 10 secondes pour me donner ta réponse. Alors, écoute bien. Quelle chanson arrive en tête du top 5 des morceaux les plus joués lors des enterrements en France? Une question bien joyeuse.
5: C'est sympa, hein?
3: Alors, je te propose...
4: C'est sympa.
3: Le Paradis Blanc, de Michel Berger. L'Hymne à l'amour, d'Edith Piaf. Puisque tu pars, de Jean-Jacques Goldman. Ou Les Sardines, de Patrick Sébastien. Top chrono, 10 secondes.
4: Puisque tu pars.
3: Oui, c'est cette chanson de Jean-Jacques Goldman.
5: Oh, c'est gay.
3: C'est d'une gaieté aujourd'hui, c'est magnifique.
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3: puisque tu pars. Mais grâce à ça, tu marques 3 points de plus, tu as 5, Aymeric.
5: Alors que c'est tellement plus...

0: Eh bien, c'est bien. Moi, mon candidat a marqué 3 points. Il a 5.
1: Ah oui, donc c'est à moi.
0: C'est à toi avec ta candidate qui s'appelle Florence.
1: Oui, Florence.
0: Qui habite en Bretagne et qui a 1 point.
2: Ouais, et qui est une trouillarde.
0: Enfin, qui n'est pas trouillard? J'aimerais bien voir ta tête dans un château hanté, toi, tiens.
2: Demain, c'est Allô, Owen.
0: Et... Non, mais il m'a fait le geste Allô, quoi. Ça va, Nabila? Ça se passe bien, Nabilo? Allez.
2: Et vive le shampoing. Il paraît que tu vérifies, on va se remettre dans l'ambiance qui fait peur, hein, moi ça me va. Elle vérifie toujours les portes. T'es une trouillarde, il paraît.
3: Oui, alors, je peux pas tout le temps les portes fermées sur moi.
2: Ah ouais?
0: C'est-à-dire
3: tout
0: tu
3: le temps, tout le temps.
0: Tu les fermes à clé, c'est ça que tu veux dire?
3: Ah, elles sont fermées à clé. Personne, si j'ai quelqu'un qui arrive chez moi, je ferme la porte directement à clé derrière.
2: C'est une peur ou c'est où il y a quelque chose ou
3: c'est une peur, oui. Ouais. C'est une peur.
2: Je ne s'explique pas les peurs. Hein. Bon, oublions la peur et partons en Thaïlande. Voilà, quelque chose qui est plus réjouissant. Voilà, c'est un de tes rêves ou tu as déjà été en Thaïlande?
3: Ah non, ça serait un rêve.
2: Ah.
3: Mais on va partir là-bas pendant notre retraite.
2: Avec Hervé, ça fait partie de vos projets, voilà, la Thaïlande. Ouais.
3: Ça fait partie de nos projets.
2: Bah écoute, je te le souhaite, à voyager déjà au Maroc, en Tunisie, en Espagne, en Italie, tu adores hein, le Maroc. Bon, bah la Thaïlande, c'est pour très bientôt. Florence,
3: ça sera pour très bientôt.
2: Nous allons jouer tout de suite et cette question qui arrive avec un QCM. Et ça vaut 3 points. Demain, nous sommes le 31 octobre.
0: Oh mon Dieu.
2: Et demain, c'est la journée mondiale de quoi? De l'épargne, si les bons s'en pas, des vampires, la journée mondiale des villes ou la journée mondiale de la citrouille pour rendre hommage à tous les légumes qui se sont vidés sans broncher. Top chrono, 10 secondes. Journée mondiale de quoi demain? Vampire, ville, citrouille, épargne, vite.
3: Les vampires.
2: Les vampires. Alors demain c'est Halloween, mais c'est aussi la journée mondiale des villes. Créée par l'ONU, qui met en avant le développement urbain durable. Bon, c'est vrai qu'on pense plutôt aux citrouilles, aux vampires, je te l'accorde, par rapport à Halloween, mais c'est officiellement la journée mondiale des villes, Florence.
0: Ça me tue, j'ai appris ça ce matin. Je ne comprends pas, moi je trouvais que c'était classe, la journée mondiale de la citrouille, mais bon.

0: Et c'est avec Gabriel de Johnny Hallyday que nous terminons les meilleurs moments d'Otake aujourd'hui. Rendez-vous demain pour une autre sélection. On parlera parc d'attractions, hockey, voyage entre autres, avec Valérie Damido et Eric Bastien sur votre radio ici. Bonjour Wendy Bouchard.
1: Bonjour chère Catherine, bonjour à tous.
0: Aujourd'hui dans Ma France, on va faire une petite escapade dans notre beau pays.
1: Exactement, en ce week-end de l'Ascension, sachez que les gîtes de France sont pleins à 82%. Il s'agit de pépites qui valorisent le patrimoine local et nous en parlons avec la directrice nationale de ce réseau en or. Dans Ma France, c'est sur ICI.
0: Et c'est Catherine. Dans un instant.
1: Merci.
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0: Très bonne journée avec votre radio ici, il est 13h. Je vous retrouve demain à partir de midi pour les meilleurs moments d'Otake. Maintenant c'est Ma France, Wendy Bouchard.
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1: Bonjour à tous, merci d'être à l'écoute de Ma France. Alors que les Français ont des envies d'escapade, des envies d'ailleurs et de nature, mais pas trop loin de chez eux. C'est un peu la constante pour ce nouveau pont de mai. On en parlera avec notre invitée directrice des Gîtes de France. C'est un label qui attire de plus en plus de vacanciers, mais aussi de propriétaires. On vous donne des nouvelles rassurantes de l'antivirus. Les tests des cas contacts en France sont tous négatifs à la mi-journée. En revanche, vous entendrez un sujet qui met en garde l'homme trop prompt à se rapprocher des milieux naturels des animaux sauvages. Ce qui accroît, on l'a bien vu ces dernières années, les risques d'épidémie. À la une encore cette vidéo édifiante, celle d'un pédocriminel confondu en direct sur TikTok et Twitch. Un chasseur de pédocriminels s'est fait passer avec un avatar pour une petite fille de 14 ans. L'homme de 66 ans est un ancien directeur sportif en Haute-Saône, en garde à vue depuis mardi soir à Vesoul. Au cœur de vos régions encore, l'hommage aux victimes du commando pour libérer Mohamed Amra au péage d'Incarville dans l'Eure. C'était il y a 2 ans et Gérald Darmanin a rendu hommage aux victimes à Caen il y a quelques instants. La fermeture des magasins Minelli provoque la tristesse des clients. Nous sommes à Reims. Et puis attention aux règles de tranquillité dans vos jardins les jours fériés, les dimanches. C'est réglementé. N'abusez pas des tronçonneuses ou d'autres rotophiles. Ce jeudi de l'Ascension est un jour férié attendu par des millions de Français, et pas seulement pour sa dimension spirituelle. Il permet un peu d'évasion printanière, malgré une météo particulièrement froide et maussade cette année en dehors de la Méditerranée. La recherche de l'escapade, de la déconnexion. Oui, l'important c'est de partir, disent les vacanciers, partir quand même malgré les prix de l'essence. C'est partir moins loin, une solution toute trouvée et qui concerne aussi Loubourdie, nos voisins étrangers.
3: Quand ce propriétaire de chambre d'hôte en Normandie regarde les réservations du week-end sur son ordinateur, eh bien c'est clair, les étrangers qui viennent habituellement en voiture sont aux abonnés absents.
4: On a moins d'Hollandais. Les Hollandais, ils ont 6 heures de route entre chez eux puis la Bretagne, donc souvent ils font des pauses chez nous en Normandie. Les Anglais aussi, et sans oublier les Belges. Et cette année, on les voit pas. Hein. On a clairement des noms français sur l'agenda, sur les calendriers.
3: Des touristes venus essentiellement cette année d'Île-de-France, à 2 heures de route. Et James Lemeret, le gérant de la maison d'hôte Villa Mon Repos, assure que même avec cette économie d'essence, ses clients feront davantage attention sur place.
4: Ils vont rayonner dans un rayon de 50 km. Ils vont pas faire beaucoup de route. Après, les gens vont faire aussi attention à pas aller trop au restaurant, donc ils grignotent dans les chambres.
3: Partir moins loin pour faire des économies. Didier Arino est directeur du cabinet Pro Tourisme. Il interroge les vacanciers. Et il l'assure, c'est la tendance nationale.
5: Moins loin, moins longtemps, partir à moins de 3 heures de son domicile, même s'il y a un aspect psychologique, car un carburant à 2,10 ou 1,90, sur un séjour de vacances, le delta, c'est 30 à 50 euros seulement.
3: Selon une enquête menée par son cabinet au mois d'avril, 500 000 vacanciers assuraient ne pas vouloir partir pendant ces ponts du mois de mai.
1: Ou alors cette escapade près de chez soi qui offre tout de même une autre vision et une bouffée d'oxygène. On en reparle à 13h15 avec notre invité qui dirige le réseau des Gîtes de France. Avec des embouteillages sur la route, certes, mais avec les prix des carburants, une fois de plus, c'est tout de même beaucoup plus calme sur les routes et autoroutes de France. Julie Tescrat, vous êtes sur l'aire de Pont de l'Isère et vous l'avez constaté pour ici.
6: Kelly est arrivée de Saint-Étienne pour passer le long week-end de l'Ascension dans la Drôme.
7: Bah, on est parti en fin de matinée. C'est plutôt fluide par rapport aux autres années. Là, on n'a eu aucun bouchon. Et l'année dernière, oui, on était parti à peu près aux mêmes heures. Il y avait des bouchons. Après, on se disait, il y a eu d'autres week-ends avant, fériés. C'est plus étalé du coup.
6: Et il y a peut-être aussi moins d'automobilistes. La consommation de carburant a baissé de 30% début mai. Vinci ne communique pas ses chiffres sur la 7, mais le ressenti est là. Vincent, en route pour Gros-Pierre en Ardèche, n'a eu que quelques ralentissements à Lyon, malgré les précisions de Bison Futé.
8: Le GPS annonçait quelques petits bouchons par-ci par-là juste avant qu'on s'arrête. Je ne sais pas encore ce qu'il va nous dire quand on va reprendre la voiture. Et à part le tunnel sous Fourvière et puis le passage de Lyon, le reste à peu près nickel.
6: Hier, des bouchons ont bien été signalés sur la 7 autour de Valence, mais seulement dans l'après-midi, loin de la journée noire annoncée. Benjamin est en direction de Saint-Raphaël. Le trajet a laissé bien passer, mais il redoute déjà le retour dimanche.
9: L'année dernière, on a mis un temps incroyable pour rentrer. C'était vraiment la misère, 14h. Et donc cette année, on a préféré rester sur place une nuit de plus et puis rentrer le lundi au calme.
6: Et Bison Futé voit jaune en Auvergne-Rhône-Alpes pour aujourd'hui dans le sens des départs.
1: Et ce jeudi de l'Ascension est classé rouge sur les routes. On vous conseille de quitter la région parisienne plutôt à partir de 17h. Ça reste très bouché sur la 13 vers l'ouest et Marseille et Lyon aussi sur la 7 jusqu'à ce soir. Ce pont de l'Ascension qui est aussi une manne pour la SNCF. Le pont affiche des trains complets, près d'1 800 000 réservations dans les TGV Inouï et dans les Ouigo. En revanche, les trains ne circulent pas entre Paris et Toulouse sur la ligne Polt qui passe par la souterraine. Aucun intercité ou presque jusqu'à dimanche. Idem le week-end des 30 et 31 mai en raison de travaux de modernisation nécessaires bien sûr, mais qui pénalisent les usagers. Dans Ma France, on vous parle à présent d'une vidéo qui tourne en boucle sur les réseaux sociaux et que je vous encourage à regarder. Elle horrifie, évidemment, parce qu'elle dénonce, mais elle nous montre la réalité crue et brute des méthodes des pédocriminels. On y voit un ancien directeur de l'Union sportive scolaire en Haute-Saône faire des avances à une jeune fille de 14 ans. Mais derrière ce visage juvénile se cache en réalité un influenceur, Finizi, qui appartient à une association qui chasse les pédocriminels. Il a créé un avatar, il a créé une fausse enfant qu'il fait parler grâce à l'intelligence artificielle. Et il a publié ce dialogue en direct sur Twitch et confondu cet homme, déjà condamné l'an passé à une peine avec sursis pour détention d'images de mineurs à caractère pornographique. Emma Dewey, pour nous, vous avez pu échanger avec un de ces chasseurs de pédocriminels, membre comme Finizi de l'association 211, et ce qu'il dénonce est édifiant.
10: Durant 50 minutes de live, un homme de 66 ans, moustache et cheveux grisonnants, fait des avances sexuelles à une jeune fille, créée par l'intelligence artificielle, sans le savoir.
11: Et si on se voit et que je t'emmène au parc, donc là, est-ce que je pourrais t'embrasser, par exemple?
12: Imagine que t'as 14 ans et quelqu'un...
11: Ouais.
12: Imagine.
11: Bah, est-ce que ça te ferait envie?
10: La voix juvénile est en fait celle d'un TikToker. Il se revendique chasseur de pédocriminels, comme un autre que nous avons joint par téléphone.
13: Moi, je suis chasseur.
10: Il souhaite rester anonyme pour continuer de piéger les pédocriminels qui, selon lui, grouillent dans les chats des jeux en ligne.
13: C'est effrayant, le nombre de personnes qu'il peut y avoir en tant que pédocriminel. Ils n'ont pas de scrupules. Que tu aies 10 ans ou 14 ans, ils iront vers toi.
10: Avec toujours le même mode opératoire.
13: Le profil type d'une personne va faire ce qu'on appelle du grooming, va mettre à l'aise l'enfant en question et va l'amener dans une conversation de confiance avant de pouvoir agir.
10: Et pour mettre à son tour le potentiel pédocriminel en confiance, le chasseur modifie voix et visage grâce à l'IA.
13: Un outil qui sert à débusquer et à être plus rapide dans la démarche de la traque. C'est sérieux et très professionnel.
10: Face à cette vidéo devenue virale, le chasseur appelle tous les internautes à ne pas se faire justice eux-mêmes en répétant « Nous sommes des traqueurs de pédocriminels et non des chasseurs de primes ».
1: Merci Emma. Et quant à l'homme de 66 ans confondu lundi dans cette vidéo, il est en garde à vue depuis mardi soir au commissariat de Vesoul et son domicile a été perquisitionné. Il est 13h07 et la France joue la transparence et la pédagogie avec des réunions sanitaires quotidiennes, vous le savez, sur l'antivirus et des nouvelles rassurantes à l'heure où l'on se parle car tous les nouveaux tests pratiqués sur les Français identifiés comme cas contact sont négatifs. Guillaume Fariol, c'est la ministre de la Santé qui l'a annoncé il y a quelques instants.
14: Oui, les 26 cas contact français ont tous été testés négatifs sans exception, annonce la ministre de la Santé Stéphanie Rist. Il s'agit de 4 passagers du MV Ondus, ce paquebot où s'est déclarée l'épidémie, et de 22 personnes qui ont approché pendant des voyages en avion une patiente néerlandaise qui, elle, n'a pas survécu au virus. Par mesure de précaution, ces cas contacts en France sont toujours tous placés à l'isolement dans des hôpitaux. Ils seront suivis de très près par les médecins, testés trois fois par semaine. Les autorités sanitaires ne communiqueront plus les résultats, sauf test positif. Rappelons que la durée d'incubation de cet antivirus peut aller jusqu'à 42 jours. Une Française, passagère du MV Ondus, la seule testée positive à ce jour, elle est toujours en réanimation dans un état grave à l'hôpital Bichat à Paris.
1: Et la circulation du virus semble maîtrisée, les risques extrêmement limités, rassurent les infectiologues. Matignon qui a annoncé par ailleurs que la France disposait d'un stock de masques pour faire face pendant 3 mois au cas où. Et dans ce dossier, on vous alerte aussi sur ces maladies infectieuses transmises par les animaux sauvages à l'homme. Ces zoonoses se multiplient depuis une dizaine d'années. Et le public connaît évidemment le virus Ebola, le chikungunya, le Covid bien sûr, et ce dernier exemple en date, l'antivirus des Andes porté par un rongeur d'Amérique du Sud, un petit rat de rizière. Cette maladie se transmet donc par contact avec ces rongeurs ou par l'inhalation de poussière contaminée par leur déjection. Et cela nous questionne de plus en plus, Paul Tilly. Et cela questionne aussi le rapport de l'homme avec ces milieux naturels dans lesquels nous ne devrions pas entrer.
15: Plus l'humain s'aventure dans des zones sauvages, plus il s'expose à des risques, alerte Anne Goffard, virologue au CHU de Lille.
16: Je vais être très radicale. Il ne faut pas y aller au contact de la faune sauvage. Parce qu'on peut attraper des maladies infectieuses qui, théoriquement, ne nous concernent pas. Mais il n'y a pas que les antivirus, il y a d'autres virus aussi.
15: La construction du canal de Panama en Amérique centrale fin 19e est un exemple.
16: Les humains sont allés défricher la forêt tropicale et il y a énormément de gens qui travaillaient sur le chantier du percement de ce canal qui ont été infectés par un virus, le virus de la fièvre jaune, qui est présent dans la faune sauvage tropicale. Il y en a plein qui sont morts de la fièvre jaune.
15: Il faut trouver un équilibre entre activité humaine et biodiversité, rappelle la chercheuse. Et ça vaut pour la France, où un antivirus circule, pas celui des Andes, mais l'antivirus Pumala. Le campagnol roussâtre en est porteur.
16: On appelle ça la maladie des forestiers. On sait que certains professionnels peuvent être exposés à ces infections virales du fait de leur pratique professionnelle. Et chez ces personnes-là, on leur donne des recommandations pour se protéger.
15: Porter masque et gants et éviter les poussières potentiellement contaminées par les déjections des rongeurs. On dénombre une centaine de cas chaque année, principalement dans le nord-est du pays, à cet antivirus Pumala. Beaucoup moins virulent que celui des Andes, il ne se transmet pas d'un humain à un autre.
1: En football, à présent, le PSG est sacré champion de France pour la 14e fois de son histoire. En déplacement à Bollard, les Parisiens ont souffert peut-être, mais ils se sont imposés 2-0 face au RC Lens, 5e victoire consécutive. Et sur beIN Sport, hier soir, Ousmane Dembélé, ballon d'or la saison passée, a réagi à ce sacre.
17: On voulait venir gagner ici, et voilà, fallait faire un match sérieux, on a encore un autre dimanche, et puis voilà, on va fêter ça, parce que voilà, c'est officiel, on est champion. Les trophées individuels, ça vient après, si ça vient, c'est bien, si ça vient pas, c'est comme ça. Le plus important, c'est les titres collectifs, et comme j'ai dit, on a gagné la Ligue 1, on a gagné la Super Coupe, on a gagné l'Intercontinental aussi, et voilà, le 30 mai, on a quelque chose de grand. Pour tous les fans du Paris Saint-Germain.
1: Le 30 mai, en effet, c'est presque demain, la finale de la Ligue des Champions à Budapest. Le PSG qui tentera une deuxième victoire consécutive face aux Anglais d'Arsenal. Et puis un peu plus loin encore, pour la planète foot, c'est la Coupe du Monde qui démarre le 11 juin aux États-Unis, au Canada et au Mexique. Qui seront les heureux élus sélectionnés avec l'équipe de France? Didier Deschamps doit l'annoncer ce soir dans le journal de 20h sur TF1. Mais Saïd Makhloufi a voulu lui donner un petit coup de main en demandant aux joueurs de l'avenir foot Lozère de se glisser dans la peau du sélectionneur et de composer leur propre liste des bleus. Voilà ce que ça donne.
18: Est-ce qu'on peut dire qu'on est tous là 60 millions de sélectionneurs?
19: Oui. Gardien de but.
20: Meilleur titulaire.
21: On prendrait Samba.
18: Alors la question maintenant, c'est le numéro 3. Il y a Chevalier. Où est-ce qu'on rappelle?
22: Hugo Lloris, bien sûr, Hugo Lloris. Et il a beaucoup d'expérience avec l'équipe de France.
23: Défenseur, Jules Koundé.
22: Upamecano, il est pas mal.
24: Jonathan Klaus.
18: Non.
24: Malo Gusto.
25: Moi, je dirais Saliba aussi.
23: Milieu de terrain.
25: Warren Zaïre-Emery.
24: Polyvalent, partout.
18: Gros joueur.
25: Il a tout dit, mon camarade.
22: Griezmann au milieu de terrain, ça va chauffer.
25: Tu dis que des dégâts.
22: N'Golo Kanté.
18: Kanté, sécurité.
25: Je rappellerai Kanté aussi.
26: Ah oui, Kanté, parfait.
22: Oui.
27: Il est petit, il est gentil, il va bouffer Léo Messi.
25: Il faut qu'il y soit.
27: N'Golo Kanté.
23: Attaquant.
25: Barcola.
22: C'est Barcola.
23: Ousmane Dembélé.
25: Je suis d'accord.
22: Doué.
23: Kylian Mbappé.
18: Olysée, ça c'est validé.
25: Sûr. Obligatoire.
18: Est-ce qu'on prend Thauvin?
22: Non.
25: Mieux vaut pas.
28: On l'oublie, Giroud. Et ouais, ben moi je veux Gigi, moi, dans l'équipe.
18: Avec une équipe comme ça, on va jusqu'où?
22: On va en finale et on gagne la Coupe du Monde.
25: Bien sûr, ouais, je suis d'accord.
29: Ramenez la coupe à la maison.
25: On prendra la troisième étoile.
29: On est ensemble.
30: En route pour la Coupe du Monde.
1: Il est 13h13 à l'écoute de ma France.
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1: Et on commence ce tour des régions à Caen, où le ministre de la Justice, Gérald Darmanin, a présidé il y a quelques instants une cérémonie d'hommage en mémoire des deux agents pénitentiaires tués il y a 2 ans, jour pour jour, par un commando lourdement armé lors de l'évasion sanglante de Mohamed Amra. C'était au péage d'Incarville, dans l'Eure. 3 autres agents avaient été grièvement blessés dans cette attaque, et parmi les rescapés, l'un d'eux a accepté de s'exprimer, Nolwenn Lejeune, par la voix de son avocat.
10: Parler dans un micro, c'est encore impossible pour lui, s'excuse son avocat. C'est donc ce dernier, Romain Léandri, qui va porter la parole de son client, vivant mais marqué à vie par une scène d'une violence effroyable dont chaque seconde reste gravée en lui.
0: Il se souvient de tous les détails et surtout des événements marquants, tels que des images, tels que des bruits, tels que des sons.
10: Il en garde des séquelles physiques et psychologiques qui font qu'il est toujours en arrêt de travail. Ceux qui l'ont aidé à tenir, ce sont bien sûr tous ses proches. C'est aussi sa capacité à garder la tête froide face à Amra et son commando.
0: C'est quelqu'un qui a toujours cru en l'institution judiciaire. Il n'est pas rempli de haine, il n'est pas rempli d'une idée de vengeance. Il est dans un esprit de reconstruction et de soif de vérité.
10: Ces derniers mots sont pour les pompiers, les 3 pompiers de Louviers qui sont intervenus après l'attaque. Sophie, Benoît et Alexandre, 3 pompiers sans qui, glisse-t-il sobrement, la tournure aurait été différente.
1: Nolwenn Lejeune pour ici Normandie Caen. En Champagne, on illustre la fermeture définitive des magasins Minelli, une marque fondée en 1973. À Reims, la boutique située en plein centre-ville va donc fermer ses portes, comme tous les autres points de vente du chausseur, le 30 mai prochain. C'est une annonce accueillie avec tristesse par les clients et par les autres commerçants rémois. Emma Jacob.
3: D'ici là, la boutique écoule ses stocks, moins 60% sur tous les articles. Karine a reçu un mail de Minelli le matin même et ressort du magasin avec 2 paires.
4: J'ai même demandé si les usines arrêtaient vraiment et elle me dit oui, tout arrêtait et je trouve ça vraiment dommage. On avait la qualité et encore une fois, encore une entreprise qui disparaît.
3: Devant la boutique rémoise, la seule de la Marne et des Ardennes, Isabelle, elle, apprend la nouvelle de la fermeture.
5: C'est une enseigne de ma jeunesse en fait. Ouais, ça fait drôle de savoir que ça va s'arrêter.
3: Et ça fait drôle aussi aux autres chausseurs du centre-ville. Marie a ouvert sa boutique de chaussures pour hommes, femmes et enfants il y a 2 mois, juste à côté de Minelli.
6: On n'est jamais satisfait quand on a des voisins qui ferment. Quand il y a de la concurrence, c'est très important aussi. Hein, c'est ça qui fait tourner les boutiques. C'est des institutions qui tombent, donc on se demande où on va aussi.
3: Le plus gros concurrent aujourd'hui, rappelle Mélanie Vendeuse, s'appelle Internet.
7: C'est sûr que l'intérêt, il est de se dire on ne prend pas la voiture, on reste chez soi, on est derrière son écran, on renvoie quand ça ne va pas. Il faut qu'on arrive à reconquérir par le conseil. Qu'il y a un vrai plus, une vraie différence.
3: Plusieurs chausseurs rémois expliquent avoir déjà mis en place cette reconquête de la clientèle avec la possibilité de commander en ligne puis de venir essayer en magasin ou encore la location de chaussures pour quelques semaines seulement.
1: Et puis si vous aviez l'intention de profiter de ces week-ends prolongés pour faire du jardinage, eh bien sachez que l'utilisation d'outils bruyants est encadrée. Le dimanche, par exemple, le créneau pour les tondeuses, les broyeuses ou les rotophiles est limité à 2 heures le matin. C'est un arrêté préfectoral qui fixe cette règle. Illustration en Charente avec Pierre Marsat pour ici La Rochelle.
8: À Ansac-sur-Vienne, à côté de Confolens, tout est très clair. L'information est diffusée dans les boîtes aux lettres des habitants, le petit journal municipal et même sur les réseaux sociaux. Le maire, Fabrice Audouin, applique la loi tout en permettant d'avoir un petit créneau le matin.
9: Les jours fériés sont comme les dimanches, effectivement. On a le droit de tondre, tailler les, enfin tout ce qu'on peut faire comme bruit, de 10h à midi, de façon à laisser les gens tranquilles chez eux, sur leur terrasse, surtout quand on arrive à cette saison. Ça reste un arrêté préfectoral, où la commune pourrait éventuellement aller plus loin, mais bon, je l'ai pas fait, je le laisse au niveau préfectoral. Je pense que c'est déjà pas mal, ça laisse une petite autorisation, 10h midi, et voilà, c'est bien.
8: Sur la place de la mairie, quelques carrés d'herbe enjolivent le cadre de vie, l'herbe est bien tondue, sans doute en semaine. Un peu plus loin sur le parking, Daniel Tremblay vient jeter quelques bouteilles en verre dans le conteneur. Il habite Limoges où il tond sa pelouse en semaine. Il vient en sac rendre service à ses parents âgés et fait du jardinage aux heures autorisées.
20: Je pense que c'est une bonne chose. L'après-midi, les gens veulent leur liberté et puis le calme. Même à la campagne, je pense que les gens ont le temps de le faire d'un autre créneau. Je le fais pour mes parents, ils sont très âgés. Je le fais en dehors de ces périodes.
8: Et monsieur le maire Fabrice Audouin donne l'exemple. C'est lui qui tond sa pelouse chez lui et il s'interdit d'aller au-delà des horaires imposé.
1: Pierre Marsat pour ici La Rochelle. Il est 13h17 sur ici. Merci de votre écoute en ce jour de l'Ascension.
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1: Et en ce week-end prolongé dans Ma France, en dehors d'une météo peu réjouissante, on vous invite au grand air, à la nature, à la déconnexion. Bienvenue pour ce week-end à rallonge qui fait les affaires des gîtes de France, plein à 82% pour ce pont de l'Ascension. Bonjour Solange Escure.
11: Bonjour et merci pour votre invitation.
1: Ben merci de nous parler de ces Gîtes de France dont vous êtes directrice nationale du réseau. Bien des valeurs plébiscitées, selon Gescure, pour ces gîtes avec un tourisme d'authenticité, avec une proximité avec l'habitant. Ces valeurs-là, vous les mettez en avant et elles rassurent aussi beaucoup de touristes.
11: Exactement, nous portons des valeurs depuis que notre marque existe, depuis près de un peu plus de 70 ans. Donc chez Gîtes de France, c'est à la fois un hébergement de qualité régulièrement visité, avec un classement qui va de 1 à 5 épis pour pouvoir convenir à l'ensemble des budgets, mais c'est surtout une relation humaine très forte, c'est-à-dire des propriétaires qui vont accueillir dans leur maison et qui vont faire découvrir aux vacanciers toutes les richesses de leur territoire, de leur terroir, et donc des vacances nature, des vacances au vert et des vacances qui font du bien.
1: Et un sens du partage, hein, vous commencez de le dire, pas de boîte à clés, il n'y a pas de côté impersonnel. Parmi votre exigence et vos exigences d'ailleurs dans ce label Gîtes de France, il y a cette présence.
11: Exactement. L'accueil, ça fait partie de nos valeurs fondatrice en fait, qui était d'accueillir dans un hébergement par le propriétaire de l'hébergement, faire revivre des maisons dans des territoires en milieu rural, avec donc cet accueil personnalisé du propriétaire qui va pouvoir échanger sur les produits à découvrir, conseiller la ferme où on va trouver le bon fromage, où on va trouver les bons produits du terroir. Donc c'est bien plus qu'un hébergement, c'est à la fois un hébergement de qualité avec un bon rapport qualité-prix, mais également cette découverte et ces vacances pour tous.
1: Oui, vous parliez de produits locaux, du terroir justement. Parmi ces valeurs au cœur des Gîtes de France depuis 70 ans maintenant, il y a cette promotion du patrimoine local. J'ajoute d'ailleurs que 84% de vos gîtes en France sont situés en milieu rural. Ça fait partie de l'identité revendiquée également, selon Gescure.
11: Alors non seulement de l'identité, mais c'est également en fait un apport économique pour les territoires et pour ceux qui vivent dans les territoires. Je pense aux artisans, je pense aux commerçants. Chaque année, nos propriétaires, soit en créant un hébergement, soit en rénovant ou en améliorant leur hébergement, en fait, apportent à l'économie des territoires, donc les artisans. Donc c'est un cercle vertueux, il y a de la consommation également. Et puis pour les collectivités, c'est également des recettes pour nos territoires ruraux. Et donc, on contribue fortement. Hein. Globalement, c'est un peu plus de 2 milliards d'euros de retombées économiques pour les territoires. Oui. Donc, une présence forte et une économie importante.
1: Les chiffres vont bien. En effet, 28 millions de nuitées enregistrées pour ces Gîtes de France et 36% de nouveaux hébergements en un an. On va y venir, en dehors de toutes les garanties que vous apportez aux hôtes et qui expliquent cette attraction. Des milliers de nouveaux venus qui ont donc décidé de se jeter dans le grand bain et de participer, je pense à Brun parce que je pense à Epi, et de participer justement à cette communauté des Gîtes de France. Exemple en Bourgogne, Luc Chemla.
12: À 74 ans et après une carrière dans l'énergie, Gérard Caillot s'est lancé en mai dernier dans l'aventure. Tout est parti d'un héritage, la maison familiale située à Nuit-Saint-Georges en Côte d'Or, que le retraité a ensuite racheté à ses frères et sœurs.
13: C'est une vieille maison vigneronne, bourguignonne, qui date de 1760 et quelques autres, 120 mètres carrés avec 3 chambres.
12: Avec en plus vue sur les vignes, l'idée d'en faire un gîte lui est venue dans un second temps.
13: On voulait rénover la maison, on a commencé à faire des travaux, et qui sait faire des travaux, bah autant essayer de les amortir un petit peu avec un gîte. Donc ça permet de faire vivre la maison, d'aider les petits-enfants indirectement.
12: Cette activité apporte un complément de revenus, environ 2000 euros bruts par mois, surtout que le label Gîtes de France attire les vacanciers. D'ailleurs, si le nombre de demandes pour rejoindre le réseau ne fait qu'augmenter, c'est également parce qu'il propose un accompagnement personnalisé pour répondre par exemple aux questions des novices du secteur. Au total, 43 000 propriétaires font aujourd'hui partie du réseau Gîtes de France.
1: Solange Escuret est avec nous, directrice nationale de ce réseau des Gîtes de France. C'est un réseau qui ne cesse de s'accroître et vous mettez d'ailleurs en avant et en valeur sur le site des Gîtes de France des nouvelles pépites pour les vacances d'été, notamment Solange.
11: Oui, nous avons beaucoup de nouveaux hébergements, des propriétaires qui viennent chercher la réassurance de la marque, l'accompagnement dont vous parliez dans le reportage, puisque nous sommes présents dans chaque département avec 92 agences et nos chargés de développement vont visiter chaque hébergement, vont conseiller le propriétaire sur son positionnement tarifaire, sur l'aménagement de son hébergement, sur la décoration. Donc, notre grande force et notre plus-value, c'est vraiment cet accompagnement permanent du propriétaire. Il n'est pas seul avec sa location. Compte tenu de la concurrence accrue, c'est important qu'on puisse l'accompagner, l'aider et qu'il puisse se positionner au mieux pour que son hébergement soit le mieux loué, bien sûr.
1: Et on accueille justement sur les antennes d'ici votre réseau de proximité et dans Ma France, l'un de ces nouveaux propriétaires qui a rejoint le réseau des Gîtes de France. Bonjour Jérémy Barré.
14: Oui, bonjour Wendy, bonjour Madame Lescure.
1: On vous retrouve avec grand plaisir parce que vous faites partie des pépites que Gîtes de France met en avant. J'ai pas d'action chez vous, oui. Je découvre simplement les images du lieu que vous avez réhabilité, rénové, que c'est absolument magnifique. Décrivez-nous, merci. On est sur les bords de Seine, près de Val-de-Reuil, dans l'Eure.
14: Voilà, tout à fait, nous sommes sur la commune de Pauze, un village marinier situé donc à l'est.

0: l'occupation du gîte.
1: Oui. Un gîte que vous habitez, Jérémy ?
0: Non, du tout. Non, du tout. Nous avons acheté cette maison qui est la maison de notre voisine. Mmh. Et nous avons eu cette belle opportunité immobilière de pouvoir acheter cette maison et d'en créer un gîte. Voilà, depuis 2024.
1: C'est un très grand coup de cœur parce que vous avez pensé cette maison aussi comme un lieu de nature idéal avec un accès direct à la Seine pour les amateurs de pêche. Et on est vraiment dans la déconnexion que je décrivais en début d'émission. Peu importe la météo, on est ailleurs.
0: Exactement. Nous avons aujourd'hui, par exemple, une famille qui sont arrivées avec un bateau, qui l'ont mis au ponton et qui profite tous les jours en ce moment de la pêche sur la Seine et c'est vraiment très très très joli à voir et vraiment c'est une famille très agréable.
1: Solange, vous pouvez réagir à ce que nous dit Jérémy Barré parce que voilà, il a été accompagné par justement l'un de vos employés aguerris sur ce sujet-là pour réaliser au mieux les meilleures prestations pour que ça rentre dans les cadres de Gîtes de France et que tout soit bien en règle, Solange.
2: Oui, tout à fait. Bonjour Jérémy et merci d'avoir rejoint le réseau. Donc nous accompagnons effectivement, et ce que je vous disais précédemment, nous avons des experts dans chaque département qui sont là pour aller visiter les maisons, pour conseiller les propriétaires sur la partie aménagement, faire en sorte que l'hébergement corresponde au mieux aux attentes actuelles des vacanciers. Et c'est vraiment la force de notre marque et de notre réseau, c'est cet accompagnement personnalisé pour chaque propriétaire et qui continue tout au long de sa durée de mise en location de l'hébergement, en fait. On est toujours là pour lui le conseiller sur les aspects juridiques, fiscaux. Et puis également, Gîtes de France défend les intérêts des propriétaires au quotidien, fait en sorte que leur activité soit la plus intéressante pour eux et surtout qu'elle leur apporte en fonction de leurs besoins, un revenu complémentaire.
1: Bien sûr.
2: Et n'oublions pas cette sauvegarde du patrimoine bâti qui est très très importante.
1: Aussi, Jérémy Barré, que vous demande en échange, parce que ça peut intéresser bien sûr beaucoup de propriétaires qui sont à l'écoute aussi, que vous demande en échange Gîtes de France ?
0: Et là, écoutez, ce qu'il nous demande, c'est d'être accueillant, de pouvoir proposer un hébergement propre et accessible à tous, avec les qualités de tout ce qu'il faut dans un logement de vacances aussi, surtout privilégier l'accueil bien évidemment d'être présent le jour de l'arrivée des clients.
1: Bien sûr, mais il n'y a pas de contrepartie économique. Comment fonctionne
0: la contrepartie économique, eh ben c'est juste comment expliquer, Madame Lescure va.
1: Allez-y, Solange Lescure, mais voilà, pour être tout à fait clair et transparent avec ceux qui seraient intéressés.
2: Tout simplement, il y a une cotisation pour faire partie de la marque Gîtes de France.
1: D'accord.
2: Donc une cotisation qui est versée à l'association départementale. Et ensuite, une commission qui, en moyenne, sur le territoire, est de 13%, qui est prise sur chaque contrat de location fait par la marque.
1: Pour cette offre.
2: Et je voudrais aussi ajouter le fait que nos hébergements dans nos territoires ruraux ont remplacé une partie de l'hôtellerie traditionnelle familiale
1: c'est vrai.
2: Que l'on connaissait et qui a totalement disparu de nos territoires ruraux.
1: Mais qu'on reste dans ce côté maison de famille, voilà ce que vous disiez aussi, dans cette humanité. Solange Lescure, merci, directrice nationale de ce réseau des Gîtes de France, et merci pour cette belle illustration dans l'Eure, sur les bords de Seine, près de Val-de-Reuil. Comment s'appelle votre maison, si on veut la retrouver sur Gîtes de France, Jérémy ?
0: L'écrin des bords de Seine.
1: L'écrin des bords de Seine, qui porte bien son nom, comme d'autres pépites mises en valeur, ce lodge éco-conçu dans le Puy-de-Dôme, ce gîte XXL pour les grandes tribus dans le Tarn-et-Garonne, ou cette villa dans la Pinède landaise à Cap-Breton, avec cette offre de nature parfois très accessible, classement par épi, vous le savez, une gamme de prix très large, de 1 à 5 épis. Merci à vous pour ce petit week-end en votre compagnie.
2: Merci
1: à tous les deux.
2: Merci beaucoup.
1: Et restez à l'écoute de votre réseau de proximité. L'info locale, c'est à suivre. Merci à tous.
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2: Les idées sorties du week-end, sympa pour toute la famille, gratuite, c'est maintenant sur votre radio ici Héros. Pour les amoureux et les curieux de la nature, d'abord à Larocque, la LPO vous ouvre les portes de leur jardin sauvage. Ça se passe donc ce samedi. Vous pourrez voir des diaporamas avec plein de photos qui montrent les animaux qui ont pu être observés dans ce jardin sauvage. Alors des oiseaux, des papillons. Et vous pourrez aussi visiter le jardin, visite libre ou visite guidée, comme vous préférez. On vous présentera plein d'espèces de fleurs sauvages. Ça se passe à Larocque, dans le refuge de la LPO, la visite du jardin sauvage ce samedi au 295 chemin des chasseurs. Autre idée sortie pour les amateurs de l'auto cette fois-ci, rendez-vous à Valras-Plage, alors mardi prochain, donc le mardi 19 mai, à l'espace Guy Combe. Il y a le grand loto de l'espoir qui est organisé donc au profit de la Ligue contre le cancer. Le loto commence à 15h mardi prochain, le 19 mai, à l'espace Guy Combe de Valras-Plage. Ça s'appelle le grand loto de l'espoir.
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Et bonjour, bon après-midi à l'écoute de votre radio locale, ici Hérault. On va faire un petit tour à Béziers pour découvrir une nouvelle adresse qui va nous être utile avec l'été qui arrive dans quelques minutes. D'ici là, on écoute la dernière chanson du monde, c'est la nouvelle chanson de Florent Pagny. Vous écoutez ici Hérault, passez une bonne après-midi.

0: 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L'été arrive à grands pas, le soleil est déjà là. Il va falloir sortir la crème solaire et bichonner notre peau. Pour ça, une nouvelle adresse justement s'installe à Béziers, Mathilde Julien.
1: Ici ça marche, Auréa, sur les allées, à Béziers. Elle nous vient du nord de Dunkerque, Anne-Cécile Genet, et elle a quitté sa vie d'infirmière et ostéopathe pour le soleil et pour ouvrir son centre de soins dermo-esthétique.
2: J'avais la double casquette, donc le matin j'étais infirmière libérale et l'après-midi ostéopathe. On s'était spécialisé dans mon cabinet dans l'accompagnement des soins palliatifs. J'y ai laissé une grande partie de moi-même et là au bout de 17 ans il était temps de passer à des choses un peu plus heureuses, plus légères. Rendre aux gens la grâce qui peut les avoir un peu quittés pour des raisons de stress, de facteurs environnementaux compliqués, d'exposition à des pollutions, à du tabagisme, etc. Et les aider en fait à retrouver un éclat, une teinte, sublimer leur beauté naturelle.
1: Alors attention, ce n'est pas de la dermatologie.
2: Toutes les technologies ont nécessité une formation. On a des machines maintenant très fiables et vraiment sécures. Et avec certains soins, on peut travailler sur les taches pigmentaires, par exemple, et sur certaines kératoses, qui sont des taches de vieillissement.
1: Elle a eu un déclic après une patiente à qui on avait enlevé le sein et qui avait besoin de reconstruction.
2: J'ai mis le pied là-dedans parce que j'ai fait une formation de dermopigmentation pour recréer des aréoles après mastectomie dans le cadre d'un cancer du sein. Il n'y avait pas forcément de reconstruction proposée. Et du coup, à l'époque, j'avais cherché ce qui pouvait aider, ce qu'on pouvait faire à notre petit niveau. Donc j'avais trouvé la dermopigmentation. Et de là, en fait, ça a fait boule de neige.
1: Chez Maison Auréa, pas d'injection ni de piqûre, hein, seulement de nombreuses machines de pointe pour agir sur le vieillissement ou bien soulager la peau.
2: On a une machine qui s'appelle la Viora V20 pour lutter en fait contre le relâchement cutané. Ce sont des soins non invasifs. Il n'y a pas d'aiguille, il n'y a pas d'injection, il n'y a pas de bistouri. Ça reste plus ou moins indolore et il n'y a pas les lourds effets secondaires qu'on peut avoir quand on passe par la case médecine esthétique.
1: Parce que dans une région comme la nôtre, le soleil n'est pas toujours notre meilleur ami.
2: Vous avez tous un vieillissement un peu prématuré entre guillemets. Il faut se protéger même quand il n'y a pas de soleil.
1: 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Et ici,
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1: Lewis Capaldi, wish you the best à l'instant sur votre radio ici, Héros. Samedi soir, au Piano de Tiroir, à Ballarue-Clébin, vous pouvez aller voir le film Mauvaise Pioche. C'est le dernier film de Gérard Jugnot qui raconte la mésaventure d'un retraité, tranquille, qui est arrêté parce qu'on le confond avec un tueur en cavale. La machine médiatique s'emballe et lui, il est là, genre, alors par contre, vraiment, j'ai rien fait. Mauvaise Pioche, c'est à voir à Ballarue-Clébin, au Piano de Tiroir, samedi soir, à 16h, avec Gérard Jugnot. À 14h, toute l'actu revient en 90 secondes. Merci d'écouter. Écoutez ici, Héros.
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1: Très bon début d'après-midi avec votre radio locale Ici Hérault. Il est 14h. L'info en français dans le monde en 90 secondes.
2: En France, tous les cas contacts sont testés négatifs à l'antivirus. Annonce de la ministre de la Santé, Stéphanie Rist, sur le réseau social X. Par mesure de précaution, ces 26 personnes sont toutes placées en isolement hospitalier et continueront à être suivies médicalement et à être testées 3 fois par semaine. Deux nouvelles plaintes déposées contre Patrick Bruel. Une masseuse qui accuse le chanteur d'agression sexuelle en juillet 2019. La seconde tentative de viol pour des faits remontant au printemps 2010 au domicile de Patrick Bruel à Neuilly. Sur scène. Les deux femmes avaient déjà porté plainte en 2019, des procédures classées sans suite à l'époque. On apprend la disparition de Sophie Garel à l'âge de 84 ans, animatrice radio emblématique des années 70-80. Elle a également été chroniqueuse dans plusieurs émissions de Laurent Ruquier, comme On a tout essayé sur France 2. Sophie Garel, également la compagne de l'acteur et réalisateur Jean-Yann. Vous êtes nombreuses et nombreux sur les routes aujourd'hui à l'occasion du pont de l'Ascension et un pic de bouchons de 1340 km cumulés relevé tout à l'heure par Bison Futé. 16 ans après le psychodrame de l'équipe de France à la Coupe du Monde 2010, Netflix diffuse un documentaire sur la grève des joueurs. Ça s'appelle Le Bus, les Bleus en grève. Et ça fait beaucoup de bruit. L'ex-sélectionneur Raymond Domenech se dit meurtri et trahi. La Coupe du Monde 2026, cette fois, est Didier Deschamps qui va lever le voile sur la liste des 26 bleus dans le 20h de TF1 ce soir. Une dernière sélection pour le sélectionneur en poste depuis 2012.
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1: La journée de demain va ressembler à celle d'aujourd'hui avec des passages nuageux, des risques d'averses sur les reliefs et la tramontane qui souffle toujours avec des rafales aux alentours des 50 km à l'heure. Demain matin, côté température, on aura droit à 5 degrés au Quélard, à 10 degrés à Montpellier au lever du jour, 12 degrés à Béziers. L'après-midi, ça va grimper jusqu'à 20 degrés à Montpellier, donc le maximum dans l'Hérault. À Béziers aussi 20 degrés demain après-midi, à Olonzac 19, à Lodève, à Ganges 17 degrés demain maximum, à Saint-Pons-de-Tonnerre 14 degrés, au Quélard 12 degrés demain au meilleur de la journée. En ce qui concerne ce week-end, on verra peut-être le soleil, ça reste à confirmer.
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0: You Too, I Still Haven't Found What I'm Looking For à l'instant sur votre radio locale ici Hérault. Dans son journal des festivals, tous les jours, Frédéric Le Ternier nous suggère de belles soirées. Celle-ci va plaire sans doute à tous les rebelles de la chanson française, Frédéric.
1: Bonjour tout le monde. Aujourd'hui, j'avais envie de mettre un coup de projecteur sur un festival bien connu de la région. Celui de l'Étanto. Rien que le slogan donne l'eau à la bouche. Écoutez donc. De la plage à la garrigue, bien plus que des concerts, une palette d'émotions. Il se tiendra du 11 au 26 juillet à Loupian, Montbazin, Valmagne et bien sûr sur le port de Metz. La programmation est axée sur les musiques du monde et les musiques actuelles et il est très engagé dans la sensibilisation au développement durable. L'une des soirées les plus attendues est sans doute celle du 24 juillet avec la venue de San Severino ainsi que du groupe Les Têtes Raides pour un swing collectif au bord de l'eau. Pour le festival, San Severino, un inconditionnel de Django Reinhardt, vient présenter son nouveau projet qui s'appelle Shuffle Enterprise et dont l'univers est celui d'un rock tribal teinté de blues et d'effets rétro sur lequel il revisite ses chansons. Et le monsieur sait s'entourer, hein. Il va se produire avec un batteur, un contrebassiste, un saxophoniste et lui-même est à la guitare. Alors si vous connaissez les paroles, c'est le moment de donner de la voix à vous.

0: Pour entendre la suite, vous avez rendez-vous le 24 juillet. Rock'n'roll toujours, avec ensuite les Têtes Raides, hein, le même soir, qui ranimeront eux aussi une fibre nostalgique chez certains d'entre nous. Car depuis plus de 30 ans, le groupe a su créer une passerelle entre poésie et fête populaire, rappelez-vous. San Severino et les Têtes Raides, c'est le 24 juillet. Le 26, il y aura aussi une soirée très attendue au Festival d'Auto, davantage axée autour de la chanson française avec Thibaut et l'artiste Suzanne, mais j'aurai le temps de vous en reparler d'ici là.
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1: C'est l'heure des idées sorties familiales pour ce week-end. À La Roque, ce dimanche, il y a la fête du printemps avec marché artisanal, atelier autour du végétal, de la faune, des visites de la chapelle et de l'église de La Roque, un vide-grenier, des balades à poney, des ateliers céramique, lecture, coloriage, création de bougies, verre à soie, atelier plantation, atelier découverte des hirondelles et des martinets, des jeux gonflables pour les enfants. À 16h30, il y aura un concert de piano et de guitare dans l'église. La fête du printemps de La Roque, donc c'est pour toute la famille ce dimanche toute la journée. Autre idée sortie, à Saint-Pierre-de-la-Fage cette fois-ci, à côté du cirque de Navacelles, vous pouvez aller découvrir le moulin de Saint-Pierre-de-la-Fage. Il a été restauré en 2005. Ce sont les amis du moulin de Saint-Pierre-de-la-Fage qui s'occupent bénévolement de son ouverture au public ce samedi et ce dimanche. Pour nous partager une idée sortie, un petit mail suffit à icihero@radiofrance.com. Précisez bien la date et le lieu de votre événement.
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0: Merci d'avoir choisi ici Rouge. J'ai une idée sortie pour vous à Gignac. C'est la fête de l'âne en ce moment, samedi soir à la Guinguette de l'âne. Il y a un concert de Ricoune et puis une soirée kitsch, thème années 90-2000. Ça fait toujours plaisir aux gens qui étaient cool dans les années 90-2000. Et puis samedi et dimanche, il y a un concert aussi. C'est des concerts du Hornot Festival, l'Harmonie de Gignac, donc samedi soir, et les Roger Brass dimanche. En attendant, à 15h, toute l'actu revient en 90 secondes. Bon après-midi à l'écoute de votre radio locale, ici Hérault.
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1: Merci de passer la journée sur votre radio locale. Ici Hérault, il est 15h. L'info en français dans le monde en 90 secondes.
2: Deux nouvelles plaintes déposées cette semaine contre Patrick Bruel pour agression sexuelle et tentative de viol. Deux femmes qui avaient déjà porté plainte en 2019. Procédure à l'époque classée sans suite. Exactement 2 ans après l'attaque du péage d'Incarville, Gérald Darmanin a rendu hommage aux 2 agents pénitentiaires tués et aux 3 autres blessés lors d'une cérémonie à Caen. Il y a 2 ans, la France a été blessée en son cœur, a déclaré le ministre de la Justice, évoquant une cicatrice sans doute jamais refermée. Fin de citation. Des nouvelles rassurante de l'antivirus en France. Les 26 cas contacts sont testés négatifs, annonce la ministre de la Santé, Stéphanie Rist. 4 étaient sur le bateau foyer du virus. Les autres avaient pris l'avion avec une néerlandaise morte de ce virus. Tous restent à l'isolement à l'hôpital. Une Française de plus de 65 ans est toujours, elle, en réanimation dans un état critique à l'hôpital Bichat à Paris. 10 ans après le crash d'Égyptair et la mort de 66 personnes, dont 15 Français, la perspective d'un procès s'éloigne. Le parquet de Paris demande d'un non-lieu général, estimant que c'est un incendie déclenché par la rencontre d'une fuite d'oxygène et d'une source de chaleur inconnue dans le cockpit qui a entraîné l'accident. Une rave party tente de s'installer en Lozère, à Saint-Privat-du-Faux. Les forces de l'ordre sont sur place. Environ 200 véhicules sont en route. La préfecture demande d'éviter le secteur. Et puis c'est la dernière de Didier Deschamps ce soir. Dernière sélection, dernière liste, celle des Bleus, retenue pour la Coupe du Monde 2026. Il sera l'invité du 20h de TF1.
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1: La journée de demain va ressembler à celle d'aujourd'hui avec des passages nuageux, des risques d'averses sur les reliefs et la tramontane qui souffle toujours avec des rafales aux alentours des 50 km à l'heure. Demain matin, côté température, on aura droit à 5 degrés au Quélard, à 10 degrés à Montpellier au lever du jour, 12 degrés à Béziers. L'après-midi, ça va grimper jusqu'à 20 degrés à Montpellier, donc le maximum dans l'Hérault, à Béziers aussi 20 degrés demain après-midi, à Olonzac 19, à Lodève, à Ganges 17 degrés demain maximum, à Saint-Pons-de-Tonnerre 14 degrés, au Quélard 12 degrés demain au meilleur de la journée. En ce qui concerne ce week-end, on verra peut-être le soleil. Ça reste à confirmer.
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0: Et merci d'avoir choisi ici, Hiro. Une idée sortie à Cesnon-sur-Orbe pour demain soir. Il y a le petit bal italien sur l'ancienne place du marché. Une soirée joyeuse dédiée à l'Italie avec de la cuisine italienne, de la musique et puis bien sûr, vous pourrez danser. Rendez-vous à partir de 18h demain soir sur l'ancienne place du marché à Cesnon-sur-Orbe. À la demi, je vous donne plein d'autres bons plans et idées sorties sur votre radio ici, Hiro. Bon après-midi.
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2: Allez hop, des idées sorties sympas pour toute la famille partout dans l'Hérault, c'est maintenant. Ce week-end, les 16 et 17 mai, les chevaliers de l'Ordre des Quatre Vents organisent deux journées médiévales au château de Clermont-l'Hérault de 14h à 18h. Vous pourrez visiter le camp médiéval d'une petite seigneurie régionale et découvrir la vie quotidienne au XIIIe siècle avec des jeux, de la musique, des combats, des spectacles de troubadours. Il y a des animations et puis des spectacles donc, tout au long de la journée. Apparemment, il y aura même des chameaux. Vous pouvez réserver en ligne sur billet web, ça s'appelle les médiévales de Clermont-l'Hérault. Autre idée sortie, de la musique, du jazz même à Gignac, jusqu'à dimanche, il y a le festival Jazz hors notes, avec notamment un concert gratuit, ce dimanche donc à 17h dans le centre-ville. Le groupe qui va se produire s'appelle les Roger Brass. On est sur du jazz hyper festif en mode Nouvelle-Orléans. Dimanche donc à 17h dans le centre-ville de Gignac, le concert gratuit des Rogers Brass.
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0: écoutez ici, on passe l'après-midi ensemble et en musique. J'ai une idée sortie pour toute la famille à Féline Minervois ce week-end. Il y a le festival Jour de Bulle avec des spectacles de rue, de la musique, plein de concerts et de quoi s'amuser. Il y aura un baby-foot géant et un cluedo. Ça se passe à Féline Minervois tout le week-end, le festival Jour de Bulle. Bon après-midi à 16h, toute l'actu revient sur Radio Ici Héro en 90 secondes.
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1: Une belle après-midi sur votre radio locale, ici Hérault, il est 16h. En 90 secondes, l'info en France et dans le monde.
2: Dans le Finistère au Conquet, deux personnes sont mortes noyées lors d'une séance de longe côte ce matin. Cinq autres du même groupe sont hospitalisées. Toutes les victimes ont entre 60 et 75 ans. Les détails sur ici.fr. De nouvelles plaintes déposées contre Patrick Bruel, une masseuse qui accuse le chanteur d'agression sexuelle en juillet 2019. La seconde femme l'accuse de tentative de viol pour des faits remontant au printemps 2010 au domicile de Patrick Bruel à Neuilly-sur-Seine. Les deux femmes avaient déjà porté plainte en 2019. Des procédures classé sans suite à l'époque. C'est une bonne nouvelle face au risque de propagation de l'hantavirus en France. Les 26 personnes identifiées comme cas contact de la néerlandaise décédée ont été testées négatives, annonce de la ministre de la Santé sur X. Par mesure de précaution, elles sont toutes placées en isolement hospitalier et continueront à être suivies médicalement et à être testées 3 fois par semaine, précise Stéphanie Rist. 16 ans après le psychodrame de l'équipe de France à la Coupe du Monde 2010, Netflix diffuse un documentaire sur la grève des joueurs. Ça s'appelle Le bus, les bleus en grève. Et ça fait beaucoup de bruit. L'ex-sélectionneur Raymond Domenech se dit meurtri et trahi. La Coupe du Monde 2026, cette fois, est Didier Deschamps qui va lever le voile sur la liste des 26 bleus dans le 20h de TF1 ce soir. Une dernière sélection pour le sélectionneur en poste depuis 2012. Et puis, on a appris la disparition de Sophie Garel à l'âge de 84 ans, animatrice radio des années 70 et 80. Elle a également été chroniqueuse dans plusieurs émissions animée par Laurent Roquet.
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1: La journée de demain va ressembler à celle d'aujourd'hui avec des passages nuageux, des risques d'averses sur les reliefs et la tramontane qui souffle toujours avec des rafales aux alentours des 50 km à l'heure. Demain matin, côté température, on aura droit à 5 degrés au Quélard, à 10 degrés à Montpellier au lever du jour, 12 degrés à Béziers. L'après-midi, ça va grimper jusqu'à 20 degrés à Montpellier, donc le maximum dans l'Hérault, à Béziers aussi 20 degrés demain après-midi, à Olonzac 19, à Lodève, à Ganges 17 degrés demain maximum, à Saint-Pons-de-Thomières 14 degrés, au Quélard 12 degrés demain au meilleur de la journée. En ce qui concerne ce week-end, on verra peut-être le soleil, ça reste à confirmer.
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0: duo de Pascal Obispo et Francis Cabrel, il faudrait que pleuve l'amour à l'instant sur votre radio ici. Allez hop, c'est l'heure de faire le point sur l'actu du cinéma, des tournages, de la télé dans les roues avec Vivian Cuguière.
1: Dans les écrans d'ici aujourd'hui, un comédien de chez nous qui joue dans deux séries que vous connaissez bien. Bonjour Eric Rigal.
2: Bonjour Vivian.
3: Que ça tourne.
4: Action.
1: Allez, deux génériques.
5: Je crois que tout va bien jusqu'ici.
1: Le premier, c'est Ici tout commence, la série de TF1 tournée à Saint-Laurent-des-Gouzes, à côté de Lunel. Le second, c'est Demain nous appartient.
6: Je m'en remets à nos lendemains.
1: Toujours sur TF1, cette fois-ci, c'est tourné à 7. Alors, qui êtes-vous, Eric Rigal, dans ces deux séries?
2: Alors, dans Ici tout commence, je joue principalement un client mécontent dans le resto gastronomique de la série. Et dans Demain nous appartient, je suis un policier. Donc je suis au commissariat de police de Demain nous appartient.
1: Alors ça, ce sont des rôles récurrents?
2: Oui, ce sont des rôles récurrents. En fait, ce sont il y a des petits rôles et des rôles attribués. Alors là, les grands rôles, nous, malheureusement, on a peu de chance de les approcher. Souvent, ils sont déjà pris. Bon, voilà. Mais on a quand même l'opportunité d'avoir des petits rôles récurrents, ce qui nous permet de pouvoir faire nos heures d'intermittence, de pouvoir s'exprimer aussi. Et pourquoi pas se faire remarquer, hein. C'est comme ça qu'on démarre, hein, quelque part.
1: Et on vous voit à l'écran à peu près tous les combien, alors?
2: Deux, trois fois par mois dans la série Demain nous appartient. Et un petit peu moins pour Ici tout commence, parce qu'il y a des turnovers. Hein. Je suis pas le seul client, évidemment. Donc, des fois,
1: vous n'avez pas tout le temps à râler non plus, quoi.
2: Non, j'ai pas tout le temps à râler. Et puis je dois faire autre chose aussi pour gagner ma vie. Je peux pas me contenter de ça.
1: Quand vous allez faire vos courses au supermarché, on vous reconnaît un petit peu ou pas?
2: Ah, pas encore. Il n'y a que en sortant du studio de Ici tout commence qu'on est un peu obligé de faire des autographes, ce qui est normal à quelque part. Généralement, il y a énormément de gens et c'est impressionnant à voir. Hein. Ça fait plaisir parce que ça veut dire que ça marche déjà. Je me suis même rendu compte pour l'anecdote que certains figurants était repéré par le public, ce qui est quand même étonnant, parce que les figurants généralement on les voit pas, ou alors c'est des silhouettes, elles sont floutées, machin, mais ils arrivent quand même à reconnaître les figurants, donc c'est étonnant, mais ça fait plaisir aussi, c'est toujours agréable de passer du temps avec des gens souriants, donc c'est bien.
1: Les fans des deux séries vous ont déjà vu, les autres vont peut-être vous chercher dans les prochains épisodes d'Ici tout commence, et Demain nous appartient, c'est tous les soirs sur TF1, en replay sur TF1+. Merci Eric Rigal.
2: Mais merci à toi, Vivian.
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0: Pink Floyd, High Hopes à l'instant sur votre radio locale, ici Héro. J'ai une idée sortie familiale qui est valable tout le week-end. À partir de maintenant jusqu'à dimanche, à Grabel, l'association de protection des animaux Le Jardin des Patates organise une grande fripe. Vous pouvez venir chiner des habits, des livres, de la déco, de la vaisselle, dans une ambiance sympa, et en plus pour soutenir donc les actions de cette association qui s'occupe des chiots. Ça s'appelle Le Jardin des Patates, c'est à Grabel, et leur grande fripe se tient jusqu'à dimanche. Merci d'avoir choisi ici Héro pour passer l'après-midi en musique. Dans quelques minutes, vous allez entendre Étienne Dao, Le Grand Sommeil.
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1: Qui fait quoi ce week-end? J'ai plein d'idées de sorties qui vous auraient peut-être échappé. Je vous propose une balade à Montpellier et une autre à Lacoste. À Montpellier, samedi après-midi, il y a une exposition de belles voitures au profit des enfants malades au domaine de la Tour de Montpellier. De 14h à 18h, vous pourrez voir des voitures de sport, des modèles exceptionnels. Ça s'appelle Tour Pro la Vie. Ça se passe à Montpellier, samedi, au domaine de la Tour, quartier Pas du Loup. Vous pouvez y aller en tram, c'est l'arrêt Estanov. Autre idée sortie à Lacoste cette fois-ci. Si la roseraie du Cade fait son florilège, sa fête, vu que bien sûr en ce moment c'est la saison des roses. Il y a tout un marché d'artisans et de producteurs locaux qui s'installent dans la roseraie du Cade pour cette fête des roses qui a lieu donc samedi et dimanche. Ça se passe donc à Lacoste. Si vous organisez un événement, vous pouvez nous le signaler par mail à icihero@radiofrance.com en précisant bien la date et le lieu, bien sûr en gros dans le mail.
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0: Indochine, le chant des cygnes à l'instant sur votre radio ici, place à l'humour maintenant avec Fred Ballard. Fred Ballard qui nous parle de cinéma et des comédiens et des comédiennes qui restent sur le carreau.
1: J'ai fait un peu de cinoche hein, dans des rôles poignants avec une spécialité, pute morte de dos à contre-jour.
2: Oui, alors c'est tout le problème dans le milieu du cinéma, on vous met vite une étiquette et pour Douli, c'est pas la plus glorieuse, mais bon, il faut jamais dire non. Parfois, il faut savoir commencer de dos pour finir face caméra.
1: Le réalisateur m'a appelé, il me dit « Ouais, Douli, il y a un rôle de pute morte, on a tout de suite pensé à toi. » J'ai dit « Mais pute vivante, non ?» À rigueur, pute à l'agonie, non ? Morte ? Bon. J'ai même pas été payée, voilà. Pute morte, bénévole, j'adore ma vie.
2: Alors, c'est vrai que c'est peut-être pas avec ce genre de rôle qu'on finit en haut de l'affiche, avec une ville à pied dans l'eau, au Cap d'Antibes, mais il n'y a pas de saut métier hein, au cinéma, il suffit d'exploiter ses talents, même les moins évidents.
3: J'ai une très belle voix. Même que je préfère des milliards de dollars avec ma voix, si ça me tentait, en faisant des voix de porno japonais. J'ai dû en regarder hein, pour écrire cette blague-là.
2: Ah ben oui, mais on n'a rien sans rien dans ce métier. Hein. Il faut savoir sauter sur tout ce qui se présente, que ce soit japonais ou pas. Le monde merveilleux du cinéma n'a pas fini de séduire Rosalie Vaillancourt, qui grimpe au rideau aussi vite qu'elle grimpe les marches. Comme quoi le rire mène à tout, même au 7e ciel.
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0: Desiree, You Gotta Be à l'instant sur votre radio ici, Héros. Vous allez retrouver Arthur de Plante dans quelques minutes. Il est en direct de Béziers. Il s'est installé au Petit Moka, comme tous les jeudis, jusqu'à 19h. Ce sera donc juste après le journal de 17h. Passez une bonne fin d'après-midi à l'écoute de votre radio locale ici, Héros.
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1: Merci d'avoir choisi Ici Hérault en ce jeudi férié. Il est 17h. Ont du sel.
2: Et une famille de Gignac lance un appel à la solidarité. C'est la famille de Marius qui a 5 ans et qui est atteint d'une maladie du foie très rare qui fait qu'il ne peut pas se nourrir normalement, sinon les protéines attaquent son cerveau et ça peut le plonger dans le coma. Il n'y a que 150 personnes en France qui sont atteintes de cette maladie. La seule solution pour lui, ce serait une greffe du foie. Marius est sur liste d'attente depuis fin avril. Et en attendant, il a un régime alimentaire très strict. La nourriture est livrée à Gignac depuis les hôpitaux de Paris. Raconte la mère de Marius.
3: On reçoit des gros cartons. Ça, c'est des petits fourrés à la framboise, à la fraise. Ça, c'est des pâtes, mais qui sont pas des pâtes, c'est à base d'amidon, de choses comme ça. Et ça, c'est mélange d'acides aminés purs. Ils mangent des choses qui n'ont pas du tout le même goût que nous. Ces mélanges d'acides aminés, c'est vrai, faut vraiment goûter pour comprendre, c'est abominable. Alors lui, il connaît depuis qu'il est tout petit, mais même lui, il aime pas le goût, quoi. On a divisé les choses en parts. 3 parts le matin, 3 parts à midi, une demi-part au goûter et 2,5 parts le soir. 185 grammes de pêche, par exemple, on sait que ça fait une part. Et donc, en fait, on calcule tout comme ça. Donc, on donne ça. Il peut pas manger plus, mais il peut pas manger moins. Parce que sinon, il grandirait pas normalement. Donc, le repas, c'est toujours un rituel très précis où il faut qu'il finisse son assiette absolument.
2: Et la famille lance donc une cagnotte pour financer des allers-retours à Paris, un logement, l'alimentation aussi si Marius est appelé pour une greffe. Le lien de la cagnotte est sur ici.fr. Une soixantaine de gendarmes de l'Hérault ont été envoyés à Saint-Privat-du-Faux en Lozère pour une mission de maintien de l'ordre sur une rave party qui tente de s'installer. C'est une unité de force mobile de l'ODEV, ça représente une soixantaine de personnes. Le préfet de Lozère estime que près de 200 voitures ont été repérées sur les axes routiers près de cette petite commune qui est à la frontière avec la Haute-Loire. Des verbalisations ont déjà eu lieu et les forces de l'ordre tentent de dissuader de nouvelles arrivées sur le site. La ministre des Sports, Marina Ferrari, veut continuer de soutenir la diffusion du sport sur le service public. Elle était l'invitée de la matinale d'Ici Hérault aujourd'hui. Elle est à Montpellier pour le FIS. Et Marina Ferrari qui répond au rapport du député Charles Alloncle sur l'audiovisuel public, rapport qui propose de réduire d'un tiers le budget consacré à la diffusion des sports. Marina Ferrari met en avant l'importance de continuer à soutenir notamment le sport féminin et le parasport. Et puis la saison de Ligue 2 de football vient à peine de se terminer, mais on sait déjà que pour la reprise, au mois d'août, le stade de la Mosson sonnera un peu creux. La commission de discipline de la Ligue sanctionne les supporters du Montpellier Hérault pour leur comportement lors du dernier match à domicile contre Clermont. Usage d'engins pyrotechniques et jet d'objets pour l'anniversaire du groupe ultra de la Butte Paillade. Pour leurs 34 ans, des dizaines de fumigènes ont été craqués. Les images sont sur ici.fr. La sanction, c'est une fermeture de la tribune Etanto pour 2 matchs fermes et un match avec sursis à la reprise. Est-ce qu'il y a autant de vent à Béziers qu'à Montpellier, Arthur ?
4: Absolument, ça souffle effectivement sur le Biterrois cet après-midi. Et puis, passage nuageux, quelques éclaircies, quelques averses aussi. C'est pour ça qu'on s'est mis en intérieur, hein, pour être tout à fait honnête, à l'intérieur du café Le Petit Mocha ce soir pour vous accompagner. Avec d'ailleurs une continuité de ce qui s'annonce aujourd'hui et demain. Des passages nuageux à nouveau pour ce vendredi 15 mai qui vont s'accompagner d'averses sur les reliefs, mais aussi en plaine sur la partie est du département demain après-midi. Et les températures qui vont véritablement chuter, c'est-à-dire que le plus chaud demain après-midi, c'est 18 degrés à Montpellier, à Sète, à Palavas, à Agde ou encore à Béziers. La bonne nouvelle, c'est que après la pluie, le beau temps et normalement la suite du week-end devrait être nettement mieux. Retour du soleil et de belles éclaircies à partir de samedi et dimanche. Vos conditions de circulation qui sont plutôt confortables en ce jeudi après-midi. C'est férié, ça se ressent. Il y a beaucoup moins de monde que d'habitude sur la route. Alors je vous dis ça. Par contre, si vous êtes pris dans le bouchon actuellement entre Vias et Agde, vous allez me haïr. Effectivement, un ralentissement à prévoir entre Bias et Agde. J'ai pas forcément d'explication à vous donner. Si vous en avez, vous nous appelez au 04 67 58 6000.
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4: J'espère que la journée a été bonne. Vous en avez profité peut-être à la maison, êtes allé vous promener. Ici Hérault vous accompagne, même les jours fériés, jusqu'à 19h et en direct ce soir du café Le Petit Mocha, en plein centre de Béziers. On est sur la place Gabriel Péry, c'est juste à côté de la mairie. Passez nous voir et on monte le son d'ailleurs dans la voiture avec Michael Sambello. Voici Maniac sur votre radio locale, Ici Hérault. Bienvenue.

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3: Très heureux d'être avec vous, les amis, depuis le café Le Petit Moka, en direct jusqu'à 19h sur votre radio locale depuis Béziers. Rejoignez-nous, on est sur la place à côté de la mairie. On s'est mis en intérieur, parce qu'il y a quelques averses d'ailleurs, qui sont en train de se mettre en place là sur Béziers. Si vous êtes dehors, venez à l'intérieur. Il fait beau, il fait chaud, on a du café, il y a des petites crêpes, vous allez passer un très très bon moment. Et c'est l'occasion de démarrer la soirée de ce jeudi férié tous ensemble, depuis ce café, avec plein d'invités. Dans quelques instants, on va faire une rencontre de deux amis qui vont partir au Maroc pour faire un rallye 100% féminin. Je crois que ça va être une première pour elles. Elles vont nous raconter cette aventure dans quelques instants. On aura des cadeaux pour vous également qui nous écoutez, avec vos places pour le Lunelos Festival. Si vous aimez la musique de Goldman, de Balavoine, de Sardou, vous allez être servi. Et puis on aura évidemment vos places de ciné. C'est le temps idéal pour y aller. En tout cas, il y a un beau programme qui s'annonce sur votre radio locale ici. Et passez nous voir si vous êtes dans le coin. On est en direct jusqu'à 19h depuis le café Le Petit Moka, en plein cœur de Béziers. La musique pour continuer, c'est celle des Restos du Cœur avec Les Enfoirés 2026, ce dernier morceau qui s'appelle L'île au trésor. Je vous rappelle qu'un CD ou un DVD acheté à des Enfoirés, c'est 17 repas pour les Restos du Cœur. Merci d'avoir choisi, Siro.

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3: C'est à peu près ce qu'elles vont vivre, Soraya et Mélanie, qui sont nos invités ce soir ici depuis le café Le Petit Mocha à Béziers. Bonsoir Soraya.
4: Bonsoir.
3: Et bonsoir Mélanie.
4: Bonsoir.
3: Ravi de vous accueillir toutes les deux pour ce rallye Rose des Sables qui revient du 9 au 18 octobre 2026. Une nouvelle édition d'une aventure 100% féminine mêlant défis sportifs, dépassement de soi, solidarité et rencontres. Ce sont des équipages en 4x4 au travers du désert marocain, 100% féminin et solidaire. Évidemment, un clin d'œil à cette lutte contre le cancer du sein avec ce ruban rose. Vous allez participer cette année à cette édition 2026 du rallye Rose des Sables. Alors, vous êtes copines toutes les deux, c'est ça?
4: C'est ça, on est amies depuis plus de 10 ans et nos enfants sont amis et d'accord. Nos mamans aussi.
3: Ok, donc toute la famille.
4: En toute fait. La exactement.
3: Famille. Vous avez déjà votre 4x4 ou pas, Mélanie?
5: Alors, en fait, on passe par Château-Lastour, c'est une location, hein. On n'a okay, pas ouais. de véhicule, ouais, ouais. Donc voilà, on passe par eux. On part deux jours là en formation pilotage.
3: Ok, d'accord.
5: Ouais. Voilà.
3: Et donc, qui conduit?
4: C'est moi la pilote.
3: Ok, c'est son voilà. qui conduit.
4: Je compte sur Mélanie, sur son sens de l'orientation, parce que c'est un rallye. À l'orientation.
3: Ouais, bah oui,
4: donc
3: bah,
4: avec boussole et.
3: Et dans le désert en plus. Ouais, c'est ouais. ça. Il n'y a pas Waze quoi. Hein.
5: Non, pas du ça, tout. Malheureusement.
4: À mon grand malheur.
3: Alors, ça va être une première là pour vous, un rallye comme
4: tout
3: ça.
4: Tout à fait,
3: une
4: on première. Est complètement ouais. novice.
3: Et comment est venue cette idée? Vous avez dit, allez, on va faire un rallye.
4: Mais c'est un défi pour la petite histoire. Mon papa a partagé l'inscription du rallye Rose des Sables l'année dernière.
3: D'accord.
4: Malheureusement, il est parti quelques heures après.
3: Ok.
4: Donc, c'était vraiment un clin d'œil pour lui et relever le défi
3: pour aller au bout, voilà, au bout de l'aventure,
4: au bout de l'aventure
3: à laquelle voilà. il avait pensé avant de vous quitter. Bon, bah c'est,
4: ça.
3: C'est une très belle histoire en tout cas qui s'annonce. Ouais. Le désert, ça vous fait peur ou pas?
5: Le désert, non, pas,
4: ah. Non, ah non, pas du tout.
5: Non, pas du tout, au contraire, hein, non, pas du tout. Enfin, moi,
4: Le désert pour moi, ça va être plutôt la cerise sur le gâteau parce d'accord. que c'est déjà un parcours pour arriver jusqu'au départ avec tout ce qu'il y a à faire en amont. Que quand on y sera, ben, on verra.
3: Alors, comment on fait justement pour vous aider à arriver à cette ligne de départ?
4: Alors, on a créé notre association,
3: okay.
4: les Roses de Saem.
3: Et là, il y a un petit clin d'œil à vos deux filles.
4: À nos deux filles
3: nous,
4: qui hein. sont là, juste oui. à côté de nous, Saskia et Emma. Donc, voilà.
3: Les débuts de prénoms.
4: Exactement. Très voilà.
3: Bien, j'ai compris.
4: Et par cette association, donc, on crée des événements tout au long de l'été pour récolter des fonds. Et surtout, c'est surtout un défi solidaire et humanitaire, comme vous le disiez. Donc, on a besoin de sponsors,
3: d'accord.
4: d'entreprises qui okay. nous sponsorisent. Okay. Voilà.
3: Donc, s'il y a des entreprises qui sont partantes pour vous accompagner, vous sponsoriser, on met le petit logo sur la voiture, etc.
4: Exactement,
5: c'est ça.
4: Le logo,
5: ouais.
4: on
5: il nous accompagne.
4: Voilà, il nous accompagne jusque dans les dunes du désert.
3: Très bien. Et comme ça, vous vivez l'aventure et on récolte des fonds, surtout pour la lutte contre le cancer du sein.
4: Exactement.
5: Voilà, c'est ça.
3: Vous ouais. êtes de Béziers même, vous êtes d'où vous?
5: Depuis Sarriers.
4: Depuis Sarriers.
3: Ok.
4: Voilà.
3: Et bientôt dans le désert.
4: Et bientôt dans le désert.
3: Et ben en tout cas, on vous souhaite évidemment beaucoup de réussite, de vivre une belle aventure entre amis, Soraya et Mélanie, avec cet équipage qui porte le numéro 308.
4: Hein. Exactement.
5: 308, ah, ça y est.
3: Très bien, vous avez déjà le
5: c'est
3: le
5: officiel, ouais,
4: c'est parti.
3: Et c'est parti pour le rallye. Rose des Sables, ce sera du 9 au 18 octobre. On peut vous accompagner, on vous retrouve évidemment sur les réseaux sociaux. Et c'était un plaisir de découvrir votre aventure. On vous souhaite bon courage.
4: Et ben merci beaucoup.
5: Merci.
4: Vous pouvez suivre sur notre page Facebook Les Roses de Saem.
3: C'est noté, c'est noté. Billy Joel pour la musique. Merci à vous. Ici Héros avec vous en direct du café Le Petit Mocha à Béziers. Passez nous voir. On a dans un instant des places à vous offrir. Hein. Également, vous qui nous écoutez, bien sûr, dans la voiture, peut-être au travail en cette journée fériée ou à la maison, des places pour un superbe concert. Ce sera demain soir dans les arènes de Lunel. Pour l'heure, vous montez le son. My Life sur votre radio. Ici Héros.

0: Vous écoutez ici Hero, même si le soleil n'est pas forcément au rendez-vous cet après-midi et demain. La bonne nouvelle, c'est que ce week-end, ça s'arrange et que c'est la fête du printemps à La Roque. On est juste à côté de Ganges, ce sera dimanche, avec tout un programme, atelier de plantation, apéro musical. Il y aura la découverte des hirondelles, il y aura des ateliers à faire avec les enfants, un concert également. Bref, une très très belle journée, ça se passe à La Roque ce dimanche, cette fête du printemps.
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0: Et lui a commencé hier, le Lumineuse Festival Tribute, avec seulement des groupes qui viennent rendre hommage aux plus grands artistes de la planète et qui se succèdent depuis hier soir, tous les soirs, ce soir également, dans les arènes de Lunel jusqu'à vendredi, pour vous faire vivre ou revivre le répertoire des plus grands. Et vous allez pouvoir profiter d'une très très belle soirée vendredi soir pour clôturer ce Lumineuse Festival Tribute. C'est les chansons françaises à l'honneur. On a vos deux places tout de suite. Vous nous appelez au 04 67 58 6000. On vous offre deux invitations pour ce concert qui débute à 19h, où vous allez pouvoir profiter notamment des plus grands tubes de Balavoine. Mais si vous aimez également Jean-Jacques Goldman, vous serez servi. Et pour terminer, Christophe Michel sera là pour interpréter Michel Sardou. Non, non.

plus grand nom donc de la chanson française, chantée par ces différents groupes hommages qui vont se succéder dans les arènes de Lunel. Ça va être un très très beau spectacle, vous y serez. 04 67 58 6000, vous nous appelez tout de suite. 04 67 58 6000, deux places pour ce concert demain soir dans les arènes de Lunel, avec ce Lunelose Festival spécial tribute. Pierre Garnier, l'horizon sur votre radio, ici Héros.

0: Pierre Garnier, l'horizon sur votre radio locale ici, Héros, en direct de Béziers. Liliane nous a appelé. Bonsoir Liliane. Allô Liliane.
1: Bonsoir.
0: Mais bonsoir, oui. Bonsoir, bienvenue. Vous m'entendez Liliane?
1: Oui, oui, je vous entends.
0: Ah bah oui, parce qu'il y a un petit peu de monde dans le café.
1: Je suis une fidèle d'ici Héros, hein. Alors ouais, je pense plaisir. Que je serai récompensée.
0: Ah, mais je pense également avec cette superbe soirée demain, Lunelos Festival, oui. Il y aura des chansons de Balavoine.
1: Et oui.
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0: Jean-Jacques Goldman, Liliane.
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0: Et puis un tribute qui rendra hommage à Michel Sardou. Je vous fais un petit jeu, Liliane. Je vous fais écouter un extrait de Michel Sardou. Attention, il y a un mot qui a disparu. Faudra retrouver ce mot, ok?
1: Oui.
0: Allez,
1: oui.
0: C'est parti, on écoute. Attention, on écoute.
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0: Mais qui a servi une bière à ce moment-là? Mince, on n'a pas pu entendre. J'ai une proposition. Selon vous, Liliane, est-ce que c'est des bouffées de Havane ou des bouffées de Papy Brossard Savane?
1: Non, de Havane.

0: 40 000 euros. Ok, Liliane?
1: Oh là là, 40 000.
0: Mais non, je rigole évidemment. Vous restez en ligne, tout est cadeau. Il y a Hélène qui vous reprend au téléphone. Elle vous enverra les places et vous profitez de la soirée gratuitement, ok?
1: C'est gentil. J'ai plus de chance avec vous que la course camarguaise. Ce matin, j'ai appelé pour la course camarguaise, mais j'ai pas eu le bol.
0: Eh ben, vous avez bien fait de rester fidèle à Isiro. Vous avez été récompensé. À bientôt,
1: oui,
0: Liliane.
1: Ça me réveille le matin et c'est au soir.
0: Merci de nous être fidèles. Véronique Sanson pour la musique sur Isiro. Dans un instant, on aura aussi des places à vous offrir pour aller au cinéma. Vous restez branchés sur Isiro.
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0: raison, Véronique. Rien que de l'eau. Oui, on en a de l'eau avec quelques averses qui nous ont d'ailleurs obligés cet après-midi à faire l'émission en intérieur depuis le café Le Petit Moka ici à Béziers. Quelques gouttes de pluie qui devraient d'ailleurs revenir par moments en cours de soirée sur l'ensemble du département de l'Hérault. Et demain, eh ben, ce sera un temps assez mitigé hein, qui s'annonce d'ailleurs sur l'ensemble du département. Des passages nuageux qui vont s'accompagner d'averses sur les reliefs, mais aussi en pleine hein, sur la partie est de l'Hérault en deuxième partie d'après-midi. Le vent va souffler également. La tramontagne continue. Des rafales de 50 à 60 km/h et puis les températures fortement en baisse demain après-midi. 18 degrés, ce sera la maximale. 18 pour Agde, 7, Palamas, Montpellier, Lunel ou encore Béziers. 18 degrés demain. Bon, la bonne nouvelle, c'est que samedi et dimanche, ça s'améliore. Retour du beau temps. Et puis même les températures qui repartent à la hausse avec 24 degrés pour dimanche après-midi. Vos conditions de circulation ce jeudi férié qui sont plutôt calmes sur les agglomérations habituelles où ça coince. Je pense à vous d'habitude à Montpellier, pris dans les bouchons peut-être sur les différentes sorties de la 709. Ce soir, c'est plutôt fluide. Hein. C'est fluide également sur quasiment l'ensemble du Biterrois. On a un petit ralentissement par contre au sud entre Vias et Agde. Vous quittez Vias en direction de Agde. Là, vous avez un petit peu de monde. Un ralentissement d'environ 10 minutes. Je ne sais pas pourquoi. Si vous avez, vous, des précisions à m'apporter, si c'est un obstacle, si c'est un accident, si c'est juste peut-être un petit peu de monde, vous nous le dites en nous appelant au 04 67 58 6000. Attendez-vous également à quelques ralentissements si vous arrivez de Millau sur l'autoroute à 75 en direction de l'Audève. Avant le tunnel du Pas de l'Escalette, après avoir passé le Kellar, là aussi vous aurez un petit peu de monde. C'est lié notamment à une zone de travaux. Bonne route à l'écoute de votre radio locale ici Hérault.
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0: Dans un instant, on aura des places de ciné à vous offrir. C'est pas mal avec ce temps en ce moment. Et pour la musique, voici François Fellmad. Rien que pour toi, rien que pour vous, sur votre radio, ici Hérault.

0: avec Emily. Ici Héro avec vous en direct de Béziers depuis le café Le Petit Mocha. Je suis allé faire un tour en terrasse quand même, puisque certains profitent du soleil comme Didier. Didier, ça va bien?
1: Oui, très bien.
0: Un petit café?
1: Oui, je prends un petit café, ouais.
0: Vous allez prendre un petit truc à manger ou pas?
1: Non, pas du tout.
0: Bon, vous m'avez demandé un stylo. J'ai distribué des stylos aux couleurs de la radio ici Héro. Didier m'a dit, est-ce que je peux avoir un stylo? Puisque vous dessinez alors?
1: Ouais, tout à fait, je dessine, je peins, voilà.
0: Vous avez un nom d'artiste?
1: Non, c'est mon nom, Didier, c'est mon prénom.
0: C'est très bien, Didier. Ah oui, ça marche. Bon, elle surveille nos artistes chaque jour pour l'actu musicale. C'est Émilie Mazoyer. Vous dites salut à ma collègue Émilie?
1: Salut.
2: Salut tout le monde. Émilie, au rapport pour votre dose quotidienne d'actualité musicale. Toutes les filles des années 80 étaient un peu amoureuses de lui. Fab de Milli Vanilli a 60 ans aujourd'hui.

c'est pas lui qui chantait, mais qu'il était joli. Sorti l'an dernier, le film Milli Vanilli, de la gloire au cauchemar, est disponible en VOD. Je vous le recommande, j'ai adoré. Dans deux jours, samedi soir, des dizaines et des dizaines de millions de téléspectateurs regarderont la finale de l'Eurovision. Ici, étant la radio partenaire de la délégation française, allez Monroe, on vous donne rendez-vous toute la semaine à l'antenne avec Laurent Petit-Guillaume qui vous fait vivre cette 70e édition depuis les coulisses. Et on remonte l'histoire de la France à l'Eurovision dans un podcast signé Flavien Groyer.

0: Eurovision 2019 à Tel Aviv. Le candidat français Bilal Hassani, 19 ans, victime d'une vague de haine sans précédent. Le souvenir est marquant et le podcast disponible sur ici.fr. Enfin, de bonnes nouvelles de la star galloise Bonnie Tyler. It's a opérée en urgence au Portugal, plongée dans un coma artificiel, puis victime d'un arrêt cardiaque à son réveil. Après une semaine d'angoisse, les proches de la chanteuse de 74 ans peuvent enfin maintenant parler de convalescence après une grosse frayeur. Un festival pas comme les autres, le Rétro C'est Trop à Tillaulois dans les Hauts-de-France, fête ses 10 ans. Alors que les tournées autour des tubes du top 50 pullulent, Rétro C'est Trop a adopté une esthétique différente. Du rock, rien que du rock, avec 15 000 festivaliers qui viennent chaque année applaudir les groupes qui les ont marqués depuis les années 60. Tears for Fears, Deep Purple, les Stray Cats, Bertignac, Alice Cooper, Trust, les Sex Pistols et ZZ Top y sont déjà passés. L'édition des 10 ans de Rétro C'est Trop aura lieu du 26 au 28 juin. Il donne très envie d'aller faire un tour en Picardie avec les B-52s, Joan Jett, Europe et Matt Mata.
1: Merci beaucoup Émilie, en parlant de rock d'ailleurs, ce soir vous recevez Philippe Manœuvre dans votre émission Décibel entre 20h et 21h sur Ici Hero. Il était venu nous voir hein, en janvier pour la sortie de son livre Rock, et ben, ce soir il nous présente la suite Roll, Rock and Roll, tout simplement. Bien joué Philippe Manœuvre, donc à retrouver ce soir en direct sur votre radio Ici Hero aux côtés d'Émilie Mazoyer. Dans quelques instants, Ici Hero vous offre vos invitations pour aller au cinéma. Vous restez bien branchés en ce jeudi férié avec vous. Taylor Swift, Open Light en direct de Béziers.

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1: Ah, c'est un temps à aller au cinéma. Ça tombe bien, vous écoutez la radio locale du département de l'Hérault qui vous offre vos places chaque soir partout dans le département autour de 17h45. 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
2: Votre rêve, je vais vous le servir sur un plateau. 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

0: Marc Lavoine sur votre radio Ici Héros.
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0: On se met dans l'ambiance. Ambiance Top Gun avec la rediffusion et la projection de ces films à nouveau dans les cinémas, notamment au Kinépolis de Béziers. Anne-Marie nous a appelé au 04 67 58 6000. Salut Anne-Marie.
3: Bonjour Arthur.
0: Ça va, la journée s'est bien passée?
3: Très bien. Ensoleillée, un peu fraîche, mais ensoleillée quand même.
0: Ouais, effectivement, la fraîcheur. Hein, quelle, hein. Vous nous appelez d'où, vous, Anne-Marie?
3: Béziers.
0: Ah, mais fallait venir me voir, Anne-Marie. Je suis au chaud, moi, en plus, ce soir,
3: oui.
0: Pour une fois.
3: D'habitude, on se met en terrasse.
0: Bah oui, bien sûr. Ah oui. On est au café Le Petit Moka, on est en plein centre-ville, on est juste à côté de la mairie. D'habitude, on se met en terrasse. Là, pour une fois, on s'est mis en intérieur pour pouvoir, on va être tout à fait honnête, protéger le matériel, au cas où.
3: Je comprends. Oui.
0: Alors, c'est quoi, vous, votre Top Gun préféré? C'est le 1 ou le 2?
3: Je ne les ai pas regardés, c'est plutôt mon mari qui est assez branché, mais pas moi, pas vraiment, pour être honnête.
0: Donc il avait vu le premier, bien sûr, avec cette musique culte.
3: Oui. Bien sûr.
0: Ça, c'est des musiques qui rapprochent, Anne-Marie. Hein. Ah, au cinéma, c'est bien ça, hein. Pour faire un petit bisou au cinéma, c'est le bon moment. Hein.
3: C'est vrai.
0: Bon, le deuxième Top Gun avec Lady Gaga qui signe la bande-son, il est très bien aussi. Hein.
3: Oui.
0: Et évidemment, le pseudo de Tom Cruise dans Top Gun.
3: Maverick,
0: évidemment. Bravo Anne-Marie. Je vous offre deux places de ciné au Kinépolis à Béziers. Profitez-en bien.
3: Merci beaucoup à Ici Héros, en effet.
0: Merci à vous, nous êtes fidèles. Passez un bon moment avec votre mari. Et puis à très bientôt, Anne-Marie, sur l'antenne d'Ici Héros. Au revoir.
3: Merci beaucoup, au revoir.
0: Gaëtan Roussel pour la musique, c'est ce qui arrive dans un instant avec le retour de l'actu à 18h.
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0: nouveau morceau de Gaëtan Roussel. Tout s'en va sur votre radio locale ici, Héro.
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0: En direct de Béziers pour terminer la journée. Merci d'avoir choisi ici, Héro, il est 18h. Anne Pinxon-Ducel.
2: Et demain, c'est le dernier match de la saison pour le club de rugby de Béziers. En Pro D2, finalement, la SBH a réussi à se maintenir. Mais il y a une vraie cassure entre les supporters et la nouvelle direction. Côté sportif, c'était chaud. Le club a flirté avec la relégation avant de gagner le match qu'il fallait gagner. Celui de la semaine dernière à Raoul Barrière contre Biarritz. Le soulagement et l'émotion de l'arrière Charlie Marlier, né et formé à Béziers. Il est revenu au club en 2021.
3: Quel groupe, on se l'est répété avant le match, avec tout ce qui nous est arrivé durant toute la saison. Il y a beaucoup d'effectifs qui seraient effondrés. Et nous, toute la saison, notre leitmotiv, malgré les joueurs qui ne sont pas reconduits, malgré tous les départs, ça a été sauver ce club. Et putain, les mecs, ils l'ont fait, franchement, c'est énorme. Parce que, voilà, comme je le dis, moi, je suis d'ici et je ne voulais pas faire partie de ces mecs-là qui font couler le club. Mais il y en a, l'année prochaine, ils seront dans notre club, ils ne sont pas d'ici, ils étaient que de passage. Mais voilà, c'est dur. Dur, mais tellement soulagé d'avoir gagné ce club et maintenu ce club à l'endroit où il doit être. La suite, mais je sais pas. Moi, on me demande de jouer au rugby, il faut demander aux personnes qui dirigent le club ce qu'elles feront, mais moi, en tout cas, mon taf, c'était de, personnellement, je pense collectivement, de gagner les matchs, de sauver ce club. Je pense qu'on l'a fait, on aurait aimé le faire avant, mais mieux vaut tard que jamais. Et après, malheureusement, je peux pas te répondre à cette question. C'est un peu compliqué d'en parler, donc je vous laisse en parler aux personnes concernées.
2: Et demain, justement, on sera avec un supporter du groupe Rugby Terre qui vient de publier une lettre ouverte pour demander aux dirigeants quel est le vrai projet pour le club biterrois la saison prochaine. Il sera notre invité à 8h moins le quart. Une rave party tente de s'installer en Lozère, à la frontière avec la Haute-Loire. Des gendarmes de l'ODEV ont été envoyés sur place. Une unité de force mobile, c'est-à-dire une soixantaine de gendarmes environ, qui font du maintien de l'ordre et qui peuvent évacuer si besoin. Pour l'instant, les forces de l'ordre cherchent surtout à dissuader de nouveaux fêtards de venir sur le site. Près de 200 véhicules ont été repérés aux abords des lieux de la fête et il y a déjà eu des verbalisations cet après-midi. Une famille de Gignac lance un appel à la solidarité. C'est la famille de Marius, il a 5 ans et il a une maladie du foie très rare qui fait qu'il ne peut pas se nourrir normalement. Sinon, les protéines attaquent son cerveau et peuvent le plonger dans le coma. La seule solution, ce serait une greffe du foie. Marius est sur liste d'attente depuis fin avril. En attendant, il a un régime alimentaire très strict. La nourriture, elle est livrée à Gignac depuis les hôpitaux de Paris. La famille lance une cagnotte pour financer des allers-retours à Paris et un logement. Si Marius a la chance d'être appelé pour une greffe, le lien de la cagnotte est sur ici.fr. Avec le hantavirus, la demande de masques FFP2 a été multipliée par 5 en moins d'une semaine en France. Tous les cas contacts ont été testés négatifs dans le pays. Le gouvernement assure qu'en cas d'épidémie, la France dispose d'un stock de masques suffisant pour protéger la France pendant 3 mois au moins. En 2020, avec le Covid, plusieurs usines avaient vu le jour, jusqu'à 10 000 salariés, mais il n'y en a plus que quelques centaines aujourd'hui. On fabrique moins de masques en France et ça inquiète les acteurs du secteur, Thomas Vinclair.
4: Avec plusieurs fermetures d'usines, comme celle de la Coop des Masques, une société bretonne créée durant la crise sanitaire avec une quinzaine de salariés.
5: Ça a été un énorme gâchis.
4: Christophe Vinclair était le président du conseil d'administration de la Coop bretonne. L'après-Covid a été un tournant pour lui, car dès 2021, il perd ses plus gros clients.
5: Le ministère des Armées, qui achetait des quantités très importantes de masques, ils ont continué à acheter en Chine. Et la préfecture de police de Paris, il achète en Chine aussi.
4: Des masques chinois vendus deux fois moins cher, mais ça reste incompréhensible pour Christophe Vinclair, car l'État avait beaucoup misé sur ses usines françaises, notamment celle des Côtes d'Armor, qui avait bénéficié de plus de 3 millions d'euros d'aide publique.
5: On a l'État qui dit on achète des machines et puis l'État, il achète en Chine.
4: Après la crise Covid, 100 millions de masques sortaient chaque semaine des usines françaises, mais depuis, deux tiers des sites industriels ont fermé. La production a, elle, été divisée par deux. Il y a de quoi être inquiet, souligne Christian Curel, le président du syndicat des fabricants français de masques.
0: masques.
6: Il faut 50 fois plus de masques si on est en pandémie comme la Covid. Si on avait la même pandémie que le Covid, on ne pourrait pas faire face.
4: Et pour les entreprises restantes, il ne reste plus que deux clients à se partager, l'État et son stock stratégique de masques à renouveler continuellement, et les hôpitaux incités financièrement à acheter des produits européens.
2: Et puis jusqu'à demain, à la piscine olympique de Montpellier, dans le quartier Antigone, il y a une compétition de sauvetage sportif. Ce week-end, les participants iront sur la plage de la Grande Motte pour deux jours d'épreuve en mer. Reportage demain dans la matinale. Côté météo, est-ce qu'il y a du mieux pour demain, Arthur ?
7: Alors, pas forcément, non. Malheureusement, demain, ce sera un petit peu à l'image du jour, avec des passages nuageux, des averses par moment, et puis même une chute des températures.
2: Nickel.
7: 18 demain, c'est le plus chaud pour quasiment tout le monde. Béziers, Lunel, Montpellier, Sète, Palavas, Agde, avec un petit peu de vent en plus, là aussi, qui va se renforcer de 50 à 60 km/h la tramontane. Bref. Si demain vous pouvez faire un truc en intérieur, je pense que c'est le bon plan à garder. Par contre, samedi et dimanche, profitez-en, il fera beau. Vous pourrez largement vous régaler dans le département de l'Hérault avec un temps qui s'améliore nettement. Il y aura toujours un petit peu de vent, mais les températures qui repartent à la hausse. Même dimanche après-midi, 24 degrés dimanche après-midi à Béziers. Voilà pour la tendance. On aura quelques averses encore ce soir, là, dans les prochaines minutes. Ça continue de tomber sur les hauteurs du Minervois et ça pourrait d'ailleurs continuer à descendre, notamment vers le littoral ou encore le Biterrois dans les prochaines heures. Vos conditions de circulation, par contre, là, qui sont plutôt bonnes ce soir. On sent que c'était férié, qu'il y a moins de monde qui était au boulot et donc un petit peu de moins de monde sur la route du retour du travail. On a un petit ralentissement toujours à vous signaler ce soir entre Vias et Agde, donc prudence à vous. Et puis si vous êtes témoin d'un incident, vous nous appelez au 04 67 58 6000.
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7: Votre radio locale, ici Hérault, en direct de Béziers. Tous les jeudis, on en profite jusqu'à mi-juin, on vient vous voir. On fait l'émission dehors, vous aussi, venez voir à quoi ressemble une émission de radio. Depuis le café Le Petit Mocha, on est en plein centre-ville, juste à côté de la mairie. REM pour la musique d'ici Hérault, bienvenue.

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0: En direct du café, le petit Mocha en plein cœur de Béziers sur la place Gabriel Péri en face de l'office de tourisme. On est collé à la mairie. On s'est mis en intérieur hein, pour être tout à fait honnête ce soir. D'habitude, on vient vous voir en terrasse. On profite d'être avec vous sous le soleil. Bon, bah là, le soleil, il joue à cache-cache. Donc, on s'est mis à l'intérieur, mais on est là quand même. Et on est très heureux de vous accompagner jusqu'à 19h. D'ailleurs, pendant que certains boivent un coup ici au petit Mocha, nous, on va vous emmener, les amis, qui nous écoutaient dans une autre époque.
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0: Ah oui. Époque médiévale, bien sûr, avec les Caritas de Béziers qui démarrent demain. C'est la fête médiévale. On va pouvoir en parler avec Lisa. Elle est chargée événementielle à l'Office de tourisme Béziers Méditerranée. Elle pourra nous planter un petit peu le décor de ce qui s'annonce. C'est vraiment le lieu à ne pas rater et cet événement du week-end dans le Biterrois sur les allées Paul Riquet. Et puis, on a aussi un superbe concert à vous offrir. Ce sera samedi soir, ce concert au Zingo Zango, la symphonie du Nouveau Monde. On a tout un programme et des cadeaux pour vous. Bienvenue sur votre radio ici, Hiro, avec le nouveau Zaz pour la musique. C'est mon sourire, on est ensemble jusqu'à 19h depuis Béziers.

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4: C'est vrai qu'on a de quoi se faire plaisir ici quand on vient manger un bout et boire un coup au café Le Petit Mocha. Ça suffit pas à satisfaire Godefroy de Montmirail. Néanmoins, vous aurez de quoi être satisfait si vous allez faire un tour au Caritas de Béziers. Ce sera demain soir et toute la journée de samedi sur les allées Paul Riquet. Un rendez-vous gratuit, c'est la fête médiévale de Béziers hein, qui vient pour ce week-end. On est en compagnie de Lisa. Salut Lisa.
5: Bonjour.
4: Chargée événementielle de l'Office de Tourisme Béziers Méditerranée. Et donc un événement effectivement que vous allez pouvoir couvrir et nous présenter pour celles et ceux qui ne le connaissent pas. Déjà, il y a une nouveauté pour ces Caritas, c'est ce spectacle nocturne demain soir.
5: C'est ça. Donc là, on a voulu un peu changer les choses, changer les habitudes des Biterrois. Donc demain soir à 21h, il y aura le grand défilé avec la Nef, le Loup Camel et plein de personnages historiques biterrois du Moyen-Âge.
4: Alors effectivement, le Loup Camel, le célèbre chameau de Saint-Aphrodis, patron de la ville, il sera en tête du cortège, hein, c'est ça hein,
5: c'est tradition. Ça. Il va guider un peu tous ces personnages que vous allez pouvoir retrouver comme Pépé Zuc, Saint-Louis, Catherine de Médicis et même Paul Riquet parce qu'on va faire un petit bond dans le temps.
4: Oh.
5: Donc il va guider toute cette belle troupe.
4: Avec un final enflammé. J'ai vu, qu'est-ce que c'est que ça?
5: C'est ça, alors je vais pas trop vous en dire, pour pas spoiler. Je veux quand même qu'il y ait du monde qui vienne voir.
4: C'est parce que vous savez pas en fait. On me la fait pas moi.
5: Non. Je sais tout, je serai là aussi moi aussi pour admirer.
4: Okay.
5: Mais non, ça va être un beau spectacle avec plein de nouveautés, plein de surprises. Donc on vous encourage vraiment à venir dès 21h sur les allées Paul Riquet.
4: Avec donc ce défilé nocturne, ce grand cortège pour ouvrir les Caritas et puis laisser la place ensuite le lendemain à cette journée 100% médiévale avec plusieurs animations qui seront proposées tout au long de la journée. Vous aurez évidemment les chevaliers qui seront présents en armure, qui vont combattre. Vous aurez les tailleurs de pierre, les déambulations musicales avec les troubadours. C'est vraiment un très très beau spectacle qui s'annonce. C'est quoi qui marche le mieux sur tous ces stands généralement Caritas? C'est quoi? C'est les chevaliers? C'est les joutes?
5: Alors oui, les combats de Béour marchent très très bien parce que les enfants après peuvent s'initier au béour léger et ça ils aiment beaucoup. Cette année on a la nouveauté aussi, c'est les joutes de chevaux.
4: Okay.
5: Voilà, il y aura deux spectacles, un à 14h30 et un à 17h, donc une grande nouveauté aussi qui je pense va ramener beaucoup de monde. Et le lancer de hache plaît pas mal aussi.
4: Ouais, j'imagine.
5: C'est pas mal.
4: Que des trucs très calmes en fait.
5: C'est ça, exactement.
4: Les Caritas donc, c'est à Béziers tout ce week-end, ça débute demain soir et la grande journée c'est demain, on va pouvoir y revenir ensemble avec en plus des visites spécifiques qui vont être proposés par l'Office de Tourisme. Vous allez nous en parler. On parlera aussi évidemment de toutes ces traditions. Vous restez avec nous, Lisa. On est en direct de Béziers et on vous fait vivre, les amis, ce début de soirée depuis le café Le Petit Mocha.
6: Bonne santé, les gueux!
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0: Madness sur votre radio locale ici Rouen, en direct de Béziers du Café Le Petit Moka.
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0: L'ambiance médiévale sur votre radio ici Héros ce soir pour annoncer eh bien l'ouverture demain des Caritas, la fête médiévale de Béziers avec le grand défilé demain soir. Et puis ensuite les animations médiévales tout au long de la journée de samedi sur les allées Paul Riquet. On est en compagnie de Lisa, chargée événementielle à l'Office de tourisme Béziers Méditerranée. Une fête gratuite, Lisa. Et ça, c'est important de le dire.
1: C'est ça, parce que la fête des Caritas, c'est la fête de la charité. Voilà, donc on offre cette belle fête aux Biterrois.
0: Caritas, charité, et ça vient aussi d'ailleurs dans la tradition, et c'est là où on fait un petit clin d'œil à ça chaque début de Caritas, c'est une distribution de pain.
1: C'est ça, exactement. En fait, ça remonte au XIIIe siècle, en 1254, quand le roi Saint-Louis a voulu restituer à tous les Biterrois les biens qui s'étaient fait voler pendant la croisade des Albigeois. Et donc, il a distribué du pain, il a fait déambuler une grande nef, une grande galère sur les allées avec le loup camel, l'emblème de la ville. Et c'est ce que nous, on va faire demain soir et samedi. Parce que samedi matin, vous aurez droit à la bénédiction du pain par un prêtre qui sera là et à la distribution du pain par monsieur le maire et ses élus.
0: D'accord, très bien. Avec donc aussi parmi ces traditions, eh bien ce fameux défilé avec des personnages qui sont présents. On vous a raconté d'ailleurs la petite histoire de l'héros sur les Caritas. Vous la retrouvez à volonté si vous le souhaitez sur ici.fr avec Léopoldine Dufour. Et il y a un fameux bus, le bus de Pépé Zuc, un personnage légendaire de la ville. On le retrouve rue Français. C'est pas loin de
1: oui,
0: Timoka, hein.
1: C'est ça, c'est juste à côté. Je pense que tous les Biterrois l'ont déjà vu. Certains ne savent vraiment pas qui c'est. Donc si vous voulez en savoir plus, vous venez demain soir. Il va vous guider pendant la déambulation et vous saurez qui c'est maintenant.
0: Il sera présent effectivement dans ce grand défilé des Caritas. Avec aussi, en parlant justement de ces découvertes, et là on parle d'une ruelle, il y a des visites qui sont proposées par l'Office de tourisme à l'occasion.
1: C'est ça, il y a notre service groupe à l'Office de tourisme qui a voulu travailler avec nous. Et donc, il propose une visite samedi matin qui se passe vers 10h, il me semble. Mais pour avoir plus d'infos précises, je vous invite à aller sur le site béziersméditerranée.com.
0: Vous aurez tout le programme avec l'ouverture des stands à 10h, le concert sur scène, la distribution du pain. À partir de 11h, il y aura des tirs au canon, il y aura des spectacles de chevaux durant l'après-midi, il y aura des combats évidemment de chevaliers. Et tout ça, eh ben, vous le vivrez sur votre radio ici, Héros, puisque je serai là, Lisa. Je vous donne rendez-vous samedi sur les allées Paul
1: Riquet. Costumé.
0: On essaiera de vous faire vivre effectivement cette fête médiévale en direct à la radio de 14h à 17h. Et donc si vous passez faire un tour à cette fête gratuite, vous pourrez aussi passer voir l'équipe de votre radio locale ici Héros sur les allées Paul Riquet à l'occasion des Caritas. Merci beaucoup, Lisa.
1: Merci à vous et à samedi.
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0: À samedi, c'est noté. Dans quelques instants sur votre radio ici Héros, la musique. Le nouveau Florent Pagny arrive et on a également des places à vous offrir pour un superbe concert symphonique.
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0: 20h, un spectacle qui va permettre de profiter de trois tribute bands d'exception. Il y aura des morceaux de Texas, il y aura des morceaux d'In Excess, des morceaux de Queen également. Ah, ça va être sympa, hein, ça va danser, ça va rocker donc vendredi soir dans les arènes de Béziers. Et puis samedi, on prolonge le plaisir avec un autre spectacle cette fois-ci, Depeche Mode, U2, Von Halen, Eurythmics. Franchement, il y a de quoi se faire plaisir. Ici Hero avec vous sur la route de la fin de journée à 18h28. Quelques ralentissements à prévoir si vous arrivez de Millau sur la 75. Un petit peu avant, en fait, le tunnel du Pas de l'Escalette, il y a des travaux en ce moment et vous avez quelques coups de frein à prévoir. Donc soyez prudents dans le sens de la descente. Et puis sinon, ça se passe plutôt bien sur l'ensemble des routes du département. J'ai toujours ce coup de frein à vous signaler entre Vias et Agde. Je n'ai toujours pas la raison de ce coup de frein. Néanmoins, soyez prudents. Et si vous avez une info à me partager, vous nous appelez, hein, 04 67 58 6000. Pour terminer, je vous donne un mot de météo avec cette journée qui sera à l'image de celle de demain, c'est-à-dire quelques averses, quelques passages nuageux, les températures en baisse, 18 degrés au mieux demain. Par contre, bonne nouvelle, samedi, dimanche, ça s'améliore. Le vent est toujours présent, mais les température remonte nettement avec 24 degrés sous le soleil dimanche après-midi.
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0: Alors ça, c'est la bande-son du Diable s'habille en Prada 2 à voir en ce moment au cinéma. Et ici Hero vous offre des places d'ailleurs, hein, tous les soirs à 17h45 dans le cinéma du département. Et à 18h35, ici Hero vous offre d'autres cadeaux. C'est ce qu'on a dans un instant pour vous, des places pour un superbe concert symphonique. Allez voir un orchestre qui reprend l'un des plus grands noms de la musique. Pour le moment, vous montez le son. Voici Madonna Vogue sur votre radio locale. Ici Hero en direct de Béziers, du café Le Petit Mocha. Jusqu'à 19h, bienvenue.

0: pas mal ça pour terminer ce jeudi. Madonna Vogue sur votre radio, ici Héros.
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0: M Pokora, mille fois sur votre radio locale ici, Héro, en direct de Béziers et du café Le Petit Mocha jusqu'à 19h où j'ai rencontré Thierry. Bonsoir Thierry.
1: Bonjour, ça va?
0: Mais très très bien, et vous-même?
1: Oui, oui, super.
0: Vous profitez d'un petit café ici?
1: Oui, ouais. J'aime beaucoup le café glacé.
0: Eh ben oui, il est très très bon effectivement ici, de Bougeant-sur-Libon alors Thierry. Oui. Bon, ça fait plaisir que vous soyez passé nous voir. Vous aimez bien de voir Jacques?
1: Oui. Ouais, j'adore.
0: Et puis c'est aussi très connu dans la culture ensuite derrière. Hein.
1: Oui, moi j'aime beaucoup la chanson de Gainsbourg et Michel Bibi.
0: Qui s'est effectivement inspiré et qui reprend ces quelques notes. On fait un petit jeu, Thierry, pour vous offrir ces deux places pour aller profiter de cette soirée symphonie du Nouveau Monde au Zingo Zango. Ce sera samedi soir. Le jeu où il faut se tromper. Est-ce que vous connaissez?
1: Oui, je crois. Oui.
0: C'est un jeu qu'on a l'habitude de faire à l'Andicierro. Je vous pose trois questions. Vous pouvez tout me donner, tout sauf la bonne réponse. On y va. Quel jour sommes-nous, Thierry?
1: Nous sommes lundi.
0: Bonne réponse, bravo. Quel est le métier de Michel Simès, dont c'est l'anniversaire aujourd'hui?
1: Je crois qu'il est astronaute.
0: Absolument, bravo. Enfin, la fête médiévale des Caritas, c'est ce week-end à Béziers. Faites-moi votre plus gros cri de guerre.
2: Miaou.
0: Bravo, bravo. Allez, on vous offre ces deux places, cher Thierry. Vous avez bien fait de venir.
1: Ah oui, je suis bien fait, je passais par là.
0: Hop là, un café glacé, des places pour un concert.
1: Ça vaut le coup.
0: C'est sympa ici, Héro.
1: Ouais.
0: Vous
1: j'adore.
0: Vous écouterez maintenant. Ouais, c'est très très bien. Ici, Héro, avec vous, sur la route de la fin de journée, jusqu'à 19h depuis le café, le petit mocha. Bill Withers pour la musique, c'est ce qui arrive. Merci de nous avoir choisis.
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1: 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Il surveille l'actu télé du département à la rencontre de celles et ceux qui vont dans les tournages. C'est Vivian Cuguillère avec les écrans d'ici.
2: Dans les écrans d'ici aujourd'hui, un comédien de chez nous qui joue dans deux séries que vous connaissez bien. Bonjour Eric Rigal.
3: Bonjour Vivian.
4: Ok, ça tourne.
5: Action.
2: Allez, deux génériques.
6: Je crois que tout va bien jusqu'ici.
2: Le premier, c'est Ici tout commence, la série de TF1 tournée à Saint-Laurent-des-Gouzes, à côté de Lunel. Le second, c'est Demain nous appartient.
7: Je m'en remets à nos lendemains.
2: Toujours sur TF1, cette fois-ci, c'est tourné à 7. Alors, qui êtes-vous, Eric Rigal, dans ces deux séries?
3: Alors, dans Ici tout commence, je joue principalement un client mécontent dans le resto gastronomique de la série. Et dans Demain nous appartient, je suis un policier. Donc je suis au commissariat de police de Demain nous appartient.
2: Alors ça, ce sont des rôles récurrents?
3: Oui, ce sont des rôles récurrents. En fait, ce sont il y a des petits rôles et des rôles attribués. Alors là, les grands rôles, nous, malheureusement, on a peu de chance de les approcher. Souvent, ils sont déjà pris. Bon, voilà. Mais on a quand même l'opportunité d'avoir des petits rôles récurrents, ce qui nous permet de pouvoir faire nos heures d'intermittence, de pouvoir s'exprimer aussi. Et pourquoi pas se faire remarquer, hein. C'est comme ça qu'on démarre, hein, quelque part.
2: Et on vous voit à l'écran à peu près tous les combien, alors?
3: 2-3 fois par mois dans la série Demain nous appartient. Et un petit peu moins pour Ici tout commence, parce qu'il y a des turnovers. Hein. Je suis pas le seul client, évidemment. Donc, des fois,
2: vous n'avez pas tout le temps à râler non plus, quoi.
3: Non, j'ai pas tout le temps à râler. Et puis je dois faire autre chose aussi pour gagner ma vie. Je peux pas me contenter de ça.
2: Quand vous allez faire vos courses au supermarché, on vous reconnaît un petit peu, quoi.
3: Pas encore. Il y a que en sortant du studio de Ici tout commence qu'on est un peu obligé de faire des autographes, ce qui est normal quelque part. Généralement, il y a énormément de gens et c'est impressionnant à voir. Hein. Ça fait plaisir parce que ça veut dire que ça marche déjà. Je me suis même rendu compte, pour l'anecdote, que certains figurants était repéré par le public, ce qui est quand même étonnant, parce que les figurants généralement on les voit pas, ou alors c'est des silhouettes, elles sont floutées, machin, mais ils arrivent quand même à reconnaître les figurants, donc c'est étonnant, mais ça fait plaisir aussi, c'est toujours agréable de passer du temps avec des gens souriants, donc c'est bien.
2: Les fans des deux séries vous ont déjà vu, les autres vont peut-être vous chercher dans les prochains épisodes d'Ici tout commence et Demain nous appartient, c'est tous les soirs sur TF1 en replay sur TF1+. Merci Eric Rigal.
3: Mais merci à toi Vivian.
1: Merci effectivement Vivian Cuguillère, tous les matins 9h midi avec vous, bienvenue chez vous. 100€ de carte cadeau à gagner cette semaine. Pour cela, il suffit de nous appeler demain entre 9h et 10h et de répondre à la question du jour en compagnie de Maël Montalon demain matin. Pour la musique, Find Your Cannibals jusqu'à 19h, ici Héros en direct de Béziers, le petit moquin.

0: La fin de journée avec votre radio locale ici Hero. Dans un instant, on fait un point sur un superbe festival qui va accueillir en tête d'affiche un grand fan de Django Reinhardt. Vous l'entendrez. La musique d'Amir arrive également ici Hero avec vous dès tôt le matin. Écoutez.
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1: La saison des festivals, Frédéric Le Tournier nous suggère souvent de belles soirées. Celle-ci plaira sans doute à tous les rebelles de la chanson française.
4: Bonjour tout le monde. Aujourd'hui, j'avais envie de mettre un coup de projecteur sur un festival bien connu de la région. Celui de l'Étanto. Rien que le slogan donne l'eau à la bouche. Écoutez donc. De la plage à la garrigue, bien plus que des concerts, une palette d'émotions. Il se tiendra du 11 au 26 juillet à Loupian, Montbazin, Valmagne et bien sûr sur le port de Metz. La programmation est axée sur les musiques du monde et les musiques actuelles. Et il est très engagé dans la sensibilisation au développement durable. L'une des soirées les plus attendues est sans doute celle du 24 juillet, avec la venue de San Severino ainsi que du groupe Les Têtes Raides, pour un swing collectif au bord de l'eau. Pour le festival, San Severino, un inconditionnel de Django Reinhardt, vient présenter son nouveau projet qui s'appelle Shuffle Enterprise, et dont l'univers est celui d'un rock tribal, teinté de blues et d'effets rétro, sur lequel il revisite ses chansons. Et le monsieur sait s'entourer, hein, il va se produire avec un batteur, un contrebassiste, un saxophoniste, et lui-même est à la guitare. Alors si vous connaissez les paroles, c'est le moment de donner de la voix à vous.
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0: Pour entendre la suite, vous avez rendez-vous le 24 juillet. Rock'n'roll toujours, avec ensuite les Têtes Raides, hein, le même soir, qui ranimeront eux aussi une fibre nostalgique chez certains d'entre nous. Car depuis plus de 30 ans, le groupe a su créer une passerelle entre poésie et fête populaire, rappelez-vous. San Severino et les Têtes Raides, c'est le 24 juillet. Le 26, il y aura aussi une soirée très attendue au Festival d'Auto, davantage axée autour de la chanson française avec Thibaut et l'artiste Suzanne, mais j'aurai le temps de vous en reparler d'ici là.
1: Merci beaucoup Frédéric. Parmi les festivals aussi à ne pas rater, il y en a un qui a déjà commencé depuis hier, c'est le Lunelos Festival avec des tributes, des groupes hommages qui vont venir accompagner vos soirées. Soirée rock hier dans les arènes de Lunel avec U2 et Phil Collins qui était mis à l'honneur. Ce soir, soirée disco, les Bee Gees et Tina Turner. Et puis demain soir, vous aurez la soirée 100% chanson française avec des chansons de Balavoine, des chansons de Michel Sardou et puis Jean-Jacques Goldman qui sera chanté par Hervé Acosta dans les arènes de Lunel. Jean-Jacques Goldman, on l'écoute justement sur votre radio locale ici, Héros, en direct jusqu'à 19h depuis le café Le Petit Moka, installé ici en plein cœur de Béziers, juste à côté de la mairie. Merci de nous avoir choisis en ce jeudi.

0: jeudi soir avec votre radio locale ici Héros. C'était un plaisir de vous accompagner jusqu'à 19h depuis ce café Le Petit Mocha. Tous les jeudis, on se donne rendez-vous ici entre 17h et 19h sur la terrasse en plein centre-ville. Et puis on ira également à nouveau à Béziers cette semaine. Ce sera samedi après-midi. Je vous donne rendez-vous entre 14h et 17h sur les allées Paul Riquet pour vivre tous ensemble les Caritats, la fête médiévale de Béziers. Bon début de soirée avec votre radio locale ici Héros.
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0: Dans un instant, votre émission 100% années 80 avec Laurent Petit-Guillaume. Il est 19h. Le point complet sur l'actu de ce jeudi de l'Ascension avec Marine Logénie.
2: Trois jours après cette fusillade en plein après-midi à Nice, dans le quartier sensible des Moulins et qui a coûté la vie à deux hommes, une avancée majeure aujourd'hui dans l'enquête, puisqu'on apprend, Pierre de Cossette, que quatre suspects ont été interpellés.
3: Oui, opération policière nocturne et dans la plus grande discrétion dans un appartement du quartier des Musiciens en plein centre-ville de Nice, à plusieurs kilomètres du quartier des Moulins et de sa place des Amaryllis, sur laquelle lundi, un homme avait surgi sur une trottinette électrique avant d'ouvrir le feu devant un magasin d'alimentation, puis d'être récupéré par une voiture volée la veille à Marseille. Au sol, une vingtaine de douilles, deux hommes mortellement touchés, 38 et 57 ans, possibles victimes collatérales, inconnues pour trafic de stupéfiants et six blessés, dont trois en urgence absolue. Trois jours d'enquête, tambour battant, menée par la police judiciaire de Nice. La voiture qui avait servi à prendre la fuite avait rapidement été retrouvée calcinée dans une petite ville sur les hauteurs à une quinzaine de kilomètres de Nice. Et donc, quatre suspects ont été arrêtés, trois à Nice et le dernier dans les Bouches-du-Rhône. Et parmi eux, le principal suspect. Les gardes à vue peuvent durer 96 heures dans cette enquête ouverte notamment pour assassinat en bande organisée.
2: Pierre de Cossette pour ICI, l'ex-directeur du sport scolaire de Haute-Saône, mise en examen et placé en détention provisoire. Ce soir, l'homme a été piégé en ligne par un internaute se faisant passer pour une adolescente de 14 ans à l'aide de l'intelligence artificielle. Il a déjà été condamné pour détention d'images pédopornographiques. Un homme et une femme de 70 ans sont morts ce matin dans le Finistère pendant une séance de longe-côte au Conquet. Cinq autres personnes du même groupe sont hospitalisées, deux en urgence absolue. Vous avez les détails sur ici.fr. Des nouvelles rassurantes maintenant sur l'antivirus en France. Aujourd'hui, les 26 cas contacts identifiés dans notre pays ont tous été testés négatifs. C'est une annonce de la ministre de la Santé. Pour autant, Stéphanie Rist précise que ces personnes vont encore rester sous haute surveillance. C'est la dernière de Didier Deschamps ce soir. Et oui, dernière sélection, dernière liste en poste depuis 2012. Le sélectionneur tricolore s'apprête en effet à quitter l'équipe de France. Il sera l'invité du 20h de TF1 pour dévoiler ses choix pour le Mondial. Et on s'attend, Jean-Pierre Blimaud, à une liste sans grande surprise.
4: Il y a d'abord les certitudes. En attaque, il y a Mbappé, Ousmane Dembélé, mais aussi Désiré Doué ou Bradley Barcola seront dans la liste. En défense, Jules Koundé, Dayo Upamecano. Au milieu, Aurélien Tchouaméni peut aussi préparer sa valise, comme quasi certainement N'Golo Kanté. Côté gardien, le numéro 1 sera Mike Maignan, le numéro 2 Brice Samba. Pour le troisième gardien, c'est beaucoup plus incertain. Le Parisien Lucas Chevalier pourrait être évincé par Robin Risser, le jeune international espoir du RC Lens. Son coéquipier Florian Thauvin fait partie des grandes interrogations. Le monégasque Marnès Akliouche devrait avoir plus de chance, comme l'ancien lyonnais Ryan Cherki, aujourd'hui à Manchester City. On devrait revoir Marcus Thuram, Michael Olise, deux attaquants présents lors de la dernière tournée américaine. Une liste sans vraiment de surprise, mais qui sera aussi la dernière de Didier Deschamps, qui n'avait pas caché son émotion lorsqu'il avait donné la précédente pour la dernière fois au siège de la Fédération. Cette fois, ce sera devant le très grand public dans un journal de 20h, où il a pris l'habitude d'annoncer la liste des heureux élus pour les grandes compétitions internationales.
2: Et la Coupe du Monde se déroulera du 11 juin au 19 juillet, organisée conjointement par les États-Unis, le Canada et le Mexique pour une première triple organisation en Coupe du Monde. Allez, on part à Vienne pour une autre compétition, l'Eurovision. Et on prend des nouvelles de notre candidate avant la grande finale de samedi, Monroe, qui a interprété pour la première fois sa chanson « Regarde ». Aujourd'hui, quelques heures auparavant, elle a pu rencontrer les fans français, un rassemblement organisé dans un cadre de prestige, l'ambassade de France en Autriche, Flavien Groyer.
5: Monroe s'avance sous les dorures de l'ambassade. Une centaine de fans l'attendent dans la salle de réception. Ils reprennent en chœur sa chanson « Regarde ».

0: inattention qui a particulièrement touché la jeune chanteuse lyrique, reconnaissable à ses longues tresses blondes.
1: Là, on est tous unis pour partager des choses qu'on aime, pour partager cette chanson, pour partager ce message et pour partager des moments comme ça. Je suis tellement contente, en fait, d'être ici avec eux.
0: Une grande partie de ses fans la soutiendront samedi soir pour la grande finale, dans la salle de concert ou dans des bars. Ils sont impressionnés par son talent, comme Erwan. C'est la première fois qu'il vient à l'Eurovision.
2: 17 ans, sortir une performance vocale comme elle l'a fait hier, c'est exceptionnel. Bah, qu'est-ce que vous faisiez à 17 ans, vous? Elle a un talent de fou furieux et je pense qu'elle va aller très loin. Après, il faut voir si ça plaît au public européen et on espère que ça le fera. En tout cas, nous, on est derrière elle.
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5: La journée de demain va ressembler à celle d'aujourd'hui avec des passages nuageux, des risques d'averses sur les reliefs et la tramontane qui souffle toujours avec des rafales aux alentours des 50 km à l'heure. Demain matin, côté température, on aura droit à 5 degrés au Quélard, à 10 degrés à Montpellier au lever du jour, 12 degrés à Béziers. L'après-midi, ça va grimper jusqu'à 20 degrés à Montpellier, donc le maximum dans l'Hérault, à Béziers aussi 20 degrés. Demain après-midi, à Olonzac 19, à Lodève, à Ganges 17 degrés demain maximum, à Saint-Pons-de-Tonnerre 14 degrés, au Quélard 12 degrés demain au meilleur de la journée. En ce qui concerne ce week-end, on verra peut-être le soleil, ça reste à confirmer.
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7: Bonsoir à tous, c'est l'heure de remonter le temps, de retrouver les chansons qu'on écoutait sur les nouvelles radios libres, qu'on retrouvait sur le boulevard des clips, sur la petite chaîne qui monte, qu'on achetait en 45 tours et qui se classait dans le top 50. Bref, c'est 100% années 80. Et ça commence comme ça.

0: Laura Branigan, Self Control.
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0: Un titre qui a bénéficié à l'époque d'un clip réalisé par William Friedkin. Et si ce nom ne vous dit rien, c'est que vous n'avez jamais connu une grosse frayeur au cinéma. C'est le réalisateur de L'Exorciste, sorti en France en 74. Mais revenons à nos années 80. Et surtout, évitons les angoisses. Pour la suite, ce sera plutôt festif, envoûtant, grâce à des rythmes latinos qui donnent plutôt envie de danser. C'était le but de Félix Gray avec La Gitane. Mission accomplie. En février 88, il entre dans le top 50. Il y restera 21 semaines.

0: Al Corley, c'était Square Rooms. Mars 1985, ce titre reste 3 semaines consécutives numéro 1 du top 50. La chanson est efficace, mais c'est aussi un tube parce que Al Corley est une star. Et oui, souvenir, souvenir. Il est aussi comédien, une des vedettes de la série télé que tout le monde regarde, enfin surtout moi, Dallas. Et voilà, on les aime aussi pour ça, les années 80. La suite dans un instant, Véronique Jeannot et Laurent Voulzy, Désir, Désir.
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0: restaurateurs locaux. Vous pourrez aussi bien sûr vous restaurer sur place. Rendez-vous donc sur la place de la promenade de Magalas de 9h à 17h ce dimanche pour le marché de printemps. Et puis une dernière idée sortie pour la route à Agde, il y a un grand rodéo camarguais samedi. Rodéo sur taureau, jeu gardien traditionnel. Rendez-vous à Agde ce samedi aux arènes du Cap d'Agde à partir de 20h30. Et je précise, c'est gratuit pour les enfants qui ont moins de 10 ans.
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2: Alors pour la suite, j'ai choisi un titre qui a permis au Luxembourg de remporter le concours Eurovision en 83 grâce à la française Corinne Hermès. D'ailleurs, cette semaine, je vous donne rendez-vous chaque soir en direct de Vienne pour Décibel avec Émilie Mazoyer et pour vous donner les dernières infos concernant cette 70e édition. Bah oui, la France va-t-elle, grâce à Monroe et sa chanson Regarde, ramener la coupe à la maison? Suspense jusqu'à samedi. En 83, c'est cette chanson la gagnante.
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0: Michel Sardou, c'était Musulmane. 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Et c'est la 212e chanson de Michel Sardou, sortie en 86. C'est lui qui en a écrit les paroles. Un tube qui a squatté le top 50 pendant 19 semaines. Joli score, hein. Allez, bientôt 20h, c'est l'heure de retrouver comme chaque soir Émilie Mazoyer dans Décibel. Mais avant cela, toujours dans les années 80, c'est Monsieur Eddie Mitchell qui arrive avec Mans.
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2: Il est 20h et c'est Décibel, toute l'actualité musicale avec ce soir un amoureux de musique qui planque depuis 5 décennies ses états d'âme derrière des lunettes noires pour ne voir que les flammes infernales du rock'n'roll. Philman pour les intimes et les fans avait sorti en 2018 ses mémoires intitulées Rock. La suite, qui s'appelle tout naturellement Enroll, vient de sortir. Mélange de souvenirs, de chroniques, d'interviews, de rencontres. 30 textes sélectionnés sur 50 années de carrière. Réjouissant comme un deuxième rappel au concert des Stones, Philippe Manœuvre est dans Décibel. Et oh, let's go!
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2: Salut à toutes, salut à tous et bienvenue sur votre radio. Ici, c'est Décibel et c'est jusqu'à 21h. Dans l'actu musicale du jour, il y a aussi les 82 ans d'un grand réalisateur américain qui nous a offert de bien belles musiques grâce à ses films. C'est George Lucas. Rendez-vous en fin d'émission si vous voulez partir un petit coup dans les étoiles. La découverte du jour s'appelle Ronnie, un vrai coup de cœur qui, je pense, devrait vous plaire. Et puis, on retrouvera Laurent Petit-Guillaume en direct de Vienne pour la finale de l'Eurovision qui approche, hein, J-2. Il vous révélera tout ce qui se passe en coulisses et croyez-moi, il s'en passe de belles. Un petit Johnny Hallyday au cinéma aussi, ça fait partie de l'actu musicale. Vous allez pouvoir acheter vos tickets dès maintenant. Et là, je file retrouver Philippe Manœuvre parce qu'entre son bouquin et son spectacle, l'attraper en studio, c'est pas facile et c'est pas tous les jours. Bonsoir Monsieur Philman.
4: Bonsoir Émilie.
2: Comment ça va?
4: Ça va bien quand je suis avec Émilie à Paris. Tout va bien.
2: C'est vrai. Alors, grosse actualité, je le disais, Philippe, on s'est vu il n'y a pas très longtemps pour parler de ton spectacle. Un enfant du rock raconte. T'es sur scène, tu racontes tes anecdotes, tes souvenirs, les artistes. T'es pas tout seul, t'as un musicien avec toi.
4: Ouais, il y a Rol Poupeau, le guitariste de FFF et de Johnny Hallyday, et qui me donne l'assurance, quoi. Je me sens épaulé.
2: Alors, on s'était parlé, c'était au tout début de la tournée, t'avais fait quelques dates parisiennes et je crois une ou deux en France. Là, ça y est, t'en as fait pas mal, il y en a de nouvelles qui viennent de tomber, les amis. En 2027, Philippe Manœuvre, il va passer près de chez vous, à Troyes, à Saint-Julien, en Genevois, en Belgique aussi, il y a plein de nouvelles dates qui tombent.
4: Mais oui.
2: Comment ça se passe? Est-ce que ça te plaît alors d'aller rencontrer les fans de rock partout en France?
4: Mais c'est fantastique.
2: C'est vrai.
4: C'est fantastique. Je les fais crier, j'en fais des trucs qu'on n'a jamais fait dans aucun théâtre en France, je pense. Et c'est fou parce que on joue dans des salles entre 700 et 1000 places. Et moi, je fais réagir la salle. C'est ça qui est incroyable.
2: Oui, tu
4: ne
2: donnes
4: moi.
2: Pas une conférence.
4: Non.
2: Toi, tu veux vraiment
4: qu'il y ait un aller-retour. C'est un aller-retour. Hein. On a joué en Suisse, c'était bourré de monde, les gens étaient extatique là, on était à Pinmar en Bretagne, mais les Bretons, mais je les embrasse sur les deux oreilles parce que c'est ils ont été mais d'une chaleur
2: déchaînée.
4: Ouais.
2: Et puis c'est beau de se dire que voilà, après la télé, la presse écrite, la radio, il y a aussi des premières fois pour Philippe Manœuvre, et voilà, et pour la première fois tu montes sur scène et en plus tu te régales, donc ne ratez pas les amis ce show Philippe Manœuvre en tournée.
4: Un enfant du rock raconte.
2: Alors, je parlais de ce bouquin qui vient de sortir aux éditions Hugo. Le premier, c'était Rock. Donc là, c'est End Roll.
4: Voilà.
2: Et la quatrième de couverture nous cite quelqu'un que tu aimes beaucoup. Monsieur Keith Richards, responsable de ce solo incroyable de Sympathy for the Devil. Tout le monde parle du rock ces jours-ci. Le problème, c'est qu'ils oublient tous le rôle. Alors, Philippe, c'est quoi le rôle?
4: Moi-même, franchement, j'avais sorti Rock grâce à tous les gens qu'on a fait beaucoup autour. Rock, ça s'est vendu à 100 000 exemplaires.
2: Ah ouais, c'est un carton.
4: Oui, oui, c'était un vrai carton. Et je sors un autre bouquin juste après. Et la première dédicace que je fais, il y a un gamin. Il me dit, vous avez pas osé. Je dis, oser quoi? Il me dit, après Rock, fallait faire un drôle. je me suis dit, mais je suis trop bête, moi. Mais heureusement, j'ai des lecteurs hyper intelligents. Et donc, j'ai gardé ça dans un petit coin de ma tête. Et quand tout le monde me dit, mais vous faites une pièce de théâtre, il faut sortir quelque chose, un livre. Parce que c'est vrai, après, on aime bien se retrouver avec les gens qui sont venus au théâtre. Ils veulent acheter un livre, oui. Qu'on leur fasse une dédicace, un selfie, des choses. C'est très adorable, très sympa. Et j'avais, sauf que j'avais pas de livre. Yarol, il a ses disques. Moi, j'avais pas de livre. Alors, on en a fait un.
2: Ouais. C'est hyper réjouissant de lire Philippe Manœuvre pour la génération bébé rocker qui lisait Rock'n'Folk, pour la génération d'avant, pour ceux qui vous ont lu, c'est vrai, dans plein d'hebdo, etc. Enfin, il y a toute une histoire vraiment de la musique. Ça a été, j'imagine, hyper difficile de choisir ces 30 textes.
4: Oui, franchement.
2: Franchement, heureusement le corpus, il fait combien ? T'as compté ou pas, Philippe ?
4: Il y a plusieurs millions de signes.
2: Non, ouais, c'est
4: comme s'il faudrait sortir trois gros bouquins de 1000 pages. Pour
2: entre les
4: tout.
2: Chroniques de disques, les rencontres, les interviews, les reportages et tout.
4: Alors souvent, il y a des gens qui me parlent de vieux textes, comme j'ai fait un immense texte sur le heavy metal. J'étais le premier en 1975, il faut savoir. AC/DC répète, ils n'ont jamais joué encore. Les groupes de Iron Maiden n'est pas formé. Et moi, je suis là à dire, il y a un nouveau truc, c'est le heavy metal, vous allez voir ce que vous allez voir. Enfin, moi, je me base sur Led Zeppelin, Black Sabbath, donc c'est pas une erreur.
2: Oui.
4: Et après, j'ai dit quelles pourraient être les pistes. Bon, la plupart des groupes ont disparu, mais enfin, il y a des gamins qui m'ont dit sur Instagram, mais vous vous rendez pas compte, vous avez été le premier en France à écrire un article sur le heavy metal. Alors, c'est amusant de dire, regardons ce qu'on a fait quand c'était que de la musique, que de l'aventure. Et puis, il y a des textes auxquels je tiens, textes sur le Bataclan que j'avais écrit.
2: Ah oui, on en parlera tout à l'heure.
4: Voilà, il y a des choses que j'aime bien. Et puis, surtout, alors, il y a un chroniqueur dans le Figaro, monsieur Nicolas Nguémout, qui a dit, quand on lit un texte de Philippe Manœuvre, en fait, c'est un solo de guitare avec des mots.
2: Et il est bon, Nguémout, il a raison.
4: Ça me fait plaisir, sa définition de mon livre. Je me dis, c'est que des solos de guitare avec des mots.
2: Alors, il y a des solos drôlement barrés, un peu psychédéliques, dirons-nous, monsieur Manœuvre.
4: Ah oui, mais c'est normal.
2: Je pense notamment page 123. Alors, c'est tiré du Rock'n'Folk numéro 134, mars 1978. Vous nous emmenez dans une espèce de voyage très étrange avec John Lennon, et en fait,
4: c'est la prémonition.
2: Vous avez la prémonition
4: assassiné.
2: De son assassinat.
4: Ouais.
2: Ça, c'est fou. On écoute quelques notes. Tiens.
4: Et quand Lennon a été assassiné, beaucoup de lecteurs de Rock et Folk ont dit, m'ont écrit personnellement, disant, mais qu'est-ce que vous aviez appris? Comment vous le saviez? Et là, j'ai eu peur. C'est un coup, c'est incroyable. Ouais. Mais, c'est des prémonitions, je ne sais pas pourquoi.
2: Tu ne te l'expliques pas, toujours pas.
4: Voilà, il y en a eu une autre, un jour, je dirige le journal Rock et Folk et je dis en plein mois d'août, on va faire une couve Pink Floyd. Je ne sais pas pourquoi, ce qui m'a pris, il n'y avait aucune raison, aucune réédition, rien, mais je commande un grand article, le journal sort, le lendemain, Syd Barrett meurt.
2: Ah, wow.
4: Le fondateur de Pink Floyd. Alors, voilà, ça, c'est inexplicable. Hein, c'est sur 40 ans de carrière. Il y a eu 2-3 fois comme ça, vraiment incroyable.
2: C'est cosmique, quand même.
4: C'est des prémonitions. Voilà.
2: Ouais. Il y a un grand moment. Ça, je pense que tout le monde va t'en parler. Celles et ceux qui l'avaient lu à l'époque s'en rappellent sans doute. Moi, je n'avais pas lu à l'époque et j'ai découvert dans ton livre le portrait de Gainsbourg dans Playboy en janvier 1980. Alors, avant qu'on écoute Gainsbourg pour se souvenir de ce mec incroyable, qu'est-ce que toi t'en gardes déjà en le relisant? Ça a dû te faire remonter des émotions.
4: Oui, parce que alors j'interviewe Serge, Aux Armes, etc. n'est pas sorti. Ça sort 8 jours après. Et moi, j'ai eu le test pressing. Je l'ai écouté à Metal Hurlant tout l'été. Et tous les dessinateurs de Metal Hurlant disaient, mais c'est génial. Gainsbourg fait du reggae, mais c'est fou, c'est bien. Et puis, le résultat était vraiment... Donc, je dis à Gainsbourg, cet album, ça va être le carton total. Et Gainsbourg, il rigole, il me dit « Dieu t'entende !» Parce que lui, il n'a jamais vendu aucun album.
2: Oui.
4: Melody Nelson, 30 000. Je t'aime, moi pas non plus l'album 50 000. Enfin, alors que Johnny, Michel Sardou, Julien Clerc, tout
2: des millions,
4: des camionnés d'albums, Gainsbourg, il ne fait que des 45 tours. Il a cette image, il fait des 45 tours, mais il ne peut pas faire un album. Et je lui dis aux armes, etc., c'est l'album. Et cet album va se vendre à 100 000, puis 300 000, puis dépasser 1 million d'exemplaires. Donc ça devient un des 10 albums qui ont dépassé le million en France. Il doit y avoir un Johnny, un Julien Clerc, un Sardou, un Gainsbourg. Enfin, c'est faire 1,5 million avec un disque, c'est très très difficile. Hein. Donc voilà. Et du coup, pour Gainsbourg, j'étais un peu comme une mascotte. Mais donc, bon, on a fait cette interview et dans quand on la lit aujourd'hui, on se dit en fait, il dit au revoir à Gainsbourg et il y a déjà Gainsbourg qui pointe le bout de son nez parce que les réactions à l'album sont terribles. Notamment, il devait aller le dédicacer à Marseille où il y avait une fête des Antilles et des tropiques, et donc il y avait un stand de la Jamaïque, et Gainsbourg devait venir dédicacer aux armes, etc. Et les parachutistes avaient dit, eh ben nous, on va venir lui dédicacer sa gueule.
2: Oh, wow.
4: Et donc, Gainsbourg n'avait pas osé aller dédicacer à Marseille, je le taquine là-dessus. Et en fait, il va les rencontrer à Strasbourg pendant la tournée, en janvier 80. Il fait sa tournée, il fait le Palace 9 soirs, j'y suis 2 fois. Et après, ils partent en tournée. Et quand ils arrivent à Strasbourg, les paras sont dans la salle. Et Gainsbourg, alors les Rastas ne veulent pas, on entend, y aller. Et Gainsbourg, il dit, on va aller jouer, on va leur montrer. Les Rastas, ils disent, oh la main, et c'est l'armée, là, nous.
2: C'est dangereux,
4: On n'y va pas. Et du coup, Serge ira seul sur scène chanter la Marseillaise, le poing brandi. Et avec les paras, quand on chante la Marseillaise, obligé de se mettre au garde à vous quand même.
2: Ils n'ont pas le choix.
4: C'est des images surréalistes qu'on voyait à l'époque à la télévision.
2: C'est fou. On va la réécouter, tiens, cette Marseillaise reggae de Serge Gainsbourg, aux armes, etc. Et si vous voulez lire un entretien incroyable entre Philippe Manœuvre et le grand Serge, rendez-vous dans N-Roll qui vient de sortir aux éditions Hugo. Go.

0: aux armes, etc. Dans Enroll, Philippe Manœuvre continue de raconter sa vie d'enfant du rock et ses rencontres. Une sélection voilà, d'une trentaine de textes sur ses 50 ans de carrière. Il y a évidemment l'entretien avec Serge Gainsbourg. Johnny Hallyday, statue du commandeur du rock français depuis les années 60.
1: Oui.
2: Hey Joe, cours pas comme ça, dis, y a pas le feu chez toi.
0: Il commence dans les années 60. Toi, à quel moment tu commences à l'interviewer, Johnny? À quel moment tu commences à le trouver intéressant, toi, en tant que rocker?
1: Ah, mais moi, en tant que gamin, il m'a fasciné.
0: Dès le
1: parce
0: début,
1: que, ouais. Ah ouais, quand j'ai entendu la guitare électrique, c'est ce que j'explique dans le spectacle. J'ai jamais su si c'était Johnny ou la guitare électrique, mais j'ai entendu un truc complet de rébellion contre la musique dominante en France à l'époque, qui était l'accordéon. Tous les bals populaires, c'était l'accordéon. Il y avait des émissions avec des accordéonistes non-stop.
0: C'est
1: les
0: vrai.
1: Plus gros, les plus gros cachets de la SACEM, c'était Aimable, André Verschuren, enfin, ouais. Les accordéonistes, hein, c'était un truc. Et ça, c'était en 1960. Johnny arrive et c'est la révolution. Il y a les pour et les contre, tous les croulants, comme on les appelait.
0: Ouais.
1: Parce que en 1968, soudain, ils se rendent compte de quoi. Il y a la moitié de la population française à moins de 25 ans. Et l'autre moitié, beaucoup plus de 50. Donc c'était un mélange détonnant.
0: Le titre de la chronique qui est dans le livre, c'est « Johnny revient, les rocks les plus terribles ».
1: Oui, c'est la chronique. C'est son album que je préfère. C'est un album que j'ai entendu qui date de 64. Et à l'époque, ils ont envoyé Johnny faire son service militaire. Quoi. Ils ne savaient plus comment faire. Ça devenait... Le général de Gaulle était concerné. Il y a eu la fête de la Nation. 360 000 personnes gratuitement sur la place de la Nation pour voir qui Johnny est. L'idée. Donc, c'était le Woodstock français. Personne n'était au courant que ça existait. La télé n'est pas venue.
0: Non.
1: 360 000 personnes, rien, aucun document. 10 photos de Jean-Marie Perrier, c'est tout. Et ça, c'était quand on l'a vécu, parce qu'après, ça a continué. Donc, tout le monde, il y avait évidemment des gamins, rien n'était prévu pour un aussi grand nombre de gens.
0: Non.
1: Il y en a qui étaient montés sur des voitures pour essayer de voir Johnny. Il n'y avait pas d'écran ni rien. Les voitures étaient habillées. Donc ça tonnait. Et le général de Gaulle avait dit, s'ils ont autant d'énergie, on va les envoyer construire des autoroutes, ces jeunes. Alors, imagine Johnny Hallyday, quoi? Donc, il faisait des réponses au général dans ses concerts.
0: Énorme.
1: Il disait, nous les jeunes, nous sommes des millions! Et toute la salle hurlait, ouais! Non mais c'était... voilà. Donc ça a eu un moment, et ben, donc en 64, ils se sont dit, ça y est, il peut aller faire son service militaire. Et ils l'ont envoyé 2 ans en Allemagne, et le consensus général, Émilie, tout le monde disait, il ne reviendra jamais.
0: Oh, mais quel horreur. Ah, c'est doux ces années 60.
1: Ouais.
0: Alors Philippe, c'est vrai que quand on pense à toi, on pense, oui, à tes rencontres, alors oui, avec Johnny Hallyday, avec les Stones, etc.
1: Tina Turner.
0: Tina, on en parlera tout à l'heure. Mais il y a des gens un peu moins connus, en tout cas du grand public en France, et que t'as décidé de mettre en avant dans ce nouveau livre. Et je pense notamment à Johnny Thunders and the Heartbreakers.

0: Johnny là, beaucoup moins connu que Johnny Hallyday. Pourquoi il est dans ton livre? Pourquoi il est marquant, selon
1: toi? Parce que c'est un personnage. Il vient de New York, il était dans les New York Dolls. J'ai eu la chance de les rencontrer à Paris en 73, ces New York Dolls. Donc j'ai été totalement partant. Et ensuite, il est devenu un peu, avec son groupe, les Heartbreakers, c'était le meilleur groupe punk en circulation à l'époque du punk. Hein. Ouais. Ça battait tout le monde à plate couture, les Clash, les Pistols. Au début, c'était les Heartbreakers. Et malheureusement, Johnny était un toxico, comme il y en a beaucoup dans le rock. Lui, c'était la poudre, l'héroïne. C'est des drogues qui abîment énormément, qui abîment et ton portefeuille, et ta vie privée, et tout, et ta carrière, tout. Tout. Et mais Johnny, c'était un toxico, fier et heureux de l'être. Et je trouve ça incroyable.
0: Ouais. Et il t'a marqué en tout cas.
1: Ouais, hein. Il m'a beaucoup marqué parce qu'il était vrai celui-là. C'était un vrai bonhomme. Et je me souviens toujours à la fin de l'interview, il me dit ça sort quand ton interview. Alors on était en mars. Je lui dis ça sort le 15 avril. Il me dit je serais peut-être encore vivant. Et en fait, il est mort en avril, mais pas de cette année-là. Quelques années plus tard, mais. Waouh, quand tu relis ça aujourd'hui, tu dis voilà, lui c'était un authentique rocker. On pourrait se poser la question, Philippe, parce que il y en a qui prétendaient, il y en a qui l'étaient, il y en a qui se laissaient emporter par le truc, mais qui étaient des authentiques rockers? Mais ce Johnny Thunders, moi, quand je réécoute toujours les New York Dolls chez moi et ses albums solo et les Heartbreakers, et je me dis c'était vraiment de la grande musique quoi.
0: C'est beau cette interview à relire qui avait été publié dans Rock and Folk en mai 1978. Alors, il y en a un autre qui n'est pas très très bien identifié forcément par le public français, ou alors pour les mauvaises raisons, c'est-à-dire pour la télé-réalité qu'il a fait dans les années 2000.
1: Ah, c'est Ozzy.
0: Ozzy Osbourne. Alors Ozzy, il est dans ton livre, il vient de nous quitter. Black Sabbath, Ozzy Osbourne, avant qu'on les écoute, Philippe, qu'est-ce que tu peux dire pour convaincre celles et ceux qui s'y sont pas encore intéressés d'y aller, mais tout droit?
1: Black Sabbath, c'est les fondateurs du heavy metal. Il n'y a pas à tourner autour du pot. Le premier album de Black Sabbath, aujourd'hui, le heavy metal, ça fonctionne. Il n'y a pas de problème. Ils ont leur festival, comme le Hellfest en France. Il y en a en Allemagne, en Angleterre, il y en a partout. Ils ont énormément de groupes. Et le metal, c'est énorme. Et il y a aujourd'hui des familles. Il y a le folk metal, il y a le metal symphonique, il y a le death metal, il y a le thrash metal. Enfin, vous voyez, il y en a beaucoup, beaucoup des metals. On compte 200-250 familles.
0: Ah, carrément.
1: Mais ils sont d'accord sur rien, sauf sur un truc. Ils descendent tous de ce premier album de Black Sabbath. C'est le début de leur histoire. Et moi, j'étais fanatique de Black Sabbath. J'adorais ce groupe qui était très décrié à l'époque. Et donc, chaque fois qu'il passait, je suppliais mon rédacteur en chef. Je disais, je ne peux pas aller voir Ozzy Osbourne. Voilà. Et je l'ai interviewé très souvent, Ozzy. C'est pour ça qu'il est venu aux Enfants du Rock avec Lemmy de Motorhead, où ils ont fait la fameuse séquence où Lemmy détruit la chambre.
0: Oui.
1: Voilà, c'est des gens que je pratiquais depuis des années. Et Ozzy, on était tellement copains que j'ai retrouvé, en faisant des recherches pour l'émission, j'ai retrouvé mon vieux carnet de l'époque où je notais les adresses des musiciens.
0: Parce qu'on n'avait pas Internet
1: et tout. Et Ozzy m'a écrit son adresse et il m'a écrit en dessous « Viens quand tu veux ». Avec son adresse écrite. Mais alors, comme c'est Ozzy, il a pris deux pages du carnet pour écrire Kathleen. Mais
0: ça va trembler.
1: C'est tellement touchant. Oh. Dans le même carnet, j'ai les adresses de Kraftwerk, des Roxy Music. Enfin, mais c'est dingue. Wow.
0: C'est ça, c'est génial, le carnet, quand même.
1: Ouais.
0: Ah, c'est magnifique.
1: Mais oui, c'était une époque pré-téléphone portable. Ouais. En tant que journaliste, il fallait avoir les numéros des journaux, les numéros des attachés de presse, les numéros des artistes. Enfin, on faisait avec ce qu'on avait. Et donc, on avait tous un tout petit carnet dans la poche arrière où on notait tout, quoi, voilà.
0: J'adore. Allez, Ozzy Osbourne, on va l'écouter avec le groupe Black Sabbath. Et je pense que c'est la première fois que ça passe sur la radio ici. Ça fait plaisir, hein. C'est grâce à toi, Philippe.
1: Merci, Émilie.

0: fait de la première à la dernière seconde,
1: ben
0: Philippe
1: oui,
0: Manœuvre.
1: C'est Tony Iommi, le guitariste de Black Sabbath, qui est là, avec Bill Ward à la batterie, Geezer Butler à la basse et notre ami Ozzy aux vocaux.
0: C'est une encyclopédie du rock sympathique et qui raconte bien, qui est mon invité ce soir, Philippe Manœuvre. Alors après ce petit Black Sabbath et votre envie folle de lire évidemment l'interview d'Ozzy qui est dans le nouveau bouquin de Philippe Manœuvre, je vous annonce que nous allons parler filles, car oui, Philippe Manœuvre n'a jamais eu de problème avec les filles, il en a toujours eu dans ses équipes, dans les journaux dans lesquels il bossait et aussi dans les chroniques qu'il écrivait. Il y en a donc dans son nouveau bouquin. À tout de suite.
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0: Je suis avec Philippe Manœuvre, vous l'entendez? Et on est dans Décibel, l'actu musicale jusqu'à 21h, avec à venir l'anniversaire de George Lucas, la découverte du jour, une certaine Ronnie, et puis un petit tour à l'Eurovision 2026 avec notre Laurent Petit-Guillaume. Tout ça, ça sera après notre filmman national Philippe Manœuvre, qui sort aux éditions Hugo. End Roll, la suite de son bouquin rock, évidemment, End Roll, sélection d'une trentaine de textes, qu'ils soient chroniques, préfaces, articles ou encore entretiens, tirés donc de ses 50 ans d'écriture rock, c'est un bonheur. Les filles journalistes rock, il n'y en a pas toujours eu, Philippe. Toi, tu les as vues arriver.
1: Ah oui. Moi, bizarrement, je suis arrivé à un tournant quand j'ai repris la direction du journal vers l'an 2000.
0: Ouais,
1: j'ai vu arriver beaucoup de filles qui disaient « on veut écrire sur l'Europe ». Plus des filles photographes comme Carole Épinette, Marion Ruzniewski, Gaëlle Guesquière. Enfin, j'avais vraiment une équipe.
0: Marion Ruzniewski, puisque tu en parles, un chapitre lui est consacré dans ce nouveau bouquin, End Roll. En fait, tu reprends la préface que tu as écrite pour son livre,
1: oui.
0: « Doing it to death, 20 ans de photos au Bataclan
1: oui. ».
0: Est-ce que tu peux nous expliquer brièvement Marion? Qu'est-ce qu'elle fait dans ton bouquin et qu'est-ce qu'elle a vécu, Marion?
1: Quand il y a eu la fameuse, le 13 novembre 2015, il y a eu l'affaire du Bataclan.
0: L'attentat.
1: L'attentat terrifiant. Et moi, évidemment, je suis chez moi. J'appelle immédiatement le responsable des concerts, Basile Farkas, qui se trouvait avec toute l'équipe de Rock et Folk à un concert des Inrecuptibles, qui était à la Cigale. Ils avaient fait venir un groupe anglais, tout le monde portait les plus grands espoirs. Toute mon équipe était au festival des Inrock. Et je dis à Basile, qui on a au Bataclan? Et il me dit, on a Marion Ruzniewski. Oh!

0: Dans les, elle est partie, je crois que c'était la deuxième ou la troisième à partir dans la voiture des pompiers. Et là, son téléphone était tombé en panne, elle avait plus de batterie. Et donc, elle essayait de me joindre, mais elle se souvenait du numéro d'un autre journaliste qu'elle a appelé avec le téléphone d'un pompier. Elle a dit « Préviens Philippe, je pourrais pas être au concert de Motorhead demain. » Tu te dis, ça c'est de la roqueuse.
1: Ça c'est de la roqueuse.
0: La meuf, elle se prend une balle d'Al-Qaïda dans le dos, et ben elle a la force de m'appeler pour me faire dire je pourrais pas être à Motorhead demain. Mais cette fille, elle, c'est une journaliste avec un J majuscule, quoi.
1: C'est ce que tu dis. Ne cherchez pas le héros ici, c'est Marion et tous ceux qui étaient au Bataclan ce soir-là, mort ou vif, héros du rock'n'roll.

0: Alors, Philippe, il y a aussi une reine. C'est Tina Turner.
1: Oui.
0: Ah là là, Tina Turner.
1: Animae Bollocks.
0: Ouais.
1: Animae Bollocks. Alors, elle, je l'ai rencontrée, j'ai passé 15 jours avec elle. Et une équipe cinéma dans le désert australien, à Coober Pedy, la ville des mineurs d'opale, où elle tournait Mad Max 3 avec Mel Gibson, George Miller réalisait, bien sûr, et nous, moi j'avais traduit Mad Max 2 en français, donc George Miller m'avait à la bonne, et on avait été invités avec les enfants du rock à aller sur ce tournage, voilà.
0: C'est fou. Mais alors là, pour le coup, quand tu vas la rencontrer, c'est déjà une icône.
1: Ah oui.
0: C'est déjà une méga star. Et encore là, tu n'as pas de trac.
1: C'est génial. Bon, non,
0: ça,
1: c'est Tina, quoi. Enfin,
0: c'est
1: voilà, on
0: c'est
1: la.
0: C'est Titi.
1: Mais, non, mais on la connaît depuis tellement, ouais. Depuis les 1967, ouais. River Deep, Mountain High. Et donc, on sait qu'elle fait ce métier par, voilà, elle est là. Elle est tellement incroyable sur scène. Tout le monde aime Tina Turner. Et elle l'a bien senti. Elle a réussi à garder son nom de Turner.
0: Ouais.
1: Dans le divorce, elle a tout abandonné. Les voitures, les visons, la maison, tout. Elle a dit, je pars avec les enfants et le nom. Je veux garder mon nom de scène. Et donc, Ike a autorisé, vu qu'il gardait tout le reste.
0: Ouais.
1: Le juge a dit, soyons cool. Et elle a gardé ce nom de Tina Turner. Et donc, elle sait aimer. Et c'est une personne étrange, elle est déjà zen, elle est macrobio, elle fait de la méditation, des fois elle dit non, là on peut pas se voir, je médite, enfin oh non mais c'est, on est tous dans un motel, hein, on est ensemble fou. Dans le motel quoi.
0: Et le texte, bah, malheureusement que tu partages, c'est sa nécro, hein, puisque
1: oui,
0: c'est sorti dans Rolling Stone France en 2023, ça c'est un exercice qui doit être particulièrement douloureux pour toi, parce qu'on sent que les artistes, quand tu les rencontres, t'es vraiment avec eux, même si c'est 10 minutes de ta vie, c'est 10 minutes où t'es complètement avec eux. Ça, c'est un exercice dur quand il y en a qui s'en vont.
1: J'avais trouvé une interview de Bob Dylan à un moment où j'aurais pu devenir le critique méchant.
0: Ouais.
1: Et Dylan, il disait dans cette interview à Rolling Stone USA, il disait, est-ce que les artistes actuels ont besoin d'être piétinés? Il disait non. J'ai pas l'impression. Moi, en tant qu'artiste, j'ai plutôt besoin d'être épaulé. Oh! Quand j'ai lu ça, je me suis dit, ben oui, voilà la règle de ce métier. Ces gars, ils font une musique formidable. Alors, bon, bien sûr, tous les 45 tours seront pas numéro un. Tous les albums seront pas des chefs-d'œuvre inébliables qu'on va rééditer pendant 50 ans. Mais ils essayent. Ouais. Ils font le job. Ils font la musique de, et pour ça, Ils ont renoncé à beaucoup de choses. Ils ont renoncé au pognon, souvent. Ils ont renoncé à leur famille. Ils ont pas eu des vies normales, mais ils nous ont donné la plus belle musique du monde. Alors, aidons-les, quoi. Ouais.
0: Mais il y a beaucoup d'amour dans ce livre. C'est là où je voulais t'emmener, parce que vraiment, et que ce soit le Philman des années 70 ou celui d'il y a 5 minutes, on sent que ça t'a pas quitté.
1: Non, et alors c'est marrant. Voilà. L'autre jour, on parlait d'un chanteur et quelqu'un disait, bah, s'il se retrouvait face à ce qu'il était à 18 ans, son double de 18 ans lui cracherait à la gueule de
0: donc
1: ce qu'il est devenu.
0: Donc c'est quelqu'un qui a mal évolué.
1: Voilà.
0: Que tu ne nommeras pas.
1: Non.
0: Voilà.
1: Et ouais. Ben moi, quand j'y repense, je me dis, je pense que si le Philippe Manœuvre qui a commencé à Rock & Folk à 18 ans me rencontrait le Philippe Manœuvre de 72, de 72 ans, bientôt, ouais. Hein, c'est le mois prochain.
0: Le mois prochain.
1: Donc, et je pense pas qu'il lui cracherait à la gueule. Je sais pas. Je crois qu'il y aurait une compréhension.
0: Ouais. Moi, je pense qu'il te taperait dans la main.
1: Ouais, je pense qu'il se ferait un high five en disant, t'as fait le job, toi aussi, tu continues, c'est bien, voilà.
0: Bah tiens, pour finir, pour se dire au revoir. Et

0: Merci Philippe. C'est un des textes les plus récents que tu as écrit pour une émission de télé, La Grande Semaine, à laquelle tu participais sur M6. Et c'est après la mort de Françoise Hardy. Oh, c'est un très joli texte, Les 10 raisons pour lesquelles nous perdons une immense chanteuse, qui montre aussi finalement que ton spectre est hyper large et que même s'il n'y a pas de solo de guitare, eh ben Françoise, ça te touche.
1: Alors Françoise Hardy, pour moi, c'est une personnalité rock. Et elle était très contente quand je lui disais ça, parce qu'elle, elle se voyait pas du tout comme une chanteuse de variété pop. Moi, je pense que si on aime Nico et ce qu'elle a fait avec le Velvet, bah, Françoise Hardy, c'est exactement pareil. C'est la même voix, c'est le même timbre et c'est la même façon de chanter doucement. C'est-à-dire, c'est ce que j'expliquais. Pourquoi les chanteuses devraient hurler, quoi, comme Edith Piaf hurlait, mais c'était magnifique, on adorait. Mais après, toutes les chanteuses voulaient hurler plus fort qu'Edith, plus Flossy. Alors il y avait Cora Vauquer, il y en avait d'autres, ça y allait, c'était ça hurlait. Et Françoise Hardy arrive et elle a des choses toutes simples, très belles à dire, dit tous les garçons et les filles de mon âge, elle va pas le hurler, elle le murmure, parce que c'est le murmure d'une adolescente qui se rend compte que sa vie commence bien mal, quoi. Personne l'aime, alors que c'est en fait une des plus belles filles du monde. Et c'est tellement touchant, et c'est tellement vrai, c'est tellement juste. Et puis après, moi j'ai continué, mon ami La Rose, enfin, cette femme était magnifique et j'avais un très bon rapport avec elle. Mais on s'est très peu vus, on s'est vus que 5-6 fois dans toute ma vie, mais c'est inoubliable. Pour moi, c'était la grande Françoise.
0: Bah, tu lui rends un très bel hommage, tu lui as rendu à la télé, et c'est dans End Roll, ce nouveau livre, donc Philippe, aux éditions Hugo, que vous pourrez acheter au merch, en coulisses, des spectacles de Philippe Manœuvre à venir. Un enfant du rock raconte. Alors pour toi, Philippe, pour tout le monde, et pour ton chat qui nous écoute peut-être, comment te dire adieu, Françoise?
1: Avec Françoise, merci Émilie, merci Philippe. Merci beaucoup.
0: À la prochaine, salut.
1: Allez, ciao.

0: L'original s'appelait It Hurts to Say Goodbye et c'est Serge Gainsbourg qui a signé l'adaptation française des paroles pour Françoise Hardy en 1968. Allez, on quitte Philippe Manœuvre et ses souvenirs rock pour un présent, comment dire, un petit peu plus variété et extrêmement coloré. Vous voyez ce que je veux dire ? Ici étant partenaire de l'événement et de la diffusion samedi soir sur France 2 de la grande finale, notre Laurent Petit-Guillaume national est sur place à Vienne. Salut Laurent.
1: Hey, salut la France, salut Émilie, bonsoir à tous.
0: Laurent Petit-Guillaume en direct de l'Eurovision avec évidemment un accès privilégié, on va dire, à la délégation française et à la chanteuse Monroe.
1: Absolument.

0: Raconte-nous comment tu as vécu ce moment, c'était ce matin.
1: Oui, absolument. Ce matin, on était convoqué à l'ambassade de France, ici à Vienne, un très beau bâtiment, magnifique. Ah. L'ambassadeur avait proposé de regrouper tous les fans français qui se sont déplacés ici à Vienne. Il y en a à peu près 200, comme chaque année. Ils sont vraiment très fidèles, de les accueillir dans les salons de l'ambassade. Et à un moment donné, Monroe est arrivé, mais ils savaient préparer cette venue. Donc, ils s'étaient tous réunis, ils avaient répété la chanson. Et quand elle est arrivée, ils lui ont chanté sa chanson, qu'elle a repris ensuite avec eux plusieurs fois. C'est un très joli moment, un très joli partage, un échange. Elle était hyper émue et je dois dire que nous aussi, en tant que spectateurs, on était très émus parce que vraiment, les fans de l'Eurovision sont chaque année vraiment fans de notre représentant ou de notre représentante. Et là, c'était un très beau moment. Ensuite, elle a discuté un petit peu avec tout le monde. C'était hyper sympa. C'est une jeune fille magnifique, merveilleuse. Elle a 17 ans, elle a un charisme incroyable et puis elle chante vraiment bien en direct. Là, on a pu le juger. Et d'ailleurs, vous la verrez ce soir, puisque ce soir, on est diffusé sur France 4, la demi-finale qu'on va vivre nous ici en direct, également comme vous, ou sur le site de France Télévisions. Et Monroe, ne loupez pas son passage, elle passe en 6e.
0: Ah oui, ça va, c'est pas trop tard.
1: Non, c'est pas trop tard. Non. Ça commence à 21h. Je vais courir après, justement, rejoindre la salle. Et je vous recommande également le passage extraordinaire. On l'a vu cet après-midi en répétition de l'Australienne, Delta Goodrem. On en a déjà parlé.
0: Oui.
1: Ouh, sur scène, c'est très fort. Et elle monte dans les sondages. Elle passe en 11e position ce soir.
0: Et voilà, alors, voilà. Il me semble aussi que tu nous recommandes de porter attention à la candidate suisse.
1: Oui, elle s'appelle Véronica Fusaro. Alors elle est très connue du public suisse. Elle est auteure, compositrice, interprète. Elle a déjà sorti un album, donné de nombreux concerts, même participé au Montreux Jazz Festival. Donc tu vois, c'est quand même assez classe.
0: Oui.
1: C'est de la pop-soul assez surprenante, beaucoup moins avec des paillettes, des décolletés vertigineux, etc. que les autres. Et elle chante Alice. Écoutez plutôt, franchement, c'est une super belle chanson. On la verra ce soir dans les demi-finales.

0: super chouette, dit, mais c'est presque pas assez dit... kitsch pour faire Eurovision, non?
1: Ouais. Je me suis dit que ça allait te plaire.
0: Oui, bien vu, Lolo.
1: Autre style, dans la sélection, il y a aussi des divas. Hein. Et Chypre, cette année, a sélectionné Antigone, une bombe blonde, façon Shakira du pauvre, mais quand même, elle a tous les attributs.
0: J'adore.
1: Non, non. Le déhanchement efficace, elle danse sur une table, son titre c'est... Jala, Jala, Jala, c'est entêtant, elle est vraiment hyper sympa en plus. Vous la verrez ce soir à la télévision sur France 4. Jala, Jala, Jala, c'est un tube.
0: Ah ben on découvre.
1: Faut la voir.
0: Ah oui.
1: Il y a du

0: parce qu'elle danse sur une table et les paroles de la chanson c'est je danse sur une table. Je vois qu'on a encore sorti les meilleurs auteurs compositeurs du frigo. C'est magnifique.
1: Ah, ce qu'il faut.
0: Oh là là, bon, allez, là alors, les bookmakers ouais. j'imagine mettent pas tout ouais. leur pion sur cette petite dame.
2: Non.
0: Oui, Antigone.
2: Non.
0: Bon,
2: non,
0: ouais,
2: non,
0: c'est comme
2: non,
0: ça.
2: Non.
1: En revanche,
0: oui.
1: les bookmakers ils se trompent souvent. Ça n'a pas évolué. Les trois premiers, c'est toujours la Finlande, la Grèce et le Danemark. Et ensuite vient la France, ensuite vient Israël, ensuite vient l'Australie. Mais il faut se méfier du représentant danois. Il ouais. s'appelle Søren Torpegaard Lund. Lui aussi, alors lui, c'est un très grand chanteur. Moi, je parle pas bien ces langues-là.
0: Oui, c'est normal.
1: Ouais, on est d'accord. Mais alors lui, il est très connu aussi dans son pays parce que c'est un grand chanteur de comédie musicale. Il a joué dans West Side Story, Kinky Boots, Roméo et Juliette au Danemark. Et pour l'anecdote, l'organisation de l'Eurovision avait juste demandé qu'il modifie sa tenue, jugée trop provocante. Bon, ils sont un peu coincés du...
0: Oui.
1: Parce que franchement, vous verrez, il n'y a rien de grave. Et la chanson s'intitule « For Vigar Jim ».
0: Oh là là, quel accent! Merci Laurent, un des favoris. En tout cas, il nous fait une remontada au niveau des bookmakers. Il s'appelle ouais. Søren Torpegaard Lund. On le découvre grâce à toi. Bonne demi-finale, Lolo. Et à demain soir, en direct.
1: À demain.
0: Oui! Oh là là, pour la veille Bisous. De la finale. Bisous! Oui.

0: Soren Torpegaard Lund. Voilà, c'est pas si difficile de... Non, si, quand même, c'est difficile, j'avoue. Voilà, un des favoris de ce concours Eurovision. Demain, on sera avec Laurent Petit-Guillaume, à nouveau, hein, en direct de Vienne, et il nous racontera les derniers potins, j'espère les bonnes nouvelles de la délégation française. On envoie évidemment nos meilleures pensées à Monroe, et puis voilà, samedi soir, vous vivrez la finale en direct à la télé sur France 2, avec votre radio ici.
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0: Depuis la mort de Johnny, tous les ans, le 15 juin, qui est le jour anniversaire de la naissance de Johnny Hallyday, eh bien, ses héritiers, celles et ceux qui sont là pour faire vivre sa musique et sa mémoire, préparent toujours un événement pour les fans qui auraient envie de se retrouver ce jour-là. Et là, depuis quelque temps, ça se passe au cinéma. Donc là, si vous êtes fan de Johnny Hallyday, sachez que vous avez rendez-vous au ciné le 15 juin pour découvrir sur grand écran un de ses concerts cultes. C'est le Bercy 1995 qu'on appelait le Laurada Tour. Laurada, c'était le nom de sa maison pour Laura et David. Le Laurada Tour, donc de 95. Une projection unique dans toute la France. Le 15 juin, donc, les billetteries sont déjà ouvertes et ce sera évidemment l'occasion de se retrouver entre fans et de chanter très fort. Hein, parce que oui, c'est un concert, mais c'est aussi pas mal un karaoké, il faut bien le dire. Écoutez comment ça sonnait Johnny en 95 à Bercy sur le Laurada Tour. Voici Gabriel.

0: Hallyday, Laura Datour dans une sélection de cinéma partout en France. Ça sera le 15 juin.
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0: Ah, mon coup de cœur du jour, c'est une jeune artiste dont je vous avais parlé l'année dernière au moment de la sortie de son premier EP qui s'appelait La Romance. Elle, c'est Ronnie. Elle est née à la fin des années 90 à Grenoble et elle sort de la musique depuis 2023 sur le label français Enterprise. Elle a sorti le 30 avril une nouvelle chanson que j'adore qui s'appelle Encore un peu et je me suis dit que ce serait une bonne idée qu'on découvre ce titre ensemble ce soir. C'est le coup de cœur de Décibel, Encore un peu, signé Ronnie.

0: 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Elle s'appelle Ronnie et la chanson Encore un peu vient de sortir.
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0: Ah, c'est l'heure de la chanson anniversaire. Et ce soir, nous célébrons l'anniversaire de l'Américain George Lucas, grand réalisateur hollywoodien, 82 ans aujourd'hui. Un saint homme, si vous me demandez mon avis, vu qu'il a déjà réalisé des films incroyables. Évidemment, La Guerre des Étoiles, American Graffiti. Et puis, en tant que producteur et réalisateur, il a donné beaucoup de bonheur et beaucoup de plaisir à beaucoup de gens de plein de générations différentes. Hein, derrière Indiana Jones, Willow et même le petit dinosaure et la vallée des merveilles. Il y a George Lucas, et oui, alors joyeux anniversaire à cet homme qui nous a fait passer des heures et des heures de bonheur cinématographique et qui nous a tous mis à la musique classique et symphonique. C'était quand même pas gagné, mais c'est bien grâce à George Lucas que nous écoutons ce soir dans Décibel sur votre radio ici, l'Orchestre Symphonique de Londres jouant en 1977 une composition de John Williams. C'est le thème principal de Star Wars, et normalement, vous allez adorer ça.

0: Et joyeux anniversaire à George Lucas, 82 ans aujourd'hui. Décibel, pour ce soir, c'est fini. Et demain, tiens, on restera dans l'ambiance musique de film, puisque notre invité, ça sera un des Français les plus reconnus dans le monde en ce qui concerne les musiques de film. Depuis les années 80, c'est Eric Serra. C'est à lui qu'on doit notamment la musique du Grand Bleu et aussi de Nikita, Subway ou encore le cinquième élément, Eric Serra. Qui célèbre ses 40 ans de carrière en faisant une grande tournée. Alors, ce sera après les grandes vacances, mais là, comme on s'est dit qu'on était en plein Festival de Cannes et que vous alliez peut-être avoir un petit peu envie de goûter au cinéma, et bien, c'est ce qu'on va faire demain soir dans Décibel. Il me reste, et c'est très important, un petit peu de temps pour remercier l'équipe de l'émission. Il y avait ce soir Iris Guitoni, Basile Combe, Elorie Roussillon et Franck Moilier. Et puis vous, évidemment, hein, parce que si vous n'êtes pas là, tout ça ne rime à rien. Je sais que le blind test vous manque un petit peu cette semaine, mais voilà, à cause de l'Eurovision, on ne fait pas de blind test. Promis, dès la semaine prochaine, on s'y remet. Promis juré.
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0: Et à 21h sur votre radio ICI, la musique continue. Bonne soirée.
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5: Et si on ramenait un truc qu'on trouve un peu ringard, mais que moi j'aime beaucoup, c'est la tectonique. Voilà, et il y a un titre phare qui accompagne bien la tectonique et c'est Je vais vite de Laurie.

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0: En 1982, c'est une erreur de guitare qui est à l'origine d'un des plus grands tubes du groupe Téléphone.
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0: Téléphone travaille dans les studios mythiques de Jimi Hendrix à New York. Lors d'une répétition, Louis Bertignac rate un accord. Ses doigts glissent, le son est sale, mais le déclic est là. Plutôt que de corriger la note, il décide de bâtir tout le morceau autour de cet accident inspiré des Rolling Stones.

Autre fait notable, la batterie de Kolinka est enregistrée dans la cage d'escalier du studio pour une résonance massive. Un mélange de maladresse et de génie qui a surpris la rigueur des ingénieurs américains.

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2: Deux.

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1: L'immense Johnny, monsieur Johnny Hallyday. 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
1: Bonjour, mon nom, évidemment, c'est Joseph Fragomène, et en italien Giuseppe Fragomène, alias Mazarin. Messieurs, dames, bonjour. Le musée que vous allez visiter, c'est toute ma vie.
2: Le musée dont nous parle Joseph Fragomène retrace des centaines d'années de costumes. Il a été créé de toutes pièces à l'Espar Médoc et il est à l'image de cet homme de 90 ans. Joseph est né en Italie, mais son cœur bat pour la France depuis 70 ans. Il a été couturier de star à Paris avant de poser ses valises dans le sud-ouest et au cœur du Médoc. Il nous reçoit dans son musée, habillé tout en bleu.
1: Regardez la photo avec Michou, je suis là avec Michou, c'est moi qui ai donné la couleur en 70. Il n'avait pas les moyens de se payer le costume chez moi. Il rentre dans la boutique à Place des Vosges et il m'a demandé, monsieur Mazarin, pourriez-vous me faire un costume? J'ai regardé ses yeux, je dis, vous savez, tellement des yeux bleus, jolis et beaux, franchement, vous devrez vous habiller en bleu ciel, ça vous va très bien. Et c'est à partir de ce jour-là qu'il s'habillait tout le temps en bleu.
2: Qu'est-ce que vous avez fait à Paris de beau? Parce que là, je vois face à nous des tas de photos de stars, d'Alain Souchon à Karen Cheryl, de Philippe Chevalier à Ariel Dombal.
1: Tous les stars de cinéma de France des 70 en 2000 venaient chez moi.
2: Pourquoi venaient-ils chez vous? Est-ce que c'était pour leur costume personnel ou pour les rôles qu'ils allaient jouer?
1: C'était pour le cinéma. J'étais obligé d'habiller l'artiste.
2: Charles Aznavour est en photo.
1: Il était très content de s'habiller chez moi parce qu'on avait la même taille. Et d'ailleurs, on mettait des talons tous les deux à l'intérieur de la chaussure pour s'agrandir.
2: Qu'est-ce que ça fait d'habiller les gens, les stars, les personnes célèbres? Est-ce qu'on a un petit peu de pression?
1: Oui, une seule fois avec un seul comédien, un italien qui s'appelle Michel Piccoli, figurez-vous, je croyais qu'il était gentil, non, pas du tout. Ce monsieur, il voulait un costume près du corps. Et une fois fini, oh monsieur, il est trop serré, et surtout, je n'ose pas lui dire, mais monsieur, vous savez la tête en avant, vous savez les épaules basses, vous savez le dos rond, franchement, vous êtes mal foutu, mais je ne pouvais pas le dire.
2: Est-ce qu'on peut dire que vous avez, depuis Paris, habillé toutes les stars et les politiques, et depuis l'Espar Médoc, créé un musée du costume aussi. C'est-à-dire que c'est le fil conducteur de votre vie, tout ça.
1: C'est un musée que j'ai mis sur scène tous les costumes du cinéma et le théâtre.
2: Dans le musée, Joseph, il y a une partie consacrée à la Révolution française. C'est l'époque où on coupait des têtes et vous avez reconstitué cette partie de notre histoire avec les costumes dédiés.
1: Vous savez, Marat, Danton, Robespierre.
2: Qu'est-ce qu'on voit là?
1: Parce que là, c'est une guillotine avec la tête de Marie-Antoinette et qui tombe, tu peux faire même le bruit de la lame, comme il tombe. Alors évidemment, il y avait le bourreau qui tirait.
2: C'est ça qui est bien dans votre musée, c'est qu'effectivement, il y a les costumes et les accessoires. C'est vraiment une exposition très complète.
1: Regardez la lanterne, d'où vient la chanson. L'aristocrate a la lanterne. L'aristocrate le pondera.
2: Le palais du costume Mazarin est plus qu'un musée. Il est un lieu de culture et d'histoire. Il est aussi un endroit de témoignage, incontestablement celui d'un homme dont la passion a toujours été dévorante pour le travail du tissu, l'art de créer des vêtements et finalement des costumes.
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3: Nous sommes dans les années 1970. Un ovni se pose à Chasseneuil. Dans cette soucoupe volante, attention, pas d'extraterrestres, mais des gens en maillot de bain.
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4: Vincent Bretagnol.
3: Cette drôle de piscine en forme d'ovni est ce qu'on appelle une piscine tournesol. En fait, il s'agit d'un modèle qui a poussé en France dans les années 70 et qui a pour origine un programme lancé par l'État en 1969. Ce programme, nommé 1000 piscines, intervient dans un contexte marqué par deux événements. D'abord, le fiasco des nageurs français aux Jeux Olympiques de Mexico en 1968. Ensuite, plusieurs noyades tragiques impliquant des enfants. Résultat, eh bien, il faut apprendre à tous les Français à nager, vite et partout. Pour cela, un concours est lancé afin de concevoir des équipements innovants, économiques et facilement reproductibles. Et le type tournesol est l'un des plus caractéristiques. Il est l'œuvre de l'architecte Bernard Scholler. Alors attention, 1000 mètres carrés au sol, 6 mètres de haut, cette piscine était révolutionnaire à l'époque. Il faut imaginer 36 arches métalliques qui soutiennent un dôme de plastique en partie escamotable et pivotant afin de profiter au maximum du soleil, d'où son nom, hein, le tournesol. Dedans, on retrouve tout le nécessaire, un bassin de 25 mètres, des vestiaires, des douches, bref, un vrai vaisseau spatial aquatique.
4: Cette piscine tournesol de Chasseneuil-sur-Bonnieure était-elle le seul modèle construit dans notre région ?
3: En France, entre 1972 et le début des années 80, il y en a eu 183 construites sur les 250 prévues au départ, dont 18 en Nouvelle-Aquitaine. Mais attention, hein, la moitié a déjà disparu, à l'image de celle qu'il y avait à Châtelaillon-Plage. Il faut dire aussi que ces piscines tournesol, eh bien, elles ont tendance à mal vieillir. Maintenir ces structures à flot, sans mauvais jeu de mots, coûte cher et les rénovations ne sont pas toujours simples à réaliser. C'est pour cela que la piscine tournesol de Chasseneuil est un vrai petit morceau de patrimoine des Trente Glorieuses, toujours bien vivant avec près de 40 000 usagers par an. Les gens sont sensibles à son charme rétro-futuriste, à ses petits carreaux de faïence ou à ses grands hublots. Alors en cette fin d'été, eh bien, si vous passez du côté de Chasseneuil, n'hésitez pas à aller piquer une tête dans cet ovni.
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5: Je rêvais d'avoir une maison à la campagne. Cette maison, c'est comme si j'y étais née. C'est ma maison de famille.
6: Ma maison s'appelle l'Ostao de la Mar.
7: C'est une maison un peu envoûtante.
8: Eh bien, vous voyez, des livres et trois fenêtres qui me donnent le paysage du pays, comme si c'était trois tableaux.
9: Ils ont vécu ici.
10: Thibaut Gaudry.
11: Ah, je m'appelle Nina Simone.
9: L'histoire de Nina Simone, c'est celle d'une petite fille amoureuse de Jean-Sébastien Bach qui rêvait de devenir la première pianiste concertiste noire américaine. Mais qui grandit dans l'Amérique profonde des années 30 et 40 où la ségrégation raciale est de mise.
12: Put a smell on you. J'ai commencé à étudier le classique à 5 ans.
13: Et vous avez continué, vous avez eu vos diplômes.
12: Et après, j'ai obtenu le doctorat de musique de Amherst University.
9: Élève studieuse, oreille absolue et jeune prodige, elle ne parvient pas à intégrer l'école de musique dont elle rêvait, brisant la carrière à laquelle elle aspirait. Et elle emportera le regret et la douleur toute sa vie.
12: I'm sorry that I didn't become the world's first black classic pianist. Oh yeah, I think I would have been happier. I'm not very happy now. Oh yeah.
9: Finalement, c'est par le jazz qu'elle connaît la gloire. Nina Simone devient aussi l'une des voix de la lutte pour les droits civiques des Noirs. Mais avec une sensibilité à fleur de peau, des douleurs de l'enfance qui ne sont jamais loin, sans compter des troubles bipolaires et des phases de dépression, elle finit par quitter les États-Unis, voyage beaucoup, et c'est naturellement en France qu'elle trouve refuge dans les années 80. Elle, la francophile, qui a connu le succès en reprenant « Ne me quitte pas » de Jacques Brel, et qui a choisi son nom de scène après avoir vu « Casque d'or » avec Simone Signoret.
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15: Pour Nina Simone, comme beaucoup d'artistes noirs de cette époque, la France est un pays très très important, parce qu'on a cette image réelle, à l'époque, d'un pays ouvert. Par exemple, prendre un bus ou un métro à Paris, ben, on prend le métro et le bus avec les Blancs. On n'est pas dans des compartiments séparés. Et la France est une terre d'asile.
9: Elle vit 2 ans à Paris, enregistre quelques chansons et fait quelques concerts, puis en repart, avant de revenir une dizaine d'années plus tard. En 1992, elle s'installe à côté d'Aix-en-Provence, à Bouc-Bel-Air. C'est là qu'un après-midi de juillet 95, excédée par le bruit que font 2 adolescents jouant autour de la piscine de la villa voisine, elle tire un coup de pistolet à grenaille et blesse légèrement l'un d'eux. Elle écopera de 8 mois de prison avec sursis et une obligation de soins. En 1998, elle déménage à quelques kilomètres, à Carry-le-Rouet, où elle s'éteint le 21 avril 2003. Lors de ses funérailles, à l'église de Carry, une sono joue « Ne me quitte pas ». Sa grande amie, la chanteuse Myriam Makeba, est là. Elton John a fait envoyer des roses jaunes, avec un petit mot. « Tu étais la plus grande, et je t'aime ». Sa fille, Lisa, prend la parole pour rappeler combien Nina aimait la France et demande de ne pas laisser son souvenir s'éteindre. Son souvenir et sa voix sont toujours là. Elle ne nous a jamais vraiment quittés.

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1: Et adieu, au milieu, Kushiba. Vous allez bien, Franck?
2: Très, très bien. J'ai une pêche aujourd'hui.
1: Bon, mais tant mieux. Moi, je sais pas, je n'ai pas bien dormi la nuit dernière. Il passe plat dormite, là, l'année passée. Vous savez pourquoi?
2: Ben non.
1: Ben à cause de mes voisins. Ah. Ils m'ont empêché de dormir. Alors, mais, à quoi arrive au paga et les grangau perieu? Alors, heureusement pour moi, grand gauch perieu, ça n'arrive pas souvent. Mais quand même, quel sagan que mes voisins ont fait la nuit dernière.
2: Quel sagan? Alors, je connais pas. Qu'est-ce que ça veut dire, ça?
1: Quel sagan? Le sagan, c'est le bruit. Le sagan, c'est le vacarme, le tapage. Vous voyez le genre de nuit que j'ai passé.
2: Oh là là, oui.
1: Alors, faire du sagan, faire des sagan, c'est faire du bruit. Chez nous, en français régional, en francitan, vous pouvez entendre quel sagan et qu'une sagan. Un sagan du diable, une sagan del diable, en version originale. Le sagan, c'est aussi le tapage consécutif à une querelle. Quel sagan?
2: C'est marrant parce que Sagan, moi, ça me fait penser à Françoise Sagan.
1: Ah, c'est vrai, vous avez tout à fait raison. Mais oui, Françoise Sagan, effectivement, une femme de lettres française. Ben, nascuda in Quercy a Cazar en 1935, née dans le Quercy et dans le Lot à Cajar en 1935 et décédée en 2004. Alors, une précision nette, elle passe au non officiel. En réalité, Sagan n'était pas son véritable nom. Elle s'appelait Françoise Quarez. Fifinalo, la question que nous pouvons poser à Franz. On peut se poser cette question. Pourquoi avait-elle choisi ce pseudonyme Sagan? Ben, peut-être espérait-elle que son nom fasse du bruit.
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3: Hier, vous étiez supporter du MIG 72, aujourd'hui vous êtes supporter du Mans FC, bravo Vincent Malher. Et comme vous, Vincent Malher, qui se partage entre la France et l'Autriche, est parvenu à se constituer une incroyable collection de maillots authentiques de joueurs de l'équipe sartoise. Vincent Malher, légende ici.
4: Bonjour, je m'appelle Vincent Malher, j'ai 45 ans, je suis né au Mans. Je me partage aujourd'hui entre le Mans, où j'ai une maison, et puis l'Autriche. Mon métier, c'est vice-président pour un grand groupe logistique français, où je m'occupe de tous les entrepôts en Europe. Et ma particularité, c'est que j'ai réuni une collection de maillots du Mans FC MUC 72 de plus de 100 pièces. Et moi, j'étais à l'école au Mans, j'ai fait Bellevue, j'étais pas un très très bon élève. Et puis, j'ai financé mes études avec de la logistique. J'étais préparateur de commandes pendant les week-ends. Aussi chez Ouest France, où j'ai travaillé 10 ans sur le circuit en animateur commercial. J'ai fait pas mal de courses. Comment je suis arrivé à mon poste de vice-président avec un effectif de plus de 30 000 personnes? Eh bien, par la base, petit à petit, j'ai augmenté donc mes effectifs, mes fonctions, pour arriver maintenant à être gérer une équipe en Europe. Toutes les semaines, je prends l'avion. J'ai réussi à constituer une collection de plus d'une centaine de maillots du MUC 72, puis ensuite du Mans FC. C'était pas intentionnel au départ. Quand j'étais enfant, je faisais des revues de presse. Je collectionnais tous les articles de journaux. Et puis j'ai eu l'idée de faire une revue de presse pour chacun des joueurs que je distribuais en fin d'année. J'ai reçu un jour de la part d'un joueur, Aziz Alouali, je m'en souviens comme si c'était hier, son sac de sport à la fin du dernier match de l'année contre l'Olympique de Marseille, avec son maillot que j'ai gardé précieusement. Ça m'a donné l'idée, en fait, de continuer, d'aller à la rencontre des joueurs de foot, qui étaient pour moi intouchables à l'époque. Hein. J'étais très jeune. De fil en aiguille, un maillot, deux maillots, 10 maillots. Et puis, cette collection de maillots, qui est la collection des Mars des années 90, j'avais 10 ans à l'époque, jusque dans les années 2010, quand je suis parti du Mans pour des raisons professionnelles. Aujourd'hui, ma collection, donc c'est plus d'une centaine de maillots du Mans. Ce que j'aimerais faire de la collection, ça c'est une vraie question. Je suis en lien avec la ville du Mans, avec le département, pourquoi pas. Et j'aimerais beaucoup la mettre à disposition pour pouvoir en faire profiter un maximum de personnes. Voilà, c'était Vincent Malher. J'ai été heureux de vous parler de mon parcours, de mes passions. Et je voudrais vous dire que l'important dans la vie, c'est de vivre chaque jour des choses magiques.
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5: Bonjour Serge Papagali. Oh, monsieur Thomas, que faites-vous là? Ben, si, en fait, c'est votre boulot, vous
2: ah
5: êtes
2: ben
5: là.
2: Oui,
5: vous
2: on
5: êtes
2: est là.
5: Vous êtes là, puis je pense, puis minuit, vous avez pas quitté.
2: Au moins ça.
5: Dauphinoise, bien le bonjour également. Alors aujourd'hui, allons chez les Dolomoises et les Dolomois, dans la bonne ville, donc, de Dolomieux. Il doit y avoir des amoureux, parce que c'est la Saint-Valentin aujourd'hui.
2: Oui.
5: Il y a des amoureux pendant tout le Dauphiné, on est tous amoureux. Ça tombe bien, parce que ce soir, moi, j'y joue, justement, à Dolomieux. Ben oui, oui. Donc, moi, j'y suis vraiment. En chair et en os. Plus en chair qu'en os, d'ailleurs. Enfin, c'est autre chose. Bah, Dolomieux, la commune natale de... Alors, prenez des notes. Prenez
2: oui.
5: des notes, les gars. La commune natale de Déodat Grattet de Dolomieux.
2: Rien que ça.
5: Déjà, un gars qui se prénomme Déodat, chapeau bas. Je crois même que la Saint-Déodat n'existe pas, à mon avis. Bon, c'est vous dire, hein, moi. Mais bravo à ce géologue célèbre qui a découvert la Dolomie et laissé son nom au massif des Dolomites en Italie. Ben, je suis sûr que vous n'êtes même pas quatre à le savoir, ça. Ben, maintenant, vous serez des millions, parce que vous êtes des millions à nous écouter. Bon. C'est ça aussi, ici, Isère, le savoir à portée d'oreille, bien sûr. Je continue. La Dolomie est une roche sédimentaire carbonatée. Bon, d'accord, j'arrête. J'en vois deux qui roupillent, monsieur Thomas. Non, il rigole, ça va, bon. N'empêche, ça fait plaisir de savoir que le nom Dolomieux a un rapport avec les Dolomites dauphinoises, celle-là, bien sûr. Nous sommes bien sûr...
2: Quand même.
5: Ah ben oui, quand même. Nous sommes sur les terres froides iséroises. Les fameuses terres froides, vous savez, qui n'existent pas vraiment. En fait, puisque personne n'accepte de reconnaître qu'il habite bien dans cette terre pas chaude. Moi, j'y ai tourné beaucoup, mais là, la réponse est toujours « Non, mais les terres froides, non !»
2: C'est plus loin.
5: Ça commence plus loin. Après le ruisseau. Mais je m'en fiche. Moi, j'aime bien tous les dauphinois, même celles et ceux qui sont au pôle Nord. Attention, j'ai pas dit le Groenland, hein, parce que, oulala.
2: Oula, oui, attention.
5: Oulala.
2: En ce moment.
5: Ouais. Laissons tomber. Si Trump s'intéresse aux dauphinés, on est foutus. Non. Pas d'iceberg à Dolomieux. Mais en revanche, dans le secteur de l'étang, un ruisseau qui s'appelle le Pissou. Ah bon, ça va. Ouais, mais ça va prêter à rire, bien sûr. On va éviter
2: ah bah
5: de se
2: voilà.
5: Ne nous moquons pas. Le Pissou passe donc à côté de Dolomieux et on y trouve, écoutez-moi bien, une espèce protégée. Mais oui, madame, mais oui, monsieur, l'écrevisse à patte blanche qui peut donc aller où elle veut puisqu'elle peut la montrer.
2: Eh ben oui.
5: Sa patte blanche. Elle en a même plusieurs, quand elle peut aller où elle veut, en fait. Tout ça se passe en Dauphiné et dans le Pissou, qui n'est pas un très, très grand comme ruisseau, hein. C'est juste un petit Pissou.
2: Oh
5: non,
2: là
5: mais
2: là.
5: J'ai pas pu. Non, mais je me suis dit, je la fais pas, puis j'ai dit, si, il faut que je la casse.
2: Vous allez la garder pour ce soir, celle-là, Serge.
5: Un petit Pissou, mais ce soir, je vais peut-être le refaire. Tiens, pendant que j'y pense, en parenthèse, demain, 15 février, après notre départ, hein, aura lieu une vente au boudin dans les Halles. Aucun rapport avec notre venue, parce que c'est un pur hasard. Pour ça que j'ai bien précisé, après notre départ. Hein. Bon, j'embrasse tous les Dolomois et les Dolomois, même celles et ceux qui ne viendront pas nous voir ce soir. Moi, je suis comme ça, moi. Moi, j'embrasse tout le Dauphin. Tous les dauphinois qui existent, parce que dans le coin, bien sûr, vous le savez,
2: on n'est pas des quand même.
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1: Taureau, je crois que c'est du 21. Ah non, je sais plus.
2: Savez-vous ce que c'est que l'astrologie ?
3: C'est les astronautes qui vont dans l'espace.
1: C'est l'espace et les constellations, le placement des étoiles.
2: Vous êtes de quel signe ?
3: Verseau. Moi, je crois que je suis taureau.
1: Moi, je suis taureau.
3: Ah si, je suis taureau.
2: Comment on a découvert que vous étiez de ce signe-là ? C'est grâce à quoi ?
1: Bah, au mois de l'année, par exemple, le taureau, je crois que c'est du 21 mars jusqu'au 20... Ah non, je sais plus.
3: Moi, j'avais un petit carnet de jeu et il y avait un jeu. Si on réussit le jeu, ben, on savait on était de quel signe.
4: C'est quand même magique, hein ?
5: Waouh, c'est fabuleux ! Et pourquoi on fait ça ?
3: Je suis un peu verso. C'est de quel temps à quel temps ? C'est de la fin de janvier au début de février. Et moi, vu que je suis née le 31 janvier, bah, je suis verso, du coup. Ça s'appelle des signes astrologiques. Et l'astrologie, du coup, bah, c'est des signes astrologiques.
2: T'es taureau, ça veut dire que tu rentres, t'as besoin d'une étable ?
1: Non, c'est sur les qualités. C'est quand on est, par exemple, taureau, bah, dans le mois de où on est taureau, bah, on n'est pas comme d'habitude.
2: Et vous êtes comment, messieurs les taureaux ?
1: Bah, j'en sais rien.
6: Il possède certainement des qualités, mais voilà. Lesquelles ?
3: Je sais pas, moi, je pense de l'émotion. Beaucoup, beaucoup d'émotions. Après, je sais pas.
7: Comment je peux te montrer que je peux être fort et sensible, noble et affectueux ?
3: Les taureaux, eh ben, par exemple, ce sont des personnes qui sont nées pendant les mois de taureau.
8: C'est logique.
1: Quand on est taureau, on se contrarie plus, on est plus vexé, alors que d'habitude, non.
3: Taureau, bah, vu que les taureaux, c'est costaud, bah, je pense que les taureaux, ils sont costauds. Enfin, ceux qui ont les signes astrologiques taureaux, ils sont peut-être très forts.
2: Et les balances, alors ?
3: Quand on était le signe astrologique balance, c'est dire que quand il y a quelqu'un qui nous dit quelque chose, on va le balancer.
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9: Son titre, Les Cadors, c'est l'histoire d'un homme qui se croit être l'un des fils de Kadhafi. Il part dans le désert du Sahel, dans l'espoir de retrouver le trésor de l'ancien dictateur libyen. Jérémy Ferrari, lui, est né en 1985 à Villesmeuse. Son nom de famille, c'est Larzière. Il grandit à Charleville, ses parents sont commerçants. C'est un passionné de théâtre depuis son adolescence. Dès 15 ans, il pousse les portes du théâtre de Charleville pour apprendre le métier. À 16 ans, il se choisit comme nom de scène Ferrari. Il se produit dans des bals et des maisons de retraite des Ardennes. Il met en scène ses premiers one-man shows et suit aussi des cours de théâtre à Paris, au célèbre cours Florent. Jérémy se distingue des autres humoristes car il aborde des sujets graves de manière cynique et souvent décalée. Il navigue entre provocation et réflexion. Dès octobre 2010, ses apparitions dans l'émission On ne demande qu'à en rire sur France 2, animé par Laurent Ruquier, ne passe pas inaperçu.
10: Jérémy Ferrari.
9: Jérémy fait vite partie des invités réguliers, comme Olivier de Benoît, l'humoriste rémois. Vent de pièces à Beyrouth confirme son talent de comédien engagé. Il traite de la guerre et des conflits géopolitiques.
11: Alors, Action contre la faim, ils ont un petit peu d'argent de côté. Ils ont 40 millions d'euros de côté. Et ils t'expliquent pourquoi dans leur bilan comptable, c'est un cas de coup dur.
12: Mais quel coup dur ?
11: C'est parce qu'il y a des gens qui meurent de faim qu'il y a Action contre la faim. Donc le coup dur, ça serait qu'ils aient plus faim alors.
9: En 2017, il frappe encore plus fort avec Anesthésie Générale. Ce spectacle est une véritable critique de notre société et de ses dérives. Politique, économie, santé, tout y passe. Il se raconte aussi dans un livre où il dévoile ses addictions, dont l'alcool. C'est un artiste attachant et à part dans l'humour français. Il aime revenir dans son Ardenne natale. Il n'oublie pas ses racines. Jérémy Ferrari, c'est l'un des trésors de Champagne-Ardenne.
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8: Ce matin, on a rendez-vous avec un Caulois, il s'appelle Éric Castet, et avec sa femme Juliette, ils ont intégré il y a quelques années l'organisation internationale JRS, c'est Jesuit Refugee Service Welcome. Il s'agit en fait de réseaux de familles qui mettent à l'abri des migrants le temps de leur régularisation pour éviter qu'ils dorment à la rue, avec tout ce que ça comprend évidemment. Alia Zegaoula a rencontré Éric, qui se décrit d'abord en trois mots.
10: Déterminé, ça c'est sûr. Déterminé, deux fois, ça compte. Optimiste. On a l'impression de notre action est une goutte d'eau dans l'océan des souffrances. Il y en a une, toute sa famille a été massacrée. Elle est venue à pied, elle a traversé du désert, en prison, en Libye, esclavage, viol. Des fois, ils abandonnent leur famille. Ça nous oblige à faire un peu de géopolitique, à comprendre ce qui se passe dans les autres pays. On a l'impression de toucher à l'essentiel. Et pendant six mois, nous accueillons Myriam. C'est une magnifique aventure à plusieurs titres. D'abord, la rencontre de ces gens qui vivent toutes les horreurs qu'on peut imaginer. Vraiment toutes.
12: Qu'est-ce que vous en retirez de ces rencontres que vous n'auriez sans doute pas faites sans ce réseau ?
10: Bon, moi, ça a été un choc. Il y avait des préjugés sur les religions et les coutumes. Moi, je vais parler franchement. On a accueilli une femme qui a vécu toutes les horreurs, mais qui a un rayon de soleil. Et grâce à sa foi, qui n'est pas la mienne, qui est foi musulmane, et je découvre que sa foi lui permet de faire triompher la joie. J'étais très touché par la capacité de résilience.
12: Au-delà de ces semaines passées ensemble, est-ce que vous arrivez à avoir des nouvelles de ces personnes accueillies auparavant ?
10: Oui, il y en a qui reviennent nous voir, il y en a qui ont réussi à s'installer, qui ont réussi vraiment à se régulariser, à trouver du travail. Elles viennent voir maman Juliette, papa Éric.
12: Est-ce que vous diriez que ça vous a davantage encore ouvert à l'autre ?
10: Merci pour la question. Je suis ouvert à l'autre. Mais jusqu'à quel point je consacre du temps à celui qui est en face

0: Térigny est sur l'estrade quand il y a eu la trentaine de migrants 10 ans après. C'était séquence émotion. Vraiment, des gens magnifiques, des témoignages. C'est un grand moment d'humanité.
1: À ceux qui osent pas ou ceux qui se disent c'est trop compliqué, vous direz quoi?
0: C'est cette fameuse parabole de l'homme qui marche au bord de la mer et qui jette à la mer toutes les étoiles de mer qui sont sur la plage. Et un autre lui dit, mais tu te rends compte, il y en a des milliers. C'est complètement vain. Il dit, oui, c'est vain, mais pour celles que je mets à l'eau, ça change tout, c'est leur vie qui en veut. Donc, de voir des existences sauvées, entre guillemets, quand je dis des existences, c'est parce que ces jeunes sont des futurs parents, j'espère, et c'est pas juste une personne, c'est une lignée. Enfin, voilà, c'est des vies dans leur durée qui sont modifiées. Se soucier d'une personne, il faut commencer par ça, quoi. Voilà où j'en suis de mes réflexions, de ce que je reçois en faisant ça.
2: Ah, le portrait très fort et émouvant, hein, d'Éric Castet. 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
1: Patrick Citeau nous emmène chaque week-end dans des communes de notre Poitou. Nous allons dans les Deux-Sèvres aujourd'hui, où Patrick Citeau se promène dans la rue Léonce Perret. On est à Niort, l'occasion d'évoquer le parcours artistique de cet homme de théâtre et également de cinéma.
2: La rue qui porte son nom rend ainsi hommage à cet artiste né à Niort le 14 mars 1880. Son goût pour l'art prend ses racines dès son enfance, passée rue Hiver à Niort, où ses parents possèdent un atelier de menuiserie. Les quelques mois de convalescence qu'il passe dans un Paris en pleine ébullition artistique confirment le choix du jeune homme. De retour à Niort, il obtient l'accord de ses parents pour tenter sa chance à Paris. Il s'inscrit dans une école musicale de Montparnasse et se révèle notamment bon chanteur.

0: En parallèle, Léonce Perret prend des cours de théâtre. Il affiche rapidement une forte expérience théâtrale. En 1900, il obtient son premier contrat comme jeune premier au théâtre de l'Athénée. C'est un peu le hasard qui le pousse jusqu'au 7e art. En 1909, après un contrat de quelques mois dans un théâtre de Saint-Pétersbourg, il joue Cyrano de Bergerac à Berlin. Il fait alors la rencontre du directeur de la filiale allemande de la Société française cinématographique, Gaumont. Léonce Perret découvre le cinématographe. De retour à Paris, il travaille pour Gaumont sous la direction artistique de Louis Feuillade.
1: Et il y débute comme acteur, mais très vite, Patrick, il passe derrière la caméra.
0: Léonce Perret réalise ainsi de plus en plus de films en dehors des studios et teste de nouvelles techniques en plein air. En 1913, il connaît la consécration. Son film « L'enfant de Paris » le propulse définitivement au rang des meilleurs réalisateurs français de l'époque. Quand la guerre éclate, Léonce Perret est mobilisé. Mais il ne tarde pas à revenir derrière la caméra pour réaliser quelques films patriotiques. Fin 1916, à la fin de son contrat, il part exercer son art aux États-Unis. Le film intitulé « N'oublions jamais » est son premier gros succès en France et outre-Atlantique. Quand la situation économique commence à se dégrader aux États-Unis, la récession n'épargne pas le cinéma. À la fin de l'été 1921, Léonce Perret rentre en France avec dans ses bagages les méthodes de travail de l'industrie cinématographique américaine. Avec Königsmark, qui sort en France en mars 1924, Léonce Perret va ensuite définitivement entrer dans la légende du 7e art. Le film est en effet considéré comme une œuvre majeure du cinéma des années 20. Quelques années plus tard, alors que Léonce Perret entame une nouvelle version de Königsmark, parlante et bilingue, il tombe malade. Il meurt finalement le 12 août 1935. Léonce Perret repose depuis lors au cimetière cadet à Niort. La rue qui porte son nom à Niort lui rend un hommage bien mérité.
1: Quel hommage que vous lui rendez aussi, vous, Patrick Citeau. 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
4: Et Olivier, ce matin, on retourne à l'école primaire aujourd'hui.
3: Eh oui, et pour y trouver du gaga. Mais blé, je voudrais aujourd'hui vous parler du mémoire de Judith Boucher, réalisé l'an dernier à l'Université Jean Monnet de Saint-Étienne, et qui s'intéresse à une question rarement étudiée. Comment le parler stéphanois, le gaga, circule encore aujourd'hui dans les écoles primaires, et dans quelle mesure le parler des enseignants influence le parler des élèves? Son travail porte sur toutes les classes de l'école primaire, en milieu urbain comme en milieu rural. Judith a formulé trois hypothèses. Premièrement, le gaga serait peu utilisé par les enseignants en situation d'enseignement. Deuxièmement, lorsque les enseignants l'utilisent, les élèves auraient tendance à le reprendre. Et troisièmement, le gaga serait plus présent dans les écoles rurales que dans les écoles urbaines. Pour répondre à ces questions, elle a observé des classes, mené des entretiens avec les enseignants et avec les élèves, et elle a mené des observations dans les temps informels à l'école. Son analyse porte à la fois sur le vocabulaire gaga et sur des structures spécifiques comme le pronom neutre Y, employé comme complément direct, j'y ai fait, l'inversion des pronoms personnels après un impératif, donne-moi-le au lieu de donne-le-moi, ce qui nous vient du patois, hein, puisque Pierre Duplay écrivait déjà en 1896 à l'inverse du français, quand un verbe à l'impératif a deux pronoms pour complément, l'un direct, l'autre indirect, c'est ce dernier qui s'énonce en premier. Exemple en patois, « by my loo ». Et puis aussi la formation d'adjectifs à partir de participes passés. Il est trempe de chaud, ses joussons enflent, la reloge est arrête. Donc qu'en est-il des résultats du travail de Judith? Les observations révèlent une situation un peu plus nuancée que ce qu'elle attendait. Très surprenant, 54% des enseignants utilisent au moins une fois un régionalisme en cours au cours des séances observées. Un élève sur 6 emploie spontanément un mot ou une expression gaga lors des entretiens. Et dans les classes, un régionalisme apparaît dans 20% des situations que Judith observe. Il semblerait donc que le gaga soit encore bien présent dans nos écoles. Mais quels sont les mots, les expressions, les tournures qui ressortent le plus, ou plutôt qui ressortent le mieux? Un peu de patience les amis, la suite c'est pour bientôt.
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4: Pluie, neige, canicule, brouillard, la météo décide si on va râler ou si on va râler autrement, si vous voyez ce que je veux dire. Mais dans le fond, qui Qui décide des prévisions météo? Qui observe? Qui calcule? Qui c'est qui tranche à la fin? Et surtout, pourquoi ils disent qu'il va y avoir du soleil alors qu'on se prend une rincée? Eh bien, réponds tout de suite dans les coulisses de Météo France Alsace que je teste pour vous aujourd'hui. Je suis à Ilkirch-Graffenstaden. Ici, on estime, on calcule le temps qu'il fera demain. Et à côté de moi, voici Simon. Simon, c'est le technicien météo. C'est lui qui surveille des capteurs, des antennes, des machines qui parlent. Bref, tout le langage, c'est des chiffres. Entre le vent, la pression, l'humidité, tout est mesuré en continu avec des stations météo basées un peu partout en Alsace, à des endroits stratégiques, en altitude, dans les vallées, en plaine ou encore en ville, au nord, au sud, bref, un peu partout. Et à cela, on peut ajouter aussi d'autres outils comme les radars, les satellites. Et chaque jour, c'est des millions d'observations qui arrivent dans les ordinateurs de Météo France Alsace. Et avec des équations très, très, très complexes. Et cette complexité est en lien avec notre prochaine découverte. Direction le bureau des modèles météo. Ça, c'est avec Théo. Théo, il est météorologiste et il m'explique qu'on ne prédit pas le futur. Mais en revanche, on calcule des scénarios et leurs probabilités. Certains modèles, par exemple, simulent l'atmosphère avec comme résultat, écoutez bien, 350 prévisions possibles chaque jour. Ah bah oui, hein, la machine, elle calcule tout ce qui est possible. Hein. Et c'est l'humain, enfin, qui va trancher. Parce que oui, la météo, en bout de ligne, c'est pas juste une machine. Hein. C'est aussi un cerveau. Il y a un cerveau qui tranche. Et en parlant de cerveau, en voici un autre bien rempli. C'est celui de Cédric. Il est climatologue. Et Cédric, lui, va nous emmener littéralement dans un autre monde. Parce qu'avec ses analyses, à Cédric, on ne regarde pas demain. Non, on va regarder 100 ans en arrière. Car Météo France, conserve en quelque sorte la mémoire du climat depuis plus de 150 ans. Parce que le passé, il nous permet quoi? De comprendre l'avenir. Surtout avec les notions du dérèglement climatique qui nécessite une véritable expertise. Alors, après ce dévoilage d'outils, de calculs, d'équations et d'expertises en tout genre, comment se fait-il qu'en 2026, on puisse encore se tromper dans les prévisions? J'ai posé la question et la réponse de mes spécialistes est claire. Prévoir la météo, c'est comme essayer de prédire la forme exacte des vagues dans une soupe qu'on remue en permanence, sauf que la casserole fait la taille de la planète et que la cuillère tourne toute seule. Et en plus de ça, il y a quelqu'un qui joue avec le feu. On continue. Bref, vous l'avez compris, impossible d'être parfait, seulement de se rapprocher de probabilités, mais avant tout, le rôle de Météo France Alsace, c'est d'anticiper au maximum les risques.
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1: Impossible de ne pas céder à la tentation des macarons de Boulet, la plus ancienne enseigne de la ville depuis 1854. Et la transmission est aussi une affaire de famille puisque Jacques Alexandre vient de passer la main à sa fille. Bonjour Mathilde.
2: Bonjour.
1: Les macarons de Boulet sont fabriqués dans la tradition de manière artisanale. Il y a une volonté de garder une production de qualité.
2: Moi, c'était vraiment une priorité pour moi, comme ça l'a été pour mon père il y a 31 ans, quand il a pris la suite donc de sa maman, donc ma grand-mère. C'est de perpétuer le savoir-faire et donc bien sûr la qualité et l'artisanat. Donc je modifierai absolument pas du tout la façon de les fabriquer, ça restera tel que ça l'est depuis le début.
1: Quels ont été les mots de votre papa ?
2: Pour être honnête, ça fait quelques années qu'on en discute, hein, que le sujet est sur la table, mais ça lui tenait bien sûr à cœur voilà, qu'il y ait une suite. Il ne m'a mis aucune pression, hein, ça s'est fait d'une manière très naturelle, très douce également. Je pense qu'il est fier et surtout heureux de savoir que je vais conserver ce savoir-faire et pas faire de changements majeurs qui puissent entacher notamment la qualité de nos macarons.
1: Les macarons de Boulet, ils sont célèbres, Mathilde, dans le monde entier. L'export peut être encore plus performant.
2: Ça peut être encore plus performant parce qu'aujourd'hui, avec Internet, les possibilités sont illimitées. Mais j'ai surtout à cœur de maintenir notre ancrage dans la région parce que c'est tout de même essentiellement en Lorraine, hein, qu'on a nos clients de plus longue date. Donc l'export fait partie de mes projets, mais je tiens surtout à trouver de nouveaux distributeurs dans la région et à continuer de les faire connaître autour de nous.
1: Vous êtes en possession d'un secret de fabrication. Qu'est-ce qui fait ce petit goût si particulier des macarons boulageois pour qu'on les aime tant ?
2: Ce qui fait vraiment leur particularité, c'est ce goût de l'amande, parce que nous on travaille donc des amandes entières qu'on reçoit dans leur peau. C'est pas de la poudre d'amande, hein, c'est des amandes qui arrivent entières chez nous et qu'on va ensuite aller émonder. Du coup, on ne casse pas la fibre de l'amande lors de la fabrication. Donc ça permet vraiment à nos macarons d'avoir un goût très fin, très subtil, le goût de l'amande qui se développe très longuement dans la bouche après l'avoir mangé. Et le dressage à la cuillère, qui est une technique très rare, hein, sur les macarons. On a quand même beaucoup de macarons aujourd'hui posés avec une dresseuse. Les nôtres sont faits un par un à la main à la cuillère en argent et donc ils ont un moelleux que vous trouverez sur aucun autre macaron.
1: Vous représentez la 7e génération à travailler dans l'entreprise. Est-ce que c'est une pression supplémentaire de faire perdurer cette tradition ?
2: Comme voilà, toute reprise d'une société d'aussi longue date, il y a une pression, aussi beaucoup, beaucoup de fierté. Puis je resterai bien entourée par mon papa, ta compagne qui travaille ensemble depuis longtemps, ne seront pas très loin. Donc je suis quand même bien entourée. Donc assez confiante tout de même.
1: Question gourmande, Mathilde, comment aimez-vous déguster le macaron de Boulet ?
2: C'est vrai qu'avec un petit café à 16h, pour moi c'est l'idéal, mais honnêtement même avec une coupe de champagne, il n'y a pas d'heure pour en manger, ça passe toujours très bien.
1: Un grand merci d'avoir été notre Lorraine du jour et très bientôt à Boulet pour goûter ces magnifiques macarons.
2: Avec grand plaisir, à bientôt.
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3: Yatouni est d'origine mahoraise et nous raconte son parcours. Dites-moi, Yatouni, qu'est-ce que vous aimeriez que les gens connaissent de votre culture mahoraise ?
4: La richesse, c'est vraiment relationnelle. C'est vrai qu'à Mayotte, il y a vraiment une solidarité extrême entre les habitants. Si par exemple vous rencontrez des inconnus dans la rue, vous allez toujours ressentir ce lien. Je sais pas, c'est quelque chose qui est naturel. Alors qu'ici en France, les inconnus qu'on croise dans la rue, on ressent pas forcément un lien avec eux et on serait pas forcément apte à les voir, leur poser des questions et tout ça. Oui.
3: Moins d'entraide, moins de solidarité, on va pas facilement demander un peu de sel ou un peu de sucre chez le voisin en fait.
4: Oui, c'est ça, oui. À Mayotte, on a vraiment une relation assez intense avec les voisins. On les respecte et on vraiment montre beaucoup d'amour envers eux. Si jamais on manquait de quelque chose, parfois de l'eau ou du sel, peu importe, on peut aller toquer chez le voisin et lui demander. Et avec plaisir, la personne va lui offrir. Sauf qu'ici en France métropolitaine, je pense que ça paraîtrait un peu bizarre quand même.
3: Vous buvez, vous, un jus de pomme ?
4: Oui.
3: Comment on dit pomme en maoré ?
4: Jus de pomme et jiva.
3: Ah, jiva ?
4: Oui. qui veut dire le jus de pomme est très bon.
3: Oui, ici. Ah bah c'est court, c'est facile.
4: Oui.
3: Vous avez hâte de retourner à Mayotte. Quelle est la première chose que vous allez manger quand vous arrivez?
4: Ça serait une mangue avec du sel.
3: Ça, ah, c'est... oui. Ça, c'est étonnant, ça. Oui.
4: C'est comme si on mangeait du chips, mais encore mieux. C'est super bon, les mangues. Le goût est juste indescriptible. Oui.
3: Mais avec du sel.
4: Oui, avec
3: le sel qui va faire ressortir le goût de la mangue.
4: Oui, c'est ça. Oui, ça va vraiment faire ressortir le goût de la mangue.
3: Alors, votre maman, Siti Fatima, c'est elle qui cuisine à la maison. Qu'est-ce que vous aimez manger quand elle cuisine?
4: J'aime beaucoup manger le pilao. C'est un plat qui ressemblerait un peu au paella de l'Espagne. Plat très coloré.
3: Avec des épices un peu particulières que nous n'avons pas ici en France.
4: Il y a le curcuma, après il y a le masala, et il y a aussi le poivre, le poivron. Et le citron aussi, et le sel, donc tous les ingrédients ici en France.
3: Vous vous intéressez à la cuisine, vous? Vous avez appris à cuisiner avec maman?
4: En fait, à Mayotte, c'est très important pour une femme de savoir cuisiner. Depuis l'âge de 6 ans jusqu'à mes 10 ans, donc j'avais l'habitude en fait de rejoindre ma mère, qu'elle m'apprenne à cuisiner.
3: J'ai entendu parler d'un fruit, le konona.
4: Konokono.
3: Kono, oui. Comment vous dites?
4: Konokono.
3: Ah oui.
4: Oui.
3: C'est pas du tout konona.
4: Non.
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5: Si vous portez le nom de famille Salin, restez à l'écoute. Et mais avant cela, je vais vous parler d'un bretonnisme bien connu qui est le lagen.
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5: Moi, je suis dans le lagen. Bon. Voilà une expression typique dans le français local, c'est inspiré par notre belle langue bretonne. On l'entend souvent aujourd'hui, en particulier les lendemains de fête. Quand on est un peu dans le brouillard, on a tendance à dire « ouais, je suis dans le lagen ». Alors ce mot a pourtant une signification un petit peu différente en breton. En breton, ar lagen, c'est en général de la boue bien collante, impossible à cultiver, dans laquelle on a difficulté à marcher, voire on s'enfonce un peu. Mais pas que ça, ça désigne donc les fondrières, les mares d'eau boueuse. Donc Béa et Lagen, être dans le Lagen, c'est devenu une expression permettant de dire que l'on est dans un état qui n'est pas des plus sympathiques. Vous saurez maintenant que Lagen, c'est pas la gueule de bois, mais c'est de la boue en langue bretonne. À Lagen.
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5: Et j'en arrive maintenant à un nom de famille très commun. Vous en connaissez peut-être, hein, peut-être qu'il y en a dans votre entourage, ou peut-être le portez-vous vous-même. C'est Salin. Alors, déjà en breton, on prononce Salahune. Pas Salin, mais Salahune. Comme le célèbre ermite de la forêt de Landévennec, ou encore du Folgoat, près de l'Esnevin, Salahune ar fol, Salin dit le fou. Salin est donc un nom ou un prénom, et son origine remonte à loin, très loin, et vient aussi de très loin. C'est avec l'évangélisation de l'Armorique que ce nom est sûrement arrivé, car Salin, ou Salahune, n'est rien d'autre que l'adaptation bretonne du prénom Salomon. Salomon, fils de David, roi d'Israël. Donc, un nom de famille biblique aujourd'hui. Salomon, devenu Salahune en breton, mais aussi Salou ou encore Salik. C'est la même origine pour ces noms de famille. Salin ou Salomon, si vous voulez, fut d'ailleurs le nom d'un autre roi, mais de Bretagne, cette fois-ci au 9e siècle. Donc, un nom de famille plus que royal. Les Salins pourront à l'avenir se vanter d'avoir un nom de famille prestigieux. Je vous dis à demain, même heure, même radio, en Mans. Ici Evel Just, Canemarhois.
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1: Alors,

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2: Nous partons à la découverte des Maranges, ce petit territoire partagé entre trois villages, Chéilly-les-Maranges, Sampigny-les-Maranges et Dezise-les-Maranges, au lieu de la prochaine Saint-Vincent tournante 2026. Alors, avec Plus belle la vigne, on zoome sur ce territoire viticole caché dans une petite vallée. Ici, les coteaux font partie de la côte de Beaune, mais en Saône-et-Loire. Explication avec Élodie Roy, viticultrice et vice-présidente du comité d'organisation de la Saint-Vincent.
3: La côte de Beaune s'étale d'une même exposition, mais il y a une faille géologique à Santenay et les Maranges, on est une vallée un petit peu à part, je dirais.
2: Alors là, Santenay, c'est dans quelle direction ?
3: Santenay, c'est juste en face. Voilà,
2: là-bas. C'est dans le petit creux là-bas.
3: Là, vous voyez des bâtiments en face. Oui. Là, c'est tout le début de Santenay.
2: D'accord. Voilà. Et donc après, il y a les hauteurs. En fait, il y a les collines.
3: Les coteaux, voilà. Les coteaux. C'est une vallée en fait. Les Maranges, vous avez la vallée de la Causanne et la vallée de la Deune. Donc la Causanne, c'est une petite rivière qui circule sur Chéilly, sur Sampigny, qui prend sa source en fait.